0: mouvement franciscain, à côté des frères mineurs, franciscains, capucins, conventuels, des sœurs clarisses, et dans le troisième ordre, il y a une branche régulière, toutes les congrégations féminines franciscaines missionnaires de Marie, sœurs de saint François d'Assise, etc. Il y a un tiers ordre régulier masculin, mais peu présent en France, mais il y a quelques frères, et puis donc l'ordre franciscain séculier.
1: Oui, je crois que c'est très important, voilà. En fait, dans l'organisation, on va le voir pourquoi.
0: D'accord. Nous sommes encore un peu plus de 100 000, oui. Je crois, dans le monde. Hein.
1: Quand même.
0: Franciscains séculiers, à une époque, plus d'un million, je crois.
1: Alors, peut-être pour commencer, un peu de contexte.
2: Oui.
1: Nous sommes donc, j'ai dit 1226, c'est le trépas et pas la mort de François d'Assise, c'est vous qui m'avez corrigé. Donc on est au XIIIe siècle. Mm-hmm. Dans quel contexte François d'Assise se naît et en quoi ça explique une partie de son mouvement en fait?
3: Voilà, donc François est né à la fin de l'année 1180, début 82, on n'a pas le jour, on n'est pas tout à fait sûr, mais en gros c'est dans cette époque-là. Donc il meurt à l'âge de 44 ans, après une vie épuisante, exténuante. Mais il a été, dans sa jeunesse, il a fait partie d'une ville en pleine... Une petite ville, hein, Assise est vraiment une petite ville d'Italie centrale, en pleine croissance, dans un moment de développement urbain économique majeur. Dans l'Occident, vraiment on peut considérer les années 1180, donc vraiment l'époque de sa naissance, comme le grand moment de l'essor urbain en Italie centrale, même du Nord jusqu'à Milan, et dans ce qui est la France du Nord actuelle ou la Belgique. Donc c'est vraiment développement commercial important, apparition vraiment de circuits monétaires, circuits d'échange importants, et regroupement d'habitants dans des villes, et surtout François a participé lui-même, donc lui, fils d'un des marchands les plus importants de cette petite ville, associé à son père comme marchand, mais ayant l'ambition de devenir chevalier, de se faire adouber chevalier, et il a participé physiquement à la création de la commune d'Assise. Donc les communes, au départ, faut voir, c'est le passage du monde féodal au monde urbain, où ce sont en fond les seigneurs locaux, chacun son petit château. Donc c'est tous ces petits seigneurs locaux qui vivent ensemble, qui décident de mettre en commun leur pouvoir. Donc c'est la commune, c'est au départ la commune des chevaliers, au sein de laquelle, rapidement, les bourgeois vont essayer de se faire une place. Voilà. Mmh. Mais François a vraiment pris part, et Assise est un peu en retard dans ce mouvement de création d'une commune, et les choses se passent dans la jeunesse de François, autour de 1200. Mmh.
1: Est-ce que ça explique la suite, ça? Est-ce que ce contexte est important pour comprendre la figure, la singularité de la figure de François d'Assise?
0: Oui, tout à fait, mais il faut ajouter que il y a une période de croissance démographique, économique exceptionnelle, en gros de 1000 à 1300, qui a été marquée par, comme l'a souligné Sylvain, une renaissance des villes. À l'apogée de l'Empire romain, Rome faisait 1 million d'habitants. Aux alentours de 900, il n'y a plus que 50 000 habitants à Rome. Et ça va repartir, des nouveaux quartiers naissent. Et ces populations urbaines vont, au XIIe siècle, dans la deuxième moitié du XIIe siècle, être très demandeurs sur le plan spirituel. Et il va y avoir des besoins spirituels que n'arrive pas, dans un premier temps, à combler l'Église instituée, encore marquée par son enracinement féodal, et auxquels vont répondre de nouveaux mouvements. Et le mouvement franciscain sera le plus important et celui qui va le mieux répondre à ces besoins.
1: Il est le premier à faire ça?
0: Non, il y a des mouvements qui, par exemple, la figure de Pierre Valdo ou Valdès, je ne sais pas exactement comment il faut dire, un bourgeois lyonnais qui a voulu vivre l'évangile dans toute sa rigueur et qui a entraîné un mouvement après lui, mais les vaudois, comme on les appellera plus tard, vont se retrouver en dehors de l'Église, avant tout pour des questions de prédication. C'est-à-dire qu'on ne peut prêcher, même simplement la pénitence, à la fin du XIIe siècle, qu'avec l'accord de l'évêque local. Et des conflits vont naître et vont entraîner leur exclusion.
3: C'est ça. Et il y a même plus généralement, dans beaucoup de villes italiennes, des mouvements de pénitents laïcs, donc des laïcs qui veulent vivre une vie religieuse tout en conservant leurs habitudes, leur métier, leur profession. Donc François s'inscrit dans cette continuité-là, d'un mouvement, disons, évangélique au sens large, qui est actif même depuis la fin du XIe siècle, et cette idée de mouvement de pénitents laïcs, sauf que François abandonne vraiment... toutes ses richesses. Mmh. C'est ça ce qui fait la vraie différence, c'est le retournement complet de ce jeune homme joyeux, chef de bande, donc bourgeois qui aspire à l'adoubement comme chevalier, ce qui est possible à l'époque si on a les moyens de se payer un cheval, une armure, etc. Mmh. Je trouvais la bonne guerre où aller se faire reconnaître par un comte, et c'est précisément quand François part à la, pour voir ce comte qui est actif dans la région de Naples, la première nuit de son voyage, c'est fameux, à Spolète, il entend une voix qui lui dit « Mais quel est le grand roi que tu dois servir ?» Et il se dit, mais en fait, je dois être au service du plus grand roi. Et ce qui va faire la chose aussi, ce qui explique l'attrait que suscite François dans ce monde, c'est que c'est quelqu'un qui conserve les mêmes valeurs. Il n'y a pas de rupture comme on fait souvent dans les conversions religieuses. Il n'y a pas de rupture brutale. Il y a plutôt une sorte de sublimation des idéaux. Donc d'un idéal chevaleresque, d'un idéal, au lieu de combattre pour faire la guerre, pour la justice, c'est combattre pour la paix, sans cheval, et sans armure, et à pied, et, sans, et en étant le plus vulnérable possible. Voilà, il y a une sorte de transition qui se fait, sublimation de ses idéaux, ce qui fait que quand François reçoit ses premiers compagnons, il les reconnaît comme ses compagnons de la table ronde, ses chevaliers de la table ronde. Donc il est le roi Arthur qui veut être à la même table que ses chevaliers, chacun ayant, en partageant le même idéal. Voilà. Mm-hmm. Donc c'est quelque chose, c'est quelque chose très fort de ça. Jacques Le Goff avait beaucoup insisté sur ce point, la continuité culturelle que maintient François, qui explique aussi pourquoi les gens viennent à lui. Hein. À la fois, il incarne, il veut vivre l'évangile, mais en incarnant physiquement, il y a aussi ce côté, on en parlera, de très théâtral chez François, cette capacité à jouer vraiment, à mettre en scène sa pauvreté. Aux yeux de la foule, il incarne un vrai disciple de Jésus. Il est ce dont on parle à la messe toutes les semaines. On entend parler de cette vie des premiers apôtres. Et on voit physiquement à quoi ça peut ressembler. Quelqu'un qui veut vivre de la même façon. Et c'est ce qui va expliquer l'attrait qu'il suscite sur cette population.
0: Oui, alors, sur le plan physique, on a une description physique de François par Thomas de Celano dans la Vita Prima, ça, la première biographie officielle de François, et il avait une voix qui manifestement était remarquable. Oui. Mmh. Chaude, sonore, qui attirait les gens. François est clairement une personnalité extravertie et joyeuse. Mmh. Et juste pour... quand les tout premiers compagnons, dans les deux, trois, quatre premières années d'existence de la fraternité franciscaine se présentent, une des sources... du commencement de l'ordre, on la désigne par ses premiers mots, nous rapporte qu'ils se désignaient comme des pénitents originaires d'Assise. Mm-hmm. Pénitents au sens de conversion, de gens qui cherchent à se mettre à la suite du Christ et à vivre chrétiennement. Mm-hmm.
1: Alors vous êtes l'un et l'autre des historiens sérieux, et moi j'ai retenu que les historiens sérieux, ils se méfient à tout prix de la géographie, de tout ce qu'on raconte. Est-ce qu'il y a un cas particulier qui est celui de François d'Assise ?
3: Alors oui, c'est un cas très très particulier parce qu'il y a une surabondance de sources. C'est-à-dire, oui, on se méfie de la géographie quand on découvre des reliques dans les catacombes à Rome, on dit c'est telle sainte et on invente une vie, ok, il n'y a aucune garantie. Quand on veut raconter la vie de quelqu'un que des milliers de personnes ont connu, on ne peut pas dire n'importe quoi. Et c'est même ça la clé, parce qu'on dit souvent à François, il y a trop de sources discordantes, on ne s'y retrouve pas. Donc le travail que nous avons fait ensemble, parce qu'on travaille depuis 20 ans ensemble avec Jacques Dallarin, la fameuse traduction de l'ensemble des sources franciscaines, et nous avons continué ensemble avec François, le travail notamment sur les témoignages issus de frère Léon, qui était le compagnon des derniers temps de François. Ce travail nous a permis de comprendre, en fait, une chose assez simple, la première vie qui est commandée, donc qui a été évoquée par François, commandée par le pape Grégoire IX, est un document officiel dont l'auteur ne connaissait pas tous les détails. Et les frères ont protesté. Lui-même a dû produire une version révisée de son texte, ça c'est la version brève que Jacques Dallarin a découverte et publiée en 2014, puis en fait les compagnons, donc frère Léon, Ruffin, qui était le cousin de Claire d'Assise, un noble d'Assise rentré assez tôt dans la fraternité, et Ange, ensemble, rassemblent des documents, produisent des documents qui sont... beaucoup plus riche et beaucoup plus précis. François évoquait ce « Du commencement de l'ordre » qui est un texte écrit par le confesseur de Gilles, frère Gilles, qui est un des tout premiers compagnons. Donc on a des sources qui viennent de témoignages de gens qui ont vraiment connu François et qui disent « Attention, Thomas de Celano n'a pas tout raconté, il n'a pas tout dit, nous corrigeons ». Et donc quand on lit les textes, on sait que sur le commencement de l'ordre, c'est ce texte-là de ce frère Jean, confesseur de Gilles, qui est le plus précis. Mm-hmm. Sur la jeunesse, c'est le texte... alors, connu sous le titre de « Légende des trois compagnons », mais maintenant nous sommes persuadés que ce texte est vraiment écrit par Ruffin. Et comme on ne disait rien dans la première version sur la jeunesse de François, c'est ce texte qu'il faut prendre pour la jeunesse. Voilà. Mmh. Et pour les dernières années, c'est les récits de Léon qui a vécu avec François comme son confesseur, scribe, secrétaire, dans les six dernières années de sa vie. presque continuellement, pas tout à fait, mais presque continuellement. Donc on sait, en fait, on sait assez bien maintenant utiliser les sources, et on a trop peu insisté sur les discordances entre les documents, qui sont très exagérées, et même quand Bonaventure, donc ministre général, bien plus tard fait une grande synthèse, qui est la Légende majeure, quand il écrit la Légende majeure, il va en Ombrie rencontrer les derniers vieux compagnons.
1: Donc il y a une démarche historique, enfin je veux dire, c'est fascinant.
3: Quand on est historien, on peut utiliser cette matière et trier en se disant, mais ça, oui, bien sûr c'est de la géographie, mais c'est fondé sur tel
1: non, je veux dire, telle personne. Y compris de Bonaventure, enfin je veux dire...
3: Ah oui, de Bonaventure, c'est, il y a vraiment des...
1: Une démarche tout à fait...
3: Bonaventure a été interrogé, Léon, Massé, c'est par Bonaventure qu'on a certains détails que personne ne savait, le compagnon qui avait accompagné, illuminé, qui avait accompagné François dans le fameux voyage en Égypte, dans la ville, dans la rencontre avec le sultan, seul Bonaventure a l'information. Voilà, donc il ne faut pas du tout négliger ce texte, même si c'est surtout une grande construction théologique, mais il y a vraiment cette rigueur, ce soin, et aussi la valeur des compagnons comme témoins historiques. Vous savez, dans la crypte actuelle d'Assise, où les restes de François ont été exposés, vous avez au milieu François, mais sur les côtés, vous avez Léon, Ange, Ruffin, Massé. Voilà, c'est un collectif.
1: On va revenir là-dessus.
0: Et en face, Jacqueline de Sété-Sely. Voilà. Peut-être juste pour compléter ce que tu as dit, Thomas de Celano, dans sa Vita Prima, est fiable pour les événements qui suivent son arrivée dans la fraternité mineure. Lui est entré en 1215. Et
3: Il est entré en 1215, mais il est parti en Allemagne en 1219, donc c'est très bref en fait. Il a très peu connu François directement.
0: Mais quand même, le récit du sermon aux oiseaux, du Noël de Crécio, de la stigmatisation.
1: Même le sermon aux oiseaux, vous le considérez comme historique?
0: Bien sûr.
3: Ah oui,
1: parce que vous voyez, on a souvent dit c'est des Fioretti, c'est
3: alors, il y a certains passages. Le loup de Gubbio, non.
1: Ah, voilà. Pas de l'eau de Gubbio.
3: Voilà, on a quand même des critères de sélection. Le loup de Gubbio, c'est une histoire qui a été inventée après coup. La première trace, c'est la fin du XIIIe siècle. C'est une histoire qui se construit petit à petit sur la base d'une incompréhension de deux chapitres de Thomas de Celano mis ensemble. Thomas a un latin très sophistiqué que certains ne comprennent pas. Et il y a une incompréhension de son latin qui fait qu'on a inventé une histoire qui met ensemble deux épisodes qui n'ont rien à voir.
1: Voilà. C'est un cas unique, enfin, je veux dire, dans la géographie médiévale, ce type de production.
3: Certains grands saints ont eu plusieurs vies, bien sûr, mais d'avoir autant de documents, autant de témoignages, et puis des témoignages externes aussi qu'on a dans des chroniques. Voilà. C'est tout à fait unique comme matière.
0: Et justement, la sainteté exceptionnelle de François fait que. Il faut qu'il y ait des témoignages qui s'ajoutent des vies, qui des corrections du matériau supplémentaire qui arrive. Ça, c'est vraiment unique. Songez que François est quand même le premier stigmatisé, reconnu. Connu et reconnu officiellement par l'Église, et peut-être le seul pour lequel une bulle pontificale en 1237 s'est engagée sur l'authenticité de ces stigmates.
3: Oui, c'est quelque chose. Et il faut aussi ajouter ça, les témoignages oraux qui ressortent tardivement. François d'Assise, une grande partie de sa vie est secrète. Il a une grande activité donc de prédication, il voyage tout le temps, mais il a besoin de faire des retraites et il fait plusieurs carêmes par an, deux ou trois, et souvent il le fait de façon secrète, isolée, et parfois on a des récits qui émergent très tardivement. Il y a un épisode que j'aime beaucoup, mais qui est vraiment très tardif, mais qui me semble tout à fait authentique, où il se retire dans l'île majeure du lac Trasimène en secret. Voilà, et seule la personne qui l'a amené et qui était allée le chercher 40 jours plus tard connaît l'épisode. Voilà. Donc il y a beaucoup d'histoires qui ont circulé et des légendes orales qui continuent encore à fleurir un peu partout.
1: Alors je vous propose qu'on fasse une première pause. Malheureusement, on n'a pas été d'une originalité folle. On va entendre deux textes extrêmement connus. On va commencer par une prière qui a été attribuée à Saint François d'Assise.
2: Seigneur, fais de moi un instrument de ta paix. Là où il y a la haine, que je mette l'amour. Là où il y a l'offense, que je mette le pardon. Là où il y a la discorde, que je mette l'union.
1: Voilà, vous êtes bien sûr KTO, nous parlons de François d'Assise en compagnie de Sylvain Piron, historien, et de François Delmas-Goyen, laïque franciscain. Alors, on a entendu ce texte extrêmement célèbre. Il y a des thèmes, évidemment, la paix, l'amour, le pardon. Peut-être on va commencer par la chose qui est la plus importante dans l'ordre franciscain, mais dans la figure même de François, c'est la pauvreté. Qu'est-ce qui lui prend de prêcher cette pauvreté, alors que justement, vous dites, on est en plein boom, c'est tout à fait malvenu, tout va bien.
0: Ben, François,

0: n'est pas qu'un fils de marchand qui s'est converti, c'est un marchand lui-même. Hein. Au moins à son époque, à 14-15 ans, on devient adulte. Lui, son chemin de conversion, c'est entre 22 et 24 ans.
1: Oui, donc il est bien installé. Il est...
0: Voilà. Et il a très bien vu le pouvoir de l'argent.
1: C'est ça.
0: Et ce qui est intéressant dans ses écrits, c'est que ça n'est jamais vraiment le luxe qu'il rejette, mais le fait que la richesse détruit les relations sociales et crée des rapports de domination. Et c'est ça qu'il ne veut pas. Et l'autre chose peut-être à dire, c'est que la pauvreté pour François s'inscrit dans un cadre plus large qui est la désappropriation. Quand on lit en profondeur les textes de François, on voit qu'il y a une idée très forte, c'est que tout bien vient de Dieu et appartient à Dieu et continue de lui appartenir. Moyennant quoi l'être humain n'est jamais le propriétaire des biens dont il dispose, et pas seulement des biens matériels. Les dons qui sont les nôtres, notre aspect physique, tout ça, si on est beau, tout ça, ce sont des dons de Dieu dont nous ne sommes pas propriétaires. Et la réponse humaine à cette bonté de Dieu, c'est la désappropriation, qui prend plusieurs visages. Il y a la pauvreté, mais il y a aussi la minorité dans les rapports entre personnes. Au passage, minor, en latin, c'est un comparatif, plus petit.
1: Plus petit, oui.
0: Et donc, c'est forcément dans la relation à l'autre. Être plus petit que l'autre, n'exercer aucune domination sur lui. Et il y a aussi l'humilité, etc.
2: Oui, il y a un ensemble de valeurs. Mais si on regarde précisément les enchaînements, moi, j'ai quand même l'impression que la conversion du riche marchand qui veut devenir chevalier, donc avoir les plus hautes ambitions, s'inverse complètement pour suivre Jésus, la pauvreté de Jésus, enfin Jésus nu qui va au sacrifice. Mais c'est aussi assumer une vulnérabilité dans un monde violent. Et là, pour moi, la question de la paix est presque même avant la pauvreté. Donc il y a un dialogue célèbre de François avec l'évêque d'Assise qui lui reproche au tout début, mais votre raison est très dure. Et François lui répond, mais si nous avions des possessions, nous devrions avoir des armes pour les défendre. Donc il y a cette question aussi d'assumer une vulnérabilité pour prêcher la paix, parce que c'est aussi un des grands messages que François reçoit comme révélation. François, après cette nuit à Spolète, continuera à avoir des messages, des instructions divines qui lui progressivement lui disent ce qu'il faut faire, et donc prêcher la paix, être le plus inférieur, et quand il reçoit ses compagnons, en effet, être à leur service. Et c'est ça qui est une très grande caractéristique, enfin il y a beaucoup de choses originales et tout à fait étonnantes, mais une des grandes caractéristiques, c'est de prendre à la lettre les versets de l'Évangile, et s'il est dit en Matthieu 23, 9, n'appelez personne père sur terre, on ne se fait pas appeler père. Donc on n'est pas abbé, on n'est pas supérieur, mais on est ministre. Ministère veut dire au service. Voilà. Cette question-là, cette minorité s'incarne aussi donc dans les rapports entre les frères.
0: Tout à fait. À tel point d'ailleurs que François, c'est extraordinaire, la première lettre de Pierre, dans le Nouveau Testament, il y a une injonction qui dit « Soyez soumis à toute institution humaine à cause de Dieu ». Et François, évidemment, ne lit pas le grec, lui reçoit une traduction latine fausse qui dit « Soyez soumis à toute créature humaine à cause de Dieu ». Et il en fait un des piliers de sa spiritualité, et ça s'emboîte parfaitement, ça s'ajuste parfaitement à ce que lui veut vivre.
1: Bienheureuse faute de traduction.
0: Voilà. Et peut-être sur la pauvreté, ajouter que François, outre le fait que c'est le saint qui se déshabille le plus dans l'histoire de l'Église, on pourra préciser pourquoi, c'est aussi le saint qui fait le plus de dons de vêtements dans l'histoire de l'Église. Et ça, c'est lié à ce que je disais tout à l'heure, le fait que pour lui, l'être humain n'est jamais propriétaire d'un bien. La seule chose que nous ayons en propre, c'est nos péchés. Ça vient de nous. Mais c'est la seule chose. Et donc, quand François rencontre plus pauvre que lui, il n'est pas jaloux du pauvre, comme le disent même des sources médiévales, mais il considère que ce pauvre est la personne qui a le plus besoin du manteau que lui porte, ou de sa tunique. Donc, puisque François n'en est que l'intendant, il le lui donne.
1: Ce qui est intéressant, c'est vrai que le discours contre la richesse est très traditionnel dans l'Église. Là, on a l'impression qu'il y a quelque chose d'un peu nouveau, c'est-à-dire qu'on a déjà pris en compte peut-être pas le capitalisme, mais quelque chose comme une violence des rapports liés à l'argent.
2: C'est ça, absolument, absolument. Il y a un refus des aumônes monétaires, par exemple. Donc François, le choix, c'est de s'habiller, d'avoir déjà l'habit franciscain, il n'y a pas de normes, c'est-à-dire que c'est très intéressant à voir que la peinture au XIIIe siècle peint des frères de toutes les couleurs.
1: Oui.
2: C'est le tissu pauvre, le plus pauvre qu'on pourra trouver, de quelle couleur qu'il soit. Voilà. C'est-à-dire qu'il n'y a pas un habit distinctif, c'est l'habit le plus pauvre, un habit de paysan pauvre, sans même sandales, donc pieds nus, c'est vraiment le signe de pauvreté absolue. Et ensuite, cette question aussi de l'itinérance, c'est de ne pas s'approprier de maison, dont François insistera beaucoup sur le fait de ne pas construire de maison en pierre. Lui veut vivre, il est mort près de la portion cul dans une cabane de branchage, et pas dans une petite maison en pierre. Mmh. C'est cette vie itinérante, de ne jamais avoir un lieu pour soi, dormir parfois dans la forêt, accepter l'hospitalité, mais plutôt à l'étable et jamais dans un lit. Voilà. Mmh. Il y a tout ce côté-là aussi, d'un refus de cette richesse. Donc il la connaît, il sait qu'elle fait du mal, et il faut avoir ce contact direct, donc demander et accepter ce qu'on vous donnera. Mais refuser l'argent, parce que l'argent donne une puissance de choix, et donne aussi une réserve, donc permet de faire des réserves pour le futur. Or, il ne faut pas se soucier du lendemain, comme il est bien connu. Et à tel point, ça c'est une des choses les plus frappantes, que François demandait à ce qu'on ne mette pas à tremper les légumes secs de la veille pour le lendemain, mais du matin pour le soir seulement.
1: Ah oui, ça se complique là.
2: Non, mais c'est la vie. On ne se soucie pas du lendemain. Il y a la providence divine qui pourvoira toujours aux besoins. Mais c'est vraiment incarner un autre type de rapport, et donc refuser complètement ces rapports fondés sur l'accumulation, sur les échanges monétaires.
0: Tout à fait. Il y a un autre passage célèbre, c'est que François refusait de prendre des aumônes pour plus d'une journée.
2: Mmh.
0: Et des frères ont perpétuer cette pratique pendant plusieurs décennies.
2: Ah oui, tout à fait. Frère, oui. Alors, on dit ordre mendiant, mais quand on voit la vie de Gilles, donc ça a l'intérêt de suivre pas seulement François, mais aussi les premiers compagnons.
1: On va y venir, oui.
2: Voilà. Et frère Gilles a une vie très riche qui est généralement complètement ignorée, alors qu'elle est passionnante à suivre. Frère Gilles, donc parmi les compagnons, c'est un travailleur manuel, clairement, qui est, et il met un point d'honneur jusqu'à la mort de François. Après, il deviendra vraiment plus un mystique qui est dans son ermitage, mais il voyage beaucoup et il gagne son pain chaque jour. Et chaque jour, même quand il pleut, il trouve un travail à faire. Mmh. Même quand un cardinal veut le nourrir, il arrive à trouver de quoi gagner son pain, même dans la maison du cardinal qui voudrait le nourrir.
1: Mmh. Mais justement, est-ce que là, on est dans l'exemplarité? Est-ce que François, vous allez bondir, fait un peu de comédie parce qu'il veut, orchestrer une sorte de modèle qui après va être appliqué par les frères, ou est-ce qu'il y a, c'est vraiment,
2: il donne...
1: prend tout au pied de la lettre?
2: Alors, François prend tout au pied de la lettre, mais vraiment tout. Toutes les demandes de Jésus dans les évangiles sont toutes prises à la lettre, et il le fait. Sa seule façon de gouverner, c'est de donner l'exemple. Comme il ne veut pas être un père, il ne veut pas être un supérieur, il ne veut pas. Il rechigne beaucoup à donner des commandements. Quand on vient le voir, sa première réponse, quand on lui demande, quand Gilles ou Léon viennent le voir pour lui demander « mais qu'est-ce que je dois faire ?», il dit « prie et entends ce que le Seigneur te dira ». Donc il veut même laisser les frères avoir leur propre vocation. Lui ne commande pas, sa seule façon de diriger, c'est de donner l'exemple. Donc il le fait très très sérieusement, et il le dit ça. On le voit, il le dit, et Léon qui vit avec lui l'observe et dit « nous qui avons été avec lui, nous avons vu qu'il faisait tout le temps comme ça ». Et lui disait bien « je ne corrige pas les frères, je ne peux pas les punir ni les corriger. La seule façon que je puisse faire, c'est de leur donner cet exemple. »
0: Oui. Alors, on ajoute. Oui, quand on regarde de près les écrits de François, il y a un thème qui est très très fort, c'est chercher et mettre en pratique la volonté de Dieu. La volonté de Dieu, c'est vraiment fondamental. Et quand il dit de Dieu, c'est du Père. Oui. Et pour faire ça, on suit les traces du Christ. Mmh. En ouvrant son cœur à l'Esprit Saint, et vous avez la Trinité.
1: Oui.
0: Et une chose importante pour prolonger ce qu'a dit Sylvain, c'est que l'ordre franciscain, François lui n'emploie jamais le mot ordo, ordre, pour désigner le groupe des frères mineurs. Il emploie fraternitas ou beaucoup religio, religion au sens de groupe de gens qui se sont consacrés à Dieu. Et il y a une évolution qui est nette dans les dernières années de la vie de François et qui se poursuivra pendant plusieurs décennies. Et François, ça c'est la frère Léon et les compagnons qui nous le montrent, n'est pas à l'aise avec cette évolution, en particulier le changement dans l'habitat. Les frères au départ vivaient dans des cabanes de branchage à l'extérieur des cités. Dès la fin des années 20 et dans les années 1230, ils seront à l'intérieur des villes, ils vont avoir des couvents pour pouvoir étudier, etc. Et face à cette évolution, François, sa manière à lui de rappeler l'esprit des premiers temps, c'est justement d'essayer d'être un modèle et un exemple pour eux. Ce qui correspond aussi assez bien à sa personnalité extravertie. Mais il va le faire au prix de son corps, de sa santé. Parce qu'il y a des moments, il aurait besoin d'avoir une tunique doublée et il le refusera en disant « il y a peut-être des frères quelque part qui ne peuvent pas se le permettre. Donc il faut que j'endure les mêmes

0: tourment qu'eux.
1: D'accord. Donc il y a quand même un côté, je suis, enfin, gouverné par l'exemplarité.
0: Ça. Ouais, tout à fait.
1: Là, donc, on présentera vos livres tout à l'heure, mais ce qui m'a frappé dans votre livre, Sylvain Piron, c'est, qui s'appelle François et ses frères, c'est que, comme je le disais plaisamment en off, quand on a préparé cette émission, François, c'est une petite entreprise. C'est-à-dire, on a l'impression qu'il est indissociable de ses frères et que, finalement, la géographie qui en a fait... qu'il a finalement séparé de ses frères, manque quelque chose.
2: Absolument, absolument. C'est-à-dire qu'il y a vraiment cette tradition de le saint, et quand les historiens ont repris, c'était la vie d'un homme, un homme exceptionnel. Certes, il est exceptionnel, il a des qualités tout à fait uniques, mais il crée un groupe autour de lui, et il vit pour ce groupe. Il est au service de... de Dieu, au service de l'humanité en général, mais en particulier de ce groupe, il veut servir. Et, point important, il garde cette mentalité féodale de lien individuel. Donc François ne pense pas en termes d'institution, il se sent responsable de chacun des frères. Il y a un rêve très beau et très célèbre dans lequel il a rêvé. Alors, les rêves comptent beaucoup à l'époque, et on auto-interprète ses rêves. Et il a rêvé d'une petite poule noire qui avait trop de poussins et qui ne pouvait plus les couvrir de ses ailes. Il dit, c'est moi parce que je suis petit, je suis donc noir de peau. Enfin, il avait un teint mat. Et il faisait 1m55.
1: Et il s'en... Parce que vous le savez.
2: Ben oui, on a les restes.
0: On a son squelette.
2: On a le squelette. Donc, ça, malheureusement, on sait. Et il dit, ouais, il se désole de ne pas pouvoir lui-même s'occuper de chacun. C'est ça, en fait, le seul lien individuel qu'il voudrait avoir avec chacun. Donc oui, c'est au cœur de sa démarche, et son désespoir, on va même dire ça, il y a un moment de... alors, François dit dépression,
1: oui.
2: Je ne sais pas le mot, mais il y a un moment de découragement, presque, quand il sent que les choses lui échappent. Que ça devient un ordre, du fait d'un cardinal qui prend les choses en main, il y a trop de frères et il ne peut plus les connaître tous. Au début, c'est lui qui les accepte, qui les admet un par un. Et donc, c'est après le voyage en Orient, en Égypte, il ne peut plus diriger directement, il ne peut plus être celui qui accueille, et les choses se transforment, notamment le noviciat, je
0: sais pas si vous... Oui, tout
2: peu,
0: à fait.
2: C'est un point crucial. Voilà. Donc, la seule chose, c'est montrer l'exemple et vivre avec un petit groupe comme au début, dans les ermitages plutôt.
0: Oui, une chose importante, c'est François, au départ, ne cherche pas à créer un ordre religieux, ou même une... Il est rejoint par des frères, il les accepte comme des dons de Dieu. Et c'est aussi pourquoi on ne peut pas présenter François comme un réformateur de l'Église. Ce n'est pas du tout son projet, lui.
1: Oui.
0: Et effectivement, François, parce que c'est un marchand et qu'il a les pieds sur terre... et qui sait très bien ce que c'est que le pouvoir dans un groupe humain. Il accepte dans les premiers temps que des éléments d'organisation. C'est quand François est à la tête des frères que vont être créées les provinces, la charge de ministre provincial. Auparavant, dès les tout premiers temps, un chapitre deux fois par an, puis tous les ans, où les frères partagent leur expérience, mettent en commun et ébauchent ce qui... leur forme de vie qui finira par devenir un long texte qui ne sera pas approuvé par Rome mais qui servira de matrice pour la règle de 1223. Et effectivement, François est presque une figure tragique. À la fois, il veut garder l'esprit des premiers temps, sachant qu'il faut s'institutionnaliser, et c'est son grand combat.
1: Pourquoi il est aussi hostile à l'institutionnalisation? Il a trop peur des rapports de pouvoir?
0: Il n'est pas hostile, mais il voudrait garder l'esprit et les relations des premiers temps, et il sait que c'est dangereux, relations de pouvoir.
2: Pour moi, c'est ça, oui. Au fond, il a créé quelque chose. Alors, on n'a pas raconté cet épisode célèbre qui est le voyage à Rome. Ce sont des pénitents de la ville d'Assise, mais avec une mission universelle, donc il leur donne envie, à François, le sentiment de devoir aller partout. Et donc ils vont à Rome demander cette autorisation, c'est ça l'autorisation demandée à Rome, c'est celle de pouvoir circuler en dehors de leur diocèse. En contrepartie, ils reçoivent la tonsure qu'ils n'ont pas demandée.
0: En 1209, donc un an après que François a été rejoint par des frères.
2: C'est ça, on est au tout début, et François donc est obligé, s'il veut prêcher, il est obligé de devenir un clerc. Alors il refusera de devenir prêtre, c'est un point très important, il veut vraiment rester inférieur au prêtre, qui est vraiment le statut crucial dans cette Église, mais obligé de rentrer dans l'institution malgré tout, d'une certaine façon. Et après le grand concile de Latran IV en 1215, qui veut réorganiser vraiment les choses, un cardinal, donc le cardinal d'Ostie, Hugues, qui deviendra le pape Grégoire IX, veut prendre en main.

0: les choses, essaye d'organiser, essaye d'imposer une règle déjà existante, comme l'a demandé le Concile, et François proteste avec des mots célèbres, disant « Moi, je suis un nouveau fou de Dieu dans le monde, et je ne suis pas là pour appliquer une règle déjà existante. Voilà. » Donc François se bat pour maintenir un projet évangélique, alors que l'Église voudrait organiser un ordre avec une mission pastorale. Et un ordre dans lequel on accueille des prédicateurs, des lettrés, des savants qui peuvent faire des bons sermons en latin, bien organisés, alors que François, François parle un mauvais latin. Quand il prêche, c'est certainement en vernaculaire, et en tapant du pied avec des gestes tout à fait désordonnés, et pas du tout de la façon sobre qu'on attend d'un prédicateur. Voilà. Donc il y a une transformation qui se fait, et François se bat jusqu'au bout pour maintenir la référence à l'Évangile, pour dire ce qui compte, c'est suivre l'Évangile dans son intégralité. Mm-hmm. Et ça, on va lui couper. Voilà.
1: Mais justement, est-ce que c'est un retour à l'Évangile ou un refus d'une forme d'institutionnalisation de l'Église ? Vous voyez ce que je veux dire ? Oui. Est-ce qu'il ne veut pas garder, au fond, une société un peu féodale, avec des rapports interpersonnels et pas cette espèce de structure ?
0: Oui, il y a ça, mais c'est dans le rapport entre Jésus et les apôtres, c'est de ce type-là. C'est, oui. Voilà, on veut créer un lien fraternel avec des personnes, on n'a pas encore dit, mais de tous milieux sociaux. Oui. Si on regarde les origines, Bernard le premier qui vient est un bourgeois qui peut vendre ses biens en 1208. Et Gilles, une semaine après, n'a que son manteau à donner. Donc c'est un pauvre. Voilà. Et après, il y a Ruffin qui est un noble, qui va rentrer un peu plus tard. Là, on a tous les milieux sociaux qui sont représentés et qui sont égaux. Ça, c'est une chose complètement révolutionnaire dans ce temps. Mmh. Hein, si on pense aux cisterciens qui ont... les moines sont quasiment tous des nobles et les converts sont les paysans. Mmh. Voilà, il y a une distinction de classe énorme dans le mouvement cistercien. Chez les franciscains, l'idée, c'est que tout le monde est à égalité, ce qui pose parfois des petits soucis. Voilà.
2: Et ce qui fait le pouvoir d'attraction des frères mineurs, ce sera le nom qu'ils prendront, c'est la joie, je pense. Mmh. Sinon, il n'y aurait pas une telle diversité qui se retrouve dans ce mouvement. Mmh. Pour rebondir quand même sur ce qu'on disait, oui, François sait qu'il faut s'institutionnaliser, il voudrait ne pas perdre l'esprit des premiers temps, et le premier moment où François n'est probablement pas d'accord, tout en acceptant bon gré mal gré, c'est en septembre 1220 quand le pape, par une bulle, impose une année de noviciat. Mm-hmm. Et donc c'est le début vraiment de la transformation de la fraternité mineure en ordre. Mm-hmm. Et une semaine plus tard, dans le chapitre extraordinaire qui est convoqué, François renonce au pouvoir de gouvernement. On ne peut pas dire qu'il démissionne, la charge n'existe pas encore de ministre général, mais ce qui est passionnant, c'est qu'il renonce à cette charge-là, tout en disant quand même ce qu'il pense lors des chapitres, mais il va jouer à plein son autorité charismatique de fondateur, en cherchant à être un modèle et un exemple, et par ses écrits. Mm-hmm. Presque tous ses écrits datent d'après 1220, les six dernières années de sa vie. Mm-hmm.
1: C'est ça, vous avez prononcé le mot exact, c'est une autorité charismatique. Et il n'arrive pas à accepter ce qu'on appelle la routinisation, c'est-à-dire le fait qu'il y ait une autre...
2: Alors moi j'emploie le mot charismatique.
0: Moi j'évite parce que c'est un mot...
1: Ça vient de Max Weber, donc c'est une...
0: Ouais, enfin il existait avant Weber, enfin du coup il a...
1: Non, mais cette opposition,
0: oui, bien sûr.
1: Et qui effectivement date du 19e, enfin début 20e, et qui peut-être ne s'adapte pas à ce que vous...
0: Mais chez François, c'est vivre au quotidien dans l'exception.
1: C'est ça.
0: Donc François est inspiré, il a des messages divins, et il voudrait être entouré de frères aussi inspirés que lui. Et il leur dit, mais voilà, faites ce que le Seigneur vous dictera.
1: Ouais. Et
0: donc
1: il y en a qui ont...
0: Et quand il n'y a personne au téléphone, c'est compliqué. Voilà, et donc beaucoup ont besoin d'eux. Et même Gilles, qui est aussi un très grand inspiré, c'est très beau ce passage où Gilles, qui a fait le pèlerinage de Jérusalem, de Compostelle, il dit, mais maintenant, qu'est-ce que je dois faire? Et François dit, fais ce que le Seigneur te dira. Et il revient trois jours après en disant, dans cette libre obéissance, mon esprit ne trouve pas le repos. Donc c'est une obéissance dans laquelle François veut que les frères gardent une liberté. Voilà. Et ça, ces éléments très précis sont la cause de crise interne dans l'ordre franciscain. Parce qu'il y aura régulièrement, génération après génération, des frères qui auront cette envie de liberté, de garder une
1: jusqu'à
0: liberté.
1: Jusqu'à maintenant, enfin, je veux dire...
0: Oui, mais c'est-à-dire qu'il y a vraiment eu des crises qui ont scandé l'ordre franciscain, des mouvements qui ont été rejetés, dissidents, etc., ou simplement des sécessions entre différentes branches. Mais ça vient très, très généralement, c'est un retour à cette inspiration-là, à ce goût de la liberté.
2: Tout à fait. Il y a... C'est tenter un bon mot, on peut dire que si on cherche de la démocratie, il faut aller voir chez les dominicains, les constitutions. Oui.

0: les noms et à rencontrer les frères qui vont être envoyés en se disant « s'ils finissent martyrs, je pourrais dire que je les ai connus », ce qui est moyen comme motivation.
1: Oui, c'est clair.
0: Et donc, il y a un frère qui dit « bah toi, tu vas venir avec nous ». Alors le frère paniqué qui dit « non, non, je veux pas ». Puis je... Et il est... et donc, il ne sait plus quoi faire et il va voir frère Élie, qui est donc le successeur de François à la tête de la fraternité mineure, et lui dit « qu'est-ce que je dois faire ?» Et l'autre le renvoie à sa conscience et à son discernement. Ce que Dieu t'inspire, fais-le.
2: Voilà.
0: Et comme il est coincé, finalement, il revient le voir et il dit « alors non, j'y arrive pas, c'est toi qui… Bah, » Élie lui dit « tu vas en Allemagne ». Mais la première chose, c'est « quelle est ton inspiration ?»
1: Et c'est impossible à gérer.
2: Ah, mais bien sûr.
0: Bien sûr, mais…
1: Ah, vous êtes d'accord quand même.
0: On est tout à fait d'accord.
2: C'est pour ça que…
0: Et ça marche quand même.
2: Oui. C'est-à-dire qu'il y a une institution, enfin moi c'est l'argument général de mon livre, c'est il y a certes une grosse institution qui se met en place à la demande de la papauté, des cardinaux, mais à l'intérieur de cet ordre, parce qu'il y a vraiment un ordre religieux, demeure une confrérie qui fonctionne sur les mêmes bases qu'au début. Voilà.
1: Voilà.
2: Et c'est souvent, c'est ça, les compagnons sont les témoins historiques, et il y a après des jeunes gens qui vont voir, parce qu'on n'a pas dit, mais tous ces gens rentrent très jeunes, ils vivent le Gilles, Léon, etc. Ils rentrent très jeunes, ils ont à peine une vingtaine d'années, François a 25 ans au début, et eux, la plupart sont encore plus jeunes que lui. Et donc ils ont vécu très longtemps après François, et donc des jeunes frères au cours du XIIIe siècle vont voir les vieux compagnons pour demander des conseils, comment c'était, etc. Donc ils restent une source d'inspiration, et par leur témoignage écrit, ils donnent ce goût de ce que c'était au début, cette liberté-là, et c'est ça qui va attirer génération après génération des frères qui voudront refaire vivre la flamme. Donc certes, l'institution existe, mais elle n'a pas étouffé la flamme.
0: Ce qui explique aussi qu'au fil des siècles, certaines belles initiatives viennent de frères mineurs. Les premiers Monts de Piété...
1: Donc cette institution qui permet d'échanger des biens, enfin des possessions contre de l'argent, des
0: voilà.
1: prêts...
0: En tout cas, d'obtenir des prêts pour des pauvres qui, autrement, ne pourraient pas en obtenir de banque.
1: Ouais.
0: Ou alors, je pense même au XXe siècle, un capucin que j'ai connu, frère Pierre, qui a créé l'association Pro Musicis, avec l'idée, la double idée de lancer des jeunes musiciens de talent qui, autrement, peineraient à percer, et grâce à un réseau de contacts de plus en plus fourni au fil des années, et en contrepartie, leur demander de faire des concerts de haut niveau dans des milieux défavorisés, des prisons, etc. Je crois que l'idée a été reprise par Athédée Carmonde, mais lui, il a eu cette idée-là encore bien avant.
1: Je vous propose qu'on fasse une seconde pause avec, là aussi, un texte phare, si j'ose dire, c'est le cas de le dire, c'est le cantique de Frère Soleil.
3: Loué sois-tu, mon Seigneur, par frère vent et par l'air, soit nuageux ou serein, et par tout temps, par lequel tu donnes à tes créatures la subsistance. Loué sois-tu, mon Seigneur, par sœur eau, laquelle est très utile et humble et précieuse et chaste. Loué sois-tu, mon Seigneur, par frère feu, par lequel tu nous éclaires la nuit, et lui est beau et joyeux et robuste et fort. Loué sois-tu, mon Seigneur, par sœur notre mère la terre, qui nous sustente et nous gouverne et donne des fruits variés, avec les fleurs colorées et l'herbe. Loué sois-tu, mon Seigneur, par ceux qui pardonnent pour l'amour de toi et qui supportent maladie et épreuve. Bienheureux ceux qui les supporteront en paix, car par toi, très haut, ils seront couronnés.
1: Voilà, vous êtes bien sur KTO, nous parlons de François d'Assise en compagnie de Sylvain Piron, historien, et de François Delmas Goyon, laïc franciscain de l'école franciscaine de Paris. Alors, Sylvain Piron, je vous ai entendu à un moment parler de l'Égypte, de la rencontre avec le sultan, etc. Mais on m'a dit, ça, c'est pas historique, il a jamais pu y aller.
2: Mais bien sûr, il y est allé, oui, c'est tout à fait documenté.
1: Alors là, c'est ma propre légende dorée que vous êtes en train de briser, là.
2: Il n'y a aucun doute à avoir, François voulait aller.
1: Donc il est allé en Afrique.
2: Alors, ce qui est faux, c'est François recherche le martyr. François ne cherchait pas le martyr, il voulait faire des pèlerinages. Il a essayé d'aller à Compostelle, il s'est épuisé en chemin. Il a voulu aller à Jérusalem, quand on pouvait y aller, son bateau est pris dans une tempête. Et quand la cinquième croisade part, il en profite pour rejoindre la croisade, pas pour faire la guerre, mais pour vouloir convertir le sultan d'Égypte, puisque la croisade attaque une ville, assiège une ville en Égypte pour éventuellement l'échanger contre Jérusalem. Et Les documents sont absolument formels, il y est

0: d'aller. Non seulement il y est allé, mais ça a été un grand moment d'expansion de l'ordre parmi tous les clercs qui entourent la croisade, qui ont découvert ses frères. Donc c'est vraiment, c'est par là, c'est un des moments où des personnes, des clercs de différentes régions d'Europe découvrent ses frères qui étaient seulement connus en Italie. Il a pu rencontrer le sultan, il a passé quelques jours. Ça s'est plutôt bien passé pour une raison simple, qui est que le sultan avait une population chrétienne importante et il savait ce qu'était un chrétien. Pour autant, il n'était pas prêt à se convertir pour des raisons politiques assez évidentes. Et voilà, François a dû proposer de traverser le feu pour montrer que sa foi était supérieure. Le sultan ne l'a peut-être pas. Voilà, il est reparti avec des cadeaux. Il est reparti malade. Et le voyage est terminé. En fait, il a quitté Dabiat parce que ça se passait mal avec les croisés qui ont pris la ville et qui se sont déchirés entre eux. Mais François, tombant malade, donc de malaria, maladie des yeux attrapée pendant le voyage, a dû rester au moins 6 mois à Saint-Jean d'Acre, malade. Et c'est là, vraiment, à Saint-Jean-d'Acre, où il a rencontré l'islam. Il a certainement et l'islam et le judaïsme. Même hypothèse qu'il était soigné par un médecin juif de la communauté d'Acre ne serait pas du tout invraisemblable de la maladie des yeux, puisque dans les documents qu'il écrit à son retour, il y a des choses qui sont inspirées de dévotions juives et chrétiennes. Juives et musulmanes, pardon. L'appel à la prière, la récitation des noms de Dieu et pratiques juives, conserver les documents écrits qui contiennent les lettres avec lesquelles on écrit le nom de Dieu, qui est la Geniza, très bien connue, François demande à ce qu'on fasse la même chose.
1: Donc ça, pas il détruire.
0: Les... Voilà. On a les preuves, il y a des témoignages de chroniqueurs, etc. C'est aucun doute. Et ce voyage a été déterminant aussi dans la découverte de l'altérité. Et donc de la découverte de l'altérité aussi de toutes les créatures, et donc de l'amour de toutes les créatures qu'il proclame, qu'on a entendu dans le cantique de Frère Soleil.
2: En précisant simplement que si les traces documentaires sont nombreuses côté chrétien, du côté musulman, en revanche, on n'en a quasiment pas. Massignon croyait en avoir découvert une sur la tombe d'un théologien musulman, mais le chrétien concerné n'est probablement pas François.
1: Massignon, un orientaliste du XXe siècle. Alors, on ne reste malheureusement que quelques minutes. J'aimerais quand même que vous, en tant qu'historien, quel rapport vous porté sur les annexions qu'on fait un peu parfois de François d'Assise. Par exemple, François d'Assise, père d'une forme anti-économie, anti-tout, anti... Comment vous voyez ça ?
0: Alors, c'est peut-être pas les mots qu'on emploie.
1: Oui, je sais, mais c'est pour vous.
0: Mais c'est vrai que l'idée de faire vivre des collectifs sans commandement, sans chef, voilà, ça c'est un exemple franciscain qui, si on veut suivre le modèle de François, c'est comment faire vivre une communauté dans laquelle personne ne dirige. Ça c'est une vraie question, et François donne des indications, des pistes. Le refus de l'argent, oui, on peut réfléchir aujourd'hui qu'est-ce que ça veut dire essayer de vivre sans argent, ou avec moins d'argent, ou en sortant des circuits commerciaux, en allant vers des circuits courts. Il y a 36 façons de s'inspirer des modèles de vie de François. Donc, il me semble très pertinent sur beaucoup de questions, sur la paix.
1: L'écologie, perdre l'écologie.
2: Alors juste, pour rebondir sur ce que disait Sylvain, il y a un petit groupe d'écrits de François d'Assise qu'on appelle les admonitions, qui sont extraordinaires parce que c'est une critique de toutes les formes d'appropriation dans tous les domaines de la vie. Et c'est très précieux parce qu'on peut vivre franciscainement de plein de manières, y compris en détenant des biens, à condition de ne pas se considérer comme propriétaire et de ne pas les accaparer. Et il y a une instance critique très très forte chez François d'Assise de tous les comportements de la vie humaine. Alors, pour l'écologie, François, le mot est anachronique, mais il y a une fraternité universelle avec toutes les créatures qui est extraordinaire et qui est vraiment une source d'inspiration pour aujourd'hui.
0: Oui, et aussi pour les écologistes d'aujourd'hui, penser à François permet de réfléchir à la dimension spirituelle de l'écologie qui ne peut pas, à mon avis, être une question purement technique. Ce n'est pas juste en coupant telle et telle source d'énergie qu'on va résoudre quoi que ce soit. C'est en se sentant faire partie d'un tout qui est plus grand que nous, qu'on le considère comme une création avec un créateur ou simplement comme la globalité du système Terre. Voilà. Mais cette dimension spirituelle-là, elle est vitale et François permet de la rendre très sensible. Donc il y a quelque chose chez lui dans la non-appropriation qui est bouleversante quand François donne comme conseil pour faire un jardin de ne pas tout cultiver, de laisser une partie sauvage pour que les fleurs puissent fleurir, parce qu'elles aussi ont le droit à fleurir. Voilà.
1: Ça, c'est des considérations.
0: Voilà. Là, on est complètement dans de la permaculture, des choses vraiment très pratique. Ouais. Quand on coupe du bois, c'est couper une branche sans couper tout l'arbre. Voilà. Ouais. Il y a des choses de respect de tous les êtres qui sont vraiment très forts, je pense. Alors, ce n'est pas des solutions écologiques radicales pour aujourd'hui, mais en tout cas, c'est des sources de réflexion qui sont très riches.
2: Et puis une attitude.

0: À avoir, la tuitude fraternelle, c'est fondamental. La désappropriation, la pauvre, tout ça, ça converge pour vivre la fraternité.
1: Mm-hmm. Et alors, peut-être plus compliqué, c'est plus, un peu plus théologique, mais cette désignation qu'on a attribuée à François, enfin qu'on a... François l'autre Christ, Alter Christus.
2: Ah oui, ça c'est venu après coup, bien sûr. Lui-même ne s'est jamais considéré... Lui-même se considère comme un disciple, hein, comme voilà, voulant être le meilleur disciple. Mais effectivement, les marques de la Passion se sont inscrites dans son corps. Il a voulu les cacher. Ça a été révélé après son décès, les stigmates, par frère Élie. Et à partir de là, on a dit oui, là, il a tellement bien imité qu'il y a eu un sceau qui a marqué dans son corps qu'il avait vécu exactement comme Jésus. Et élaboration théologique, c'était un autre Christ et qui a conduit aussi des auteurs franciscains, des penseurs franciscains au milieu, fin XIIIe siècle, à penser que François ouvre une nouvelle époque dans l'histoire de l'Église. Puisque dans les schémas de Joachim de Fiore qui attendait un âge de l'esprit, François a ouvert l'âge de l'esprit, après l'âge du Père, l'âge du Fils, vient l'âge de l'esprit. C'est vrai qu'il y a quelque chose d'assez extraordinaire, et avec une certitude chez certains que François a pris la troisième place dans la hiérarchie céleste, la place laissée vacante par Lucifer, donc il y a Jésus homme, sa mère et François. Voilà. Il y a un degré de vénération un petit peu exagéré.
0: Oui, puis il y a une récupération du fondateur par l'ordre franciscain pour se prévaloir d'une supériorité sur les autres, ce qui n'a rien de franciscain.
1: Très bien, alors on va s'arrêter là-dessus, les franciscains apprécieront. Sylvain Piron, vous venez de faire paraître François et ses frères aux éditions de La Tempête. Qu'est-ce que vous avez voulu montrer dans ce livre ?
2: Mais précisément tout ce que nous avons dit aujourd'hui, c'est-à-dire le fait que François n'est pas seul et qu'il y a cette communauté autour de lui et qui a maintenu le message, donc c'est vraiment ça, et de montrer aussi que si on rentre dans le détail, donc c'est vraiment une biographie extrêmement pointue qui rentre dans tous les détails, mais avec une narration facile à suivre. Plus on rentre dans le détail, mieux on comprend la vie de François et le sens du message.
1: François et ses frères aux éditions de La Tempête. La Tempête, ça c'est bien trouvé. François Delmas-Goyon, vous avez deux livres. François d'Assise au fil des sources. Donc là, c'est plutôt des sources. Enfin, vous présentez les sources.
0: 24 textes des sources franciscaines, y compris des écrits de François que j'ai commentés, situés et commentés.
1: Au CERF, dans la collection des sources franciscaines. Et puis, Le frère de toute créature.
0: C'est à l'époque où j'enseignais au Bernardin.
1: C'est dans, d'ailleurs, Parole et silence, Collège des Bernardins.
0: Voilà. On m'avait demandé d'écrire une biographie de François. Alors, j'ai produit ce texte. Et je crois vraiment que la fraternité, c'est le mot ultime de la spiritualité franciscaine.
1: C'est mieux que de terminer par... Merci vraiment à tous les deux. Merci de nous avoir suivis. 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On se retrouve la semaine prochaine.

0: Bonsoir et bienvenue sur KTO dans Lumière intérieure. Ce soir, nous avons la chance de recevoir une jeune entrepreneuse, cofondatrice de Too Good To Go et de l'application Poppins, Lucie Bache.
1: Bonsoir.
0: Bonsoir, merci de nous rejoindre sur KTO.
1: Avec plaisir.
0: Alors, Lucie Bache, comment a commencé cette aventure de l'entrepreneuriat ?
1: Assez simplement, finalement, je pense. J'ai toujours aimé résoudre des problèmes, en fait. Quand je vois un problème, j'ai envie d'y trouver une solution. Et en fait, pour moi, entreprendre, c'était une façon très concrète d'apporter une réponse à un problème de société. Et donc, ça a commencé par le problème du gaspillage alimentaire.
0: Oui.
1: Moi, je travaillais dans les usines
0: Nestlé,
1: de... Voilà, exactement.
0: Oui.
1: Et en fait, c'est là que je me suis rendu compte de l'ampleur du gaspillage et que je me suis dit, mais ce serait génial si on pouvait construire une solution qui nous permette à tous de faire notre part sur le sujet du gaspillage alimentaire.
0: Est-ce que vous pouvez nous donner un exemple de ce gaspillage ? Parce que je vous ai déjà entendu parler de ça en disant que c'était comme un peu institué, en fait. C'était dans la chaîne de production.
1: Bah oui, en fait, on voulait que la chaîne de production tourne le plus vite possible,
0: oui.
1: Quitte à, de temps en temps, créer plus de gaspillage. Mais en fait, l'important, c'était que le coût marginal de chaque produit diminue. Et donc, ça voulait dire que si la chaîne tournait plus vite, même s'il y avait davantage de déchets, ça pouvait être pertinent. Et moi, c'est vraiment des choses... Ensuite, j'ai regardé un peu les chiffres. Je me suis rendu compte qu'aujourd'hui, on jette 40% de la nourriture qu'on produit sur la planète. Et ça, en fait, ça m'apparaît juste totalement impossible à accepter. Et c'est là que j'ai eu envie, en fait, de construire la solution qui est Too Good To Go aujourd'hui. Mais plus par... Ouais, envie de trouver une solution que par l'envie d'entreprendre en soi.
0: Ouais.
1: Et c'est dans la même idée que 9 ans plus tard, j'ai lancé Poppins pour vraiment...
0: C'était il y a un an, je crois.
1: C'était il y a un an,
0: ouais.
1: Tout juste, exactement. Et c'était cette idée de démocratiser le sujet de la location au plus grand nombre. Parce qu'en fait, je me suis rendu compte que la location, c'est une vraie réponse au problème de surconsommation, de sous-utilisation des objets. En fait, aujourd'hui, on se retrouve à amasser énormément d'objets chez nous qu'on utilise trop peu. Et donc, en fait, on est un peu tous ancrés dans cette propriété individuelle de chacun a une perceuse, un nettoyeur vapeur, des autocuiseurs, une tente de camping, qui sont des objets qu'en fait, on utilise très peu. Et donc, moi, je me suis dit, comment est-ce qu'on peut passer plus à une espèce de propriété collective, à une prospérité collective ? Et pour ça, en fait, le fait de pouvoir mettre en location ces objets et le fait de pouvoir louer des objets au moment où on a besoin de les utiliser, ça permet d'apporter une solution, encore une fois, à ce problème de surconsommation et de manque de pouvoir d'achat aussi pour beaucoup de personnes.
0: Bien sûr.
1: Donc, en fait, c'est intéressant de voir qu'en réduisant le gaspillage, on crée une vraie valeur pour la société en connectant les gens les uns aux autres, en fait.
0: Alors, ça, réduire le gaspillage, c'était une valeur qu'on vous a enseignée quand vous étiez petite fille ?
1: Oui, je pense. J'ai toujours eu les « finis ton assiette », etc. Mais finalement, c'est plus la valeur des choses, de manière générale. De se dire, en fait, il ne faut pas jeter, que ce soit jeter l'argent par les fenêtres ou jeter de la nourriture ou ne pas profiter pleinement de la vie aussi. Je pense que, pour moi, le fait de ne pas gaspiller, ça va vraiment aussi avec un sujet de joie et de se dire... comment est-ce que chaque jour, on en profite au maximum et qu'on est en alignement aussi avec la vie qu'on a envie de vivre au quotidien. Je pense que pour moi, ça a toujours été important. Et donc, en fait, comme j'adore la nourriture, jeter de la nourriture, pour moi, c'était juste inimaginable. Et j'en ai fait un combat professionnel aussi, quoi.
0: Donc, on peut peut-être présenter pour les téléspectateurs l'application Too Good To Go.
1: Ouais.
0: Si on... On peut se mettre en relation avec les restaurateurs autour de nous.
1: Ouais, en fait, grâce à l'application Too Good To Go, vous pouvez récupérer des paniers d'invendus alimentaires à la fin de la journée. Et donc, en fait, au moment où le boulanger, le traiteur, le marchand de sushis, le supermarché s'apprête à fermer ses portes, au lieu de tout jeter à la poubelle, comme c'est malheureusement souvent le cas, en fait, ils vont le répartir dans des paniers Too Good To Go que les utilisateurs comme vous et moi, qui auront déjà payé en ligne, pourront passer récupérer au moment de la fermeture. Et donc, on a vraiment une solution gagnant-gagnant-gagnant où le commerçant a une solution très simple pour ne plus jeter et il récupère un peu de sous. Le consommateur, il paye un tiers du prix de produits qu'il va récupérer et il découvre de nouveaux produits. Et puis, ça fait un vrai geste pour la planète puisqu'en réduisant le gaspillage alimentaire, on réduit les gaz à effet de serre. Et donc, ça permet d'avoir une consommation responsable et intéressante d'un point de vue pouvoir d'achat. Et de la même manière, l'application Poppins, c'est cette idée de pouvoir voir sur une application tous les objets disponibles autour de soi. que ce soit auprès de son voisin de palier, auprès d'un commerçant de location, même auprès d'un supermarché avec qui on aura créé une offre de location pour avoir une grosse enceinte pour organiser une soirée, une machine à raclette, des boules de pétanque, un rétroprojecteur pour organiser une soirée film chez soi. C'est cette idée un peu de permettre aux gens d'accéder à des objets qu'ils ne pourraient pas se permettre d'acheter ou qu'ils n'auraient pas envie d'acheter grâce à la location. Et donc le slogan, c'est un peu « tout ce qu'il vous faut est déjà là », et aussi l'idée de « posséder moins » tout en continuant à profiter plus. Parce que moi, c'est un peu mon obsession, ça, de se dire, quand on s'engage dans une consommation responsable, on a l'impression que la fête est finie, qu'on ne peut plus rien faire, qu'on
0: doit être dans une sobriété,
1: ouais. Exactement. Alors qu'en fait, c'est pas que la fête est finie, c'est que la fête va être différente. Elle va juste s'organiser autour de nouvelles habitudes à prendre, mais elle peut être tout aussi joyeuse et on peut tout autant profiter de la vie, quoi.
0: Par exemple, vous êtes venue à vélo.
1: Exactement.
0: Avec
1: c'était
0: un vélo partagé.
1: Une autre aventure.
0: Qui était une expérience mitigée.
1: Exactement.
0: Poppins, c'est à cause du sac de Mary Poppins ou ça n'a
1: bien
0: rien
1: sûr
0: à voir?
1: Bien sûr. Ah. C'est ce fameux sac extraordinaire où quand elle l'ouvre, elle a un nombre illimité d'objets.
0: Un lampadaire.
1: Exactement. Et en fait, de se dire, si on fait que le partage redevienne un réflexe, on pourra tous avoir accès à ce fameux sac de Mary Poppins et donc on sera tous plus jolis.
0: Donc ça, c'était un souvenir d'enfant pour vous, Mary Poppins?
1: Complètement. Je trouvais ça assez génial de se dire juste dans un petit sac, en fait, on a tout ce dont on a besoin. Et en fait, c'est vraiment ce que le fait de vivre en communauté nous donne. Puisque finalement, si on se dit que nos placards, on peut les mettre en commun, bah, soudainement, le fait de vivre dans, dans le même endroit, ça nous permet de mettre en commun. Et typiquement, quand on vit dans une ville, on a les trottoirs en commun, les routes, le ramassage des déchets, etc. Mais souvent, dans son propre immeuble, on partage que le toit. Et moi, je trouvais ça un peu dommage. Et l'idée de Poppins, c'est de remettre du lien social entre les gens aussi pour permettre de posséder plus en commun.
0: Donc, on a tous ensemble un grand sac de Mary Poppins dans lequel on peut
1: avec
0: sortir
1: un fond
0: une
1: partagé. Et... chacun a son sac, mais le fond est en commun.
0: L'idée, c'était quand même de pouvoir prêter aussi, si j'ai bien compris.
1: Oui, tout à fait.
0: Alors, qu'est-ce qui marche le plus, c'est prêter ou louer?
1: Eh bien, étonnamment, c'est la location. En fait, je pense que on est quand même dans un monde qui est très régi par les finances et par l'argent. Et le fait d'avoir un petit prix, même si parfois il est de quelques euros, ça, les gens se disent, bon, bah, y a une transaction, donc quelque part...
0: C'est plus sécurisant.
1: C'est plus sécurisant.
0: Est-ce que si je prête, j'ai peur que le truc disparaisse à jamais?
1: Peut-être. Alors après, sur Poppins, il y a l'option de mettre une caution. Parce que quand on loue ou qu'on prête son matériel, on peut mettre une caution. Y a les profils des utilisateurs sont vérifiés. On a l'empreinte de carte bancaire.

0: il y a une garantie Poppins aussi, s'il se passe quoi que ce soit. Donc c'était aussi l'idée, c'était de tranquilliser les gens sur le fait que la transaction va très
1: mais
0: bien
1: malgré
0: se passer.
1: Tout, c'est la location qui intéresse plus les utilisateurs.
0: Ouais, exactement.
1: Ça révèle aussi, c'est vrai, un état d'esprit.
0: Je pense qu'on est plus habitué à dans des transactions financières
1: que de la gratuité.
0: Exactement.
1: Il existe des applications totalement gratuites ?
0: Alors, il y a une appli de dons qui s'appelle Give, qui est un de nos partenaires aussi, avec qui on fait beaucoup de choses. Eux, c'est vraiment, si vous devez vider un appartement ou vous avez des choses que vous n'utilisez plus du tout, vous pouvez les mettre en donation sur Give. Et ça permet aux gens tout simplement de venir récupérer. Et là, tout est gratuit.
1: Et pour les invendus alimentaires, c'est impossible aujourd'hui de donner à une association pour les pauvres?
0: Ah non, bien sûr.
1: Ça, on peut faire
0: ça. On
1: fait
0: beaucoup aussi. Oui. Avec Too Good To Go, on a aussi une plateforme qui s'appelle Donation.
1: D'accord.
0: Qui permet notamment aux supermarchés de pouvoir voir où. Enfin, en fait, les associations peuvent voir ce qui est à donner dans les supermarchés. Et nous, l'idée avec Too Good To Go, c'est vraiment de réduire le gaspillage alimentaire totalement. Et pour ça, il faut plusieurs types de récupération. Donc, il y a les associations qui viennent récupérer quand il y a des plus gros volumes, mais aussi, effectivement, les paniers surprises récupérés par les utilisateurs pour qu'en fait, chacun fasse sa part dans la lutte contre le gaspillage alimentaire. Et en plus, pour ça, on a un super système en France qui est que quand on donne, on peut déduire fiscalement. Et donc, ça incite beaucoup, effectivement, les supermarchés à donner aussi.
1: Alors, quel genre de petite fille étiez-vous, Lucie Bache, une petite fille qui déjà aimait trouver des solutions aux problèmes?
0: Oui, je pense que j'ai toujours été plutôt du côté de l'hyperactivité et de l'envie de faire plein de choses, l'envie d'embarquer les gens avec moi. J'étais capitaine de l'équipe de volley, j'étais déléguée de classe, j'étais présidente d'association, j'ai toujours adoré faire plein de choses. Plutôt toujours de façon très joyeuse, je pense. J'ai toujours beaucoup aimé rigoler. J'ai un grand frère et une petite sœur et on a toujours été très proches en tant que famille avec mon papa, ma maman. Et donc j'ai eu une enfance très joyeuse, mais aussi quand même assez engagée, je dirais, sur le fait de bien faire les choses et de se poser beaucoup la question de qu'est-ce qu'on avait envie de faire et est-ce que c'était cohérent avec la bonne façon de faire les choses, quelque part.
1: Donc respecter la planète, tout ça faisait partie des valeurs de l'enfance.
0: Oui, mais sans le dire de façon
1: moralisante et agaçante.
0: Oui, il n'y avait pas trop ce concept d'écologie, en fait. Mais par contre, le fait de ne pas jeter des aliments, c'était rester cohérent. Le fait de profiter, enfin par exemple, le fait de ne pas avoir de téléphone à table ou le fait d'être, quand on était ensemble, d'être vraiment là. Plein de petits principes, en fait, je pense, qui ont un peu marqué mon enfance et qui me... C'est très important pour moi de rester en cohérence, en fait, avec mes valeurs. Et ça, je pense que ça, c'est beaucoup... déployé dans les entreprises que j'ai montées par la suite. Ouais.
1: Donc votre premier projet, c'était Too Good To Go, ou est-ce qu'il y a eu des projets enfantins de délégués de classe où vous avez fait des choses
0: Oui, j'avais créé avec mes trois meilleurs amis le journal du collège. On avait donc pendant 4 ans, en 6e, 5e, 4e, 3e, on tenait le journal du collège et on faisait plein de choses. En tant que déléguée de classe, j'avais aussi toujours des combats sur partir en classe verte ou aller voir l'éclipse solaire ou des choses comme ça. Et puis après, effectivement, arrivé en école, j'ai pris l'association du gala de l'école parce que je trouvais que c'était important aussi de savoir comment organiser des événements et l'idée de faire les choses collectivement. Le forum rencontre aussi, où on rencontrait des entreprises, on faisait que les entreprises et les étudiants se rencontrent. Enfin voilà, j'ai toujours aimé faire plein de choses, et notamment via le sport aussi, je fais beaucoup de sport, et j'adore ça, et je pense que ça donne un certain équilibre aussi d'être dans sa tête, mais aussi dans son corps, et de pouvoir...
1: Vous avez fait des études d'ingénieur, si je comprends
0: pas,
1: tout à
0: fait.
1: Centrale. Donc... dans sa tête, quand même, un peu.
0: Beaucoup, beaucoup dans la tête. Je pense que la tête prend beaucoup de place.
1: Oui.
0: Et donc, effectivement, le sport, c'est le moment où j'arrive un peu à lâcher la tête. Sinon, j'ai du mal à le faire dans le quotidien. À me dire...
1: Oui, parce que c'est quand même beaucoup de stress, ou pas, cette nouvelle vie
0: Alors, je dirais pas que c'est du stress. Je dirais qu'il y a beaucoup de pression.
1: Oui, de pas rater.
0: Non, mais de la pression sur le fait qu'on peut toujours faire plus, en fait. Donc, il y a une espèce de déferlante d'action en permanence. Et la question, c'est comment est-ce que cette pression, elle se traduit par de l'adrénaline et de l'envie et de l'énergie, plutôt que par du stress.
1: Ouais.
0: Et en fait, moi, je suis très consciente de ça. Les moments où je me sens stressée, je me dis qu'il faut que je change quelque chose. Et parfois, c'est juste changer sa perspective aux choses. Parfois, c'est changer son emploi du temps. Parfois, c'est changer les gens avec qui on travaille, l'air qu'on respire. Mais en tout cas, moi, je suis consciente que je suis dans un environnement à forte pression.

0: Et donc, il faut que j'arrive ça à en faire une force et à un plaisir plutôt que un stress qui, par ailleurs, est mauvais pour la santé et dans lequel j'ai pas envie de m'installer, quoi.
1: Alors, vous me disiez à l'entrée de cette émission que la Bretagne était un endroit important pour vous, pour
0: bonne
1: vous
0: soupape de décompression, ouais. Bah, typiquement, je pense que quand on habite dans une grande ville comme Paris, le nombre d'interactions au quotidien, le nombre de enfin, toute la pollution, qu'elle soit sonore, visuelle, le nombre d'opportunités aussi qu'on a dans une... Enfin, souvent, quand on est parisien, on se retrouve avec trois soirées le même soir et on se doit dire laquelle on choisit, etc. Et en fait, moi, j'adore ça. Et en même temps, de plus en plus, j'ai besoin aussi de ce petit cocon de nature, d'être en contact, de démarrer la journée sur une plage à observer les oiseaux. Je trouve que c'est une toute autre journée. L'air qu'on respire aussi au bord de l'océan n'est pas du tout le même.
1: Vous nagez dans la mer glacée ?
0: Ouais, j'adore ça.
1: À toutes les saisons ?
0: Ouais, toutes les saisons. Franchement, elle descend jusqu'à 8-9 en Bretagne quand même l'hiver. Donc là, je ne reste pas longtemps. Mais, et après, si on a envie de rester longtemps et que c'est trop froid, on met une combi très facilement. Mais en tout cas, cette connexion à l'océan, elle est hyper importante pour moi. Et puis le fait d'avoir 4 jours sans rien, en fait. Et ça, c'est quelque chose avec mon conjoint qu'on adore. L'idée de se dire, pendant 4 jours, on est dans notre petite bulle. Et on travaille depuis la Bretagne, mais d'une façon totalement différente que quand on est à Paris où on voit 12 personnes par jour.
1: Donc c'est 4 jours Paris, 4 jours la Bretagne.
0: Ça dépend des fois. On est encore flexible parce qu'on n'a pas d'enfants, donc on en profite. Mais oui, c'est à peu près 50-50 et parfois c'est sur des périodes plus longues. Là, l'été, on est majoritairement là-bas. Enfin, ça dépend un peu aussi de à quel point Paris nous rappelle. Donc on alterne.
1: Alors, on va passer à la deuxième partie de cette émission, les mots. Vous allez avoir 4 mots. À vous de les éclairer, de les commenter à votre idée.
0: Avec plaisir.
1: À tout de suite.
0: À tout de suite.
1: Vous êtes encore sur Lumière intérieure avec vous, Lucie Bache. Alors, le premier mot auquel j'ai pensé, évidemment, on en a déjà parlé, mais ce sera l'occasion de l'approfondir. Le premier mot, c'est partager.
0: Ouais. Je pense que c'est un mot qui me caractérise beaucoup, mais aussi qui me tient beaucoup à cœur. Partager, pour moi, il a plusieurs sens. Il y a l'idée de partager un moment ensemble, de partager une vie, de partager une ville, de partager une planète aussi. Et plutôt au sens de profiter ensemble, en fait. Et ça, je pense que partager un repas, on l'a aussi beaucoup. C'est cette idée... Moi, c'est vrai que j'adore être entourée et le fait de vivre des moments collectifs, c'est vraiment quelque chose qui compte beaucoup pour moi. Et en même temps, partager, c'est aussi cette notion de partager, c'est-à-dire séparer en part égale ou en tout cas reconnaître qu'on a le besoin en fait de enfin que quelque part l'amour et le respect de chacun, ça passe aussi par le fait de pouvoir se répartir les ressources. Et je trouve que, sans vouloir être dans une culpabilité, mais souvent, dès qu'on a l'impression d'avoir trop pour soi, on se dit comment est-ce que ce surplus, je le mets à la disposition d'autres. Et en fait, c'est pas si simple. Mais pour moi, être au bon niveau de générosité en permanence, c'est très important. Et en même temps, il faut pas tomber dans une générosité exacerbée où on se sent presque en défaut par rapport à soi-même. Moi j'ai très à cœur de me dire comment est-ce que je suis au juste endroit le fait de partager mes ressources avec les autres dans le bon équilibre.
1: Alors évidemment, nous on admire votre extraordinaire succès, puis on a un peu aussi du coup envie de vous challenger, vous demander, mais du coup, vous qui avez magnifiquement réussi, est-ce que ça devient une philosophie pour les autres de partager ou est-ce que ça reste quelque chose pour vous ? Vous dites peut-être apprendre à posséder moins, mais quand on a aussi bien réussi, est-ce qu'on n'est pas tenté de posséder plus ?
0: Non, pour moi c'est tout à fait le contraire, c'est quand on a... Moi, c'est vrai que d'un point de vue de ma carrière, j'ai réussi, avant même d'avoir envie de réussir, entre guillemets, une super belle aventure où je m'étais plutôt dit, bon, bah, je vais me faire plaisir pendant un an et puis dans un an, je repartirai chercher du travail. Et en fait, aujourd'hui, Too Good To Go, c'est une société de 1400 personnes où effectivement, on a une vraie création de valeur. Et donc, c'est vrai que dès que l'entreprise a commencé à réussir et à avoir une vraie performance économique aussi, je me suis dit qu'il fallait partager d'abord avec les salariés, mais aussi de manière générale, à partir du moment où moi, j'étais plutôt à l'abri, je me suis dit qu'il fallait que je sache aussi apprendre à donner, apprendre à partager et à redonner aux autres. Et je sais pas, c'est peut-être le fait de ne jamais avoir vraiment manqué, mais moi, je me suis plutôt toujours posé la question de comment être fière de ma générosité plutôt que d'être dans une quête de toujours plus, en fait. Et je pense que c'est aussi parce que j'ai vraiment besoin des autres et besoin de me sentir en alignement avec mon monde extérieur. Et ce que je travaille davantage aujourd'hui, c'est plutôt comment est-ce que je passe aussi du temps avec moi-même et que je partage avec moi-même aussi en termes de temps et de m'assurer que je ne suis pas trop déséquilibrée vers redonner aux autres avant de prendre soin de soi aussi, quoi.
1: Donc ce que vous voulez dire, c'est que finalement, ce qui vous donne de la joie, c'est plus que d'avoir acquis pour vous-même, c'est de pouvoir en faire bénéficier d'autres avec vous.
0: Oui, je pense. Je pense que j'ai beaucoup de mal à prendre du plaisir seule et que quelque part, mon plaisir passe par répartir de la joie autour de moi et faire du bien aux autres, en fait.
1: Vous connaissez la figure de Saint François d'Assise ?
0: Laquelle ?
1: Ce personnage de Saint
0: oui,
1: François d'Assise.
0: Oui, bien sûr.
1: Mais ça me fait penser à ça. Il voit quand même une forme de joie à posséder moins. Et finalement, c'est ce que vous essayez de décrire.
0: Je ne sais pas si c'est nécessairement posséder moins. C'est plus posséder davantage ensemble. Et donc, quelque part, posséder moins individuellement. En fait, on a pas besoin de posséder des choses seules si, en fait, notre voisin l'a et qu'on peut y avoir accès. Et inversement, quand on possède pour soi, se dire comment est-ce que je peux en faire profiter un maximum de monde, en fait. Donc, on passe d'une... C'est pas tant la notion de sobriété que plus la notion de justesse et de...
1: Et de joie collective.
0: Exactement.
1: Vous connaissez la doctrine de l'Église catholique qui parle de destination universelle des biens ?
0: Non.
1: Bah, c'est exactement ce que vous décrivez, donc c'est amusant. Vous pourrez regarder. C'est exactement ça. Okay. L'Église a toujours parlé de destination universelle des biens pour dire que les choses étaient faites pour être à tous.
0: Super.
1: Ça ressemble à ce que vous avez essayé de me dire ?
0: Ouais, complètement.
1: Bah, vous êtes très catholique finalement, vous voyez.
0: Voilà.
1: Alors le deuxième mot, c'est communauté.
0: Ouais. C'est pareil, c'est quelque chose qui me parle beaucoup parce que cette envie de collectif, cette envie de faire ensemble, cette idée que ensemble on est plus riche à tous les sens du terme et qu'on est plus, je sais pas, c'est vrai que je lis beaucoup le mot de joie au fait d'être ensemble et en même temps pour moi c'est très important d'être à l'intersection de plusieurs communautés. Et en fait, le risque d'une communauté, c'est qu'elle tombe dans un entre-soi et que finalement, on oublie de se parler les uns aux autres, de comprendre que d'autres pensent différemment et qu'ils ont vocation à être écoutés et qu'en fait, quand on se confronte à l'autre et à d'autres opinions, on grandit aussi et qu'on s'enrichit aussi personnellement de cette compréhension plus globale d'un sujet ou d'un autre. Donc moi, ce qui m'amuse beaucoup, c'est d'être à l'intersection de différentes communautés. Je le fais avec Paris et la Bretagne, mais aussi entre un monde de la tech et un monde de l'écologie et de l'importance de la nature. Donc le low-tech, je trouve que c'est très précieux aussi. Le monde de la science et le monde de l'art, le monde de la politique et le monde de la culture. Enfin, en fait, pour moi, naviguer au sein d'univers différents, ça me nourrit beaucoup. Et je pense que c'est essentiel pour rester ouvert d'esprit et donc pouvoir profiter de ces différentes communautés sans s'enfermer dans quelque chose.
1: Donc ce que vous avez envie de dire, c'est que vous ne voulez pas parler de communautarisme en disant on est repliés les uns sur les autres dans des communautés closes, mais que vous, vous trouvez votre joie à circuler de communauté en communauté.
0: Tout à fait.
1: C'est beau. Au fond, j'avais l'impression que vos applications, non seulement étaient des applications pour régler des problèmes, mais aussi vous appeliez un peu à un changement de société, un changement de regard, un changement d'habitude.
0: Oui, complètement. Pour moi, il y a cette idée de comment est-ce qu'on trouve des solutions qui sont très concrètes, qui nous aident à changer nos quotidiens. En se mettant à louer plutôt qu'acheter, par exemple, mais qui nous inscrivent aussi dans une philosophie de vie plus globale, qui est que on croit plus à un monde de partage qu'à un monde d'individualisme, qu'on croit plus dans un monde où toute nourriture produite est consommée plutôt que 40% de la nourriture est jetée. Et en fait, moi, je dis souvent que consommer, c'est voter. Et donc, cette idée de créer des solutions dont on peut être fier, et qui nous font du bien à la fois à notre portefeuille, à la fois à notre planète, à la fois à notre société. Je trouve que c'est hyper important pour son quotidien, mais aussi pour décrire la société dans laquelle on a envie de vivre dans le futur et participer à la construire finalement.
1: Qu'est-ce que vous voulez dire par consommer, c'est voter ? Est-ce que vous voulez bien nous donner un exemple ?
0: Eh ben, typiquement, quand on part en vacances et qu'on décide plutôt que d'aller acheter dans un magasin une tente de camping, un réchaud, des sacs de couchage pour toute la famille, un porte-vélo, etc. Et en fait, on part 10 jours, et puis quand on revient, on met tout ça à la cave ou on l'entasse dans un coin de son salon. À la place de ça, on peut décider d'aller sur une appli comme Poppins et de louer sa tente, son réchaud, les racks à vélo, etc. Et ça va être on va être obligé d'innover, on va être obligé de sortir du réflexe, on va être obligé de faire les choses un peu différemment. Mais finalement, on sera hyper fiers à la fin des 10 jours de se dire je rapporte tout ça, ça va servir à d'autres. Moi, j'aurais dépensé 10 fois moins. Et finalement, je serai assez fière de l'histoire que je vais raconter à mes amis, à mes enfants, etc. Et donc, pour moi, ce choix qu'on aura fait à ce moment-là, c'est un vrai vote de dans quelle société on a envie de vivre. Est-ce qu'on a envie de vivre dans une société où tout le monde a une tente de camping qu'il utilise une semaine par an ? Ou est-ce qu'en fait, dans une société où ça devient totalement naturel d'aller louer ou emprunter sa tente de camping à son voisin ou au magasin au coin de la rue ?
1: Et vous trouvez que les gens sont prêts ?
0: Je pense qu'ils sont prêts de plus en plus, ouais. On voit qu'en un peu plus d'un an avec Poppins, on a déjà 500 000 personnes qui ont téléchargé l'application. On a des centaines de partages qui se font tous les jours. Donc après, voilà, ça prend toujours du temps de changer ses habitudes. Ça fait des décennies qu'on nous apprend que la propriété individuelle, c'est le Graal. Je pense qu'aujourd'hui, on a vu les limites de ce modèle, et d'un point de vue pouvoir d'achat, et d'un point de vue ressources de la planète. Et donc, ce qui me tient à cœur, c'est vraiment de proposer un nouveau modèle, et que ça devienne super simple, super sécurisé, marketé aussi pour que ça donne envie et donc que tout le monde puisse s'inscrire dans ses nouvelles habitudes en étant heureux de le faire aussi.
1: Alors chez vous, quand vous étiez enfant, la vie en communauté était quelque chose d'important ?
0: Alors déjà au sens de famille, je pense que j'ai passé beaucoup de temps avec ma famille, avec ma grand-mère, avec cette idée de faire des choses ensemble. Beaucoup au sens des amis aussi. Les amis ont toujours été très importants pour moi. Puis même dans le sport, avoir une équipe sportive, je me suis quand même sentie très entourée, petite. Et donc finalement, apprécier le fait de se sentir partie d'une communauté. Je pense que oui, j'ai vraiment grandi avec ça autour de moi. Ouais.
1: Est-ce que vous avez des retours d'anecdotes de ce que vous disiez tout à l'heure, on habite les mêmes immeubles et puis on ne partage que le toit. Est-ce que vous avez des anecdotes, des retours de gens qui, avec l'application Poppins, ont fait connaissance ?
0: Complètement, ouais. Il y a des gens qui se sont... c'est assez génial d'ailleurs, parce qu'on se rend compte qu'il y a des amitiés qui se sont créées via Poppins, aussi intergénérationnelles. des jeunes qui ont rencontré des personnes âgées dans leur immeuble et qui ont presque créé, alors je sais pas si on peut appeler ça une amitié, mais en tout cas un vrai sentiment de voisinage en fait. Et moi, c'est quand j'ai commencé à aller m'installer en Bretagne, j'étais très contente en fait de la relation que j'ai créée rapidement avec mes voisins, en me rendant compte qu'en fait à Paris, j'avais beau habiter dans le même immeuble depuis 20 ans, je connaissais à peine mes voisins. Et ça m'a redonner envie d'aller à taper à la porte de mes voisins. Et en fait, c'est tellement plus agréable quand, ben voilà, quand on se croise dans l'escalier, on prend 5 minutes pour échanger et vraiment se connecter l'un à l'autre quand on partage quand même une vie très, très proche, en fait. Donc, je pense que ça m'a redonné goût, justement, aux relations de voisinage et que Poppins, c'est finalement une excuse pour se rencontrer. Parfois, on nous appelle le Tinder des objets. Mais c'est vrai que, bah, voilà, quand on est allé emprunter son robot de cuisine à son voisin de palier, le lendemain, on se permet aussi d'aller frapper si on n'a plus de farine pour faire un gâteau et derrière, d'aller lui offrir une part de gâteau. Et je pense que c'est des petites choses, mais qui font tellement du bien dans nos quotidiens et que si on pouvait rajouter ce genre de petites facilités du quotidien, ça ferait du bien à tous, quoi.
1: Votre vœu est de recréer des liens sociaux en réalité.
0: Complètement.
1: Je pense des liens communautaristes que vous décriviez.
0: Oui, en fait, grâce au partage d'objets ou en prenant l'excuse du partage d'objets, finalement, on partage beaucoup plus, on partage des expériences et on partage des vies. Et je pense que ça, on en a tous grandement besoin.
1: Alors le troisième mot, il ressemble à votre prénom. Le troisième mot, c'est lumière.
0: Tout à fait. Et mon prénom vient de ce mot. Donc, c'est sûr qu'on m'a toujours beaucoup parlé de ce mot. On m'a souvent dit que j'étais assez solaire aussi. Et ça, pour moi, j'ai toujours pris ça comme une vraie qualité. Donc, c'est un mot qui me plaît aussi. Je pense aller mettre un peu de lumière dans la vie des gens. Ou aller, j'ai toujours été très curieuse aussi. Donc, aller mettre la lumière sur quelque chose, c'est... C'est un peu une passion que j'ai. Et puis après, mon conjoint travaille dans le cinéma et on se rend compte qu'avec la lumière, en fait, une lumière différente peut changer totalement une scène, peut changer totalement une pièce. Et effectivement, quand on regarde une situation avec une lumière ou une autre, elle va ressembler totalement... ça ne va pas être la même. Donc moi, je me prends souvent au jeu de changer un peu de point de vue et de me dire... Comment est-ce que je pourrais penser radicalement différemment? Et en fait, c'est intéressant quand on regarde un objet d'un point de vue différent, on peut voir des choses totalement opposées. Par exemple, si on regarde une bouteille avec une écriture d'un côté, bah, si moi je la regarde de ce côté-là, on va me dire que il n'y a rien sur la bouteille. Et à l'inverse, si je la regarde du côté où il y a l'inscription, on me dira il y a une inscription sur cette bouteille. Et souvent se dire que ce n'est pas parce qu'on a raison que l'autre a forcément tort. Ça te permet de voir une réalité beaucoup plus vaste. Et je trouve que c'est intéressant. Donc, on en revient au sujet du communautarisme avant, mais le fait de partager, donc ça lie bien les trois mots, ça nous permet de mettre la lumière sur des choses de façon plus complexe, plus intéressante. Et du coup, c'est quelque chose qui est, je pense, important pour vivre une vie complète, en fait, et pas s'arrêter à la première impression.
1: Et est-ce qu'il y a eu des obscurités dans votre vie, Lucie Bache ?
0: Ben, ça dépend ce qu'on veut dire par obscurité, mais la première chose qui me vient comme ça, c'est que moi, j'ai perdu mon papa très jeune, j'avais 18 ans, et mon père était quelqu'un de très lumineux, qui adorait le rire, qui adorait la vie. Et donc, ça a été très... En fait, il a été malade pendant 10 ans et nous, on n'avait jamais imaginé que sa lumière pourrait s'éteindre, en fait. Et quand c'est arrivé, ça a été très... je pense très choquant, très injuste, parce qu'on était assez persuadés que l'amour triompherait et qu'il dépasserait cette maladie. Et en même temps, là, 15 ans plus tard, je pense que j'en suis à un stade du deuil où j'arrive à conserver sa lumière en moi et à me dire que finalement, les 18 ans de vie que j'ai passé à ses côtés, ça m'a énormément apporté. Et finalement, le fait de l'avoir perdu, je chéris la vie encore davantage. Et je pense que le fait d'être confronté à la mort tôt dans sa vie, finalement, ça nous donne encore plus le goût de la vie et l'envie d'en profiter et l'envie de mettre la lumière sur les bons endroits.

0: endroits et de voir le verre à moitié plein plutôt que le verre à moitié vide, quoi.
1: Et votre papa, vous le sentez encore présent ou pour vous c'est une absence?
0: Ouais, non, moi je le sens encore très présent, des fois plus que d'autres, mais c'est incroyable à quel point un parent, ça reste là toute sa vie, quoi. Enfin, moi je suis assez impressionnée déjà de me dire que ça fait 15 ans que je ne l'ai pas vu et de réaliser à quel point il est encore là au quotidien avec moi, quoi.
1: Il est là par le souvenir ou il est là parce qu'il est encore vivant?
0: Non, il est là par le souvenir, mais aussi par sa présence dans ma tête et dans mon corps au quotidien, quoi. Donc c'est une présence bien sûr différente que s'il était encore vivant, mais c'est là, quoi.
1: Et ça reste une force. Est-ce que vous avez des conseils à donner à nos téléspectateurs ou plutôt un partage d'expérience? Comment on traverse les obscurités? C'est quoi vos forces, par exemple, pour traverser les épreuves de la vie?
0: Bah, je pense que, enfin, moi, assez rapidement, j'ai un peu tiré les différents scénarios, quoi. Et il y avait le scénario de continuer à être très triste, de continuer à être très immobilisé par cette perte, et le fait de reprendre la vie. Et en fait, je pense que j'avais pas envie, en fait, de passer trop de temps à pleurer, à être immobilisée. Moi, j'ai toujours aimé faire beaucoup, j'ai toujours aimé aller de l'avant. Et donc, je me rappelle vraiment très tôt, enfin, quelques jours après son décès, hein, de m'être dit soit je reste là-dedans, soit j'avance. Et je pense que j'ai choisi d'avancer, ce qui avait du bien et du moins bien. Hein. Je pense que j'ai réalisé des années plus tard que j'étais peut-être partie trop vite et que j'avais peut-être besoin aussi d'accepter l'immobilisation peut-être nécessaire, due au deuil, due à la souffrance, due à la perte. Donc on vit chacun les choses comme on le veut et comme on le peut. Mais je pense quand même que dans n'importe quelle situation que la vie met devant nous, on a un choix à faire. Et je parlais de voir ce verre à moitié plein et ce verre à moitié vide. Aujourd'hui, je suis hyper fière d'arriver à me dire que j'ai eu de la chance d'avoir un père si génial et une relation aussi qualitative pendant 18 ans. Et aujourd'hui de me sentir encore accompagnée par cette personne géniale, alors qu'il y a des gens qui ont leurs parents une beaucoup plus longue partie de leur vie, mais qui ont des relations beaucoup moins bénéfiques finalement. Donc aujourd'hui, ça, j'arrive à le voir positivement. Et je pense que de la même manière, si on a des relations compliquées avec ses parents, bah on peut toujours essayer de voir ce que ça nous apporte et comment est-ce qu'on arrive à leur à améliorer cette relation, ou en tout cas à apaiser cette relation d'une manière ou d'une autre. Donc, enfin, moi, je pense que j'ai beaucoup le goût du challenge, et que quand on me met des situations difficiles face à moi, quand la vie me met des situations difficiles, j'ai plutôt envie de me dire comment est-ce que j'en fais des opportunités d'apprendre et de grandir que le fait de me plaindre ou de m'immobiliser, quoi.
1: Et vous n'avez pas peur de l'échec? Aujourd'hui, vous vous sentez à l'abri d'un échec?
0: Je pense que je vois pas trop d'échecs, en fait. Je trouve qu'il y a plus des épreuves, des difficultés, peut-être des zones d'ombre, etc. Mais encore une fois, pour moi, c'est toujours une opportunité de se dire là, c'est plus dur que ce que je pensais. Comment est-ce que je contourne l'obstacle? Comment est-ce que je saute au-dessus de l'obstacle? Comment est-ce que je réinvente, en fait, en permanence ma façon d'être et ma façon de faire pour que ce soit pas un échec, en fait, que ce soit juste une difficulté. Et en fait, la difficulté, l'adversité, c'est quand même des choses hyper intéressantes à traverser, quoi.
1: J'imagine que des adversités et des difficultés, il y en a quand on a beaucoup de monde autour de soi pour travailler ensemble et qu'il faut s'entendre bien, avancer, que les choses marchent.
0: Bah, c'est sûr que de toute façon, être en société, c'est plein de frictions, c'est plein d'apprentissages, c'est plein de joie aussi. Mais ouais, je sais pas, est-ce que c'est plus facile de vivre seul sans personne? Je sais pas, en tout cas, de mon point de vue, j'aurais tendance à dire que c'est quand même... je sais pas si c'est moins riche, mais c'est riche différemment. Moi, c'est comme ça vraiment que je m'accomplis et que je me développe, c'est au contact des autres. Et effectivement, monter une entreprise, c'est pas simple. Savoir comment se positionner, par rapport aux gens avec qui on travaille,

0: Le dernier mot, c'est après. Alors après, Lucie Bache.
1: C'est une bonne question. Je pense que j'ai pas mal travaillé sur le maintenant, être plus dans l'instant présent que dans l'après. Je pense que la société actuelle nous force vachement quand on est petit à se dire à investir dans l'après. Et en fait, moi j'ai fait toute ma scolarité où j'ai pas mal travaillé, j'étais toujours en tête de classe. Ensuite j'ai fait prépa, ensuite j'ai fait école d'ingé. Et je me rendais compte qu'à chaque fois je me disais je vais faire ça comme ça, après je pourrais faire ça. Et en fait c'est justement au moment où j'étais chez Nestlé où je me suis dit mais en fait j'investis toujours dans l'après, mais finalement qu'est-ce que j'ai envie de faire maintenant? Et à partir du moment où je me suis posé cette question, bah c'est là que j'ai décidé de démissionner, de me lancer dans l'aventure de Too Good To Go, juste parce que j'en avais envie et que je le sentais comme ça à cet instant-là. Et donc maintenant, j'essaye davantage de me dire de quoi j'ai envie, de quoi j'ai besoin maintenant, qu'est-ce que je ressens maintenant, plutôt que de me dire qu'est-ce que je ferai dans 2 mois, dans 2 ans, dans 10 ans, parce qu'on ne sait pas ce qui se passera d'ici là. Donc je pense que c'est ce sur quoi je travaille, en tout cas, c'est de moins penser à l'après et de plus penser au maintenant. De ne pas penser trop non plus à ce qui s'est passé avant, ou en tout cas d'en tirer des apprentissages, mais sans avoir de regrets. Et donc j'aurais plutôt choisi le mot maintenant.
0: Donc après, on va apprendre encore mieux à savourer l'instant présent. Ça vous va, ça, comme
1: ça
0: résumé?
1: Oui, c'est bien.
0: Et après la mort, Lucie Bache, vous, évidemment, vous avez fait l'expérience du deuil. Vous me parliez d'une forme de présence de votre père. Après la mort, il y a une vie?
1: Moi, je pense qu'aujourd'hui, et je pense que c'est des sujets sur lesquels on évolue peut-être tout au long de sa vie, mais aujourd'hui, ce en quoi je crois, c'est plus que la mort, c'est surtout la mort de notre enveloppe matérielle, corporelle. Mais j'ai du mal à croire à la mort de l'âme. Je pense que nos âmes, elles se réincarnent, qu'elles se déplacent d'une enveloppe corporelle à l'autre. Et je pense que c'est ce que je ressens avec mon père. Je sens que son âme est encore là, et j'ai du mal à croire qu'elle se soit tout simplement désintégrée. Par contre, son corps, je l'ai vu mourir, je l'ai vu arrêter de fonctionner. Un corps mort, même une minute après, ça ressemble plus du tout à un corps vivant. Mais je pense que ouais, on est plutôt des âmes qui s'incarnent, et moi parfois je me questionne sur quelle incarnation j'avais avant celle-ci et quelle incarnation j'aurai demain. Donc c'est plutôt comme ça que je le vois, et je trouve que ça réconcilie un peu avec la mort, de se dire finalement la mort c'est juste le passage vers un après. Je trouve ça plus rassurant que de se dire que tout s'arrête, quoi.
0: Et vous avez déjà réfléchi à la résurrection de Jésus de Nazareth?
1: C'est-à-dire réfléchi?
0: Ben, envisager cette option comme possible.
1: Je ne sais pas si j'y ai réfléchi particulièrement. Je pense que c'est une histoire qui est tellement... tellement miraculeuse et tellement, finalement, qui a tellement traversé les siècles, etc., qu'il y a forcément du vrai là-dedans, de la magie là-dedans. Et comme je le disais, je pense qu'on se réincarne d'une enveloppe à une autre. Alors pourquoi pas à la même enveloppe? Ça arrive peut-être de manière totalement exceptionnelle, mais finalement, pourquoi pas? Et après, je ne sais pas si j'ai besoin de savoir si j'y crois ou pas. En tout cas, je pense que c'est une histoire qui me touche, qui touche la plupart d'entre nous. Et elle a le mérite d'exister et de traverser les générations et les générations. Donc, rien que dans cette existence, finalement, qu'il y ait une vérité ou pas, elle a quand même un impact énorme sur des centaines de millions de personnes. Et je pense que c'est rien qu'en ça, elle est importante.
0: Disons que j'imagine que, puisque vous aimiez tant votre père, vous préférez retrouver son vrai visage plutôt que de le revoir en papillon, par exemple, non? Vous préféreriez pas retrouver sa figure, son sourire, sa démarche?
1: Je pense que c'est plus ça, pouvoir avoir un échange avec lui. Mais après,

0: Lui parler, entendre sa voix.
1: Oui.
0: Qui vous dise sa fierté de ce que vous êtes devenu.
1: Oui ou pas, mais qu'il ait un avis en tout cas, enfin, ouais. Savoir qu'il me. Qu'il est encore au courant de qui je suis, de ce que je fais, et pouvoir échanger avec lui, je pense que ça, effectivement, ça me tiendrait à cœur. Ouais.
0: Et ça, c'est sûr que s'il est un papillon, ça marche moins bien.
1: On ne sait pas, on peut avoir des super connexions avec les papillons.
0: Merci beaucoup, Lucie Vache.
1: Merci à
0: tout de suite
1: vous.
0: Pour la dernière partie de cette émission.
1: Super.
0: Nous sommes toujours sur KTO dans Lumière Intérieure. Ça a été, vous avez survécu ?
1: Bah, très bien, ouais. Je suis toujours là.
0: Toujours là ? C'était une expérience, comment ces mots ?
1: Bon, je trouve ça très chouette. Enfin, je trouve ça intéressant de se confronter à des mots comme ça. Après, c'est vrai que c'était des mots dont je me sens assez proche. Et puis le fait d'être tout seul en plateau, mais avec un guide spirituel d'une manière ou d'une autre, c'est un joli exercice.
0: C'est mieux de ne pas avoir la personne en face pour réfléchir.
1: Je pense qu'on se sent, on se livre peut-être davantage et il se passe quelque chose de différent en tout cas.
0: Quel était le mot que vous avez préféré ?
1: Je pense que celui de partage, c'est quand même
0: ça
1: celui qui résonne
0: bien.
1: Le plus.
0: Ouais. Communauté, ça vous ressemblait bien aussi.
1: Aussi, j'hésitais entre les deux. Ouais.
0: Et puis Lucie, lumière, c'était pas mal.
1: Oui, c'est vrai. Mais
0: c'est plus vaste.
1: C'est plus vaste. Je trouve ça très beau, mais c'est moins concret. Et je pense que...
0: Vous êtes quelqu'un de concret.
1: Oui. Ouais. Ouais.
0: C'est marrant parce que vous êtes quelqu'un de concret, mais ça m'a quand même intriguée. L'option entre la réincarnation et la résurrection, c'est ça dont on s'est quitté là-dessus.
1: Ouais.
0: Et malgré tout, la résurrection, c'est plus concret parce que retrouver quelqu'un qu'on aime, son visage, c'est tellement plus concret que cette personne soit devenue autre. J'ai l'impression que quand on aime, on est assoiffé de retrouver la personne qu'on aime. En ce sens, la résurrection répond quand même plus à l'attente du cœur humain que la réincarnation.
1: Oui, mais j'ai l'impression que la résurrection, c'est plus facile de vérifier que ça ne se passe pas quelque part. Enfin, en fait, je ne m'attends pas à ce que mon père, même si j'en ai rêvé beaucoup, mais j'aurais du mal à croire qu'il ressuscite. Alors que le fait d'imaginer parfois, quand je rencontre un papillon, qu'il y a mon père là-dedans...
0: Ah, parce que la résurrection, c'est pour après, encore.
1: Alors que... Oui.
0: Oui, je vois très bien ce que vous voulez dire. Dans la théologie catholique, l'âme demeure vivante, c'est ce que vous dites, et on attend une résurrection qui va arriver.
1: Oui.
0: Dans ces cas-là, les deux sont compatibles. Ça veut dire qu'il peut être aujourd'hui présent sous une forme discrète, d'une petite délicatesse.
1: Oui.
0: Mais il n'est pas le papillon, il nous fait juste un petit clin d'œil.
1: Et j'ai du mal à croire qu'on se re-rencontrera dans cette incarnation-là, en fait. Et je trouve ça assez chouette, en fait. Moi, je suis quand même hyper intéressée par la... Enfin, par l'humain davantage comme une partie de la nature que comme toute cette réflexion anthropocentrée où en fait on est très on se distingue de la nature et finalement moi je le sens en Bretagne, ma connexion avec les oiseaux elle est quand même très intense quoi. Enfin, je suis hyper contente de passer du temps avec eux et quelque part parfois je me sens plus proche de mon humanité en tant qu'animal quand je suis avec des animaux ou sans humains autour de moi, que quand je suis dans une ville entourée de béton, à prendre que des choses qui... Enfin, à utiliser des outils fabriqués par l'humain, finalement. Et je trouve que la force de la nature, c'est un peu de nous ramener à notre animalité et à notre humanité. Et donc, finalement, me dire qu'une partie si importante de moi a regagné la nature... et loin des humains, ça me plaît aussi comme idée.
0: Donc s'il y avait une image pour vous du paradis, ce serait quoi ?
1: Bah, la plage bretonne, je pense.
0: Ah, c'est très beau.
1: Ouais.
0: On a parlé de Saint-François d'Assise au début de cette émission, mais finalement, vous avez plein de points communs. Vous aimez le dépouillement, la joie et les animaux.
1: Eh ben, peut-être. Il faut que je relise Saint-François d'Assise.
0: Oui, peut-être que vous pouvez relire Saint-François d'Assise.
1: Ouais.
0: On n'a pas trop parlé de la Climate House.
1: Non.
0: Vous avez envie d'en dire quelques mots ?
1: Oui, la Climate House, c'est un lieu qu'on a créé avec une communauté. Donc, on est 170 entrepreneurs à se dire, nous, on croit au fait que l'économie a un vrai rôle à jouer dans la transition écologique et sociale. On croit au fait que l'entreprise peut vraiment redonner à la société, peut vraiment faire du bien. Et donc, c'est un peu ce qu'on incarne dans ce lieu, qui est un lieu à Paris.
0: Donc, un lieu géographique où on se retrouve, on travaille ensemble ?
1: Oui, c'est dans le Sentier. on se retrouve, on travaille ensemble, on a une approche entrepreneuriale de l'entreprise. On travaille avec des grandes entreprises, on travaille avec des scientifiques, on travaille avec des artistes. On met tout ce beau monde dans un lieu physique et il s'y passe plein de choses, en fait, que ce soit des conférences, que ce soit des ateliers d'accompagnement aussi des entreprises. Et encore une fois, cette idée de réussir la transition écologique et sociale, c'est pas simple. Quand on est une entreprise, on a souvent l'impression que l'entreprise, elle est là pour faire du profit financier et que la société, on s'en occupera après. Nous, on a une autre définition de l'entreprise et c'est celle-là qu'on a envie d'incarner dans ce lieu physique. Donc, il s'y passe plein de belles choses et je pense que ça fait du bien d'être au sein d'un écosystème où on incarne des valeurs auxquelles on croit via cet outil qui est l'entreprise et qui nous permet en fait de soulever des montagnes. Et c'est ce que j'ai fait avec Too Good To Go, c'est ce qu'on est en train de faire avec Poppins, de vraiment résoudre des problèmes de société grâce à une façon d'être ensemble au sein d'une entreprise, en fait.
0: Est-ce que vous connaissez, ce sera ma dernière question, la parole de l'Évangile, « Tout ce qui est à moi est à toi ». Elle me faisait penser à vous, « Tout ce qui est à moi est à toi ». Oui. Finalement, est-ce que vous trouvez que ça résume un peu les différentes entreprises que vous avez lancées ?
1: Complètement. Et après, ce qui est intéressant, c'est la réciproque aussi de ce qui est à toi est à moi. Et je pense que ça ne fonctionne que dans un respect de l'autre aussi et dans un respect de l'intégrité de l'autre, mais aussi de son intégrité. Et moi, j'essayais un peu de justement trouver cet équilibre entre se dire j'adore le côté tout ce qui est à moi est aux autres, tant que je mets mes propres limites aussi et que les choses que j'ai besoin de garder seule, comme par exemple, je sais pas, de se dire ma chambre, c'est mon petit endroit où j'ai besoin qu'il ne soit qu'à moi. Ou...
0: Un sanctuaire.
1: Exactement. Oui. Je pense qu'on a besoin, en tout cas, si on veut être très généreux, il faut savoir comment est-ce qu'on respecte son intégrité et son sanctuaire pour tenir sur le long cours, en fait. Et pas être presque frustré de sa propre générosité, quoi.
0: Merci, Lucie Bache.
1: Merci à vous.
0: Ce partage.
1: J'étais ravie d'être là.
0: Vous pouvez retrouver cette émission sur kto.tv.com. On était très heureux de faire votre connaissance.
1: Moi aussi, avec plaisir.
0: Vous avez fait entendre les mouettes sur la plage bretonne.
1: Exactement.
0: Et bonne continuation.
1: Merci, moi aussi.
0: À bientôt.
1: Au revoir.

alors qu'on va rechanter ces paroles. J'aimerais que chacun d'entre nous dans cette salle pense soit à un ami, soit à une personne de la famille, soit à un collègue, soit à sa région, soit à sa ville, ou tout simplement c'est ce pays de France, et qu'on déclare vraiment avec autorité, vraiment saisir cette autorité que Dieu nous a donnée de proclamer des choses sur les personnes qui nous entourent. C'est pas juste des paroles qu'on vient chanter ce soir, c'est des proclamations prophétiques pour l'avenir de notre pays, pour l'avenir de notre entourage. Est-ce que vous êtes d'accord avec ça ?

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Chapitre 6. Non, dit tout bas Durtal, je ne veux pas usurper la place de ces braves gens. Mais je vous assure que ça leur est égal. Et Durtal se défendait encore de passer avant les convers qui attendaient leur tour de confession. Le père Étienne insista. Je vais rester avec vous, et dès que la cellule sera libre, vous y entrerez. Durtal était alors sur le palier d'un escalier qui portait, échelonné sur chacune de ses marches, un frère agenouillé ou debout, la tête enveloppée dans son capuchon, le visage tourné contre le mur. Tous se récollaient, s'épuisaient silencieux l'âme. « De quelle faute peuvent-ils bien s'accuser ?» pensait Durtal. « Qui sait ?» reprit-il, apercevant le frère Anaclet, la tête dans sa poitrine et les mains jointes. Qui sait s'il ne se reproche pas l'affection si discrète qu'il a pour moi, car dans les couvents, toute amitié est interdite. Et il se remémorait, dans le chemin de la perfection de Sainte Thérèse, une page à la fois ardente et glacée, où elle crie le néant des liaisons humaines, déclare que l'amitié est une faiblesse, avère nettement que toute religieuse qui désire voir ses proches est imparfaite. « Venez !» dit le père Étienne qui interrompit ses réflexions et le poussa par la porte d'où sortait un moine. Dans la cellule, le père Maximin y était assis, près d'un prie-Dieu. Durtal s'agenouilla et lui raconta brièvement ses scrupules, ses luttes de la veille. « Ce qui vous arrive n'est pas surprenant après une conversion. Au reste, c'est bon signe, car seules les personnes sur lesquelles Dieu a des vues sont soumises à ces épreuves. » dit lentement le moine, lorsque Durtal eut terminé son récit, et il poursuivit. « Maintenant que vous n'avez plus de péché grave, le démon s'efforce de vous noyer dans un crachat. En somme, dans ces épisodes d'une malice aux abois, il y a pour vous tentation et non pas faute. Vous avez... Si je sais résumer vos aveux, subit la tentation de la chair et de la foi, et vous avez été torturé par le scrupule, laissons de côté les visions sensuelles. Telles qu'elles se sont produites, elles demeurent indépendantes de votre volonté, pénibles sans doute, mais inactives. Les doutes sur la foi sont plus dangereux. Pénétrez-vous bien de cette vérité qu'il n'existe, en su de la prière, qu'un remède qui soit souverain contre le mal, le mépris. Satan est l'orgueil, méprisez-le, et aussitôt son

face croule. Il parle, hausser les épaules, et il se tait. Ce qu'il faut, c'est ne pas disserter avec lui. Si retors que vous puissiez être, vous auriez le dessous, car il possède la plus rusée des dialectiques. Oui, mais comment faire? Je ne voulais pas l'écouter, et je l'entendais quand même. J'étais bien obligé, ne fût-ce que pour le réfuter, de lui répondre. Et c'est justement sur cela qu'il comptait pour vous réduire. Retenez avec soin ceci. Afin de vous donner la facilité de le rétorquer, il vous présentera, au besoin, des arguments grotesques. Et une fois qu'il vous verra confiant, naïvement satisfait de l'excellence de vos répliques, il vous embrouillera dans des sophismes si spécieux que vous vous débattrez vainement pour les résoudre. Non, je vous le répète, eussiez-vous la meilleure des raisons à lui opposer, ne ripostez pas, refusez la lutte. Le prieur se tut, puis tranquillement il reprit. Il y a deux manières de se débarrasser d'une chose qui gêne, la jeter au loin ou la laisser tomber. Jeter au loin exige un effort dont on peut n'être pas capable. Laisser tomber n'impose aucune fatigue, est simple, sans péril, à la portée de tous. Jeter au loin implique encore un certain intérêt, une certaine animation, voire même une certaine crainte. Laisser tomber, c'est l'indifférence, le mépris absolu. Croyez-moi, usez de ce moyen et Satan fuira. Cette arme du mépris serait aussi toute puissante pour vaincre l'assaut des scrupules si, dans les combats de cette nature, la personne assiégée y voyait clair. Malheureusement, le propre du scrupule est d'affoler les gens, de leur faire perdre aussitôt la tramontane, et il est dès lors indispensable de s'adresser au prêtre pour se défendre. En effet, poursuivit le moine qui s'était interrompu un moment pour réfléchir, plus on se regarde de près, et moins on se voit. L'on devient presbyte dès qu'on s'observe. Il est nécessaire de se placer à un certain point de vue pour distinguer les objets, car lorsqu'ils sont très rapprochés, ils deviennent aussi confus que s'ils étaient loin. C'est pourquoi il faut, en pareil cas, recourir au confesseur qui n'est ni trop éloigné, ni trop contigu, qui se tient juste à l'endroit d'où les objets se détachent dans leur relief. Seulement, il en est du scrupule, ainsi que de certaines maladies qui, lorsqu'elles ne sont pas prises à temps, deviennent presque incurables. Ne lui permettez donc point de s'implanter en vous. Le scrupule ne résiste pas à l'aveu dès qu'il débute. Au moment où vous le formulez devant le prêtre, il se dissout. C'est une sorte de mirage qu'un mot efface. « Vous m'objecterez, » continua le moine, après un silence, « qu'il est très mortifiant d'avouer des chimères qui sont la plupart du temps absurdes. Mais c'est bien pour cela que le démon vous suggère presque toujours moins des arguties que des sottises. Il vous appréhende ainsi par la vanité, par la fausse honte. » Le moine se tut encore, puis il continua. Le scrupule non traité, le scrupule non guéri, mène au découragement qui est la pire des tentations, car dans les autres, Satan n'attaque qu'une vertu en particulier, et il se montre, tandis que dans celle-là, il les attaque toutes en même temps et il se cache. Et cela est si vrai que si vous êtes séduit par la concupiscence, par l'amour de l'argent, par l'orgueil, vous pouvez, en vous examinant, vous rendre compte de la nature de la tentation qui vous épuise. Dans le découragement, au contraire, votre entendement est obscurci à un tel degré que vous ne soupçonnez même pas que cet état dans lequel vous croupissez n'est qu'une manœuvre diabolique qu'il faut combattre. Et vous lâchez tout. Vous livrez même la seule arme qui pouvait vous sauver, la prière, dont le démon vous détourne ainsi que d'une chose vaine. N'hésitez donc jamais à couper le mal dans sa racine, à soigner le scrupule aussitôt qu'il naît. Maintenant, dites-moi, vous n'avez pas d'autre chose à confesser ? Non,
si ce n'est l'indésir de l'Eucharistie, la langueur dans laquelle maintenant je fonds. Il y a de la fatigue dans votre cas, car l'on n'endure pas impunément un pareil choc. Ne vous inquiétez pas de cela, ayez confiance. Ne prétendez point vous présenter devant Dieu tiré à quatre épingles. Allez à lui simplement, naturellement, en négligé même, tel que vous êtes. N'oubliez pas que, si vous êtes un serviteur, vous êtes aussi un fils. Ayez bon courage. Notre Seigneur va dissiper tous ses cauchemars. Et lorsqu'il eut reçu l'absolution, Durtal descendit à l'église pour attendre l'heure de la messe. Et quand le moment de la communion fut venu, il suivit M. Bruno derrière les converts. Tous étaient agenouillés sur les dalles, et les uns après les autres, ils se relevaient pour échanger le baiser de paix et gagner l'autel. Tout en se répétant les conseils du père Maximin, tout en s'exhortant à l'abandon, Durtal ne pouvait s'empêcher de penser, en voyant tous ces moines aborder la table, ce que le Seigneur va trouver un changement lorsque je m'avancerai. À mon tour, après être descendu dans les sanctuaires, il va être réduit à visiter les bouges. Et sincèrement, humblement, il le plaignit. Et il éprouva, comme la première fois qu'il s'était approché du pacifiant mystère, une sensation d'étouffement, de cœur gros, lorsqu'il fut retourné à sa place. Il quitta aussitôt la messe, terminée, la chapelle, et s'échappa dans le parc. Alors doucement, sans effet sensible, le sacrement agit. Le Christ ouvrit peu à peu ce logis fermé et l'aéra. Le jour entra à flot chez Durtal. Des fenêtres de ses sens qui plongeaient jusqu'alors sur il ne savait quel puisard, sur quel enclos humide et noyé d'ombre, il contempla subitement dans une trouée de lumière la fuite à perte de vue du ciel. Sa vision de la nature se modifia, les ambiances se transformèrent, le brouillard de tristesse qui les voilait s'évanouit. L'éclairage soudain de son âme se répercuta sur les alentours. Il eut cette sensation de dilatement, de joie presque enfantine, du malade qui opère sa première sortie, du convalescent qui, après avoir traîné dans une chambre, met enfin le pied dehors, tout se rajeunit. Ces allées, ces bois qu'il avait tant parcourus, qu'il commençait à connaître à tous leurs détours, dans tous leurs coins, lui apparurent sous un autre aspect. Une allégresse contenue, une douceur recueillie émanait de ce site qui lui paraissait, au lieu de s'étendre ainsi qu'autrefois, se rapprocher, se rassembler autour du crucifix, se tourner attentif vers la liquide croix. Les arbres bruissaient, tremblant dans un souffle de prière, s'inclinaient devant le Christ qui ne tordait plus ses bras douloureux dans le miroir de l'étang, mais qui étreignait ses os, les éployait contre lui en les bénissant. Et elles-mêmes différaient. Leur encre s'emplissait de visions monacales, de robes blanches qui y laissaient en passant le reflet des nuées, et le cygne les éclaboussait dans un clapotis de soleil, faisait en nageant courir devant lui de grands ronds d'huile. L'on eût dit de ces ondes dorées par l'huile des catéchumènes et le saint crème que l'Église exorcise le samedi de la semaine sainte. Et au-dessus d'elle, le ciel entr'ouvrit son tabernacle de nuages, en sortit un clair soleil semblable à une monstrance d'or en fusion, à un saint sacrement de flamme. C'était un salut de la nature, une génuflexion d'arbres et de fleurs, chantant dans le vent, encensant de leur parfum le pain sacré qui resplendissait là-haut, dans la custode embrasée de l'astre. Durtal regardait transporté. Il avait envie de crier à ce paysage son enthousiasme et sa foi. Il éprouvait enfin une aise à vivre. L'horreur de l'existence ne comptait plus devant de tels instants qu'aucun bonheur simplement terrestre n'est capable de donner. Dieu seul avait le pouvoir de gorger ainsi une âme, de la faire déborder et ruisseler en des flots de joie, et lui seul pouvait aussi combler la vasque des douleurs comme aucun événement de ce monde ne le savait faire. Durtal venait de l'expérimenter. La souffrance et la liesse spirituelle éteignaient sous l'épreinte divine une acuité que les gens les plus humainement heureux ou malheureux ne soupçonnent même pas. Cette idée le ramena aux terribles détresses de la veille. Il tenta de résumer

résumer ce qu'il avait pu observer sur lui-même dans cette trappe. D'abord cette distinction si nette du corps et de l'âme, puis cette action démoniale, insinuante et têtue, presque visible, alors que l'action céleste demeure, au contraire sourde et voilée, n'apparaît qu'à certains moments, semble s'éliminer pour jamais à d'autres. Et tout cela, se sentant, se comprenant, ayant l'air simple en soi, mais ne s'expliquant guère. Ce corps paraissant s'élancer au secours de l'âme et lui empruntant sans doute sa volonté pour la relever alors qu'elle s'affaisse, était inintelligible. Comment un corps avait-il pu, même obscurément, réagir et témoigner tout à coup d'une décision si forte qu'il avait serré sa compagne dans un étau et l'avait empêché de fuir ? C'est aussi mystérieux que le reste, se disait Durtal, et songeur, il reprenait. Ce qui n'est pas moins étrange, c'est la manœuvre secrète de Jésus dans son sacrement. Si j'en juge par ce qui m'est arrivé, une première communion exaspère l'action diabolique, tandis qu'une seconde la réprime. Ah, ce que je me suis mis dedans avec tous mes calculs. En m'abritant ici, je me croyais à peu près sûr de mon âme, et mon corps m'inquiétait, et c'est juste le contraire qui s'est passé. Mon estomac s'est ravigoré et s'est montré apte à supporter un effort dont jamais je ne l'eusse cru capable. Et mon âme a été au-dessous de tout, vacillante et sèche, si fragile, si faible. Enfin, laissons cela. Il se promena, soulevé de terre par une joie confuse. Il se vaporisait en une sorte de griserie, en une vague éthérisation, où montait sans même penser à se formuler par des mots des actions de grâce. C'était un remerciement de son âme, de son corps, de tout son être, à ce Dieu qu'il sentait vivant en lui et éparse dans ce paysage agenouillé qui semblait s'épandre, lui aussi, en des hymnes muettes de gratitude. L'heure qui sonnait à l'horloge du fronton lui rappela que le moment d'aller déjeuner était venu. Il regagna l'hôtellerie, se coupa une tartine qu'il enduisit de fromage, but un demi-verre de vin, et il s'apprêtait à ressortir quand il réfléchit que l'horaire des offices avait changé. « Ils doivent être différents de ceux de la semaine », se dit-il, et il grimpa dans sa cellule pour y consulter les pancartes. Il n'en découvrit qu'une, celle du règlement même des moines qui contenait des renseignements sur les pratiques dominicales du cloître, et il la lut. Exercice de la communauté pour tous les dimanches ordinaires. Matin, 1h, levée, petit office, oraison à 1h30. 2h, grand office canonial chanté. 5h30, prime, messe, matutinale, 6h. 6h15, chapitre, instruction, grand silence. 9h15, aspersion, tierce, procession. 10h, grand messe. 11h10, sexte et examen particulier. 11h30, Angélus, dîner. 12h15, méridienne, grand silence. Soir, 2h, fin du repos, nonne. 4h, vêpres et salut. 5h15, un quart d'heure d'oraison. 6h, souper. 7h, lecture d'avant complie. 7h15, compli. 7h30, salvé, Angélus. 7h15, examen et retraite. 8h, couché, grand silence. Nota. Après la croix de septembre, plus de méridienne. Nonne est à 2h, vêpres à 3, souper à 5, compli à 6 et couché à 7. Durtal résuma cet indicateur à son usage sur un bout de papier. « En somme, se dit-il, je dois être à la chapelle à 9h15 pour l'aspersion de la grand-messe et l'office de sexte. De là à 2h à nonne, puis à 4h pour les vêpres et le salut, à 7h30 enfin pour les complis. Voilà une journée qui va être occupée, sans compter que je suis levé depuis 2h30 du matin, conclut-il. » Et quand il arriva à l'église vers 9h, il y rencontra la plupart des convers à genoux, les uns faisant leur chemin de croix, les autres égrenant leur chapelet. Et dès que la cloche tinta, tous se remirent à leur place.
assisté

de deux paires en coule, le prieur, vêtu de l'aube blanche, entra et tandis que l'on chantait l'ancienne « Asperges me domine isopo et mundabor », tous les moines, à la suite, défilèrent devant le père Maximin, debout sur les marches, tournant le dos à l'autel, et il les aspergeait d'eau bénite, alors que, bénissant la tête, ils regagnaient en se signant leur stall. Puis le prieur descendit de l'autel, vint jusqu'à l'entrée du vestibule, où il dispersa l'eau d'une croix tracée par le goupillon sur l'oblat et sur Durtal. Il fut enfin s'habiller et vint célébrer le sacrifice. Alors Durtal put recenser ses dimanches chez les bénédictines. Le Kyrie Eleison était le même, mais plus lent, plus sonore, plus grave, sur la terminaison prolongée du dernier mot. À Paris, la voix des nonnes les filait et le lissait quand même, satinait le son de son glas, le rendait moins sourd, moins espacé, moins ample. Le Gloria in Excelsis différait, celui de la trappe était plus primitif, plus montueux, plus sombre, intéressant par sa barbarie même, mais moins touchant, car dans ses formules d'adoration, dans l'Adoramus Te, par exemple, ce Te ne se détachait plus, ne s'égouttait plus comme une larme d'essence amoureuse, comme un aveu retenu par humilité sur le bord des lèvres. Mais ce fut quand le credo s'éleva que Durtal put s'exalter à l'aise. Il ne l'avait pas encore entendu aussi autoritaire et aussi imposant. Il s'avançait, chantait à l'unisson, déroulait la lente procession des dogmes en des sons étoffés, rigides, d'un violet presque obscur, d'un rouge presque noir, s'éclaircissait à peine à la fin, alors qu'il expirait en un long, en un plaintif amen. En suivant l'office cistercien, Durtal pouvait reconnaître les tronçons de plein chant encore conservés dans la messe des paroisses. Toute la partie du canon, le sursum corda, le vere dignum, les anciennes, le pater, restaient intactes. Seul le sanctus et l'agnus dei changeaient encore. Massif, bâti en quelque sorte dans le style roman, il se drapait dans cette couleur ardente et sourde que revêtent en somme les offices de la trappe. « Eh bien, » fit l'oblat, lorsque la cérémonie prit fin, ils s'assirent devant la table du réfectoire. « Eh bien, comment trouvez-vous notre grand-messe ?»« Elle est superbe, » répondit Durtal, et rêvassant, il dit, « Avoir le tout complet, transporté ici au lieu de cette chapelle sans intérêt l'abside de Saint-Séverin, pendre sur les murs des tableaux de Fra Angelico, de Memling, de Grunewald, de Gérard David, de Roger von den Weyden, de Boots, y adjoindre d'admirables sculptures des œuvres de pierre telles que celles du grand portail de Chartres, des retables en bois sculpté tels que ceux de la cathédrale d'Amiens, quel rêve !» Et pourtant, reprit-il après un silence, ce rêve a été une réalité. Cela s'est vu. Cette église idéale, elle a existé pendant des siècles, partout au Moyen-Âge. Le chant, les orfèvreries, les panneaux, les sculptures, les tissus, tout était à l'avenant. Les liturgies possédaient pour se faire valoir de fabuleux écrins, ce que tout cela est loin. « Vous ne direz toujours pas, répliqua en souriant M. Bruno, que les ornements d'église sont laids ici. Non, ils sont exquis. D'abord, les chasubles n'ont pas ces formes de tablier de sapeur et elles n'arborent point sur les épaules du prêtre ce renflement, cette sorte de soufflet pareil à une oreille couchée d'annon qu'à Paris les hôteliers fabriquent. Puis ce n'est plus la croix galonnée ou tissée emplissant toute l'étoffe tombant ainsi qu'un paletot sac dans le dos du célébrant. Les chasubles trappistines ont gardé la forme d'antan. Tels que nous l'ont conservé dans leurs scènes religieuses, les anciens imagiers et les vieux peintres. Et cette croix à quatre feuilles, semblable à celle que le style ogival cisela dans les murs de ces églises, tient du lotus très épanoui, d'une fleur si mûre que ses pétales écartés s'abaissent. Sans compter, poursuivit Durtal, que l'étoffe qui semble taillée dans une sorte de flanelle ou de molleton doit avoir été plongée dans de triples teintures, car elle prend une profondeur et une clarté magnifiques de ton. Les passementiers religieux
peuvent chamarrer d'argent et d'or lors

0: noir et leur soie. Jamais ils n'arriveront à donner la couleur véhémente et pourtant si familière à l'œil de cette trame cramoisie fleurie de jaune soufre que portait le père Maximin l'autre jour. Oui, la chasuble de deuil, avec ses croix lobées et ses discrets rinceaux blancs dont s'enveloppa le père abbé le jour où il nous communia, n'était-elle pas, elle aussi, une caresse pour le regard ? Durtal soupira. Ah, si les statues de la chapelle décelaient un goût pareil. À propos, fit Loblat, venez saluer cette Notre-Dame de Lattre dont je vous ai parlé et qui a été découverte dans les vestiges du vieux cloître. Ils se levèrent de table, enfilèrent un corridor, s'engagèrent dans une galerie latérale au bout de laquelle ils s'arrêtèrent en face d'une statue grandeur nature de pierre. Elle était lourde et mastoc, représentait dans une robe à longs plis une paysanne couronnée et joufflue, tendant sur un bras un enfant qui bénissait une boule. Mais dans ce portrait d'une robuste terrienne issue des Bourgognes ou des Flandres, il y avait une candeur, une bonté presque tumultueuse qui jaillissait de la face souriante, des yeux ingénus, des bonnes et grosses lèvres indulgentes prêtes à tous les pardons. Elle était une vierge rustique, faite pour les humbles convers. Elle n'était pas une grande dame qui pût les tenir à distance, mais elle était bien leur mère, nourrice d'âme, leur vraie mère à eux. Comment ne l'a-t-on pas compris ici ? Comment, au lieu de présider dans la chapelle, se morfond-elle dans le bout d'un corridor ? S'écria Durtal. Loblat détourna la conversation. « Que je vous prévienne, » fit-il. « Le salut n'aura pas lieu après les vêpres, ainsi que l'indique votre pancarte, mais bien après les complis. Ce dernier office sera donc avancé d'un quart d'heure au moins. » Et Loblat remonta dans sa cellule pendant que Durtal se dirigeait vers le grand étang. Là, il se coucha sur une litière de roseaux secs, regardant ses eaux qui venaient se briser en ondulant à ses pieds. Le va-et-vient de ses eaux limitées, repliées sur elles-mêmes, ne dépassant plus le bassin qu'elle s'était creusé, l'entraîna dans de longues rêveries. Il se disait qu'un fleuve était le plus exact symbole de la vie active. On le suivait dès sa naissance, sur tout son parcours, au travers des territoires qu'il fécondait. Il remplissait une tâche assignée avant que d'aller mourir en s'immergeant dans le sépulcre béant des mers. Mais l'étang, cette eau hospitalisée, emprisonnée dans une haie de roseaux qu'il avait lui-même grandi en fertilisant le sol de ses bords, il se concentrait, vivait sur lui-même, ne semblait s'acquitter d'aucune œuvre connue, sinon d'observer le silence et de réfléchir à l'infini, le ciel. L'eau sédentaire m'inquiète, continuait Durtal. Il me semble que ne pouvant s'étendre, elle s'enfonce, et que là où les eaux courantes empruntent seulement le reflet des choses qui s'y mirent, elles les engloutissent sans les rendre. C'est à coup sûr dans cet étang une absorption continue et profonde de nuages oubliés, d'arbres perdus, de sensations même saisies sur le visage des moines qui s'y penchèrent. Cette eau est pleine et non pas vide, comme celle qui se distrait en voguant dans les campagnes, en baignant les villes. C'est une eau contemplative en parfait accord avec la vie recueillie des cloîtres.
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0: Bonsoir Père, merci d'être présent dans cette émission, merci d'être présent sur les ondes de KTO. Ça fait un petit moment que vous n'êtes pas venu en France, on a la chance de vous avoir, c'est un beau cadeau. Donc vous êtes le Père Anselme Grün, bénédictin, et pour ceux qui savent lire, il y a des chances pour qu'ils aient un de vos livres dans leur bibliothèque. Vous avez beaucoup écrit, et notamment, on aura envie de vous présenter un peu comme... quelqu'un qui ferait du développement spirituel, du développement personnel catholique. On aura envie de vous présenter comme ça. J'espère que ça vous convient. Il y a un livre qui vient de paraître aux éditions Salvator qui s'appelle « Le petit livre du silence ». En même temps, on a « Le pouvoir apaisant de la nature » qui vient de sortir. Et puis un autre, « La puissance des ténèbres, résister et grandir ». Il y a quelques temps, il y en avait un qui m'avait bien plu, qui s'appelait « N'attendez pas le week-end pour être heureux, méditation sur le travail ». Bon, j'ai une première question à vous poser, Père, quand même. Quand est-ce que vous écrivez? Parce que j'ai l'impression que vous écrivez des deux mains et deux livres en même temps différents. Comment vous faites? Vous êtes graphomane?
1: Je n'écris que 6 heures par semaine. Et quand j'écris, j'essaie de répondre aux questions que les gens me posent. Souvent, quand je parle avec eux, je ne peux pas trouver tout de suite la réponse qui convient vraiment. Donc, écrire, c'est pour moi donner une réponse précise à ces questions que l'on m'a posées.
0: Alors Père, aidez-nous à vous connaître un petit peu mieux. Vous êtes né en 1945 dans un joli coin d'Allemagne, du côté de la Bavière, du côté même de la Franconie. Et donc l'Allemagne d'après-guerre, c'est un pays assez dévasté. Vous êtes né dans une famille de 7 enfants. Et rapidement, vous avez pensé à peut-être devenir maçon, c'est bien ça ?
1: Oui, dans mon enfance, j'ai été fasciné par l'idée de créer quelque chose avec mes mains, comme par exemple faire de la maçonnerie. Plus tard, j'ai voulu devenir théologien. Déjà, à l'âge de 10 ans, j'avais eu déjà l'idée de rentrer au monastère, car ma première communion avait été un grand moment spirituel pour moi. À ce moment, j'avais même demandé à mon père si être prêtre ou moine ne pourrait pas être un avenir pour moi.
0: Qu'est-ce qui vous a donné le goût d'entrer au monastère ?
1: C'était le moment du concile et je voulais renouveler l'Église. Je voulais annoncer la bonne nouvelle de Jésus dans un langage que les gens comprennent. Je voulais rendre l'Église vivante.
0: Qu'est-ce que vous avez fait pour cela ?
1: J'ai étudié la théologie. J'ai écrit mon doctorat sur Karl Rahner. J'ai beaucoup travaillé avec les jeunes. J'ai appris à les écouter, à ne pas diffuser la théologie de manière descendante, du sommet vers la base,

0: et à bien prendre les questions des jeunes au sérieux. J'ai lu aussi beaucoup de livres sur la psychologie parce que je crois qu'elle nous aide à formuler la foi de telle manière que les personnes puissent la ressentir. C'est bénéfique pour nous et cela peut nous guérir. La foi porte quelque chose de thérapeutique en elle-même.
1: Il semble que vous soyez pris à un moment de passion pour les travaux de Carl Jung.
0: Oui. Lorsque je suis entré au monastère, il y avait une crise. Et nous avons réfléchi à la question, qu'est-ce que les moines ont encore à dire aujourd'hui ? Et Carl Jung a été pour nous une aide pour percevoir combien la foi était importante et qu'elle correspondait à la sagesse de l'âme. Ce n'est pas quelque chose de rajouté à notre être. La foi fait du bien aux gens et par elle, nous nous adressons à la sagesse la plus profonde de notre âme.
1: Alors j'ai lu quand même qu'à cette époque-là, quand vous étiez tout jeune, vous aviez dans le cœur de partir en mission pour annoncer la bonne nouvelle dans le monde. Et ben, finalement, vous êtes devenu bénédictin. Et dans la règle bénédictine, on est bénédictin à un endroit.
0: Nous sommes des bénédictins missionnaires et notre tâche a aussi toujours été de partir en mission. Quant à moi, j'ai compris que ma tâche était de faire de la mission en Allemagne, d'annoncer la foi dans mon pays pour que les gens aient de nouveau envie de croire en Dieu.
1: Et alors, vous avez fait une croix sur les missions étrangères ?
0: Au début, j'aurais bien aimé me rendre en Corée, mais le père abbé a préféré que je devienne célérier, alors je suis resté fixé au monastère. Plus tard, j'ai quand même eu l'occasion de me rendre plusieurs fois en Asie, que ce soit à Taïwan ou en Corée, et aussi de me rendre en Afrique et en Amérique du Sud. J'étais envoyé en mission, mais c'était toujours limité à quelques semaines.
1: Alors comment on fait pour accepter sa vocation quand elle passe par la bouche de son père abbé, qui vous dit de rester là et d'être célérié, et de faire des études, un petit peu d'économie pour savoir faire tourner la maison, l'abbaye, alors que dans son cœur, on a envie d'aller annoncer la bonne nouvelle à des gens qui ne la connaissent pas. On a ce feu limite à la Saint-Paul.
0: Au début, c'était pour moi aussi une crise. Mais après, je me suis décidé. En tant que frère célérier, le fait d'administrer était une sorte d'accompagnement spirituel humain, laïque. Par ce service, je faisais le nécessaire pour que 300 employés aiment venir au travail quotidiennement. Cela faisait du bien au corps et à l'âme. Tout en acceptant cette tâche de célérier, j'ai aussi écrit et poursuivi mon travail avec les jeunes. Et de cette façon, j'ai aussi rencontré des PDG qui se sont adressés à moi. C'est la raison pour laquelle je propose aujourd'hui de nombreux séminaires pour les directeurs, entre autres pour le ministère du Travail à Berlin, le service fédéral de renseignement. Ils viennent tous au monastère pour apprendre à diriger avec des valeurs chrétiennes.
1: Alors, dites-moi, Père, ça fait un petit moment que vous vivez cette vocation bénédictine. Si aujourd'hui, il fallait faire une sorte de bilan sur cette vie monastique, quel serait-il ?
0: Ce qui est important pour moi, c'est la relation entre la communauté des frères à l'intérieur et la vie orientée vers l'extérieur. La communauté et la solitude, se plonger en soi et se tourner vers l'extérieur, prier, mais aussi travailler, former le monde grâce au travail et contribuer à ce que la société devienne plus chrétienne. Et j'ai fait l'expérience que beaucoup de gens qui ne vont pas à l'église viennent au monastère parce qu'ils sentent qu'on y vit vraiment la foi, qu'on peut s'y plonger. Je sens que les gens ont un désir.

0: Cela a été une grande lutte, mais j'ai toujours compris que si je partais, il y aurait quelque chose qui n'irait pas. Ma mission la plus profonde était de chercher Dieu et donc de rester dans le monastère qui, lui, me gardait vraiment vivant.
1: Et alors, vous l'avez trouvé ?
0: J'ai toujours fait des expériences de Dieu, mais la vie bénédictine signifie aussi chercher Dieu durant toute sa vie. Moi, je le cherche toujours à nouveau, de temps en temps, et je sens, oui, il est vraiment là. La parole de la Bible est vraie. À ce moment de ma vie, je sens une harmonie intérieure entre moi-même et Dieu.
1: Et le Dieu dont vous pouvez parler aujourd'hui par rapport à la façon dont vous en parliez quand vous aviez 20 ans, qu'est-ce qui a changé ?
0: Une fois entré au monastère, Dieu a été pour moi avant tout quelqu'un qui me posait des défis, à qui je devais prouver quelque chose. Aujourd'hui, Dieu représente pour moi l'image de la liberté et de l'amour. Quand je sens l'amour, je sens que Dieu est là. Et la lettre de Saint Jean le dit bien. Dieu est amour, et qui est dans l'amour est en Dieu.
1: Alors, sans vouloir être insultant, je me souviens d'un moment où le Seigneur vient sauver la femme adultère qui se retrouvait avec plein de gens qui voulaient la lapider. Et l'évangile raconte que celui qui n'a pas péché jette la première pierre. Et l'évangile raconte que c'était les plus âgés qui partent en premier. Donc on comprend quand même que la longueur de la vie peut-être donne l'occasion de pécher davantage. Comment vous l'entendez, cette chose-là ?
0: Évidemment que nous faisons des erreurs quand la vie est longue, mais on ne peut pas dire que nous vivons plus dans le péché. Mon expérience personnelle est qu'en vieillissant, je deviens plus honnête. Je n'ai pas mûri davantage avec les années, mais je suis devenu plus honnête, car je dis devant Dieu, c'est ainsi que je suis. Je ne suis pas seulement pieux, mais j'ai aussi des côtés laïcs. Voilà, c'est ainsi que je me présente devant Dieu, sans devoir encore prouver des choses.
1: Alors, certains de nos téléspectateurs, qui ont aussi un âge peut-être plus vénérable, mais pas forcément, se rendent compte, année après année, qu'ils repêchent, se recassent la figure à peu près au même endroit. Alors oui, ils ne doutent pas de la miséricorde de Dieu, mais ils se lassent de tomber toujours dans les mêmes ornières. Qu'est-ce que vous auriez envie de leur dire pour nourrir leur espérance ?
0: Je peux bien sûr me poser la question de la raison pour laquelle je retombe toujours dans le même péché. Quels sont les besoins derrière tout cela ? Quelle en est peut-être la raison psychologique ? Oui, je peux en chercher les raisons. Et puis, il est important d'apprendre à être humble. Saint Benoît dit que l'humilité est la chose la plus importante, c'est-à-dire humilitas, ce qui signifie descendre dans mon humanité et de sentir « je suis comme je suis », complètement accepté par Dieu tel que je suis. Cela me donne une sérénité intérieure et la liberté.
1: Alors Père, on le disait au début de cette émission, vous êtes né à la fin de la guerre mondiale, dans un pays qui était bien touché, bien détruit, où forcément, après la guerre de 1870, la guerre mondiale de 1914-1918, ensuite celle de 1939-1945, c'était une époque où on pouvait un peu désespérer de l'être humain. Aujourd'hui, on est en 2026, il y a des jeunes gens qui trouvent que le monde est pas très très simple. Ils faisons par exemple de l'éco-anxiété ou s'inquiètent de lendemains qui n'ont pas l'air de chanter. Qu'est-ce que vous auriez envie de leur dire ?
0: En effet, beaucoup de jeunes se sentent impuissants. Ils ont peur, mais ce sentiment d'impuissance

0: et paralysant, ou alors il les rend agressifs et alors il casse quelque chose. Selon moi, il est important de se demander où l'on peut personnellement agir. Ce que je peux faire pour la protection du climat, comment exprimer la paix par mon langage et pas par l'agressivité. Je pense aussi à l'espoir. Nous ne devons jamais perdre cette espérance que les choses se termineront bien, même si cela prend du temps et que le bien triomphera.
1: Et qu'est-ce qui vous pousse à croire ça ?
0: C'est tout simplement parce que l'espérance est un don de Dieu. Les latinistes disent « dum spiro spero », tant que je respire, j'espère. Je rencontre tellement de gens bien qui prennent des responsabilités, eux aussi me donnent de l'espoir. Et la prière est aussi importante pour moi. Tant que je prie, j'espère. Évidemment, beaucoup de personnes disent « nous prions », mais nous n'avons tout de même pas la paix. Mais quand je prie, je vais vers la société en tant qu'être espérant. Cela a un effet positif sur la société, contrairement à quelqu'un qui n'est jamais content.
1: Père, est-ce que vous pourriez nous dire quel est le secret de votre sourire ?
0: Malgré toutes les difficultés qui nous submergent, j'ai confiance que Dieu est avec nous. Je constate que mon sourire montre que je ne donne pas trop de pouvoir aux choses extérieures, que j'ai une liberté intérieure, que je peux accepter la vie de manière sereine et joyeuse comme elle l'est.
1: Et c'est cette liberté intérieure qui puise en Dieu cette paix et cette joie de vivre, cette joie qui n'est pas juste de la gaieté, c'est une joie profonde, mais de quelle nature ?
0: La joie, c'est aussi la gratitude pour la vie, ce que Dieu m'offre, les rencontres avec d'autres personnes, et bien sûr la musique aussi qui me remplit de joie, sans oublier la nature, la beauté qui transmet la joie. Un chemin important vers cette liberté intérieure est pour moi l'image de l'espace sacré. Les moines disent qu'en nous, il y a un espace sacré où le monde n'a pas de pouvoir. Et là, nous y sommes libres, totalement nous-mêmes, libres de cette pression de devoir se présenter, prouver quelque chose ou de devoir se justifier.
1: Un mot sur ce que vous appelez la liberté, peut-être à distinguer de juste, c'est pas juste l'envie, faire ce dont on a envie, mais c'est faire ce que l'on veut, c'est bien ça ?
0: La liberté pour moi, c'est d'abord être libéré de l'opinion des autres. Beaucoup de personnes se comparent toujours avec d'autres. Cette liberté intérieure est le premier point. Et la liberté, cela signifie aussi de dire oui aux choses telles qu'elles sont et pas seulement faire tout ce dont j'ai envie. Il s'agit d'accepter librement sa vie en liberté et pas dans la contrainte.
1: Est-ce que vous pourriez nous dire un petit mot sur ce que vous avez voulu nous dire dans ce livre, parce qu'on ne va pas pouvoir parler de tous les livres, hein, évidemment, sur le petit livre du silence. Quelle est la fine pointe de ce livre ?
0: Le silence, c'est un chemin spirituel très important, d'une part, pour expérimenter Dieu, mais aussi pour me découvrir moi-même et enfin rencontrer ma propre vérité.
1: Alors le silence pour l'homme contemporain, c'est surtout un espace d'effroi et il préfère le remplir par de la

0: musique, par des vidéos, par du bruit, par des rencontres, parce que quand il se retrouve tout seul dans le silence, il n'est pas très bien. Hein.
1: L'angoisse devant le silence est l'angoisse devant sa propre vérité. Beaucoup ont peur de se dire que finalement leur vie, ce n'est pas vraiment cela. Ou parfois il y a des sentiments de culpabilité qui remontent. C'est l'angoisse de sa propre vérité.
0: Alors normalement, dans ce silence, si vous nous invitez, et même la règle de Saint-Benoît nous invite à vivre ce silence, c'est pour y retrouver ce qui est plus au cœur de nous-mêmes, plus intime à moi-même que moi-même, comme le dit saint Augustin, c'est pour y retrouver Dieu.
1: Dans le silence, je suis complètement ouvert à Dieu, ouvert envers ma propre vérité et ouvert envers mon Créateur, car je sens qu'il y a quelque chose de plus grand, un secret que je n'arrive pas à saisir, à comprendre. Et c'est Dieu qui m'entoure. Je me sens alors enveloppé par la présence de Dieu.
0: Alors, pour conclure, est-ce que vous pourriez nous dire aujourd'hui, Père, qu'est-ce que vous pouvez nous dire de Dieu dans votre vie aujourd'hui ? Comment vous le connaissez ?
1: Je rencontre Dieu dans le silence, quand tout d'un coup, je ressens qu'il y a ce mystère qui me dépasse, et je le rencontre aussi dans mon désir, dans ma nostalgie. Quand je trouve le silence, je sens ce désir d'amour, de protection, et finalement de Dieu, quelque chose de plus grand. Et Saint-Exupéry, l'écrivain français, a dit un jour, le désir d'amour, c'est l'amour. Ainsi, on pourrait dire, le désir de Dieu, c'est Dieu. Ce désir, je peux le sentir. Et dans ce désir, je sens la trace de Dieu dans mon cœur.
0: Alors Père, je vous remercie. Je vous demande juste si vous avez envie de dire un mot à vos nombreux lecteurs qui nous regardent. Est-ce que vous avez un mot spécifique à leur dire ?
1: De ne jamais perdre l'espoir.
0: Merci beaucoup, Père. Merci d'être venu jusqu'à nous. Merci d'avoir pris ce temps. Merci évidemment pour vos livres. Bon retour dans votre joli pays. Merci à vous tous pour votre fidélité. 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Bonne soirée.

0: Bonjour et merci de nous retrouver pour la Foi prise au mot, votre rendez-vous de formation et de réflexion. En cette année 2026, une figure s'impose à nous, celle de François d'Assise. Nous célébrons en effet le 8e centenaire de son trépas, survenu en 1226. On le sait, son héritage est partout, on l'invoque pour l'écologie, pour la justice sociale ou pour le dialogue interreligieux dans le sillage des rencontres d'Assise de 1986. Pourtant, l'exigence historique nous interdit de le réduire à une icône romantique. Pour comprendre la déflagration que fut l'émergence de son mouvement au XIIIe siècle, il faut restituer le fracas économique de son époque, sonder les profondeurs de sa conversion, le refus absolu de l'argent, la désappropriation de soi, la volonté d'être le mineur de tous. Alors, comment ces utopies se sont-elles incarnées, y compris dans la douloureuse épreuve pour lui de l'institutionnalisation? Pour m'accompagner dans cette réflexion, deux invités, Sylvain Piron. Bonsoir. Vous êtes historien et vous êtes directeur d'études à l'École des hautes études en sciences sociales. Et puis, François Delmas-Goyon, bonsoir.
1: Bonsoir.
0: Vous êtes laïc franciscain et vous êtes de l'École franciscaine de Paris. C'est quoi l'École franciscaine de Paris ?
1: Ça a été créé par la famille franciscaine pour regrouper des forces universitaires en lien donc avec une revue qui s'intitule Études franciscaines et adossée à une bibliothèque rue Boissonnade à Paris, au couvent des Capucins, qui a un fonds franciscain très important.
0: Et puis j'ose aussi vous poser la question, laïque franciscain, ça veut dire quoi ?
1: Alors, le terme précis, c'est ordre franciscain séculier.
0: C'est ça.
1: À 99% des laïcs, mais il y a aussi des prêtres diocésains qui en font partie. Et donc, c'est la troisième branche du mouvement franciscain, à côté des frères mineurs, franciscains, capucins, conventuels, des sœurs clarisses. Et dans le troisième ordre, il y a une branche régulière, toutes les congrégations féminines, franciscaines missionnaires de Marie, sœurs de saint François d'Assise, etc. Il y a un tiers ordre régulier masculin, mais peu présent en France, mais il y a quelques frères. Et puis donc, l'ordre franciscain séculier.
0: Oui, je crois que c'est très important, voilà. En fait, dans l'organisation, on va le voir pourquoi.
1: D'accord. Nous sommes encore un peu plus de 100 000, je crois, dans le monde. Hein.
0: Quand même.
1: Franciscains séculiers, à une époque, plus d'un million, je crois.
0: Alors, peut-être pour commencer, un peu de contexte.
1: Oui.
0: Nous sommes donc, j'ai dit 1226, c'est le trépas et pas la mort de François d'Assise. C'est vous qui m'avez corrigé. Donc on est au XIIIe siècle. Mm-hmm. Dans quel contexte François d'Assise se naît et en quoi ça explique une partie de son mouvement en fait.
2: Voilà. Donc François est né à la fin de l'année 1180, début 82. On n'est pas tout à fait sûr. On n'a pas le jour. On n'est pas tout à fait sûr. Mais en gros, c'est dans cette époque-là. Donc il meurt à l'âge de 44 ans, après une vie épuisante, exténuante. Mais il a été dans sa jeunesse, il a fait partie d'une ville en pleine, une petite ville, hein, Assise est vraiment une petite ville d'Italie centrale, en pleine croissance, dans un moment de développement urbain économique majeur. Dans l'Occident, vraiment on peut considérer les années 1180, donc vraiment l'époque de sa naissance, comme le grand moment de l'essor urbain en Italie centrale, même du Nord jusqu'à Milan, et dans ce qui est la France du Nord actuelle ou la Belgique. Donc c'est vraiment développement commercial important, apparition vraiment de circuits monétaires, circuits d'échange importants, et regroupement d'habitants dans des villes, et surtout François a participé lui-même, donc lui, fils d'un des marchands les plus importants de cette petite ville, associé à son père comme marchand, mais ayant l'ambition de devenir chevalier, de se faire adouber chevalier, et il a participé physiquement à la création de la commune d'Assise. Donc les communes, au départ, il faut voir, c'est le passage du monde féodal au monde urbain, où ce sont, en fond, les seigneurs locaux, chacun son petit château. Donc c'est tous ces petits seigneurs locaux qui vivent ensemble, qui décident de mettre en commun leur pouvoir. Donc c'est la commune, c'est au départ la commune des chevaliers, au sein de laquelle, rapidement, les bourgeois vont essayer de se faire une place. Voilà. Mmh. Mais François a vraiment pris part, et Assise est un peu en retard dans ce mouvement de création d'une commune, et les choses se passent dans la jeunesse de François, autour de 1200. Mmh.
0: Est-ce que ça explique la suite, ça ? Est-ce que ce contexte est important pour comprendre la figure, la singularité de la figure de François d'Assise ?
1: Oui, tout à fait, mais il faut ajouter que il y a une période de croissance démographique, économique exceptionnelle, en gros de 1000 à 1300, qui a été marquée par, comme l'a souligné Sylvain, une renaissance des villes, À l'apogée de l'Empire romain, Rome faisait 1 million d'habitants. Aux alentours de 900, il n'y a plus que 50 000 habitants à Rome. Et ça va repartir, des nouveaux quartiers naissent. Et ces populations urbaines vont, au XIIe siècle, dans la deuxième moitié du XIIe siècle, être très demandeurs sur le plan spirituel. Et il va y avoir des besoins spirituels que n'arrivent pas dans un premier temps, à combler l'Église instituée, encore marquée par son enracinement féodal, et auxquels vont répondre de nouveaux mouvements, et le mouvement franciscain sera le plus important et celui qui va le mieux répondre à ces besoins.
0: Il est le premier à faire ça ?
1: Non, il y a des mouvements qui, par exemple, la figure de Pierre Valdo ou Valdès, je ne sais pas exactement comment il faut dire, un bourgeois lyonnais qui a voulu vivre l'évangile dans toute sa rigueur et qui a entraîné un mouvement après lui, mais les vaudois, comme on les appellera plus tard, vont se retrouver en dehors de l'Église, avant tout pour des questions de prédication. C'est-à-dire qu'on ne peut prêcher, même simplement la pénitence, à la fin du XIIe siècle, qu'avec l'accord de l'évêque local. Et des conflits vont naître et vont entraîner leur exclusion.
2: C'est ça. Et il y a même plus généralement, dans beaucoup de villes italiennes, des mouvements de pénitents laïcs, donc des laïcs qui veulent vivre une vie religieuse tout en conservant leurs habitudes, leur métier, leur profession. Donc François s'inscrit dans cette continuité-là, d'un mouvement, disons, évangélique au sens large, qui est actif même depuis la fin du XIe siècle, et cette idée de mouvement de pénitents laïcs, sauf que François abandonne vraiment toutes ses richesses. C'est ça ce qui fait la vraie différence, c'est le retournement complet de ce jeune homme joyeux, chef de bande, donc bourgeois qui aspire à l'adoubement comme chevalier, ce qui est possible à l'époque si on a les moyens de se payer un cheval, une armure, etc. Je trouvais la bonne guerre où aller se faire reconnaître par un comte, et c'est précisément quand François part pour voir ce comte qui est actif dans la région de Naples, la première nuit de son voyage, c'est fameux, à Spolète, il entend une voix qui lui dit « Mais quel est le grand roi que tu dois servir ?» Et il se dit, mais en fait, je dois être au service du plus grand roi. Et ce qui va faire la chose aussi, ce qui explique l'attrait que suscite François dans ce monde, c'est que c'est quelqu'un qui conserve les mêmes valeurs. Il n'y a pas de rupture comme on fait souvent dans les conversions religieuses. Il n'y a pas de rupture brutale. Il y a plutôt une sorte de sublimation des idéaux. Donc d'un idéal chevaleresque, d'un idéal, au lieu de combattre pour faire la guerre, pour la justice, c'est combattre pour la paix, sans cheval, et sans armure, et à pied, et en étant le plus vulnérable possible. Voilà, il y a une sorte de transition qui se fait, sublimation de ces idéaux, ce qui fait que quand François reçoit ses premiers compagnons, il les reconnaît comme ses compagnons de la table ronde, ses chevaliers de la table ronde. Donc il est le roi Arthur qui veut être à la même table que ses chevaliers, chacun ayant, en partageant le même idéal. Voilà. Donc c'est quelque chose très fort de ça. Jacques Le Goff avait beaucoup insisté sur ce point, la continuité culturelle que maintient François, qui explique aussi pourquoi les gens viennent à lui. À la fois, il incarne, il veut vivre l'évangile, mais en incarnant physiquement, il y a aussi ce côté, on en parlera, de très théâtral chez François, cette capacité à jouer vraiment, à mettre en scène sa pauvreté. Aux yeux de la foule, il incarne un vrai disciple de Jésus. Il est ce dont on parle à la messe toutes les semaines. On entend parler de cette vie des premiers apôtres. Et on voit physiquement à quoi ça peut ressembler. Quelqu'un qui veut vivre de la même façon. Et c'est ce qui va expliquer l'attrait qu'il suscite sur cette population.
1: Oui, alors, sur le plan physique, on a une description physique de François par Thomas de Celano dans la Vita Prima, ça, la première biographie officielle de François, et il avait une voix qui manifestement était remarquable. Chaude, sonore, qui attirait les gens. François est clairement une personnalité extravertie et joyeuse. Et juste pour

0: quand les tout premiers compagnons, dans les deux, trois, quatre premières années d'existence de la fraternité franciscaine se présentent, une des sources du commencement de l'ordre, on la désigne par ses premiers mots, nous rapporte qu'ils se désignaient comme des pénitents originaires d'Assise, pénitents au sens de conversion, de gens qui cherchent à se mettre à la suite du Christ et à vivre chrétiennement.
1: Alors vous êtes l'un et l'autre des historiens sérieux, et moi j'ai retenu que les historiens sérieux, ils se méfient à tout prix de la géographie, de tout ce qu'on raconte. Est-ce qu'il y a un cas particulier qui est celui de François d'Assise ?
2: Alors oui, c'est un cas très très particulier parce qu'il y a une surabondance de sources. C'est-à-dire, oui, on se méfie de la géographie quand on découvre des reliques dans les catacombes à Rome, on dit c'est telle sainte et on invente une vie, ok, il n'y a aucune garantie. Quand on veut raconter la vie de quelqu'un que des milliers de personnes ont connu, on ne peut pas dire n'importe quoi. Et c'est même ça la clé, parce qu'on dit souvent à François, il y a trop de sources discordantes, on ne s'y retrouve pas. Donc le travail que nous avons fait ensemble, parce qu'on travaille depuis 20 ans ensemble avec Jacques Dallarin, la fameuse traduction de l'ensemble des sources franciscaines, et nous avons continué ensemble avec François le travail, notamment sur les témoignages issus de frère Léon, qui était le compagnon des derniers temps de François. Ce travail nous a permis de comprendre, en fait, une chose assez simple, la première vie qui est commandée, donc qui a été évoquée par François, commandée par le pape Grégoire IX, est un document officiel dont l'auteur ne connaissait pas tous les détails. Et les frères ont protesté. Lui-même a dû produire une version révisée de son texte, ça c'est la version brève que Jacques Dallarin a découverte et publiée en 2014, puis en fait les compagnons, donc frère Léon, Ruffin, qui était le cousin de Claire d'Assise, un noble d'Assise rentré assez tôt dans la fraternité, et Ange, ensemble rassemblent des documents, produisent des documents qui sont beaucoup plus riches et beaucoup plus précis. François évoquait ce « Du commencement de l'ordre » qui est un texte écrit par le confesseur de Gilles, frère Gilles, qui est un des tout premiers compagnons. Donc on a des sources qui viennent de témoignages de gens qui ont vraiment connu François et qui disent « Attention, Thomas de Celano n'a pas tout raconté, il n'a pas tout dit, nous corrigeons ». Et donc quand on lit les textes, on sait que sur le commencement de l'ordre, c'est ce texte-là de ce frère Jean, confesseur de Gilles, qui est le plus précis. Sur la jeunesse, c'est le texte... Alors, connu sous le titre de « Légende des trois compagnons », mais maintenant nous sommes persuadés que ce texte est vraiment écrit par Ruffin. Et comme on ne disait rien dans la première version sur la jeunesse de François, c'est ce texte qu'il faut prendre pour la jeunesse. Voilà. Et pour les dernières années, c'est les récits de Léon qui a vécu avec François comme son confesseur, scribe, secrétaire, dans les six dernières années de sa vie. Presque continuellement, pas tout à fait, mais presque continuellement. Donc on sait assez bien maintenant utiliser les sources, et on a trop insisté sur les discordances entre les documents, qui sont très exagérées, et même quand Bonaventure, donc ministre général, bien plus tard fait une grande synthèse, qui est la Légende majeure, quand il écrit la Légende majeure, il va en Ombrie rencontrer les derniers vieux compagnons.
1: Donc il y a une démarche historique, enfin je veux dire,
2: quand on est historien, on peut utiliser cette matière et trier en se disant, mais ça, oui, bien sûr c'est de la géographie, mais c'est fondé sur telle
1: je veux dire, y compris de Bonaventure. Enfin, je veux dire,
2: ah oui, de Bonaventure, il y a vraiment des... Bonaventure a été interrogé, Léon, Massé, c'est par Bonaventure qu'on a certains détails que personne ne savait. Le compagnon qui avait accompagné François dans le fameux voyage en Égypte, dans la vie, avec le sultan, seul Bonaventure a l'information. Voilà, donc il ne faut pas du tout négliger ce texte, même si c'est surtout une grande construction théologique, mais il y a vraiment cette rigueur, ce soin, et aussi la valeur des compagnons comme témoins historiques. Vous savez, dans la crypte actuelle d'Assise, où les restes de François ont été exposés, vous avez au milieu François, mais sur les côtés, vous avez Léon, Ange, Ruffin, Massé. Voilà, c'est un collectif.
1: On va revenir là-dessus.
0: Et en face, Jacqueline de Cetessoli. Voilà. Peut-être juste pour compléter ce que tu as dit, Thomas de Celano, dans sa Vita Prima, est fiable pour les événements qui suivent son arrivée dans la fraternité mineure. Lui est entré en 1215. Et
2: Il est entré en 1215, mais il est parti en Allemagne en 1219, donc c'est très bref en fait. Il a très peu connu François directement.
0: Mais quand même, le récit du sermon aux oiseaux, du Noël de Crèche-Chaux, de la stigmatisation.
1: Même le sermon aux oiseaux, vous le considérez comme historique ?
0: Bien sûr.
2: Ah oui,
1: parce que vous voyez, on a souvent dit c'est des Fioretti,
2: Il y a certains passages. Le loup de Gubbio, non.
1: Ah, tu vois, pas de l'eau de Goubio.
2: Voilà, on a quand même des critères de sélection. Le loup de Goubio, c'est une histoire qui a été inventée après coup. La première trace, c'est la fin du XIIIe siècle. C'est une histoire qui se construit petit à petit sur la base d'une incompréhension de deux chapitres de Thomas de Celano mis ensemble. Thomas a un latin très sophistiqué que certains ne comprennent pas, et il y a une incompréhension de son latin qui fait qu'on a inventé une histoire qui met ensemble deux épisodes qui n'ont rien à voir.
1: Voilà. C'est un cas unique, enfin, je veux dire, dans la géographie médiévale, ce type de production.
2: Oui. Certains grands saints ont eu plusieurs vies, ouais. Bien sûr, mais d'avoir autant de documents, autant de témoignages, et puis des témoignages externes aussi qu'on a dans des chroniques. Voilà. Non, c'est tout à fait unique comme matière.
0: Et justement, la sainteté exceptionnelle de François fait que il faut qu'il y ait des témoignages qui s'ajoutent à des vies, qui des corrections de la du matériau supplémentaire qui arrive. Ça, c'est vraiment unique. Songez que François, quand même, le premier stigmatisé, reconnu. Connu et reconnu officiellement par l'Église, et peut-être le seul pour lequel une bulle pontificale en 1237 s'est engagée sur l'authenticité de ces stigmates.
2: Oui, c'est quelque chose. Et il faut aussi ajouter ça, pardon, François, les témoignages oraux qui ressortent tardivement. François d'Assise, une grande partie de sa vie est secrète. Il a une grande activité donc, de prédication, il voyage tout le temps, mais il a besoin de faire des retraites, et il fait plusieurs carèmes par an, deux ou trois, et souvent il le fait de façon secrète, isolée, et parfois on a des récits qui émergent très tardivement. Il y a un épisode que j'aime beaucoup, mais qui est vraiment très tardif, mais qui me semble tout à fait authentique, où il se retire dans l'île majeure du lac Trasimène en secret. Voilà. Et seule la personne qui l'a amené et qui était allée le chercher 40 jours plus tard connaît l'épisode. Voilà. Donc il y a beaucoup d'histoires qui ont circulé et des légendes orales qui continuent encore à fleurir un peu partout.
1: Alors je vous propose qu'on fasse une première pause. Malheureusement, on n'a pas été d'une originalité folle. On va entendre deux textes extrêmement connus. On va commencer par une prière qui a été attribuée à Saint François d'Assise.
3: Seigneur, fais de moi un instrument de ta paix. Là où il y a la haine, que je mette l'amour. Là où il y a l'offense, que je mette le pardon. Là où il y a la discorde, que je mette l'union.
1: Voilà, vous êtes bien sur KTO, nous parlons de François d'Assise en compagnie de Sylvain Piron, historien, et de François Delmas-Goyen, laïc franciscain. Alors, on a entendu ce texte extrêmement célèbre. Il y a des thèmes, hein, évidemment, la paix, l'amour, le pardon. Peut-être on va commencer par la chose qui est la plus importante, hein, dans l'ordre franciscain, mais dans la figure même de François, c'est la pauvreté. Qu'est-ce qui lui prend de prêcher cette pauvreté, alors que justement, vous dites, on est en plein boom, c'est tout à fait malvenu, tout va bien.
0: Ben, François n'est pas qu'un fils de marchand qui s'est converti, c'est un marchand lui-même. Hein. Au moins à son époque, à 14-15 ans, on devient adulte. Lui, son chemin de conversion, c'est entre 22 et 24 ans.
1: Oui, donc il est bien installé.
0: Voilà. Et il a très bien vu le pouvoir de l'argent.
1: C'est ça.
0: Et ce qui est intéressant dans ses écrits, c'est que ça n'est jamais vraiment le luxe qu'il rejette, mais le fait que la richesse détruit les relations sociales et crée des rapports de domination. Et c'est ça qu'il ne veut pas. Et l'autre chose peut-être à dire, c'est que la pauvreté pour François s'inscrit dans un cadre plus large, qui est la désappropriation. Quand on lit en profondeur les textes de François, on voit qu'il y a une idée très forte, c'est que tout bien vient de Dieu et appartient à Dieu, et continue de lui appartenir. Moyennant quoi, l'être humain n'est jamais le propriétaire des biens dont il dispose, et pas seulement des biens matériels. Les dons qui sont les nôtres, notre aspect physique, tout ça, si on est beau, tout ça, ce sont des dons de Dieu dont nous ne sommes pas propriétaires. Et la réponse humaine à cette bonté de Dieu, c'est la désappropriation, qui prend plusieurs visages. Il y a la pauvreté, mais il y a aussi la minorité dans les rapports entre personnes. Au passage, minor, en latin, c'est un comparatif, plus petit.
1: Plus petit, oui.
0: Et donc, c'est forcément dans la relation à l'autre. Être plus petit que l'autre, n'exercer aucune domination sur lui. Et il y a aussi l'humilité, etc.
2: Oui. Il y a un ensemble de valeurs. Mais si on regarde précisément les enchaînements, bah, j'ai quand même l'impression que la conversion du riche marchand qui veut devenir chevalier, donc avoir les plus hautes ambitions, s'inverse complètement pour suivre Jésus, la pauvreté de Jésus, enfin Jésus nu qui va au sacrifice. Mais c'est aussi assumer une vulnérabilité dans un monde violent. Et là, pour moi, la question de la paix est presque même avant la pauvreté. Donc il y a un dialogue célèbre de François avec l'évêque d'Assise qui lui reproche au tout début, mais votre raison est très dure. Et François lui répond, mais si nous avions des possessions, nous devrions avoir des armes pour les défendre. Mm-hmm. Donc il y a cette question aussi d'assumer une vulnérabilité pour prêcher la paix, parce que c'est aussi un des grands messages que François reçoit comme révélation. François, après cette nuit à Spolète, continuera à avoir des messages, des instructions divines qui lui progressivement lui disent ce qu'il faut faire, et donc prêcher la paix, être le plus inférieur, et quand il reçoit ses compagnons, en effet, être à leur service. Et c'est ça qui est une très grande caractéristique. Enfin, il y a beaucoup de choses originales et tout à fait étonnantes, mais une des grandes caractéristiques, c'est de prendre à la lettre les versets de l'Évangile. Mm-hmm. Et s'il est dit en Matthieu 23:9, n'appelez personne père sur terre, on ne se fait pas appeler père. Donc on n'est pas abbé, on n'est pas supérieur, mais on est ministre. Ministère veut dire au service. Voilà. Mm-hmm. Cette question-là, cette minorité s'incarne aussi donc dans les rapports entre les frères.
0: Mm-hmm. Tout à fait. À tel point d'ailleurs que François, c'est extraordinaire, la première lettre de Pierre, mm-hmm. dans le Nouveau Testament, mm-hmm. il y a une injonction qui dit « Soyez soumis à toute institution humaine à cause de Dieu mm-hmm. ». Et François, évidemment, ne lit pas le grec, lui reçoit une traduction latine, mm-hmm. fausse, qui dit « Soyez soumis à toute créature mm-hmm. humaine à cause de Dieu mm-hmm. ». Et ça, il en fait un des piliers de sa spiritualité, mm-hmm. et ça, mm-hmm. ça s'emboîte parfaitement, ça s'ajuste parfaitement à ce que lui veut vivre.
1: Bienheureuse faute de traduction.
0: Voilà. Et peut-être sur la pauvreté, ajouter que François, outre le fait que c'est le saint qui se déshabille le plus dans l'histoire de l'Église, on pourra préciser pourquoi, c'est aussi le saint qui fait le plus de dons de vêtements mmh. dans l'histoire de l'Église. Mmh. Et ça, c'est lié à ce que je disais tout à l'heure, le fait que pour lui, l'être humain n'est jamais propriétaire d'un bien. Mmh. La seule chose que nous ayons en propre, c'est nos péchés. Mmh. Ça vient de nous. Mais c'est la seule chose. Et donc, quand François rencontre plus pauvre que lui, il n'est pas jaloux du pauvre, comme le disent même des sources médiévales, mais il considère que ce pauvre est la personne qui a le plus besoin du manteau que lui porte, ou de sa tunique. Donc, puisque François n'en est que l'intendant, il le lui donne.
1: Ce qui est intéressant, c'est vrai que le discours contre la richesse est très traditionnel dans l'Église. Là, on a l'impression qu'il y a quelque chose d'un peu nouveau, c'est-à-dire qu'on a déjà pris en compte... peut-être pas le capitalisme, mais quelque chose comme une violence des rapports liés à l'argent.
2: C'est ça, absolument, absolument. Il y a un refus des aumônes monétaires, par exemple. Donc François, le choix, c'est de s'habiller, d'avoir déjà l'habit franciscain, il n'y a pas de norme, c'est-à-dire que c'est très intéressant à voir que la peinture au XIIIe siècle peint des frères de toutes les couleurs. Oui. C'est le tissu pauvre, le plus pauvre qu'on pourra trouver, de quelle couleur qu'il soit. Voilà. C'est-à-dire qu'il n'y a pas un habit distinctif, c'est l'habit le plus pauvre, un habit de paysan pauvre, sans même sandales, donc pieds nus, c'est vraiment le signe de pauvreté absolue. Et ensuite, cette question aussi de l'itinérance, c'est de ne pas s'approprier de maison, dont François insistera beaucoup sur le fait de ne pas construire de maison en pierre. Lui veut vivre, il est mort près de la portion culte dans une cabane de branchage, et pas dans une petite maison en pierre. Mmh. C'est cette vie itinérante, de ne jamais avoir un lieu pour soi, dormir parfois dans la forêt, accepter l'hospitalité, mais plutôt à l'étable et jamais dans un lit. Voilà. Mmh. Il y a tout ce côté-là aussi, d'un refus de cette richesse. Donc il la connaît, il sait qu'elle fait du mal, et il faut avoir ce contact direct, donc demander et accepter ce qu'on vous donnera. Mais refuser l'argent, parce que l'argent donne une puissance de choix, et donne aussi une réserve, donc permet de faire des réserves pour le futur. Or, il ne faut pas se soucier du lendemain. Mmh. Il est bien connu. Et à tel point, ça c'est une des choses les plus frappantes, que François demandait à ce qu'on ne mette pas à tremper les légumes secs de la veille pour le lendemain, mais du matin pour le soir seulement.
1: Ah oui, ça se complique là.
2: Non, mais c'est la vie. On ne se soucie pas du lendemain. Il y a la providence divine qui pourvoira toujours aux besoins. Mais c'est vraiment incarner un autre type de rapport, et donc refuser complètement ces rapports fondés sur l'accumulation, sur les échanges monétaires.
0: Tout à fait. Il y a un autre passage célèbre, c'est que François refusait de prendre des aumônes pour plus d'une journée. Mm-hmm. Et des frères ont perpétué cette pratique pendant plusieurs décennies.
2: Ah oui, oui, tout à fait. Frère, oui. Alors, on dit ordre mendiant, mais quand on voit la vie de Gilles, donc ça a l'intérêt de suivre pas seulement François, mais aussi les premiers compagnons.
1: On va y venir, oui.
2: Voilà. Et frère Gilles a une vie très riche qui est généralement complètement ignorée, alors qu'elle est passionnante à suivre. Frère Gilles, donc parmi les compagnons, c'est un travailleur manuel, clairement, qui est, et il met un point d'honneur jusqu'à la mort de François. Après, il deviendra vraiment plus un mystique qui est dans son ermitage, mais il voyage beaucoup et il gagne son pain chaque jour. Et chaque jour, il trouve, même quand il pleut, il trouve un travail à faire. Mmh. Même quand un cardinal veut le nourrir, il arrive à trouver de quoi gagner son pain, même dans la maison du cardinal qui voudrait le nourrir.
1: Mmh. Mais justement, est-ce que là, on est dans l'exemplarité ? Est-ce que François, alors vous allez bondir, fait un peu de comédie parce qu'il veut, voyez, orchestrer une sorte de modèle qui après va être appliqué par les frères, ou est-ce qu'il y a, c'est vraiment,
2: il donne...
1: prend tout au pied de la lettre.
2: Alors François prend tout au pied de la lettre, mais vraiment tout. Toutes les demandes de Jésus dans les évangiles sont toutes prises à la lettre, et il le fait, sa seule façon de gouverner, c'est de donner l'exemple. Comme il ne veut pas être un père, il ne veut pas être un supérieur, il rechigne beaucoup à donner des commandements. Quand on vient le voir, sa première réponse, quand on lui demande, quand Gilles ou Léon viennent le voir pour lui demander « mais qu'est-ce que je dois faire ?», il dit « prie et entends ce que le Seigneur te dira ». Donc il veut même laisser les frères avoir leur propre vocation. Lui ne commande pas, sa seule façon de diriger, c'est de donner l'exemple. Donc il le fait très très sérieusement, et il le dit, ça. On le voit, il le dit, et Léon qui vit avec lui l'observe et dit « nous qui avons été avec lui, nous avons vu qu'il faisait tout le temps comme ça ». Et lui disait bien « je ne corrige pas les frères, je ne peux pas les punir ni les corriger. La seule façon que je puisse faire, c'est de leur donner cet exemple. »
0: Oui. Alors, on ajoute, oui, quand on regarde de près les écrits de François, il y a un thème qui est très très fort, c'est chercher et mettre en pratique la volonté de Dieu. La volonté de Dieu, c'est vraiment fondamental. Et quand il dit de Dieu, c'est du Père. Oui. Et pour faire ça, on suit les traces du Christ. Mmh. En ouvrant son cœur à l'Esprit Saint, et vous avez la Trinité.
1: Oui.
0: Et... une chose importante pour prolonger ce qu'a dit Sylvain, c'est que l'ordre franciscain, François lui n'emploie jamais le mot ordo, ordre, pour désigner le groupe des frères mineurs. Il emploie fraternitas ou beaucoup religio, religion au sens de groupe de gens qui se sont consacrés à Dieu. Et il y a une évolution qui est nette dans les dernières années de la vie de François et qui se poursuivra pendant plusieurs décennies. Et François, ça c'est la frère Léon et les compagnons qui nous le montrent, n'est pas à l'aise avec cette évolution, en particulier le changement dans l'habitat. Les frères au départ vivaient dans des cabanes de branchage à l'extérieur des cités. Dès la fin des années 20 et dans les années 1230, ils seront à l'intérieur des villes, ils vont avoir des couvents pour pouvoir étudier, etc. Et face à cette évolution, François, sa manière à lui de rappeler l'esprit des premiers temps, c'est justement d'essayer d'être un modèle et un exemple pour eux. Ce qui correspond aussi assez bien à sa personnalité extravertie. Mais il va le faire au prix de son corps, de sa santé. Parce qu'il y a des moments, il aurait besoin d'avoir une tunique doublée et il le refusera en disant « il y a peut-être des frères quelque part qui ne peuvent pas se le permettre. Donc il faut que j'endure les mêmes tourments qu'eux. »
1: D'accord. Donc il y a quand même un côté « je suis gouverné par l'exemplarité ».
2: C'est ça.
0: Tout à fait.
1: Ouais. Là, donc, on présentera vos livres tout à l'heure, mais ce qui m'a frappé dans votre livre, Sylvain Piron, c'est, qui s'appelle François et ses frères, c'est que, comme je le disais plaisamment en off, quand on a préparé cette émission, François, c'est une petite entreprise. C'est-à-dire, on a l'impression qu'il est indissociable de ses frères et que, finalement, la géographie qui en a fait... qu'il a finalement séparé de ses frères, manque quelque chose.
2: Absolument, absolument. C'est-à-dire qu'il y a vraiment cette tradition de le saint, et quand les historiens ont repris, c'était la vie d'un homme, un homme exceptionnel. Certes, il est exceptionnel, il a des qualités tout à fait uniques, mais il crée un groupe autour de lui, et il vit pour ce groupe. Il est au service de... de Dieu, au service de l'humanité en général, mais en particulier de ce groupe, il veut servir. Et, point important, il garde cette mentalité féodale de lien individuel. Donc François ne pense pas en termes d'institution, il se sent responsable de chacun des frères. Il y a un rêve très beau et très célèbre dans lequel il a rêvé, alors les rêves comptent beaucoup à l'époque, on auto-interprète ses rêves, et il a rêvé d'une petite poule noire qui avait trop de poussins et qui ne pouvait plus les couvrir de ses ailes. Il dit, c'est moi parce que je suis petit, je suis donc noir de peau, enfin il avait un teint mat, et il faisait 1m55.
1: Et il pense que vous le savez.
2: Ben oui, on a les restes.
0: On a son squelette.
2: On a le squelette, donc ça, malheureusement, on sait. Et il dit, ouais, il se désole de ne pas pouvoir lui-même s'occuper de chacun. Mais c'est ça, en fait, le seul lien individuel qu'il voudrait avoir avec chacun. Donc oui, c'est au cœur de sa démarche, et son désespoir, on va même dire ça, il y a un moment de... alors, François dit dépression,
0: oui.
2: Je ne sais pas le mot, mais il y a un moment de découragement presque quand il sent que les choses lui échappent. Que ça devient un ordre du fait d'un cardinal qui prend les choses en main. Il y a trop de frères et il ne peut plus les connaître tous. Au début, c'est lui qui les accepte.

0: qui les admet un par un. Mm-hmm. Et donc, c'est après le voyage en Orient, en Égypte, il ne peut plus diriger directement, il ne peut plus être celui qui accueille, et les choses se transforment. Notamment le noviciat, je
1: sais pas si tu comprends, oui, un petit tout
0: peu,
1: à
0: c'est
1: fait.
0: Un point crucial. Voilà. Donc c'est la seule chose, c'est montrer l'exemple et vivre avec un petit groupe comme au début, mm-hmm. dans les ermitages plutôt.
1: Oui, une chose importante, c'est François, au départ, ne cherche pas à créer un ordre religieux, ou même une. Il est rejoint par des frères, il les accepte comme des dons de Dieu. Et c'est aussi pourquoi on ne peut pas présenter François comme un réformateur de l'Église. C'est pas du tout son projet, lui.
2: Ouais.
1: Et effectivement, François, parce que c'est un marchand et qu'il a les pieds sur terre, et qu'il sait très bien ce que c'est que le pouvoir dans un groupe humain, il accepte dans les premiers temps que des éléments d'organisation. C'est quand François est à la tête des frères que vont être créées les provinces, la charge de ministre provincial. Auparavant, dès les tout premiers temps, un chapitre deux fois par an, puis... tous les ans, où les frères partagent leur expérience, mettent en commun et ébauchent ce qui, leur forme de vie, qui finira par devenir un long texte qui ne sera pas approuvé par Rome, mais qui servira de matrice pour la règle de 1223. Et effectivement, François est presque une figure tragique. À la fois, il veut garder l'esprit des premiers temps, sachant qu'il faut s'institutionnaliser, et c'est son grand combat.
2: Pourquoi il est aussi hostile à l'institutionnalisation? Il a trop peur des rapports de pouvoir?
1: Il n'est pas hostile, mais il voudrait garder l'esprit et les relations des premiers temps, et il sait que c'est dangereux, les relations de pouvoir.
0: Pour moi, c'est ça. Oui, c'est, au fond, il a créé quelque chose. Alors, on n'a pas raconté cet épisode célèbre qui est le voyage à Rome. Ce sont des pénitents de la ville d'Assise, mais avec une mission universelle. Donc, il leur donne envie, à François, le sentiment de devoir aller partout. Et donc ils vont à Rome demander cette autorisation, c'est ça l'autorisation demandée à Rome, c'est celle de pouvoir circuler en dehors de leur diocèse. En contrepartie, ils reçoivent la tonsure qu'ils n'ont pas demandée.
1: En 1209, donc un an après que François a été rejoint par des frères.
0: On est au tout début, et François donc est obligé, s'il veut prêcher, il est obligé de devenir un clerc. Alors il refusera de devenir prêtre, c'est un point très important, il veut vraiment rester inférieur au prêtre, qui est vraiment le statut crucial dans cette Église, mais obligé de rentrer dans l'institution malgré tout, d'une certaine façon, et après le grand concile de Latran IV en 1215, qui veut réorganiser vraiment les choses, un cardinal, donc le cardinal d'Ostie, Hugues, qui deviendra le pape Grégoire IX, veut prendre en main les choses, essaye d'organiser, essaye d'imposer une règle déjà existante, comme l'a demandé le concile. Et François proteste avec des mots célèbres en disant « Moi, je suis un nouveau fou de Dieu dans le monde et je ne suis pas là pour appliquer une règle déjà existante. Voilà. » Donc François se bat pour maintenir un projet évangélique, alors que l'Église voudrait organiser un ordre avec une mission pastorale. Et un ordre dans lequel on accueille des prédicateurs, des lettrés, des savants qui peuvent faire des bons sermons en latin, bien organisés, alors que François, François parle un mauvais latin. Quand il prêche, c'est certainement en vernaculaire, et en tapant du pied avec des gestes tout à fait désordonnés, et pas du tout de la façon sobre qu'on attend d'un prédicateur. Voilà. Donc il y a une transformation qui se fait, et François se bat jusqu'au bout pour maintenir la référence à l'Évangile, pour dire ce qui compte, c'est suivre l'Évangile dans son intégralité. Et ça, on va lui couper. Voilà.
2: Mais justement, est-ce que c'est un retour à l'Évangile ou un refus d'une forme d'institutionnalisation de l'Église? Vous voyez ce que je veux dire? Est-ce qu'il ne veut pas garder, au fond, une société un peu féodale, avec des rapports interpersonnels et pas cette espèce de structure?
0: Oui, il y a ça, mais c'est dans le rapport entre Jésus et les apôtres, c'est de ce type-là. Voilà, on veut créer un lien fraternel avec des personnes, on n'a pas encore dit, mais de tous milieux sociaux. Oui. Si on regarde les origines, Bernard le premier qui vient est un bourgeois qui peut vendre ses biens en 1208, et Gilles, une semaine après, n'a que son manteau à donner. Donc c'est un pauvre. Voilà. Et après, il y a Ruffin qui est un noble, qui va rentrer un peu plus tard. Alors, on a tous les milieux sociaux qui sont représentés et qui sont égaux. Ça, c'est une chose complètement révolutionnaire dans ce temps. Si on pense aux cisterciens qui ont... les moines sont quasiment tous des nobles et les converts sont les paysans. Voilà, y a une distinction de classe énorme dans le mouvement cistercien. Chez les franciscains, l'idée, c'est que tout le monde est à égalité, ce qui pose parfois des petits soucis.
1: Et ce qui fait le pouvoir d'attraction des frères mineurs, ce sera le nom qu'ils prendront, c'est la joie, je pense. Sinon, il n'y aurait pas une telle diversité qui se retrouve dans ce mouvement. Pour rebondir quand même sur ce qu'on disait, oui, François

0: sait qu'il faut s'institutionnaliser, il voudrait ne pas perdre l'esprit des premiers temps. Et le premier moment où François n'est probablement pas d'accord, tout en acceptant bon gré mal gré, c'est en septembre 1220, quand le pape, par une bulle, impose une année de noviciat. Et donc, c'est le début vraiment de la transformation de la fraternité mineure en ordre. Et une semaine plus tard, dans le chapitre extraordinaire qui est convoqué, François renonce au pouvoir de gouvernement. On ne peut pas dire qu'il démissionne, la charge n'existe pas encore de ministre général, mais ce qui est passionnant, c'est qu'il renonce à cette charge-là, tout en disant quand même ce qu'il pense lors des chapitres, mais il va jouer à plein son autorité charismatique de fondateur, en cherchant à être un modèle et un exemple, et par ses écrits. Presque tous ses écrits datent d'après 1220, les six dernières années de sa vie.
1: C'est ça, vous avez prononcé le mot exact, c'est une autorité charismatique. Et il n'arrive pas à accepter ce qu'on appelle la routinisation, c'est-à-dire le fait qu'il y ait une autre...
0: Alors moi j'emploie le mot charismatique.
2: Moi j'évite parce que c'est un mot...
1: Ça vient de Max Weber, donc c'est une...
2: Ouais, enfin il existait avant Weber, enfin du coup il a...
1: Non, mais cette opposition, et qui effectivement date du 19e, enfin début 20e, et qui peut-être ne s'adapte pas à ce que vous...
2: Mais chez François, c'est vivre au quotidien dans l'exception.
1: C'est ça.
2: Donc François est inspiré, il a des messages divins, et il voudrait être entouré de frères aussi inspirés que lui. Et il leur dit, mais voilà, faites ce que le Seigneur vous dictera.
1: Ouais. Et donc il y en a qui ont...
2: Et quand il n'y a personne au téléphone, c'est compliqué. Voilà, et donc beaucoup ont besoin d'eux. Et même Gilles, qui est aussi un très grand inspiré, c'est très beau ce passage où Gilles, qui a fait le pèlerinage de Jérusalem, de Compostelle, et il dit, mais maintenant, qu'est-ce que je dois faire? Et François dit, fais ce que le Seigneur te dira. Et il revient trois jours après en disant, dans cette libre obéissance, mon esprit ne trouve pas le repos. Donc c'est une obéissance dans laquelle François veut que les frères gardent une liberté. Voilà. Et ça, ces éléments très précis sont la cause de crise interne dans l'ordre franciscain. Parce qu'il y aura régulièrement, génération après génération, des frères qui auront cette envie de liberté, de garder une
1: jusqu'à
2: liberté.
1: Jusqu'à maintenant, enfin, je veux dire...
2: Mais c'est-à-dire qu'il y a vraiment eu des crises qui ont scandé l'ordre franciscain, des mouvements qui ont été rejetés, dissidents, etc., ou simplement des sécessions entre différentes branches. Mais ça vient très, très généralement, c'est un retour à cette inspiration-là, à ce goût de la liberté.
0: Tout à fait. Il y a... tenter un bon mot, on peut dire que si on cherche de la démocratie, il faut aller voir chez les dominicains. Les constitutions dominicaines sont admirables d'équilibre et de gouvernement démocratique. Si on veut de la liberté, il faut aller chez les franciscains. Et il y a un autre témoignage célèbre, c'est le souvenir d'un chroniqueur, un frère italien qui a participé à la fondation de l'ordre en Allemagne, Jourdain de Giano, qui raconte aussi des souvenirs antérieurs et le chapitre de 1221... chapitre des Nattes, c'est son surnom, et donc où on envoie des frères pour une deuxième mission en Allemagne, parce que la première en 1219 avait été un fiasco. Et bon, il y a un frère qui en fait cherche de manière assez douteuse à obtenir les noms et à rencontrer les frères qui vont être envoyés, en se disant, si finissent martyrs, je pourrais dire que je les ai connus, ce qui est moyen comme motivation.
1: Oui, c'est clair.
0: Et donc il y a un frère qui dit, toi tu vas venir avec nous. Alors le frère paniqué qui dit, non je veux pas, puis je... Et il est... et donc il sait plus quoi faire, et il va voir frère Élie, qui est donc le successeur de François à la tête de la fraternité mineure, et lui dit qu'est-ce que je dois faire, et l'autre le renvoie à sa conscience et à son discernement. Voilà. Ce que Dieu t'inspire, fais-le.
2: Voilà.
0: Et comme il est coincé, finalement, il revient le voir et il dit, alors non, j'y arrive pas, c'est toi qui... Élie lui dit, tu vas en Allemagne. Mais la première chose, c'est, quelle est ton inspiration?
1: Et c'est impossible à gérer.
2: Ah, mais bien sûr.
0: Bien sûr.
2: Ah,
1: vous êtes d'accord quand même.
0: On est tout à fait d'accord.
2: C'est pour ça que...
0: Et ça marche quand même.
2: Oui. C'est-à-dire qu'il y a une institution, enfin moi c'est l'argument général de mon livre, c'est il y a certes une grosse institution qui se met en place à la demande de la papauté, des cardinaux, mais à l'intérieur de cet ordre, parce qu'il y a vraiment un ordre religieux, demeure une confrérie qui fonctionne sur les mêmes bases qu'au début. Voilà. Et c'est souvent, c'est ça, les compagnons sont les témoins historiques, et il y a après des jeunes gens qui vont voir, parce qu'on n'a pas dit, mais tous ces gens rentrent très jeunes Ils vivent le Gilles, Léon, etc. Ils rentrent très jeunes, ils ont à peine une vingtaine d'années, François a 25 ans au début, mm-hmm. et eux, la plupart sont encore plus jeunes que lui. Et donc, ils ont vécu très longtemps après François, et donc des jeunes frères, au cours du XIIIe siècle, vont voir les vieux compagnons pour demander des conseils, comment c'était, etc.

0: de banque.
1: Ouais.
0: Ou alors je pense même au XXe siècle, un capucin que j'ai connu, frère Pierre, qui a créé l'association Pro Musicis, avec l'idée, la double idée de lancer des jeunes musiciens de talent qui autrement peineraient à percer, et grâce à un réseau de contacts de plus en plus fourni au fil des années, et en contrepartie, leur demander de faire des concerts de haut niveau dans des milieux défavorisés, des prisons, etc. Je crois que l'idée a été reprise par Athédée Carmonde, mais lui, il a eu cette idée-là encore bien avant.
1: Je vous propose qu'on fasse une seconde pause avec, là aussi, un texte phare, si j'ose dire, c'est le cas de le dire, c'est le cantique de Frère Soleil.
2: Loué sois-tu, mon Seigneur, par frère vent et par l'air, soit nuageux ou serein, et par tout temps, par lequel tu donnes à tes créatures la subsistance. Loué sois-tu, mon Seigneur, par sœur eau, laquelle est très utile et humble et précieuse et chaste. Loué sois-tu, mon Seigneur, par frère feu, par lequel tu nous éclaires la nuit, et lui est beau et joyeux et robuste et fort. Loué sois-tu, mon Seigneur, par sœur notre mère la terre, qui nous sustente et nous gouverne et donne des fruits variés, avec les fleurs colorées et l'herbe. Loué sois-tu, mon Seigneur, par ceux qui pardonnent pour l'amour de toi et qui supportent maladies et épreuves. Bienheureux ceux qui les supporteront en paix, car par toi, très haut, ils seront couronnés.
1: Voilà, vous êtes bien sur KTO. Nous parlons de François d'Assise en compagnie de Sylvain Piron, historien, et de François Delmas Goyon, laïc franciscain de l'école franciscaine de Paris. Alors, Sylvain Piron, je vous ai entendu à un moment parler de l'Égypte, de la rencontre avec le sultan, etc. Mais on m'a dit, tout ça, c'est pas historique, il a jamais pu y aller.
3: Mais bien sûr, il y est allé, oui, c'est tout à fait documenté.
1: Alors là, ma propre légende dorée que vous êtes en train de briser, là.
3: Il n'y a aucun doute à avoir, François voulait aller.
1: Donc il est allé en Afrique.
3: Alors, ce qui est faux, c'est François recherche le martyr. François ne cherchait pas le martyr, il voulait faire des pèlerinages. Il a essayé d'aller à Compostelle, il s'est épuisé en chemin. Il a voulu aller à Jérusalem, quand on pouvait y aller, son bateau est pris dans une tempête. Et quand la croisade, la cinquième croisade part, il en profite pour rejoindre la croisade, pas pour faire la guerre, mais pour vouloir convertir le sultan d'Égypte, puisque la croisade attaque une ville, assiège une ville en Égypte pour éventuellement l'échanger contre Jérusalem. Et les documents sont absolument formels, il y est allé. Non seulement il y est allé, mais ça a été un grand moment d'expansion de l'ordre parmi tous les clercs qui entourent la croisade, qui ont découvert ses frères. Donc c'est par là, c'est un des moments où des clercs de différentes régions d'Europe découvrent ses frères qui étaient seulement connus en Italie. Il a pu rencontrer le sultan, il a passé quelques jours. Ça s'est plutôt bien passé pour une raison simple, qui est que le sultan avait une population chrétienne importante et il savait ce qu'était un chrétien. Pour autant, il n'était pas prêt à se convertir pour des raisons politiques assez évidentes. Et voilà, François a dû proposer de traverser le feu pour montrer que sa foi était supérieure. Le sultan ne le dit peut-être pas. Voilà. Il est reparti avec des cadeaux. Il est reparti malade. Et le voyage est terminé. En fait, il a quitté Dabiat parce que ça se passait mal avec les croisés qui ont pris la ville et qui se sont déchirés entre eux. Mais François, tombant malade, donc de malaria, maladie des yeux attrapée pendant le voyage, a dû rester au moins 6 mois à Saint-Jean-d'Acre, malade. Et c'est là, vraiment, à Saint-Jean-d'Acre, où il a rencontré l'islam. Il a certainement, et l'islam et le judaïsme. Même hypothèse qu'il était soigné par un médecin juif de la communauté d'Acre ne serait pas du tout invraisemblable de la maladie des yeux, puisque dans les documents qu'il écrit à son retour, il y a des choses qui sont inspirées de dévotions juives et chrétiennes. Juives et musulmanes, pardon. L'appel à la prière, la récitation des noms de Dieu et pratique juive, conserver les documents écrits qui contiennent les lettres avec lesquelles on écrit le nom de Dieu, qui est la Geniza, le fait très bien connue, François demande à ce qu'on fasse la même chose.
1: Donc ça, pas détruire.
3: Donc on a les preuves, il y a des témoignages de chroniqueurs, etc. Il n'y a aucun doute. Et ce voyage a été déterminant aussi dans la découverte de l'altérité. Et donc de la découverte de l'altérité aussi de toutes les créatures, et donc de l'amour de toutes les créatures qu'il proclame, qu'on a entendu dans le cantique de Frère Soleil.
0: En précisant simplement que si les traces documentaires sont nombreuses côté chrétien, du côté musulman, en revanche, on n'en a quasiment pas. Massignon croyait en avoir découvert une sur la tombe d'un théologien musulman, mais le chrétien concerné n'est probablement pas François.
1: Donc Louis Massignon, un orientaliste du XXe siècle. Alors, on ne reste malheureusement que quelques minutes. J'aimerais quand même

0: vous, en tant qu'historien, quel rapport vous porté sur les, on va dire, les annexions qu'on fait un peu parfois de François d'Assise. Par exemple, François d'Assise, père d'une forme d'anarcho, comment dire, anti-économie, anti-tout, anti... Comment vous voyez ça ?
1: Alors, c'est peut-être pas les mots qu'on emploierait.
0: Oui, je sais, mais c'est pour
1: mais
0: vous.
1: Mais c'est
0: vous
1: vrai faire... que l'idée de faire vivre des collectifs sans commandement, sans chef, voilà, ça c'est un exemple franciscain qui, si on veut suivre le modèle de François, c'est comment faire vivre une communauté dans laquelle personne ne dirige. Ça c'est une vraie question, et François donne des indications, des pistes. Le refus de l'argent, oui, on peut réfléchir aujourd'hui qu'est-ce que ça veut dire essayer de vivre sans argent ou avec moins d'argent ou en sortant des circuits commerciaux, en allant vers des circuits courts. Il y a 36 façons de s'inspirer des modèles de vie de François. Donc, il me semble très pertinent sur beaucoup de questions sur la
0: paix. L'écologie, perdre l'écologie.
2: Alors juste pour rebondir sur ce que disait Sylvain, il y a un petit groupe d'écrits de François d'Assise qu'on appelle les admonitions, qui sont extraordinaires parce que c'est une critique de toutes les formes d'appropriation dans tous les domaines de la vie. Et c'est très précieux parce qu'on peut vivre franciscainement de plein de manières, y compris en détenant des biens, à condition de ne pas se considérer comme propriétaire et de ne pas les accaparer. Et il y a une instance critique très très forte chez François d'Assise de tous les comportements de la vie humaine. Alors, pour l'écologie, François... le mot est anachronique, mais il y a une fraternité universelle avec toutes les créatures qui est extraordinaire et qui est vraiment une source d'inspiration pour aujourd'hui.
1: Oui, et aussi pour les écologistes d'aujourd'hui, penser à François permet de réfléchir à la dimension spirituelle de l'écologie qui ne peut pas, à mon avis, être une question purement technique. Ce n'est pas juste en coupant telle et telle source d'énergie qu'on va résoudre quoi que ce soit. C'est en se sentant faire partie d'un tout qui est plus grand que nous, qu'on le considère comme une création avec un créateur ou simplement comme la globalité du système Terre. Voilà. Mais cette dimension spirituelle-là, elle est vitale et François permet de la rendre très sensible. Donc il y a quelque chose chez lui dans la non-appropriation qui est bouleversante quand François donne comme conseil pour faire un jardin de ne pas tout cultiver, de laisser une partie sauvage pour que les fleurs puissent fleurir, parce qu'elles aussi ont le droit à fleurir. Voilà.
0: Ça, c'est des considérations.
1: Voilà. Là, on est complètement dans de la permaculture, des choses vraiment très pratiques. Ouais. Quand on coupe du bois, c'est couper une branche sans couper tout l'arbre. Voilà. Ouais. Il y a des choses de respect de tous les êtres qui sont vraiment très forts, je pense. Alors, ce n'est pas des solutions écologiques radicales pour aujourd'hui, mais en tout cas, c'est des sources de réflexion qui sont très riches.
2: Et puis une attitude à avoir, l'attitude fraternelle, c'est fondamental. La désappropriation, la pauvre, tout ça, ça converge pour vivre la fraternité.
0: Et alors peut-être plus compliqué, c'est plus, un peu plus théologique, mais cette désignation qu'on a attribuée à François, enfin qu'on a, François l'autre Christ, Alter Christus.
1: Ah oui, ça c'est venu après coup, bien sûr. Lui-même ne s'est jamais considéré, lui-même se considère comme un disciple, comme voilà, voulant être le meilleur disciple, mais effectivement, les marques de la passion se sont inscrites dans son corps. Il a voulu les cacher, ça a été révélé après son décès, les stigmates, par frère Élie, et à partir de là, on a dit oui, là, il a tellement bien imité qu'il y a eu un sceau qui a marqué dans son corps qu'il avait vécu exactement comme Jésus, et élaboration théologique, c'était un autre Christ, et qui a conduit aussi des auteurs franciscains, des penseurs franciscains au milieu, fin XIIIe siècle, à penser que François ouvre une nouvelle époque dans l'histoire de l'Église. Puisque dans les schémas de Joachim de Fior qui attendait un âge de l'esprit, François a ouvert l'âge de l'esprit, après l'âge du père, l'âge du fils, vient l'âge de l'esprit. Voilà, donc c'est vrai qu'il y a quelque chose d'assez extraordinaire, et avec une certitude chez certains que François a pris la troisième place dans la hiérarchie céleste, la place laissée vacante par Lucifer, donc il y a Jésus homme, sa mère et François. Voilà, il y a un degré de vénération un petit peu exagéré.
2: Oui, puis il y a une récupération du fondateur par l'ordre franciscain pour se prévaloir d'une supériorité sur les autres, ce qui n'a rien de franciscain.
0: Très bien, alors on va s'arrêter là-dessus, les franciscains apprécieront. Sylvain Piron, vous venez de faire paraître François et ses frères aux éditions de La Tempête. Qu'est-ce que vous avez voulu montrer dans ce livre ?
1: précisément tout ce que nous avons dit aujourd'hui, c'est-à-dire le fait que François n'est pas seul et qu'il y a cette communauté autour de lui et qui a maintenu le message. Donc c'est vraiment ça. Et de montrer aussi que si on rentre dans le détail, donc c'est vraiment une biographie extrêmement pointue qui rentre dans tous les détails, mais avec une narration facile à suivre. Plus on rentre dans le détail, mieux on comprend la vie de François et le sens du message. Donc,
0: François et ses frères aux éditions de La Tempête, ça c'est bien trouvé. François Delmas-Goyon, vous avez deux livres, François d'Assise au fil des sources, donc là c'est plutôt vous présentez les sources.
2: 24 textes des sources franciscaines, y compris des écrits de François que j'ai commentés, situés, commentés.
0: Au CERF, dans la collection des sources franciscaines, et puis Le frère de toute créature.
2: C'est à l'époque où j'enseignais au Bernardin.
0: C'est dans d'ailleurs Paroles et silences, Collège des Bernardins.
2: Voilà, on m'avait demandé d'écrire une biographie de François. J'ai produit ce texte. Et je crois vraiment que la fraternité, c'est le mot ultime de la spiritualité franciscaine.
0: C'est mieux que de terminer par... Merci vraiment à tous les deux. Merci de nous avoir suivis. 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On se retrouve la semaine prochaine.

0: Bonjour à toutes et à tous, bienvenue sur KTO pour la vie des diocèses où nous partons chaque semaine à la découverte d'un territoire, d'un diocèse et de son évêque. Et aujourd'hui, direction la Bourgogne et plus précisément la Côte d'Or pour parler du diocèse de Dijon. Dans cette édition, on découvrira le nouveau mobilier liturgique de la cathédrale Saint-Bénigne et un des séminaristes du diocèse nous parlera du pèlerinage bourguignon qui a eu lieu à la Pentecôte sur les pas des saints de Bourgogne. La Côte d'Or est un département de Bourgogne-Franche-Comté, connu notamment pour son vignoble. Les climats de Bourgogne entre Côte de Nuit et Côte de Beaune sont classés au patrimoine mondial de l'UNESCO depuis 2015. C'est aussi le berceau de l'ordre cistercien. L'abbaye de Citeaux, fondée en 1098, est à l'origine d'un mouvement qui s'est répandu en Europe. Et l'abbaye de Fontenay, elle aussi classée à l'UNESCO. Chef-lieu régional de Bourgogne-Franche-Comté et ville universitaire, Dijon est une préfecture dynamique et attractive. Et pour parler du diocèse de Dijon, je reçois son archevêque, Mgr Antoine Héroard. Bonjour Mgr.
1: Bonjour.
0: Merci de rejoindre le plateau de KTO.
1: Avec joie.
0: Je viens de présenter rapidement le département de la Côte d'Or. Comment est-ce que vous pourriez nous parler, nous présenter l'Église catholique sur ce territoire en quelques mots?
1: Alors l'Église catholique, c'est une terre de saints. Vous l'avez un peu évoqué, et donc il y a beaucoup de saints anciens, cité saint Bernard, mais il y a aussi des saints plus récents, saint Juste de Bretonnière qui est mort martyr en Corée, on mettra en exergue l'année prochaine avec les JMJ, et puis sainte Élisabeth de la Trinité, bien sûr, qui est la dernière sainte de notre diocèse. Et puis c'est un diocèse où il y a, je crois, beaucoup de dynamisme, de chrétiens engagés et qui sont heureux de vivre leur foi, en particulier chez les jeunes. La semaine dernière, il y avait la messe de rentrée de l'aumônerie universitaire. Eh bien, ils étaient à la fois très nombreux et très joyeux.
0: Au début de cette émission, quelques dates pour mieux connaître votre parcours. Mgr Antoine Héroard, vous êtes donc archevêque de Dijon depuis 2022. Et depuis 2023, vous êtes aussi premier vice-président de la COMECE, la Commission des Épiscopats de l'Union Européenne, où vous représentez les évêques de France. On y reviendra dans quelques instants. Ordonné prêtre en 1985 pour le diocèse de Paris, vous avez notamment occupé plusieurs responsabilités nationales, secrétaire général de la Conférence des évêques de France, avant de devenir recteur du séminaire pontifical français à Rome, puis évêque auxiliaire de Lille. Je passe très vite sur votre vie de prêtre puis d'évêque. Et vous avez choisi comme devise épiscopale « Dilexit Deus Mundum ». Dieu a tant aimé le monde qu'il a donné son Fils unique. C'est au chapitre 3 de l'Évangile de Saint Jean. Mgr Antoine Héroard, il y a tout juste une semaine, s'achevait le voyage apostolique de Léon XIV en France. Notre cœur est encore plein d'images, de phrases, d'émotions. Qu'est-ce qui vous a le plus marqué ?
1: Moi, ce qui m'a le plus marqué, c'est la joie et la ferveur qui ont accompagné ce voyage. Donc moi, j'ai eu la chance, le bonheur d'accompagner le pape dans toutes ses étapes, à Paris, à Saint-Denis, à Lourdes et ensuite à Metz. Et chaque fois dans des styles différents et dans des circonstances différentes, eh bien, il y avait cette même joie des chrétiens, puis de la foule aussi, des curieux, des gens qui sont sans doute plus loin de l'Église, d'entendre le pape, de le voir et de voir en lui aussi quelqu'un qui pouvait donner une espérance. Et je pense que dans notre monde qui est quand même souvent en souffrance, eh bien, c'était très important et que ça... Je pense que le pape a touché le cœur des gens.
0: À Metz, Léon XIV a appelé l'Europe à redécouvrir ses racines chrétiennes et en même temps à s'ouvrir à l'autre, notamment aux migrants qu'il faut, dit-il, accueillir comme dans sa propre famille. Et lors de la messe à Metz, il a eu cette formule « L'avenir de l'Europe ne réside pas dans l'uniformisation, mais dans l'harmonie des différences ». Alors on pourrait citer plein de phrases du pape dans ses discours. Mais vous qui portez la voix des évêques de France à Bruxelles, comment tenir ensemble ces deux exigences que beaucoup opposent aujourd'hui en Europe?
1: Mais justement, le pape a voulu dépasser cette opposition et il a voulu montrer qu'il ne s'agit pas de faire une uniformité où tout le monde pensera la même chose sur tous les sujets, mais plutôt de se dire qu'on a à mettre des choses en commun et que c'était bien cela le projet des pères fondateurs,

0: Le projet de l'Europe, c'est un projet de paix, c'est un projet de bien-être pour les peuples européens, et c'est aussi un signal qui est donné au monde entier. Et donc, il faut retrouver cet esprit-là, et savoir que, bien sûr, souvent, ça nous paraît compliqué, difficile, on voit bien qu'il y a des accords, des intérêts divergents aussi, parfois, mais il ne s'agit pas de supprimer les particularismes des uns et des autres, mais plutôt de se dire qu'on a essayé d'avancer ensemble dans une même direction.
1: Qu'est-ce que ça peut apporter à la construction européenne telle qu'elle existe aujourd'hui, ce type de discours du pape Léon XIV ?
0: Je pense que le pape situe l'enjeu au bon niveau. C'est-à-dire que souvent, les discussions européennes sont très techniques. Et c'est souvent ce qui est reproché, enfin, en disant ben, l'Europe, c'est un peu technocratique, c'est un peu lointain, on ne comprend pas très bien. Parfois, ils prennent des décisions qui ne nous semblent pas très adaptées, etc. Et donc là, ce que le pape a voulu faire et redire fortement, eh bien, c'est quel était le projet des fondateurs et comment est-ce que ce projet des fondateurs pouvait nous éclairer, nous, aujourd'hui. Je pense aussi que le pape a souligné un aspect qui est souvent oublié des Européens, c'est que, vu de l'extérieur, on est souvent aussi très regardé et attendu. Et donc, là-dessus, l'Europe a une responsabilité et un message à porter.
1: Si vous deviez retenir une phrase de ce discours pour l'afficher au Parlement européen, laquelle serait-ce ?
0: Alors, je ne sais pas si c'est une phrase, mais c'est plutôt une référence que le pape a faite dans son discours. Je crois que c'est la première fois qu'un pape fait une référence aussi précise à un article du traité actuel, le traité de Lisbonne, l'article 17, qui dit que les institutions européennes, la Commission et le Parlement européen, entretiennent un dialogue, il y a trois adjectifs, ouvert, transparent et régulier avec les églises, pas seulement l'église catholique, hein, bien sûr, mais les églises, c'est-à-dire les religions, les différentes croyances instituées dans notre Europe. Et je pense que c'est important, et peut-être plus pour nous aussi Français qui sommes habitués à la séparation de l'Église et de l'État, à une laïcité, disons, assez stricte, de voir que l'Église a aussi son mot à dire dans les projets européens et dans la construction européenne. Et je pense que pour tous ceux qui y contribuent, c'est un encouragement précieux.
1: Je vous propose maintenant de partir au cœur de Dijon, à la cathédrale Saint-Bénigne que vous connaissez bien, dont la flèche culmine à 93 mètres au-dessus de la ville. Longtemps église abbatiale, elle n'est pourtant devenue cathédrale qu'en 1792, sous la Révolution. Après la restauration de sa crypte achevée en 2024, c'est aujourd'hui son mobilier liturgique qui fait peau neuve, un chantier peu courant qui requiert l'autorisation de l'État, propriétaire de l'édifice. Notre reporter Lorraine Casseville est allée à la rencontre de quelques-uns des acteurs de ce chantier, du recteur de la cathédrale à la responsable de la commission d'art sacré, en passant par l'architecte en chef des monuments historiques.
2: La cathédrale Saint-Bénigne de Dijon. Il faut franchir sa porte monumentale pour prendre la mesure de la grandeur de cet édifice. Le chanoine Ifro, son recteur, nous conduit. Son architecture, ses statues et ses vitraux sont autant de témoignages des splendeurs passées du Moyen-Âge au XIXe siècle. Pourtant, même si cela ne se voit pas au premier coup d'œil, l'actuel mobilier liturgique date des années 60.
3: Pour l'instant, le mobilier liturgique que nous avons est un mobilier qui a été pris de briques et de brocs, en utilisant des agenouilloirs, en utilisant une planche de bois. Bref, il était nécessaire de faire une unité dans le mobilier liturgique de la cathédrale. Par respect pour les fidèles, parce qu'on est dans une cathédrale, et parce que, tant qu'à faire, il vaut mieux allier la beauté, l'unité et la foi.
2: Le projet a débuté en 2024. Il est le fruit d'une collaboration entre l'archevêque de Dijon, Mgr Hérouard, et les responsables de l'État. Il est question d'agrandir le podium, de refaire l'autel, la cathèdre, l'ambon et les sièges de célébrants. Martin Bacot, l'architecte en chef des monuments historiques, nous dévoile le projet.
4: On a cherché à faire dialoguer le nouvel hôtel de célébration avec l'ancien maître-hôtel qui présente la particularité d'avoir un antépendium, c'est-à-dire un décor qui est en bronze coulé avec une sculpture en bas-relief d'une très grande qualité. et qui nous a donné l'idée de travailler le bronze, de travailler la sculpture en bas-relief et de proposer un hôtel qui soit creux, qui soit comme finalement une porte métaphorique, en s'appuyant d'ailleurs là-dessus sur une parole évangélique, « Je suis la porte ».
2: Chaque détail a été pensé avec minutie. Sur l'un des pans de l'hôtel, on retrouvera une scène de l'Ancien Testament, d'un côté, et des saints et saintes bourguignons, de l'autre. Pour Madeleine Blondel, responsable de la commission d'art sacré, il était important d'ajouter une dimension locale et d'y inclure des figures féminines.
5: Tout projet de mobilier liturgique doit respecter l'environnement patrimonial qui l'accompagne, d'où cette volonté d'apporter des figures emblématiques de l'évangélisation de la Bourgogne dans une écriture plastique qui est lisible par tous.
2: Les travaux devraient débuter en juillet prochain et s'achever à l'automne 2027 sous le regard attentif de Saint-Bénigne.
1: C'est un projet qui nécessite un réel investissement humain, financier bien sûr. Qu'est-ce que vous en attendez ?
0: Mais le pape Léon, dans son voyage, il a parlé plusieurs fois de la beauté de la liturgie, l'importance de la beauté de la liturgie.
1: À Notre-Dame notamment, au moment
0: À Notre-Dame, absolument. Mmh. Et donc là, je pense que c'est un bon exemple, finalement, où on cherche à mettre en œuvre cela. De fait, le mobilier actuel, voilà, peut fonctionner, si vous voulez, mais je trouve n'est pas très suffisamment digne par rapport à l'importance du lieu, l'importance symbolique de la cathédrale, et puis la beauté de cet édifice, ancienne église abbatiale.
1: La Bourgogne et la Côte d'Or particulièrement sont riches d'un patrimoine religieux, d'un patrimoine sacré
0: incommensurable,
1: exceptionnel. Quelle porte d'entrée ça peut être pour nombre de touristes, de curieux par rapport à la foi ?
0: Je pense que la beauté est toujours une porte d'entrée. Je peux vous citer un exemple peut-être plus modeste, mais hier, j'ai été pour l'inauguration d'une église qui était en restauration depuis 5 ans, à Saint-Jean-de-Laune, au bord de la Saône. C'est une église du XVIe siècle qui est absolument magnifique aujourd'hui. Et pour l'inauguration, eh bien, il y avait au moins la moitié de la population de la commune qui était là. Et on sentait une joie très forte de la part des gens qui reprenaient vie et qui redécouvraient leur église. Alors bien sûr, il y avait la communauté chrétienne locale, mais il y avait aussi beaucoup d'autres gens qui étaient là, des curieux et puis des habitants de cette commune. Et finalement, voilà, je pense qu'à travers ce qui s'est vécu là dans la célébration de bénédiction de cette église rénovée, eh bien, c'est une manière aussi de toucher le cœur des gens et de montrer que la bonne nouvelle, eh bien, elle s'adresse à tout le monde.
1: Depuis la rentrée, les paroisses Saint-Bénigne, donc la cathédrale qu'on vient de voir, Saint-Michel et Notre-Dame, sanctuaire de Notre-Dame de Bon-Espoir, vivent une nouvelle organisation pastorale. Il y a beaucoup de paroisses qui sont restructurées dans le diocèse. Quels sont les enjeux de ces restructurations ?
0: Alors, il y a des questions parfois pratiques, hein, bien sûr. Et puis, il faut aussi un petit peu s'adapter en fonction du nombre de prêtres disponibles. Mais il y a aussi un souci d'évangélisation à travers cela. Alors, pour ce qui est des paroisses du centre-ville, ce sont 3 églises qui sont un peu différentes les unes des autres, mais qui sont très proches aussi. La cathédrale, parce que c'est la cathédrale. Le sanctuaire Notre-Dame, c'est à la fois l'église de l'hôtel de ville, de la préfecture, vraiment du centre-ville. Et en même temps, c'est un sanctuaire, donc beaucoup de gens viennent là pour prier la Vierge Marie. C'est un peu un lieu que les gens choisissent, où ils choisissent de venir à la messe. Il y a peu d'habitants autour de cette église. Et puis l'église Saint-Michel, qui est liée aussi à Sainte-Élisabeth de la Trinité, est une église qui a plus le type d'une église paroissiale, si vous voulez. Et donc c'était intéressant d'essayer de les mettre ensemble et de les faire travailler ensemble plutôt que chacun essaie de faire toutes les activités d'une paroisse avec parfois de petits effectifs.
1: Et quelles sont les attentes spécifiques pour les paroisses qui sont dans le rural
0: Alors dans le rural, on est confronté à une autre problématique. Hein. Pour situer l'agglomération de Dijon, c'est à peu près la moitié de la population du département. Et ensuite, nous avons 700 communes, ce qui veut dire à peu près 700 clochers, même plus, ce qui est énorme. Et les 2/3 des communes n'ont pas 200 habitants. Donc vous voyez qu'évidemment, il n'est pas question d'avoir un curé par clocher. Et donc aujourd'hui, on a déjà regroupé des paroisses qui sont parfois assez vastes, et en même temps, on se

0: dit, ben, peut-être qu'il faut qu'on pense une organisation différente, à la fois pour que les chrétiens locaux puissent davantage se prendre en charge eux-mêmes, ouvrir les églises, proposer des temps de prière, et ne pas seulement attendre que le prêtre vienne célébrer la messe une fois de temps en temps, et puis aussi permettre aux prêtres d'avoir un ministère qui soit plus équilibré et qui allie à la fois une certaine proximité, ce ne sont pas des fonctionnaires du culte, et qui en même temps ne les entraîne pas dans des distances trop importantes. Alors peut-être avec plusieurs prêtres vivant dans un même chef-lieu, si vous voulez, et qui pourront rayonner, se partager sur un territoire qui va être plus vaste, en particulier dans les régions, je pense au nord et à l'ouest du diocèse, où finalement il y a peu de population et où voilà, c'est pas toujours facile de rassembler les gens.
1: Une réflexion à suivre, bien sûr. Pour la Pentecôte dernière, des séminaristes ont lancé un nouveau rendez-vous, le pèlerinage bourguignon. Alors pour cette première édition, près de 140 pèlerins de plusieurs diocèses de la région, de la province ecclésiastique, ont marché ensemble environ 70 km sur les pas des saints de Bourgogne jusqu'à Vézelay. Antoine Bouzereau, séminariste, faisait partie des organisateurs.
2: Ce pèlerinage consistait à faire ensemble 3 jours de marche en partant d'un lieu spirituel de la région pour finir à Vézelay. Donc voilà, donc marcher ensemble, prier tous ensemble et puis surtout goûter à ce que c'est que la dimension diocésaine, d'être ensemble, rassemblés autour de l'archevêque et des différents évêques présents. Je trouve que c'est important de nourrir cette identité diocésaine, non pas justement comme un combat identitaire, mais dans le fait surtout de goûter à ce que la foi est quelque chose d'enraciné en un lieu. Certes, on croit en Dieu qui dépasse les lieux, qui dépasse les temps, mais la foi est toujours enracinée en un lieu. Nous avons grandi au même endroit et donc la foi s'exprime de manière particulière en un endroit et donc particulièrement en Bourgogne. Ce pèlerinage, surtout, enfin, c'était de s'inscrire dans les pas des saints. Ce qui fait que, par exemple, donc on était répartis en différents groupes de marche, et donc chaque groupe de marche était sous le patronage d'un saint en particulier. Et puis, par exemple, à chaque fois qu'on passait dans un lieu, à chaque fois, on disait, on racontait assez rapidement l'histoire sainte du lieu. Par exemple, on est parti de Moutier-Saint-Jean. Moutier-Saint-Jean, c'est là qu'a été fondée une des toutes premières abbayes de la région par Saint-Jean de Réaume. Après, on est allé, on est passé justement pas très loin de là où a grandi Sainte-Jeanne de Chantal, etc., etc. À chaque fois, on essayait de faire prendre conscience aux pèlerins que la sainteté, c'est pas quelque chose de lointain, c'est quelque chose qui fleurit en un lieu et qui porte du fruit. Et en fait, c'est nous qui en sommes les fruits, finalement.
1: Des paroles qui résonnent avec l'adresse du pape Léon au Stade
0: Absolument.
1: De France. Qu'est-ce qu'un tel pèlerinage dit aussi des attentes des jeunes et des moins jeunes d'aujourd'hui en Bourgogne ?
0: Ben, je pense que les jeunes de Bourgogne, ils ont besoin aussi de se retrouver et de pouvoir célébrer leur foi et la vivre ensemble. Et donc là, ce qui me paraissait intéressant dans ce projet, c'est que c'était pas seulement un diocèse, mais que c'était l'ensemble des diocèses de la province de Dijon, la province de Bourgogne. Et alors, ils ont très bien préparé ça, d'un point de vue matériel, ça a été parfait, il n'y a pas eu de couac. Et en même temps, ça a permis aussi à beaucoup de gens de se joindre, et en particulier le dernier jour avec les familles, pour la messe finale à Vézelay, qui a été un grand moment de prière commune, et qui les renvoie aussi en mission, parce que comme Antoine Bouzereau l'a bien expliqué, la foi et la sainteté, ça se vit de façon enracinée dans un lieu donné, donc chacun est reparti ensuite chez soi, pour vivre et témoigner de cette foi là où il est.
1: Celui qu'on vient d'entendre, Antoine Bouzereau, il fait partie des 3 séminaristes ordonnés diacres en vue du sacerdoce ces dernières semaines. Quel signe est-ce que vous voyez pour le diocèse, ces 3 ordinations ?
0: Bien sûr, c'est une grande joie. Bon, malheureusement, ce n'est pas comme ça toujours tous les ans, mais il se trouve que là, donc on a le bonheur d'avoir 3 jeunes hommes qui s'engagent.
1: Deux ont
0: déjà eu lieu et Antoine Bouzereau sera le dernier de la série, oui. Si je puis dire, ordonné dans 15 jours. Mmh. Et j'ai tenu aussi à ce que ces ordinations aient lieu dans leur paroisse d'insertion, là où ils sont, avec les communautés locales. Et puis je pense que c'est un beau témoignage aussi, justement, localement, pour des jeunes qui pourraient s'interroger sur leur propre vocation et de se dire que ben, non seulement c'est possible, mais ça apporte beaucoup de...

0: d'épanouissement, de bonheur, de joie et d'espérance aussi pour notre diocèse.
1: Monseigneur Antoine Herouard, on va passer maintenant aux questions de terrain. Avec une première question de Natercia de la paroisse Sainte-Élisabeth de la Trinité à Dijon.
2: Bonjour Monseigneur, ma question est de savoir qu'est-ce que le diocèse, sinon l'archidiocèse de Dijon, prévoit pour l'avenir spirituel des nouveaux baptisés ainsi que les nouveaux confirmants, parce que dans plusieurs paroisses ici à Dijon, nous avons reçu des nouvelles personnes dans la grande famille des enfants de Dieu et plus de 200 confirmants. Alors, comment aider ces jeunes et aussi des adultes à continuer de faire brûler en eux la joie de l'Évangile, de continuer à servir le Seigneur? Est-ce les messes de dimanche suffisent-elles pour continuer à aimer et servir le Christ?
0: C'est une très bonne question qu'elle pose, et on voit bien que c'est une réflexion qui est très présente pour nous aujourd'hui. Comme elle a souligné, donc, nous avons eu la chance d'avoir l'année dernière à peu près une centaine de catéchumènes adultes qui ont reçu le baptême, et puis une autre centaine d'adultes qui ont reçu le sacrement de la confirmation. Donc au total, 200. Mmh. Et donc un peu dans toutes les paroisses, alors à la fois en ville et à la campagne également. Et donc aujourd'hui, j'allais dire, la réponse, elle est dans les communautés locales. C'est-à-dire, comment est-ce qu'on fait une place réelle à ces nouveaux baptisés ou ces nouveaux confirmés qui souhaitent vivre leur foi, qui souhaitent apporter leur contribution, alors que ce soit pour la préparation des célébrations dominicales, mais aussi peut-être pour la préparation au sacrement, pour un groupe de prière, pour... Et donc la question qui est posée, c'est comment est-ce qu'on leur laisse la place et qu'on accueille les suggestions qui sont les leurs. Moi, ce que je crois, c'est qu'on voit, enfin, si le mouvement se poursuit dans les années à venir, très rapidement, on verra que la physionomie des communautés chrétiennes va changer, par définition, parce que les nouveaux venus vont être de plus en plus nombreux et vont vouloir justement traduire et pas simplement s'introduire dans une communauté où on a ses habitudes et où on a toujours fait comme ci ou comme ça.
1: On va écouter une autre question de Marie, qui est art-thérapeute au CHU de Dijon.
3: Bonjour Monseigneur, j'aimerais savoir s'il était possible de trouver des moyens pour créer plus de dialogue au sein des paroisses entre les prêtres et les laïcs.
0: Ah ben bon, alors j'espère qu'il y en a quand même, qu'on ne part pas de zéro. Enfin, j'ai un certain nombre d'exemples qui me montrent que c'est le cas quand même dans beaucoup de paroisses, et que non seulement ce dialogue, mais ce travail en commun, dans l'esprit de la synodalité, tel que le pape l'a encore aussi rappelé durant son voyage, est présent. Après, il y a toujours à perfectionner et à aller plus avant. Je pense au fonctionnement, par exemple, des équipes d'animation paroissiale, hein, qui normalement existent officiellement dans toutes les paroisses. Alors peut-être ici ou là, c'est plus fragile. Et puis dans tous les groupes qui existent dans une paroisse pour la préparation des sacrements, pour des groupes de prière, etc. Je pense aussi qu'il faut bien apprendre aussi aux laïcs, aux baptisés, à prendre leur place et à l'exprimer, et qu'ils ne soient pas... Souvent, si on prend la question en termes de pouvoir, évidemment, on se trompe. Mais si on regarde la question en disant, ben, qu'est-ce qu'on peut faire, qu'est-ce qu'on peut apporter, comment est-ce qu'on prend des initiatives, je trouve que parfois nos chrétiens sont trop timides et n'osent pas trop avancer leur propre projet, leurs propres préoccupations. On voit que ça fonctionne. Regardez, on a parlé du pèlerinage des... Bon, alors évidemment, c'est les séminaristes, mais enfin, ils ont été capables de le faire. Donc, il y a beaucoup d'initiatives qui sont possibles et qui existent aussi.
1: Je ne voudrais pas qu'on se quitte, Monseigneur Herouard, sans revenir sur ces jours de grâce vécus avec le pape lors de son voyage apostolique en France. Quel conseil est-ce que vous voudriez nous donner pour vivre le quotidien sans trop vite tourner la page de tout ce qui s'est vécu pendant ces 4 jours ?
0: Alors moi, je pense que

0: en particulier dans les paroisses, ça serait bien qu'il y ait des groupes un petit peu de relecture et d'études, sans que ça devienne trop scolaire, hein, mais des textes du pape, des homélies du pape, parce que finalement, pendant ces quelques jours, il a abordé énormément de sujets, et il ne faut pas effectivement que ça devienne simplement un souvenir un peu émotionnel, mais il faut aussi que ça puisse marquer profondément la vie de nos communautés. Et donc, je pense que l'initiative, elle est là dans les lieux où les chrétiens se rassemblent, et en particulier les paroisses, mais aussi les mouvements.
1: Merci beaucoup, Mgr Antoine Hérouard, d'être venu sur le plateau de la vie des diocèses. Alors, pour en savoir plus sur le diocèse de Dijon, rendez-vous sur le site internet www.diocese-dijon.com. 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Merci pour votre fidélité. Je vous donne rendez-vous la semaine prochaine.

0: Bonjour. Paul écrit aux chrétiens de Philippe : Je poursuis ma course. Pas d'ultra-trail ou de marathon des sables. Pas davantage une escalade de l'Acro-Corinthe ou une plongée dans l'Iolcos. Paul ne fréquente pas le stade de la cité comme aujourd'hui on fait du footing ou on va au fitness. Il court, poussé par son amour du Seigneur, sans rapport avec la performance ou la recherche de soi. Je poursuis ma course, et il ajoute, pour tâcher de saisir. Il ne dit pas ce qu'il veut saisir. Il explique pourquoi il essaie de saisir. Je poursuis ma course pour tâcher de saisir, ayant été saisi moi-même par le Christ Jésus. Dans cette course, où chaque pas est posé de telle sorte qu'il le rapproche du but à atteindre, l'apôtre ne s'ingénie pas à franchir une ligne d'arrivée à l'arraché. Il est tout entier porté dans son élan par ce Seigneur qu'il a saisi près de Damas et l'a détourné de son programme de pharisien. Celui qu'il a saisi l'attire et creuse en lui le désir de le connaître toujours plus. Paul sait qu'il n'est pas en son pouvoir d'entrer en communion avec Dieu. Mais de répondre à son invitation, oui. Cette dépendance dans la liberté implique le dépouillement et la dépossession de soi au profit de l'accueil inconditionnel du Christ. Paul sait qu'il n'a pas atteint le but, mais il s'emploie à le poursuivre sans crainte ni découragement, sans regard en arrière, tel l'athlète du stade. Oubliant le chemin parcouru, déclare-t-il, « Je vais droit de l'avant, tendu de tout mon être, et je cours vers le but en vue du prix que Dieu nous appelle à recevoir là-haut. » Une telle course exige l'engagement de toutes ses forces, physiques, intellectuelles, spirituelles. Oui, aussi les forces spirituelles, car rien n'est magique ni automatique. Cette course est le fruit de l'effort. On peut parler d'une course d'endurance au sens spirituel du terme. Le but, c'est la communion avec le Christ. Le prix à obtenir n'est pas la branche de pain ou de persil que briguaient les athlètes grecs, mais le Christ Jésus. Courir, c'est s'élancer vers le bien-aimé qui saute sur les montagnes et bondit sur les collines. Alors, comment ne pas nous lancer nous aussi dans une telle course ? À bientôt.
1: Bonjour à tous, le pape invite à prier le rosaire pour libérer les peuples du fléau de la guerre. Deux paroissiennes de la Sainte Famille tuées dans un raid israélien à Gaza. Et le 800e anniversaire de la mort de Saint François d'Assise, c'est aujourd'hui dans SIC, la sélection de l'info catholique.
2: Dimanche dernier, à Lourdes, j'ai invité à prier le rosaire durant ce mois d'octobre. Avec l'intention particulière que cessent les guerres et que se construise la paix. Je remercie de tout cœur tous les garçons et toutes les filles qui, dans de nombreuses régions du monde, s'unissent à cette prière. Suivons tous leur exemple en invoquant l'intercession de la Vierge Marie pour que les peuples soient libérés du fléau de la guerre.
1: Lors de l'Angélus ce dimanche sur la place Saint-Pierre de Rome, Léon XIV a appelé les fidèles à prier pour la paix et pour les victimes innocentes de la violence. Le pape a invité les adultes à suivre l'exemple des enfants priant le rosaire en ce mois d'octobre pour demander la fin des guerres. Et toujours ce dimanche, le pape a invité à prier tout particulièrement pour la Terre Sainte. Alors que la paroisse catholique de la Sainte Famille à Gaza est en deuil, ce samedi 3 octobre, deux paroissiennes, une mère et sa fille, ont été tuées dans un raid israélien qui ciblait un responsable du Hamas. Déplorant la violence de l'attaque survenue vers 1h30 du matin alors que les habitants dormaient, le père Gabriel Romanelli, curé de la paroisse de Gaza, a dénoncé la mort de victimes innocentes et le quotidien que subit la communauté gazaoui.
3: La gente confirma una vez más.
2: On confirme, une fois de plus, qu'il n'y a pas un seul endroit à Gaza où vous soyez en sécurité. Vous n'êtes pas en sécurité chez vous, vous n'êtes pas

0: pas en sécurité dans la rue, vous n'êtes en sécurité nulle part.
1: Le père Romanelli a également remercié le Saint-Père pour ses prières. De son côté, le patriarche latin de Jérusalem, le cardinal Pizzaballa, a adressé avec une profonde tristesse ses condoléances à la famille et à la communauté chrétienne. Le 3 octobre 1226 s'éteignait Saint François d'Assise. Ce week-end marquait donc le 8e centenaire de la mort du Poverello, qui a donné lieu à des célébrations partout à travers le monde. À Assise notamment, lors de la messe dimanche, le cardinal Zuppi, archevêque de Bologne et président de la conférence épiscopale italienne, a évoqué une image vivante du Christ, chantre de la beauté, tout à la fois humaine et divine, de la création. Puis à l'issue des vêpres, l'évêque d'Assise a donné, depuis la basilique, la bénédiction solennelle à l'Italie et au monde, en tenant en main la chartoula de Saint François. Lors de l'Angélus dimanche, Léon XIV a appelé à suivre l'exemple du saint d'Assise, évoquant Saint François comme un ouvrier qui a œuvré avec fruit dans la vigne du Seigneur et à qui Jésus demanda de réparer son église. Proclamé le 10 janvier dernier par le pape Léon XIV, le jubilé de Saint François s'étendra jusqu'au 10 janvier prochain. La rencontre des familles à l'occasion des 10 ans d'Amoris Laetitia, l'exhortation apostolique du pape François sur la famille, s'ouvre cette semaine au Vatican. Dès mercredi, 187 participants venus de près de 120 pays sont attendus. Président de conférences épiscopales, responsable des églises orientales ou encore 22 couples venus témoigner. Une rencontre voulue par Léon XIV et organisée conjointement par le dicastère pour les laïcs, la famille et la vie et le secrétariat général du synode. Lors d'une conférence de presse vendredi dernier, le père Giacomo Costa, chargé de la méthodologie de la rencontre, a précisé qu'il ne s'agit pas d'un synode mais d'une assemblée d'évaluation pour mesurer comment Amoris Laetitia a été reçue et faire remonter les rapides transformations qui ont marqué les familles depuis 2016. S'unissant à l'appel paternel lancé par Léon XIV mercredi dernier pour la paix et le dialogue dans la région du Tigré en Éthiopie, les évêques du pays appellent aussi au dialogue, au pardon et à la réconciliation. Dans une déclaration publiée jeudi, la conférence épiscopale rappelle que plutôt que de résoudre les différends, la guerre ne fait qu'aggraver les divisions et multiplier les souffrances, alors que les affrontements ont repris en septembre entre le gouvernement fédéral et le Front de libération du peuple du Tigré. Il déplore le lourd tribut en vie humaine, les graves ravages aux communautés et aux biens, ainsi que les graines de la haine qui peuvent perdurer pendant des générations. Les évêques invitent chacun à considérer la vie d'autrui comme notre propre vie et la souffrance d'autrui comme notre propre souffrance. Et en bref, la paroisse de Saint-Maximin la Sainte-Baume dans le Var a fêté ce week-end les 250 ans de la dédicace de sa basilique consacrée à Sainte-Marie-Madeleine. Les festivités se sont déroulées durant 3 jours, du 2 au 4 octobre, avec messe, adoration et son et lumière sur la façade. Ce dimanche, la basilique Saint-Rémy à Reims s'est illuminée à l'occasion de sa fête patronale. Devant les fidèles réunis pour la messe solennelle, 96 bougies ont été allumées en l'honneur du patron de l'archidiocèse. Et on termine avec les images de la consécration ce dimanche de la nouvelle église Saint-Joseph le Bienveillant à Voisins-le-Bretonneux dans les Yvelines. Après 3 ans de chantier, l'église de la paroisse de Montigny-Voisins, décorée d'une fresque de l'artiste Augustin Frison-Roche, a été consacrée par Mgr Luc Crépy, évêque de Versailles. C'était SIC, la sélection de l'info catholique.
2: Du psaume 12. Combien de temps, Seigneur, vas-tu m'oublier? Combien de temps me cacher ton visage? Combien de temps aurai-je l'âme en peine et le cœur attristé chaque jour? Combien de temps mon ennemi sera-t-il le plus fort? Regarde, réponds-moi, Seigneur mon Dieu. Donne la lumière à mes yeux, garde-moi du sommeil de la mort. Que l'adversaire ne crie pas « victoire », que l'ennemi n'ait pas la joie de ma défaite. Moi, je prends appui sur ton amour. Que mon cœur

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1: Bonjour à vous, chères auditrices et chers auditeurs. Il est 6h45 et nous sommes le mardi 6 octobre. Aujourd'hui, l'évangile de Luc nous raconte un épisode assez fameux, celui de Marthe et Marie. Si vous n'avez pas la référence, pas de souci, on récapitule. Jésus est reçu chez deux sœurs. La première, Marthe, est au four et au moulin. Elle s'agite, elle serre, elle prépare tout ce qu'il faut. Pendant ce temps-là, Marie, sa sœur, est assise aux pieds de Jésus. Marthe finit d'ailleurs par s'en plaindre auprès de Jésus. Et Jésus de lui répondre, « Marie a choisi la meilleure part, elle ne lui sera pas enlevée. » Quand j'entendais cet évangile, je trouvais Marie absolument géniale. Parce que j'avais compris la technique. Quand il faut aller chercher le pain à table, débarrasser les assiettes ou donner un coup de main, surtout, surtout, avoir l'air profondément absorbé par la conversation. Ma mère ou mon père

0: père cherche un fils disponible, il scanne la table. Moi, je fixe l'invité, passionné, imperturbable. Le radar passe au-dessus de ma tête, mon frère regarde les mouches voler. Erreur tactique, à la cuisine, hop, moi, j'ai choisi la part de Marie. Bon, après quelques années de recul, je crains d'avoir légèrement détourné le sens du texte. Parce que Marie ne choisit pas la part de ceux qui ne font rien. Elle choisit la part de ceux qui commencent par écouter. Ce que dit Jésus, c'est qu'avant de courir, avant de servir, avant de vouloir faire, s'asseoir un instant, c'est pas mal. Pour écouter, sans faire semblant d'écouter, pour recevoir et rester auprès de son Seigneur. Et finalement, c'est exactement ce qu'on va essayer de faire ensemble ce matin. Bienvenue sur KTO Radio.
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0: Allez, on s'élance dans notre matinale avec une envie forte, celle de retrouver nos trois rendez-vous fondamentaux. Dans l'invité de la matinale, à 7h précise, Étienne Loraillère, directeur de la rédaction de KTO, reçoit Laurent Landette, directeur général au Collège des Bernardins et membre du Dicaster pour les laïcs, la famille et la vie. À 7h25, les Laudes et la Messe, retransmises en direct depuis la basilique Notre-Dame de la Garde à Marseille. Enfin, à 8h30, le journal de la rédaction française de Radio Vatican. Bref, nous allons découvrir ensemble de quoi nous inspirer, nous élever et prier, avec à nos côtés Aymeric Plouinec à la réalisation technique et l'Esprit-Saint aux commandes de notre cœur. Et dans la matinale du mardi, il y a d'autres rendez-vous auxquels on tient. À 7h15, la parole aux associations avec la Société de Saint-Vincent de Paul. À 6h55, la chronique du patrimoine avec Pierre de Cacré. À 8h20, le SIC, la sélection de l'info catholique. Mais là, tout de suite, on écoute Soyons Saints, qui nous raconte aujourd'hui la vie d'un saint qui nous emmène dans le Limousin à l'époque du Haut Moyen-Âge.
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3: Nous souhaitons une bonne fête aux Bruno, Brune, Fiona, Marie-Françoise, Artaud et François. Nous célébrons aujourd'hui Saint Pardoux, saint très populaire du Limousin où une vingtaine de villages portent le nom. Né dans la seconde moitié du 7e siècle, Saint Pardoux est le fils de laboureurs très croyants. Enfant, le berger est connu pour sa douceur et son humilité. Il aime Dieu de tout son cœur et le sert avec sagesse et piété. Un jour, alors qu'il joue avec ses camarades sous un arbre, une branche lui tombe dessus et l'assomme. Il en devient aveugle. Il distribue alors tout ce qu'il possède aux pauvres, ne gardant pour lui que ce qui lui est indispensable. Surnommé « l'homme de Dieu », les gens viennent le voir pour demander des grâces et des guérisons. Il se retire, devient ermite et passe ses journées à prier et à guérir les malades. Il est tiré de sa solitude par le comte de Limoges qui vient de fonder un monastère et qui a eu vent de la réputation de sainteté de Pardoux. Comme le saint refuse, le comte le fait enlever et le place à la tête du monastère de force. Devenu abbé de Guéret, il n'en ressortira jamais, s'imposant une vie faite de pénitence. Il ne se chauffe pas, ne se soigne pas, ne mange qu'une fois par semaine et ne prend pas de bain. Cela n'empêche pourtant pas de nombreux hommes de le rejoindre pour devenir moine. En ces temps troublés, les Sarrasins, chassés par Charles Martel, sèment la panique sur leur passage. Effrayés, les moines fuient se cacher dans la forêt. Pardoux choisit Dieu pour forteresse et reste à prier seul dans le monastère. Les Sarrasins passent au large de ce lieu habité d'une présence contre laquelle ils n'ont pas d'armes. Seigneur, par la vie de Saint Pardoux, tu nous montres que si nous te choisissons comme forteresse, nous serons toujours en sûreté. Ô notre Père, par l'intercession de ce saint berger, entends notre prière. Garde nos brebis, c'est-à-dire ceux que nous aimons. Nous te confions particulièrement nos amis du Limousin.

Puisque le Limousin est à l'honneur ce matin avec cette figure de Saint Pardoux, permettez-moi de citer l'un de ses quasi-contemporains, Saint Éloi, lui aussi originaire du Limousin. Même s'il est surtout connu aujourd'hui pour la chanson qui le lie au bon roi Dagobert, on peut surtout être impressionné par ces deux hommes, Pardoux et Éloi, et par les vies missionnaires qu'ils ont menées, chacun à leur manière, jusqu'à la sainteté. Et maintenant, on se réveille avec Open et leur titre « Je parlerai de toi ».

0: Et maintenant, direction l'Éthiopie. Parce que la mission de l'œuvre d'Orient, c'est bien sûr d'accompagner les communautés chrétiennes, mais aussi de faire connaître et de préserver leur patrimoine. Et ce matin, Pierre de Cacré nous emmène à plus de 2500 mètres d'altitude, découvrir un lieu menacé à la beauté assez extraordinaire, les églises de Lalibela.
1: Bonjour à tous. Connaissez-vous les églises rupestres de Lalibela en Éthiopie ? Ce haut lieu de l'église orthodoxe d'Éthiopie, qui accueille habituellement une foule de pèlerins pour les fêtes de Timkat et de Géna, est malheureusement plongé dans l'incertitude après la reprise récente des conflits. Les rebelles du Tigré ont annoncé il y a quelques jours être en guerre totale contre le gouvernement. La menace d'une guerre plane à nouveau sur un ensemble de 11 églises creusées dans la roche volcanique. Entre 2021 et 2024, le site avait déjà été partiellement isolé par la guerre du Tigré, puis par l'insurrection de la milice Fano. C'est au XIIIe siècle que le roi Lalibela aurait entrepris de construire cette nouvelle Jérusalem après les conquêtes musulmanes en Terre Sainte. Ces églises portent le nom de Beth, qui veut dire maison en amharique, suivie d'un qualificatif particulier. L'église monolithique Beth Gheorghis, en croix grecque, signifie ainsi maison de Saint-Georges.

0: Au sein de cet ensemble gigantesque sont conservées des peintures murales d'une grande richesse. L'église Beth Mariam, Maison de Marie, constitue l'épicentre de ce trésor pictural. 17 médaillons peints représentant divers animaux couvrent le plafond en bois, tandis que plusieurs scènes du Nouveau Testament, comme l'arrivée de la Sainte Famille en Égypte, décorent les murs. Les églises de la Libella ont fait face au fil des siècles à de multiples soucis de conservation. Les fissures et infiltrations d'eau ont fragilisé des édifices quand l'afflux des pèlerins en très grand nombre a commencé à dégrader les peintures murales. Ces églises, creusées dans la roche, sont inscrites au patrimoine mondial de l'UNESCO en 1978. Plusieurs missions de restauration et de protection des lieux se déroulent jusqu'en 2008 et l'installation de grandes structures métalliques pour stabiliser l'ensemble. Un vaste programme de restauration, mené par l'Agence française de développement, encore en cours aujourd'hui, vise à former des archéologues et des conservateurs à la préservation de ce patrimoine. L'œuvre d'Orient se tient quant à elle aux côtés de ses populations pour préserver ce patrimoine et a d'ailleurs organisé à cet égard une exposition photographique en fin d'année 2022 intitulée « La Libella, pèlerinage avec les chrétiens d'Éthiopie ».
1: Merci Pierre. L'écrivain et grand voyageur Wilfred Fessiger connaît bien l'Éthiopie. Et après avoir découvert la Libella, il écrivit « Aucun autre endroit au monde ne m'a aussi profondément impressionné ». Et maintenant, on poursuit avec l'École Pierre et leur titre « Montre la voie ».

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1: 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Pourquoi cette rencontre maintenant? Et surtout, qu'est-ce qui peut en sortir? Réponse avec l'invité de la matinale, reçu par Étienne Lorayère.
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3: Bonjour à tous et heureux de vous retrouver ce matin sur KTO Radio. Ce mercredi 7 octobre au 14 octobre se tient au Vatican une rencontre consacrée aux familles. 10 ans après l'exhortation apostolique Amoris Laetitia du pape François, le pape Léon XIV a souhaité une semaine de réflexion avec 187 représentants du monde entier, dont les présidents de conférences épiscopales, ainsi que 22 couples.

0: peuples de différents pays. Pourquoi cette assemblée? Que va-t-il se passer à Rome? Quels sont les enjeux? Eh bien, nous en parlons ce matin avec notre invité Laurent Landette. Bonjour.
1: Bonjour Étienne.
0: Directeur du Collège des Bernardins, mais c'est comme membre du dicastère pour les laïcs, la famille et la vie au Vatican que nous vous interrogeons ce matin. Peut-être on peut commencer par se rafraîchir la mémoire. Il y a 10 ans était publié Amoris Laetitia, ce texte du pape François. Est-ce que vous pourriez nous en rappeler la genèse?
1: Alors d'abord, c'est une exhortation post-synodale qui concerne vraiment la famille aujourd'hui. Le pape François avait d'ailleurs sur 2 années rassemblé des familles, des évêques du monde entier.
0: 2014 et 2015,
1: effectivement, pour réactualiser et pour investir à nouveau ce champ de la famille à travers les questions, les nouvelles questions qu'elle se pose dans le monde d'aujourd'hui. Et ça avait donné lieu à un magnifique texte permettait de revisiter d'abord la grande tradition de l'Église concernant la famille, notamment dans son rapport à la parole de Dieu, dans son rapport justement à la vie quotidienne. Il y a un magnifique chapitre qui évoquait justement de manière assez pratique la vie des familles, et c'était vraiment un hymne à la famille, donc un hymne à la charité, ce texte qui est souvent d'ailleurs lu dans les messes de mariage, et qui vraiment remémorait cette question de la vie des familles. Quoi.
0: Voilà. On a souvent réduit Amoris Laetitia à la fameuse note de bas de page qui a fait couler beaucoup d'encre sur ce que pouvait être l'aide des sacrements aux personnes dans les situations quelles qu'elles soient et qui parfois ne permettaient pas de recevoir jusque-là les sacrements.
1: Le pape François voulait vraiment dans ce texte-là tendre la main le plus loin possible, aller vraiment enjamber, je dirais, toutes les frontières que parfois on peut mettre même dans nos esprits pour aller à la rencontre des personnes et des personnes qui sont en difficulté. Et le point théologique essentiel, c'est que la fragilité n'est pas situé en dehors de l'action de Dieu. Ça, je pense que ça, c'est quelque chose de très fort qu'a voulu imprimer le pape François dans ce texte qu'il avait donné.
0: Laurent Landette, pourquoi Léon XIV, 10 ans après, a souhaité cette semaine de réflexion sous la forme d'une assemblée d'évaluation? Qu'est-ce que cela signifie?
1: Eh bien, ça signifie d'abord qu'il est toujours important, c'est aussi l'habitude de l'Église, de faire le point régulièrement sur des textes qui ont été donnés, notamment dans l'enseignement social. C'est important de se dire, voilà, qu'est-ce qui a évolué depuis ces 10 ans. Et puis, depuis ces 10 ans aussi, il y a eu ces démarches synodales qui ont apporté beaucoup à l'Église, qui ont interrogé beaucoup l'Église, soulevé aussi beaucoup de questions. Et le pape Léon XIV veut, dans ce moment, faire le point, justement par rapport à cette réalité de la famille, mais aussi en intégrant cette question de la synodalité dans cette réflexion qui va être la méthodologie du travail de ces quelques journées autour du dicastère pour la laïque, la famille et la vie, en partenariat évidemment avec la secrétaire pour le synode qui à Rome.
0: Voilà. Ouais. Ce n'est pas une assemblée synodale à proprement parler, mais le pape lui-même, d'ailleurs Léon XIV le disait à l'Angélus dimanche dernier, ce sera un moment de discernement synodal pour identifier les pas à accomplir afin d'annoncer l'évangile aux familles et aux jeunes générations. Il confiait d'ailleurs à la prière de tous cet engagement, et surtout les familles qui, avec l'aide de Dieu, sont un signe d'espérance et une richesse inestimable pour l'Église et pour la société. Je cite à l'instant Léon XIV. Vous évoquiez effectivement ces grandes transformations de la place et des réalités familiales dans les pays. Il y a quelques chiffres qui ont circulé ces derniers jours. Par exemple, les mariages religieux qui ont baissé de 45% en Pologne sur ces dernières années. Les couples mariés en Australie qui sont passés de 88% à 16% entre 1970 et 2024. De fait, c'est une réalité, la famille, qui est en pleine transformation, en plein bouleversement.
1: On va pouvoir écouter des familles dans différentes cultures. Mais en même temps, ces différentes cultures qui, aujourd'hui, je dirais, sont soumises à la même réalité au niveau de l'image, des réseaux sociaux, avec une vitesse vertigineuse. Donc, il faut aider les familles prendre acte de cette situation et prendre acte aussi que l'Église doit, dans toute sa réalité, être au petit soin vis-à-vis des familles, être attentif à ce qu'elles puissent grandir, etc. Et puis, ce qui, à mon avis, est nouveau, en tout cas ce qui est renouvelé dans cette démarche que nous allons vivre dans les jours prochains, c'est le fait que les familles sont de plus en plus considérées comme dans l'Église comme le sujet de l'évangélisation. C'est-à-dire que on pourrait dire que l'Église se penche sur la famille et accompagne les familles, regarde les familles, leur donne des moyens pour grandir, etc. Et elle le fait toujours, elle le fera toujours, elle mettra toute son énergie, en tout cas je l'espère, pour le faire. Mais ce qui est intéressant dans cette démarche que nous allons vivre, c'est que c'est l'annonce de l'Évangile avec les familles. Voilà. C'est-à-dire que cette capacité propre qu'a la famille dans cette démarche de parler de Dieu, de témoigner de Dieu dans la société. Et c'est vraiment une responsabilisation qui bien sûr procède de ce que le Concile avait déjà annoncé en disant que la famille est le fondement de la société, qu'elle est une école d'enrichissement humain, qu'elle est une église domestique, mais précisément, au nom de cela, elle est capable, la famille, d'annoncer le Christ, d'être témoin à travers la question du pardon, à travers la question de l'éducation, à travers la question de la prière, à travers la question du rapport au monde. Eh bien, elle est en ce sens vraiment une église domestique, et comme elle est une église domestique, elle est appelée à annoncer l'Évangile.
0: J'évoquais 187 participants, dont issus de 120 pays différents, 22 couples du Ghana, de l'Italie, du Canada, de Taïwan, du Liban, du Brésil, des États-Unis, du Pérou, du Gabon, du Costa Rica, de France et des Philippines, les présidents de conférences épiscopales ou des représentants des différentes églises à travers le monde, et puis des experts théologiens, des facilitateurs et les organisateurs. Ça fait à peu près 187 personnes. Avec une méthode, avec des thèmes par jour, j'en cite quelques-uns, mais évidemment, c'est au fur et à mesure que l'on pourra suivre cette rencontre, les réalités, la beauté, les défis offerts par les familles aujourd'hui, par exemple, les jeunes et la découverte de la vocation au mariage, les premières années de mariage, un moment décisif, un autre thème, les difficultés de la vie, accompagner et soutenir, et puis les familles chrétiennes comme sujet de la mission, thème qui vous est cher aussi, Laurent. Qu'est-ce que, peut-être en dernier mot, qu'est-ce que vous attendez, vous, de cette rencontre d'une semaine ?
1: Moi, j'attends d'abord, je trouve que c'est un moment vraiment très important, parce que de convier tous les présidents de conférences épiscopales, des acteurs de l'annonce de l'Évangile, moi, j'attends vraiment que on puisse donner des perspectives pour aider les familles à être des apôtres et des guides d'autres foyers. Je pense que c'est vraiment fondamental pour cette nouvelle époque. Nouvelle époque aussi de l'Église. Tout ne repose pas, je dirais, même sur les structures ecclésiales qui sont nécessaires, même sur la hiérarchie qui est fondamentale, mais cela repose aussi sur ces petites cellules de vie. Et ça, je pense que moi, ce que j'attends de manière forte, c'est qu'on redonne aux couples, qu'on redonne aux familles, quelle que soit leur situation, comme on le disait tout à l'heure, de fragilité, de souffrance, mais vraiment de leur montrer qu'ils sont des acteurs de ce témoignage de l'amour de Dieu pour notre société, témoignage de la miséricorde de Dieu pour notre monde. Mais ça nécessite une chose, et ça je pense que c'est aussi quelque chose que j'attends dans ce rappel, c'est qu'il faut former les familles. Ça nécessite vraiment que on mette en place tout un dispositif de catéchèse. Et on disait, les jeunes familles, les jeunes situations matrimoniales, la préparation au mariage. Mais ensuite, après, il faut qu'on puisse former les familles, qu'on leur donne des éléments de base. Il n'y a pas besoin que les familles deviennent des docteurs en théologie. Mais il s'agit vraiment que ces notions essentielles, que ce rapport à l'écriture puisse être cultivé et que cette tradition puisse justement être vivante et être donnée à travers la formation. Et ça, je pense que c'est les deux jambes de ce nouveau mouvement.
0: Merci beaucoup, Laurent Landette, d'avoir été avec nous. Je rappelle que vous êtes membre du dicaster pour les laïcs, la famille et la vie au Vatican. Peut-être une indication, mercredi 14 octobre, KTO retransmettra notamment la messe sur la place Saint-Pierre avec le pape Léon XIV et les participants. Ce sera à 10h, donc en direct de Rome. Et puis l'ensemble des informations concernant cette rencontre est à retrouver sur nos différentes plateformes. Merci beaucoup d'avoir été avec nous.
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3: Merci beaucoup Laurent Landette et merci Étienne. Annoncer l'évangile aux familles, mais aussi avec elles. Après tout, l'Église appelle la famille une église domestique. Et pour modèle, il y a du coup la Sainte Famille, une famille tout entière rassemblée autour d'une naissance, autour d'un enfant qui est lui-même la bonne nouvelle. Alors dans un instant, avec Église Momentum, tu es la lumière.

0: Il est 7h15, c'est l'heure de la parole aux associations. Comme chaque jour, une association chrétienne nous présente son actualité. Aujourd'hui, Valériane Maître, la rédactrice en chef du magazine Ozanam, va nous parler de la façon dont les bénévoles de la Société Saint-Vincent de Paul ont pu vivre le voyage du pape. Un rendez-vous avec Alice Berthias.
1: Bienvenue dans la parole aux associations. Nous sommes aujourd'hui avec la Société de Saint-Vincent de Paul et la rédactrice en chef du magazine de l'association, Ozanam Magazine. Bonjour Valériane Maître.
2: Bonjour Alice.
1: Le pape Léon XIV était en France la semaine passée, une visite que les bénévoles et les personnes accompagnées ont suivie de Paris à Metz en passant par Lourdes. Alors racontez-nous.
2: Ah mais Alice, il me faudrait une heure de chronique. Bon, je vais essayer de tenir le temps. Comme la Société de Saint-Vincent de Paul est présente partout en France, il y avait donc de fortes chances que le pape Léon croise des bénévoles sur son chemin. Il faut dire que certains ont pris le bus ou le train dès Potrominet, depuis Lyon ou Strasbourg, tandis que d'autres ont attendu plusieurs longues heures à Paris ou à Lourdes. À Tarbes, Sylvie et Joseph ont même organisé une pape zone avec la messe retransmise sur écran géant dans les locaux de l'équipe, un temps de louange et même le déjeuner. Et parce que ces bénévoles sont vraiment formidables, ils ont aussi pensé à tous ceux qui n'ont pas pu venir voir le pape. Alors ils vont partager des photos, des vidéos, des journaux avec les personnes qu'ils visitent habituellement.
1: Que retiennent-ils de cette visite les bénévoles de la Société de Saint-Vincent de Paul ?
2: D'abord, forcément, Alice, hein, voir le pape en vrai, ça marque. Benjamin m'a dit, la papa mobile, c'est autre chose qu'à la télé. À ses côtés, Dina a aussitôt ajouté, ce qui est impressionnant, c'est de partager cette ferveur avec la communauté catholique. Et ça, ils ont été plusieurs à me le rappeler. Ils ne venaient pas seulement voir le pape, mais être avec le pape et prier avec lui.
1: Y a-t-il des moments qui ont particulièrement marqué le réseau ?
2: Oui, notamment lorsque le pape a parlé de Frédéric Ozanam comme figure de charité et de sainteté. C'était au Stade de France et puis le lendemain à la messe à Paris. Quand le nom d'Ozanam a été prononcé pendant la veillée, je vous promets que les jeunes ont souri jusqu'aux oreilles. C'est une vraie fierté. Ces paroles du pape, elles nous montrent que la Société de Saint-Vincent de Paul est importante. C'est ce que m'a dit Sophie depuis Lourdes.
1: Et au-delà des discours, qu'est-ce qui les frappe, les touche chez ce pape ?
2: Eh bien, ses gestes et son attention aux plus fragiles, les bébés bien sûr, mais aussi les personnes handicapées, les jeunes enfants. C'est un homme bon, ce pape, m'a dit un collègue. Chandy, elle est bénévole à Dijon, elle a surtout retenu son côté serviteur. Et ça lui parle beaucoup à Chandy, parce que à la Société de Saint-Vincent de Paul, on dit qu'un responsable d'équipe est au service des autres. On parle du président serviteur.
1: Et maintenant, que reste-t-il de ces 4 jours ?
2: Alors forcément, chacun ramène une image particulière de cette visite, la foule, la joie, la beauté de la liturgie. Bruno, il a été marqué par la solidarité autour des dames en fauteuil roulant qui l'accompagnaient pour la messe. Pour Clotilde, c'est cette prière du pape à la Vierge pendant la messe. Et puis, beaucoup, tous presque, repartent confortés dans leur engagement. C'est le cas de Daniel, qui est bénévole dans une équipe près de Strasbourg. Lui, il avait déjà vu le pape, c'était Jean-Paul II en 88. Et après cette visite de Léon, il m'a dit... Souvent, je raconte « oui, j'ai déjà vu le pape ». Maintenant, je peux en dire plus. J'ai entendu le pape. Et ma foi en sort encore plus forte.
1: Merci pour ce partage autour de la visite du pape avec les bénévoles et personnes accompagnées de la Société de Saint-Vincent de Paul. On peut retrouver les photos et vidéos de ces temps forts sur ssvp.fr et sur les réseaux sociaux. Et rendez-vous dans 15 jours pour une nouvelle chronique sur KTO Radio.
0: Merci Alice et merci Valériane. Je comprends que les bénévoles soient touchés par ce pape serviteur. Et si leur témoignage vous donne envie, chères auditrices et chers auditeurs, de vous engager à votre tour, la Société Saint-Vincent de Paul propose des missions très différentes, ponctuelles ou régulières. Et puis, tout de suite, pour y penser, on peut peut-être écouter Consécration d'Axe 21 Musique.

Il est bientôt 7h25. Si vous avez la chance d'être à Marseille, vous pouvez lever les yeux et retrouver le phare doré de la Vierge Marie. Notre prochain rendez-vous est là-haut, à la Bonne Mère. Et pour tous les autres, pas besoin de grimper la colline de Notre-Dame de la Garde, KTO Radio vous emmène dans la basilique pour les laudes et la messe en direct.

0: Au nom du Père, du Fils et du Saint-Esprit.
1: Amen.
0: La grâce de Jésus notre Seigneur, l'amour de Dieu le Père et la communion de l'Esprit Saint soient toujours avec vous.
2: Amen.
0: Et nous ouvrons notre liturgie avec la prière des psaumes.
3: Page 42, psaume 84. Par amour de cette terre, tu ôtes le péché de ton peuple, et ta gloire habite chez nous.

0: cantique d'Isaïe. Mon esprit au fond de moi te guette dès l'aurore.
1: Nous avons une ville faite, le Seigneur est

Psaume 66. Que les peuples, Dieu, te rendent grâce, qu'ils te rendent grâce tous ensemble.

0: Prions. Seigneur Dieu, toi qui as appelé Saint Bruno à te servir dans la solitude, accorde-nous à son intercession de savoir rester libre pour toi au milieu des changements de ce monde. Par Jésus-Christ, ton Fils, notre Seigneur, qui vit et règne avec toi dans l'unité du Saint-Esprit, Dieu pour les siècles des siècles.
1: Amen.

Lecture de la lettre de saint Paul apôtre aux Galates. Frères, vous avez entendu parler du comportement que j'avais autrefois dans le judaïsme. Je menais une persécution effrénée contre l'Église de Dieu et je cherchais à la détruire. J'allais plus loin dans le judaïsme que la plupart de mes frères de race qui avaient mon âge et plus que les autres. Je défendais avec ardeur, jalouse, les traditions de mes pères. Mais Dieu m'avait mis à part dès le sein de ma mère. Dans sa grâce, il m'a appelé. Et il a trouvé bon de révéler en moi son Fils pour que je l'annonce parmi les nations païennes. Aussitôt, sans prendre l'avis de personne, sans même monter à Jérusalem pour y rencontrer ceux qui étaient apôtres avant moi, je partis pour l'Arabie. Et de là, je suis retourné à Damas. Puis, 3 ans après, je suis monté à Jérusalem pour faire la connaissance de Pierre. Et je suis resté 15 jours auprès de lui. Je n'ai vu aucun des autres apôtres, sauf Jacques, le frère du Seigneur. En vous écrivant cela, je les déclare devant Dieu, je ne mens pas. Ensuite, je me suis rendu dans les régions de Syrie et de Cilicie. Et pour les églises de Judée qui sont dans le Christ, mon visage est resté inconnu. Elles avaient simplement entendu dire « Celui qui naguère nous persécutait annonce aujourd'hui la foi, qu'il cherchait alors à détruire. » Et l'on rendait gloire à Dieu à mon sujet. Parole du Seigneur. »

0: Le Seigneur soit avec vous.
1: Et avec votre esprit.
0: Évangile de Jésus-Christ selon saint Luc.
2: Gloire à toi, Seigneur.
0: En ce temps-là, Jésus entra dans un village. Une femme nommée Marthe le reçut. Elle avait une sœur appelée Marie, qui, s'étant assise au pied du Seigneur, écoutait sa parole. Quant à Marthe, elle était accaparée par les multitudes d'occupations du service. Elle intervint et dit « Seigneur, cela ne te fait rien que ma sœur m'ait laissé seule faire le service ? Dis-lui donc de m'aider. »

le fait qu'il soit le persécuteur converti suffit à remplacer toutes les lettres de recommandation qu'auraient pu faire les apôtres. D'ailleurs, il précise qu'il n'en a pas rencontré beaucoup, que sa mission, il a démarré dès sa conversion, tout de suite. Alors qu'il n'avait pas à être fier de ce qu'il avait fait, puisqu'il était vraiment l'ennemi des chrétiens. Et peut-être que justement, c'est cela qui l'autorise à annoncer la bonne nouvelle, c'est parce qu'il en est le premier, le bénéficiaire. Il l'a vécu dans sa chair. Oui, lui qui aurait pu être considéré comme un salaud qui tuait les chrétiens, eh bien, il est rejoint par le Christ. Et le Christ l'envoie en mission pour l'inviter à annoncer cette bonne nouvelle. Dieu nous donne toujours une nouvelle chance. Il nous offre son pardon. Sa manière d'être tout-puissant, de combattre le mal, ce n'est pas de nous punir, mais c'est de nous convertir, de transformer nos vies. Et il a vécu, Paul, de l'intérieur. Il a été complètement retourné sur le chemin de Damas. Il a été capable, du coup, d'annoncer cette parole par monts et par vaux, en prenant des risques immenses. Et donc c'est ça, son véritable curriculum vitae, sa lettre de recommandation, c'est que ça ne pouvait venir que de Dieu. Dieu seul est capable d'aller chercher un ennemi pour en faire un apôtre, un missionnaire. Et c'est sans doute cela qui a fait que Paul a été un si bon prédicateur. On peut reprendre la même image avec Pierre. C'est sans doute parce qu'il se sait pécheur pardonné, ayant renié, et pourtant à qui le Seigneur confie la mission de prendre la suite de la charge de ses apôtres, qu'il est capable d'annoncer aussi bien la bonne nouvelle. Et sans doute que si nous désirons être à notre tour apôtres, missionnaires, chrétiens authentiques, il nous faut reconnaître que nous sommes nous aussi pécheurs pardonnés. Cela serait une bonne manière aussi de nous prémunir contre toute fierté ou toute capacité à nous penser supérieurs aux autres et capables de les juger. Dieu ne nous invite pas à juger les autres, mais à leur annoncer cette parole de relèvement et de pardon. Deuxièmement, par rapport à ces deux amis, Marthe et Marie, qui reçoivent Jésus. Alors, si on interprète cela en disant « la seule chose qui compte, c'est la prière et ce n'est pas le service », on passe à côté du message de cet évangile. Le Christ lui-même n'a cessé de se faire proche des gens, de se mettre à leur service. Il a lavé les pieds de ses disciples. Donc il ne va pas dire que le service du prochain n'a pas de sens, au contraire. Aujourd'hui, peut-être qu'on peut retenir deux choses. C'est d'abord que, effectivement, quand on est face à Dieu, ce qui compte, c'est la relation avec Dieu. Si le service nous écarte de cela, alors il n'est pas accordé. Et peut-être que si Marthe râle, c'est là que Jésus réagit, eh bien c'est parce qu'elle n'est pas heureuse de servir le Christ en le servant de manière matérielle. Mais si elle avait vraiment vécu cela, alors elle ne serait pas venue récriminer et le Christ ne l'aurait pas remise en place. Et c'est du coup la deuxième leçon que nous pouvons retenir. Si nous sommes heureux de notre manière de vivre, d'assumer notre mission, alors c'est sûr qu'elle sera évangélique. Mais si elle est comme une corvée, alors on est passé à côté. Et si le Christ réagit, ce n'est pas pour remettre Marthe gratuitement à sa place, mais c'est parce qu'elle-même s'est montrée un peu aigrie de sa mission. Soyons heureux que le Seigneur nous confie des missions qui sont différentes, qui sont variées, qui sont complémentaires. Et quelle que soit la nôtre, eh bien, mettons-y tout notre cœur, donnons le meilleur de nous-mêmes, essayons d'être en relation avec le Christ, par l'oraison, par la prière, par la célébration des sacrements, mais aussi par le service. Amen.

0: Jésus-Christ, premier-né avant toute créature, éveille nos sens à la beauté de ton œuvre. Jésus-Christ, lumière qui se lève sur le monde, découvre à notre esprit tes volontés.
1: Jésus-Christ, Fils bien-aimé du Père, inspire-nous l'amour filial et fraternel.
2: Seigneur, exauce-nous.
0: Jésus-Christ, source jaillissante de vie, féconde le travail de ce jour. Jésus-Christ, ami des pauvres et des petits, rends-nous attentifs à leur appel.
2: Seigneur, exauce-nous.
3: Oui, Seigneur, entends ces prières que nous exprimons. Entends aussi celles que nous portons chacune au cœur de nos vies. Donne-nous la claire vision de ce qui est juste et la force de l'accomplir par Jésus le Christ, notre Seigneur. Amen.

0: Prions ensemble au moment d'offrir le sacrifice de toute l'Église. Gloire de Dieu et salut du monde. Accueille, Seigneur, nous t'en prions, le sacrifice que tu as toi-même institué dans les saints mystères que nous célébrons pour te servir comme il convient. Sanctifie-nous pleinement par ton œuvre de rédemption, par le Christ notre Seigneur.
1: Amen.
0: Le Seigneur soit avec vous.
1: Et avec votre esprit.
0: Élevons notre cœur.
1: Nous le tournons vers le Seigneur.
0: Rendons grâce au Seigneur.

juste et bon pour ta gloire et notre salut, de t'offrir notre action de grâce, toujours et en tout lieu, Seigneur, Père très saint, Dieu éternel et tout-puissant. C'est par ton Fils bien-aimé que tu as formé le genre humain, et c'est encore par lui que dans ta grande bonté tu le renouvelles. Voilà pourquoi toutes les créatures te servent, le peuple que tu as racheté célèbre ta louange, et les saints te bénissent d'un seul cœur. Et déjà nous pouvons te louer avec tous les anges, et dans la joie nous ne cessons de proclamer.

Tu es vraiment saint, Dieu de l'univers, et il est juste que toute la création proclame ta louange. Car c'est toi qui donnes la vie, c'est toi qui sanctifies toutes choses par ton Fils, Jésus-Christ, notre Seigneur, avec la puissance de l'Esprit-Saint. Et tu ne cesses de rassembler ton peuple, afin que, du levant au couchant du soleil, une offrande pure soit présentée à ton nom. C'est pourquoi nous te supplions, Seigneur, de consacrer toi-même les offrandes que nous apportons. Sanctifie-les par ton Esprit, pour qu'elles deviennent le corps et le sang de Jésus-Christ, notre Seigneur, qui nous a dit de célébrer ce mystère. La nuit même où il fut livré, il prit le pain. En te rendant grâce, il dit la bénédiction, il partagea le pain et le donna à ses disciples en disant « Prenez et mangez-en tous, ceci est mon corps livré pour vous ».

De même, à la fin du repas, il prit la coupe. En te rendant grâce, il dit la bénédiction et donna la coupe à ses disciples en leur disant « Prenez et buvez-en tous, car ceci est la coupe de mon sang, le sang de l'Alliance nouvelle et éternelle, qui sera versé pour vous et pour la multitude en rémission des péchés. Vous ferez cela en mémoire de moi. »

En faisant ainsi mémoire de ton Fils, de sa passion qui nous sauve, de sa glorieuse résurrection et de son ascension dans le ciel, alors que nous attendons son dernier avènement, nous t'offrons, Seigneur, en action de grâce, ce sacrifice vivant et saint. Regarde, nous t'en prions, l'oblation de ton Église et daigne y reconnaître ton Fils, qui, selon ta volonté, s'est offert en sacrifice pour nous réconcilier avec toi. Quand nous serons nourris de son corps et de son sang et remplis de l'Esprit Saint, accorde-nous d'être un seul corps et un seul esprit dans le Christ. Que l'Esprit Saint fasse de nous une éternelle offrande à ta gloire, pour que nous obtenions un jour l'héritage promis avec tes élus. En premier lieu, la bienheureuse Vierge Marie, Mère de Dieu, avec Saint Joseph, son époux, les bienheureux apôtres, les glorieux martyrs, Saint Bruno et tous les saints, qui ne cessent d'intercéder auprès de toi et nous assurent de ton secours. Et maintenant, nous te supplions, Seigneur, par le sacrifice qui nous réconcilie avec toi, étends au monde entier le salut et la paix. Affermis ton Église en pèlerinage sur la terre dans la foi et la charité, en union avec ton serviteur, notre pape Léon, notre évêque Jean-Marc, l'ensemble des évêques, les prêtres, les diacres et tout le peuple que tu as racheté. Écoute en ta bonté les prières de ta famille que tu as voulu rassembler devant toi, en particulier pour les intentions de Matthieu et de Pascal. Dans ta miséricorde, ramène à toi, Père très aimant, tous tes enfants dispersés. Pour nos frères et sœurs défunts, pour tous ceux qui ont quitté ce monde et trouvent grâce devant toi, nous te prions. En particulier pour les défunts des familles Frégis, Uritz et Esrajan. Dans ta bienveillance, accueille-les dans ton royaume, où nous espérons être comblés de ta gloire, tous ensemble et pour l'éternité, par le Christ, notre Seigneur, par qui tu donnes au monde toute grâce et tout bien. Par lui, avec lui.

0: Et avec confiance, nous osons nous tourner vers le Seigneur, lui qui nous rend frères et sœurs. Notre Père, qui es aux cieux, que ton nom soit sanctifié, que ton règne vienne, que ta volonté soit faite sur la terre comme au ciel. Donne-nous aujourd'hui notre pain de ce jour. Pardonne-nous nos offenses, comme nous pardonnons aussi à ceux qui nous ont offensés. Et ne nous laisse pas entrer en tentation, mais délivre-nous du mal. Délivre-nous de tout mal, Seigneur, et donne la paix à notre temps. Soutenus par ta miséricorde, nous serons libérés de tout péché, à l'abri de toute épreuve. Nous qui attendons que se réalise cette bienheureuse espérance, l'avènement de Jésus-Christ, notre Sauveur. Car c'est à toi qu'appartiennent le règne, la puissance et la gloire pour les siècles des siècles. Seigneur Jésus-Christ, tu as dit à tes apôtres, « Je vous laisse la paix, je vous donne ma paix. » Ne regarde pas nos péchés, mais la foi de ton Église. Pour que ta volonté s'accomplisse, donne-lui toujours cette paix et conduis-la vers l'unité parfaite, toi qui vis et règnes pour les siècles des siècles.
1: Amen.
0: Que la paix du Seigneur soit toujours avec vous.
1: Et avec vous.
0: Partageons-la.

0: Voici l'agneau de Dieu qui enlève le péché du monde. Heureux les invités au repas des noces de l'agneau.
1: Seigneur, je ne suis pas digne de te recevoir,
2: mais dis seulement une parole.

0: Prions. Dieu Tout-Puissant, par la communion à ce sacrement, comble notre soif et notre faim de toi, afin que nous puissions devenir ce que nous avons reçu par le Christ notre Seigneur.
1: Amen.
0: Le Seigneur soit avec vous. Que Dieu Tout-Puissant vous bénisse, le Père, le Fils et le Saint-Esprit.
1: Amen.
0: Allons dans la paix du Christ.
1: Nous rendons grâce à Dieu.

0: Notre-Dame de la Garde,
1: priez-vous.
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1: priez-vous.
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1: priez-vous.
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1: 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Bienvenue à tous ceux qui nous rejoignent. Dans quelques instants, à 8h30, nous aurons le journal de la rédaction française de Radio Vatican. Mais tout de suite, nous allons écouter SIC, la sélection de l'information catholique, par la rédaction de KTO.
2: Bonjour à tous. Le pape invite à prier le rosaire pour libérer les peuples du fléau de la guerre. Deux paroissiennes de la Sainte Famille tuées dans un raid israélien à Gaza. Et le 800e anniversaire de la mort de Saint François d'Assise, c'est aujourd'hui dans SIC, la sélection de l'info catholique.
3: Dimanche dernier, à Lourdes, j'ai invité à prier le rosaire durant ce mois d'octobre. Avec l'intention particulière que cessent les guerres et que se construise la paix. Je remercie de tout cœur tous les garçons et toutes les filles qui, dans de nombreuses régions du monde, s'unissent à cette prière. Suivons tous leur exemple en invoquant l'intercession de la Vierge Marie pour que les peuples soient libérés du fléau de la guerre.
2: Lors de l'Angélus ce dimanche sur la place Saint-Pierre de Rome, Léon XIV a appelé les fidèles à prier pour la paix et pour les victimes innocentes de la violence. Le pape a invité les adultes à suivre l'exemple des enfants priant le rosaire en ce mois d'octobre pour demander la fin des guerres. Et toujours ce dimanche, le pape a invité à prier tout particulièrement pour la Terre Sainte. Alors que la paroisse catholique de la Sainte Famille à Gaza est en deuil, ce samedi 3 octobre, deux

0: paroissiennes, une mère et sa fille, ont été tuées dans un raid israélien qui ciblait un responsable du Hamas. Déplorant la violence de l'attaque survenue vers 1h30 du matin alors que les habitants dormaient, le père Gabriel Romanelli, curé de la paroisse de Gaza, a dénoncé la mort de victimes innocentes et le quotidien que subit la communauté gazaoui.
1: La gente confirma una vez más.
2: On confirme, une fois de plus, qu'il n'y a pas un seul endroit à Gaza où vous soyez en sécurité. Vous n'êtes pas en sécurité chez vous, vous n'êtes pas en sécurité dans la rue, vous n'êtes en sécurité nulle part.
0: Le père Romanelli a également remercié le Saint-Père pour ses prières. De son côté, le patriarche latin de Jérusalem, le cardinal Pizzaballa, a adressé avec une profonde tristesse ses condoléances à la famille et à la communauté chrétienne. Le 3 octobre 1226 s'éteignait saint François d'Assise. Ce week-end marquait donc le 8e centenaire de la mort du Poverello, qui a donné lieu à des célébrations partout à travers le monde. À Assise notamment, lors de la messe dimanche, le cardinal Zuppi, archevêque de Bologne et président de la conférence épiscopale italienne, a évoqué une image vivante du Christ, chantre de la beauté, tout à la fois humaine et divine de la création. Puis à l'issue des vêpres, l'évêque d'Assise a donné, depuis la basilique, la bénédiction solennelle à l'Italie et au monde, en tenant en main la chartoula de saint François. Lors de l'Angélus dimanche, Léon XIV a appelé à suivre l'exemple du saint d'Assise, évoquant saint François soit comme un ouvrier qui a œuvré avec fruit dans la vigne du Seigneur et à qui Jésus demanda de réparer son Église. Proclamé le 10 janvier dernier par le pape Léon XIV, le jubilé de saint François s'étendra jusqu'au 10 janvier prochain. La rencontre des familles à l'occasion des 10 ans d'Amoris Laetitia, l'exhortation apostolique du pape François sur la famille, s'ouvre cette semaine au Vatican. Dès mercredi, 187 participants venus de près de 120 pays sont attendus. Président de conférences épiscopales, responsable des églises orientales ou encore 22 couples venus témoigner. Une rencontre voulue par Léon XIV et organisée conjointement par le dicastère pour les laïcs, la famille et la vie et le secrétariat général du synode. Lors d'une conférence de presse vendredi dernier, le père Giacomo Costa, chargé de la méthodologie de la rencontre, a précisé qu'il ne s'agit pas d'un synode mais d'une assemblée d'évaluation pour mesurer comment Amoris Laetitia a été reçue et faire remonter les rapides transformations qui ont marqué les familles depuis 2016. S'unissant à l'appel paternel lancé par Léon XIV mercredi dernier pour la paix et le dialogue dans la région du Tigré en Éthiopie, les évêques du pays appellent aussi au dialogue, au pardon et à la réconciliation. Dans une déclaration publiée jeudi, la conférence épiscopale rappelle que plutôt que de résoudre les différends, la guerre ne fait qu'aggraver les divisions et multiplier les souffrances, alors que les affrontements ont repris en septembre entre le gouvernement fédéral et le Front de libération du peuple du Tigré. Ils déplorent le lourd tribut en vie humaine, les graves ravages aux communautés et aux biens, ainsi que les graines de la haine qui peuvent perdurer pendant des générations. Les évêques invitent chacun à considérer la vie d'autrui comme notre propre vie et la souffrance d'autrui comme notre propre souffrance. Et en bref, la paroisse de Saint-Maximin la Sainte-Baume dans le Var a fêté ce week-end les 250 ans de la dédicace de sa basilique consacrée à Sainte-Marie-Madeleine. Les festivités se sont déroulées durant 3 jours, du 2 au 4 octobre, avec messe, adoration et son et lumière sur la façade. Ce dimanche, la basilique Saint-Rémy à Reims s'est illuminée à l'occasion de sa fête patronale. Devant les fidèles réunis pour la messe solennelle, 96 bougies ont été allumées en l'honneur du patron de l'archidiocèse. Et on termine avec les images de la consécration ce dimanche de la nouvelle église Saint-Joseph le Bienveillant à Voisins-le-Bretonneux dans les Yvelines. Après 3 ans de chantier, l'église de la paroisse de Montigny-Voisins, décorée d'une fresque de l'artiste Augustin Frison-Roche, a été consacrée par Mgr Luc Crépy, évêque de Versailles. C'était SIC, la sélection de l'info catholique.
3: Merci à toute la rédaction de KTO et maintenant on écoute Jessie Elsa Palma et son titre Baba.

0: Il est bientôt 8h30, on passe le micro de l'autre côté des Alpes, c'est l'heure du journal de la rédaction française de Radio Vatican.
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2: La guerre entre Russie et Ukraine, une vaste attaque de drones a visé Moscou cette nuit. Représailles aux frappes intensifiées sur Kiev ces dernières semaines. Des frappes russes qui ciblent notamment les réseaux de transport, nous le verrons. Pedro Sanchez réussira-t-il son pari de maintenir les socialistes à la tête du gouvernement en Espagne après l'annonce de législatives anticipées en pleine crise du logement? Quelle est la stratégie du Premier ministre espagnol qui semble compter sur la contestation sociale pour favoriser le vote de gauche? Analyse à la fin de ce journal dans notre dossier du jour. Dans ce journal, nous irons aussi aux États-Unis où la Cour suprême américaine s'interroge sur la responsabilité climatique des géants pétroliers. Et puis en Irlande du Nord, les évêques appellent au calme et à la paix alors que les blessures du passé semblent se réveiller entre protestants et catholiques dans la petite ville de Portadown.
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2: Bonjour à toutes et à tous. À la une de l'actualité, d'abord, la guerre dans le Golfe s'intensifie. L'aéroport international de Riyad a été frappé. C'est ce qu'ont annoncé les Houthis, qui ont visé aussi une raffinerie du géant Aramco dans le pays. Une riposte des rebelles pro-iraniens au Yémen après la contre-offensive lancée par les forces gouvernementales et en particulier après le soutien aérien envoyé par le royaume saoudien. Une offensive étendue afin de reprendre les vastes parties du territoire du Yémen, dont la capitale Sanaa, aux mains des combattants chiites. La Turquie et le Pakistan, liés par un pacte de défense mutuelle avec l'Arabie Saoudite, ont annoncé pour la première fois envoyer des forces militaires dans le royaume. Le conflit entre la Russie et l'Ukraine, la nuit a

0: était meurtrière à Moscou. Une attaque d'une rare ampleur a visé la capitale russe. 650 drones ont été mobilisés par Kiev, qui répond aux frappes russes qui se sont intensifiées ces derniers jours contre la capitale ukrainienne et ses infrastructures civiles. Ce sont notamment les réseaux ferroviaires qui sont souvent la cible des attaques russes. Rien qu'en septembre, 5800 trains ont dû être évacués en raison de la menace de frappes. Trains de voyageurs, locomotives, dépôts et bâtiments logistiques sont visés, avec des conséquences sur le transport des passagers autant que sur les exportations. Les précisions de notre correspondante Emmanuelle Chaz.
1: Le rail ukrainien est sous pression. Depuis plusieurs semaines, les frappes russes contre les infrastructures ferroviaires se multiplient jusque dans les zones éloignées du front. Trains de voyageurs, locomotives, dépôts, ateliers et entrepôts liés à la logistique ferroviaire sont régulièrement visés. Début septembre, un entrepôt avait été visé à Kiev. Deux personnes avaient été tuées. Cette année, plus de 1500 attaques contre le réseau ont déjà été recensées par les autorités. Plus de 500 locomotives ont ainsi été endommagées ou détruites depuis le début de l'invasion, dont plus de la moitié cette année, selon les chiffres cités par le Financial Times. En conséquence, les réserves de locomotives sont désormais presque épuisées. Kiev négocie avec plusieurs partenaires européens pour récupérer du matériel compatible avec le réseau ukrainien. Pour les passagers, les alertes aériennes signifient aussi des arrêts fréquents, des évacuations ainsi que des retards. Et pour l'économie, la fragilisation du rail menace directement l'acheminement des céréales et des minerais vers les ports. Emmanuel Chaz, Kiev, RFI pour Radio Vatican.
0: En France, la contestation des lycéens ne s'affaiblit pas. Journée sous haute tension attendue dans l'Hexagone ce mardi. Des dizaines de milliers d'élèves s'apprêtent à manifester dans une trentaine de villes. Une nouvelle journée de blocage et de mobilisation sous haute surveillance des autorités et des forces de l'ordre déjà déployées. Alors que le mouvement a été marqué par des violences ces derniers jours et menace de s'étendre dans les universités. À un peu plus de 6 mois de la présidentielle française, les lycéens réclament plus de moyens pour leurs établissements. Ils ont reçu le soutien des syndicats qui ont appelé le personnel de l'éducation à descendre aussi dans la rue, aujourd'hui à leur côté. C'est une confrontation qui risque de s'embraser en Irlande du Nord. Les églises appellent au calme après de fortes tensions ravivées entre catholiques et protestants. Un appel alors que des milliers de manifestants se rassemblent à Drumcree, paroisse rurale située près de Portadown. C'est une paroisse rendue célèbre, Cécile Mérieux, par les affrontements à répétition dont elle est le théâtre.
2: Oui, Blandine, cette dispute communautaire et politique historique oppose l'ordre d'Orange, une fraternité protestante unioniste, aux résidents majoritairement catholiques et nationalistes de la Garrigy Road, l'une des rues principales de la ville de Portadown. Chaque été, les orangistes revendiquent le droit d'emprunter leur itinéraire traditionnel en traversant ce quartier catholique. Après de violents affrontements à la fin des années 90, la marche sur ce tronçon a été interdite pendant près de 3 décennies. Mais depuis fin septembre, les tensions sont reparties à la hausse. Des milliers de manifestants ont envahi la ville pour soutenir chaque camp. Face à cette montée des tensions, les archevêques du comté, de l'église catholique et de l'église d'Irlande ont lancé un nouvel appel au dialogue. Nous reconnaissons la profonde souffrance causée par les violences passées et la fragilité de la situation actuelle, ont-ils déclaré d'une même voix. Ils invitent chacun à réciter la prière de Saint François à la maison, à la messe et lors des offices. Cette prière demande la grâce d'apporter l'amour où règne la haine et le pardon où règne l'offense, souligne-t-il. Dans un communiqué rédigé ensemble, les archevêques posent cette question. Comment pouvons-nous être de bons voisins les uns pour les autres? En réponse, ils appellent chacun à poursuivre patiemment les efforts déjà déployés pour favoriser la confiance et la compréhension mutuelle entre les différentes traditions.
0: Merci Cécile Mérieux. Direction l'Éthiopie maintenant, où le Premier ministre a été reconduit à la tête du Parlement éthiopien. Abiy Ahmed était le seul candidat après la large victoire du Parti de la Prospérité aux élections législatives en juin dernier. Sa reconduction intervient 2 semaines après la reprise des combats dans le nord de l'Éthiopie. Les précisions d'Augustine Passy.
3: Arrivé au pouvoir en 2018, Abiy Ahmed devrait continuer à diriger l'Éthiopie pendant les 5 prochaines années. L'espoir suscité durant ses premiers mois, parfois qualifié d'Abimania, est pourtant largement retombé. Les conflits ravagent en effet de vastes pans du territoire. Le Tigré, où un calme relatif a été rétabli ces 4 dernières années, vient de replonger dans une spirale de violence. La prise de Mekele, la capitale régionale, par les troupes fédérales ce samedi, n'annonce en rien la fin des hostilités, dans la mesure où les forces de défense du Tigré se sont retirées d'elles-mêmes, vraisemblablement pour se réorganiser. Malheureusement, les civils ne sont guère épargnés. Ce week-end, une frappe de drone sur un camp de déplacés à Shiraro, dans l'ouest du Tigré, a fait au moins 8 morts. Or, le discours prononcé hier devant le Parlement par le Premier ministre ne présage aucune accalmie. Il a ainsi répété sa détermination à retrouver l'accès à la mer Rouge, perdue depuis la sécession de l'Érythrée. Abiy Ahmed accuse précisément Asmara de soutenir les groupes armés rebelles impliqués dans l'actuel conflit. Augustine Paty pour Radio Vatican.
0: Le Québec mérite d'être un pays, c'est ce qu'a déclaré fièrement le chef du parti indépendantiste qui a remporté les élections cette nuit. Paul Saint-Pierre Plamondon devient donc le premier ministre du Québec pour 9 millions d'habitants. La formation indépendantiste n'a pas obtenu de majorité absolue en revanche, mais la promesse est faite d'organiser un référendum sur l'indépendance de la province francophone. La consultation se tiendrait après le mandat de Donald Trump. Retour des indépendantistes au Québec qui intervient dans un contexte séparatiste au Canada, qui de son côté tente de faire front contre Washington en pleine bataille commerciale. Aux États-Unis, les juges de la Cour suprême ont fait leur entrée hier au menu de la première séance de cette session annuelle. Une question: les collectivités peuvent-elles engager des poursuites contre les géants pétroliers au niveau des États fédérés pour la pollution qu'ils provoquent? Face à une administration Trump pro-entreprise et peu préoccupée par le changement climatique, la décision pourrait faire date. Les explications de Gwendal Lavina.
4: Lors de l'audience, les juges se sont montrés partagés sur le conflit juridictionnel posé entre les États et le gouvernement fédéral, la Cour suprême ayant tranché dans un sens ou dans l'autre ces dernières années. Ici, tout part d'une procédure lancée en 2018 par le comté de Boulder dans le Colorado contre Suncor Energy et ExxonMobil, deux entreprises du secteur pétrolier. Le comté réclame réparation pour les pertes causées par le changement climatique provoqué, selon lui, par les entreprises pétrolières. Depuis, des dizaines de procédures semblables ont été intentées partout dans le pays, au niveau des États fédérés. Or, les entreprises du secteur estiment que seule la justice fédérale peut se prononcer. La représentante de l'administration Trump ne s'embarrasse pas d'explications. Elle affirme que les poursuites dépassent outrageusement les limites constitutionnelles des pouvoirs des États. Pas question donc de freiner les entreprises pour le gouvernement, même si c'est au détriment de l'environnement et des Américains. Gwendal Lavina, New York, Radio Vatican.
0: Face à l'inquiétude des effets du changement climatique, une visite ce mardi. Une dizaine de dirigeants venant pour la plupart d'États du Pacifique se déplacent à Tuvalu, un archipel d'Océanie. Visite pour constater la disparition de son écosystème foisonnant, victime du changement climatique. Ce déplacement se déroule en marge de la réunion préparatoire du sommet de la COP31 organisée par les Fidji jusqu'à ce jeudi. L'Espagne rentre dans une période d'incertitude politique. Les élections anticipées ont été annoncées hier par Pedro Sanchez, scrutin prévu le 29 novembre, en réponse au revers subi après le rejet de ces deux mesures qu'il avait annoncées pour protéger le droit au logement. Une décision en réaction aussi à la très vaste mobilisation des Espagnols qui descendent dans la rue depuis 10 jours, depuis l'expulsion à Madrid d'une octogénaire devenue le symbole de cette crise du logement. Sans majorité au Parlement espagnol et face aux droites et extrêmes droites en avance dans les sondages, le Premier ministre socialiste fait donc un pari risqué, mais stratégique aussi, avec l'organisation de législatives en pleine crise, sans attendre l'année prochaine. Pedro Sanchez joue son va-tout en capitalisant sur la fronde sociale. C'est l'analyse d'Antoine Delaporte, spécialiste de l'Espagne et expert associé auprès de la Fondation Jean Jaurès à Paris.
5: C'est la bonne excuse pour déclencher les élections. Son gouvernement est minoritaire depuis globalement 2023 et depuis qu'il a été reconduit pour un troisième mandat. Donc simplement, il fallait trouver pour lui le bon moment pour déclencher une élection qui soit dans un moment favorable pour lui. Il aurait pu dissoudre n'importe quand depuis globalement 1 an et demi, 2 ans. Mais là, en faisant la dissolution maintenant, il se donne en fait quelque part le rôle et la capacité à avoir un discours de campagne où il valorise les mesures qui ont été rejetées. C'est une très bonne excuse finalement dans une stratégie politique.
6: Comment expliquer le fait que la crise du logement est devenue un sujet majeur en Espagne et pourquoi le gouvernement Sanchez peine-t-il à apporter des solutions concrètes face à la hausse des loyers et au manque de logements abordables?
5: Depuis la crise de 2008, l'Espagne construit moins de 100 000 logements par an. Il manque aujourd'hui sur le marché du logement espagnol 700 000 logements, d'après les calculs de la Banque d'Espagne. 75% des Espagnols vivent sur 25% du territoire. Et le peu de logements qui restent est en partie capté, d'une part, par des fonds d'investissement spéculatifs qui veulent augmenter les loyers pour faire des recettes, et par la location touristique meublée, donc ce qu'on appelle globalement les logements Airbnb. Et donc tout ça fait qu'il y a très peu de logements disponibles, ce qui, évidemment, par rapport

0: mobilisation peut-elle peser directement sur le résultat des prochaines élections ?
1: Le pari qui est fait, c'est que la crise du logement et donc les mouvements sociaux qui en résultent sont quand même plutôt favorables à un discours, on va dire, de gauche, ce qui pourrait favoriser la remobilisation de l'électorat de gauche, parce qu'en fait, aujourd'hui, entre l'absence de grandes réformes, de grandes mesures sociales du fait d'un Parlement dominé par la droite et du fait des affaires de corruption et de trafic d'influence qui ont entouré le Parti socialiste ces dernières années, l'électorat de gauche est fortement démobilisé. Et donc, l'idée de Sanchez, c'est d'utiliser effectivement ce mouvement social pour remobiliser l'électorat de gauche, ce qui commencerait à se sentir dans certains sondages confidentiels.
0: Au-delà du duel Sanchez-Parti populaire, ces élections pourraient-elles redessiner le paysage politique espagnol et déterminer la capacité du prochain gouvernement à résoudre la crise du logement ?
1: Pedro Sanchez, en fait, vise à arriver en tête des élections. Il vise à être le plus grand parti, le premier parti d'Espagne avec son parti socialiste. En revanche, la gauche radicale aujourd'hui est démobilisée, elle est divisée, elle n'a pas de chef de file. Donc, elle ne sera sans doute pas, en tout cas pour le moment, dans une dynamique suffisante pour favoriser le maintien du gouvernement de gauche. Mais 54 jours de campagne, c'est long et donc il peut y avoir une dynamique qui se déclenche. Si la droite arrive effectivement au pouvoir, ce sera surtout qu'il y aura une extrême droite qui sera très forte, minoritaire dans le bloc de droite, mais très forte par rapport à la droite traditionnelle, qui pourra donc peser sur un certain nombre de mesures. Celui qui arrivera au pouvoir devra prendre des mesures fortes en matière de droit au logement. Comme aujourd'hui, les mesures de protection des droits des locataires sont très populaires dans l'opinion, y compris dans l'électorat de droite, où elles sont majoritaires, ces mesures, eh bien la gauche espère vraiment tirer parti de cette situation pour bénéficier d'une dynamique électorale.
2: Interrogé par Augustine Asta, Antoine Delaporte, spécialiste de l'Espagne et expert associé auprès de la Fondation Jean Jaurès à Paris, était ce matin l'invité de Radio Vatican. C'est la fin de cette édition. Merci de l'avoir écoutée. Merci de votre fidélité. Vous pouvez retrouver bien sûr toutes les actualités du pape et du Vatican sur notre site vaticannews.va et sur nos réseaux sociaux pour les plus connectés. Prochain rendez-vous avec l'actualité, c'est à 13h, heure de Rome. D'ici là, bonne journée à tous et à toutes.
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1: Chers auditeurs, on retrouve maintenant l'invité de la matinale. Étienne Loraillère, directeur de la rédaction de KTO, reçoit Laurent Landette, directeur général au Collège des Bernardins et membre du dicaster pour les laïcs, la famille et la vie.
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3: Bonjour à tous et heureux de vous retrouver ce matin sur KTO Radio. Ce mercredi 7 octobre au 14 octobre se tient au Vatican une rencontre consacrée aux familles. 10 ans après l'exhortation apostolique Amoris Laetitia du pape François, le pape Léon XIV a souhaité une semaine de réflexion avec 187 représentants du monde entier, dont les présidents de conférences épiscopales, ainsi que 22 couples de différents pays. Pourquoi cette assemblée? Que va-t-il se passer à Rome? Quels sont les enjeux? Eh bien, nous en parlons ce matin avec notre invité. Laurent Landette, bonjour.
4: Bonjour Étienne.
3: Directeur du Collège des Bernardins, mais c'est comme membre du dicaster pour les laïcs, la famille et la vie au Vatican que nous vous interrogeons ce matin. Peut-être on peut commencer par se rafraîchir la mémoire. Il y a 10 ans était publié Amoris Laetitia, ce texte du pape François. Est-ce que vous pourriez nous en rappeler la genèse?
4: Alors d'abord, c'est une exhortation post-synodale qui concerne vraiment la famille aujourd'hui. Le pape François avait d'ailleurs sur 2 années rassemblé des familles, des évêques du monde entier.
3: 2014 et 2015.
4: 2014 et 2015, effectivement, pour réactualiser et pour investir à nouveau ce champ de la famille à travers les questions, les nouvelles questions qu'elle se pose dans le monde d'aujourd'hui. Et ça avait donné lieu à un magnifique texte permettait de revisiter d'abord la grande tradition de l'Église concernant la famille, notamment dans son rapport à la parole de Dieu, dans son rapport justement à la vie quotidienne. Il y a un magnifique chapitre qui évoquait justement de manière assez pratique la vie des familles, et c'était vraiment un hymne à la famille, donc un hymne à la charité, ce texte qui est souvent d'ailleurs lu dans les messes de mariage et qui vraiment remémorait cette question de la vie des familles. Quoi.
3: Voilà. On a souvent réduit Amoris Laetitia à la fameuse note de bas de page qui a fait couler beaucoup d'encre sur ce que pouvait être l'aide des sacrements aux personnes dans les situations quelles qu'elles soient et qui parfois ne permettaient pas de recevoir jusque-là les sacrements.
4: Le pape François voulait vraiment dans ce texte-là tendre la main le plus loin possible, aller vraiment enjamber, je dirais, toutes les frontières que parfois on peut mettre même dans nos esprits pour aller à la rencontre des personnes et des personnes qui sont en difficulté. Et le point théologique essentiel, c'est que la fragilité n'est pas situé en dehors de l'action de Dieu. Ça, je pense que ça, c'est quelque chose de très fort qu'a voulu imprimer le pape François dans ce texte qu'il avait donné.
3: Laurent Landette, pourquoi Léon XIV, 10 ans après, a souhaité cette semaine de réflexion sous la forme d'une assemblée d'évaluation? Qu'est-ce que cela signifie?
4: Eh bien, ça signifie d'abord qu'il est toujours important, c'est aussi l'habitude de l'Église, de faire le point régulièrement sur des textes qui ont été donnés, notamment dans l'enseignement social. C'est important de se dire, voilà, qu'est-ce qui a évolué depuis ces 10 ans? Et puis, depuis ces 10 ans aussi, il y a eu ces démarches synodales qui ont apporté beaucoup à l'Église, qui ont interrogé beaucoup l'Église, soulevé aussi beaucoup de questions. Et le pape Léon XIV veut, dans ce moment, faire le point, justement par rapport à cette réalité de la famille, mais aussi en intégrant cette question de la synodalité dans cette réflexion qui va être la méthodologie du travail de ces quelques journées autour du dicaster pour la laïque, la famille et la vie, en partenariat évidemment avec la secrétaire pour le synode donc à Rome.
3: Voilà. Ouais. Ce n'est pas une assemblée synodale à proprement parler, mais le pape lui-même, d'ailleurs Léon XIV le disait à l'Angélus dimanche dernier, ce sera un moment de discernement synodal pour identifier les pas à accomplir afin d'annoncer l'évangile aux familles et aux jeunes générations. Il confiait d'ailleurs à la prière de tous cet engagement, et surtout les familles qui, avec l'aide de Dieu, sont un signe d'espérance et une richesse inestimable pour l'Église et pour la société. Je cite à l'instant Léon XIV. Vous évoquiez effectivement ces grandes transformations de la place et des réalités familiales dans les pays. Il y a quelques chiffres qui ont circulé ces derniers jours. Par exemple, les mariages religieux qui ont baissé de 45% en Pologne.

0: Pologne sur ces dernières années, les couples mariés en Australie qui sont passés de 88% à 16% entre 1970 et 2024. De fait, c'est une réalité, la famille qui est en pleine transformation, en plein bouleversement.
1: On va pouvoir écouter des familles dans différentes cultures. Mais en même temps, ces différentes cultures qui, aujourd'hui, je dirais, sont soumises à la même réalité au niveau de l'image, des réseaux sociaux, avec une vitesse vertigineuse. Donc, il faut aider les familles, prendre acte de cette situation et prendre acte aussi que l'Église doit, dans toute sa réalité, être, au petit soin vis-à-vis des familles, être attentif à ce qu'elles puissent grandir, etc. Et puis, ce qui, à mon avis, est nouveau, en tout cas ce qui est renouvelé dans cette démarche que nous allons vivre dans les jours prochains, c'est le fait que les familles sont de plus en plus considérées comme dans l'Église comme le sujet de l'évangélisation. C'est-à-dire que on pourrait dire que l'Église se penche sur la famille et accompagne les familles, regarde les familles, leur donne des moyens pour grandir, etc. Et elle le fait toujours, elle le fera toujours, elle mettra toute son énergie, en tout cas je l'espère, pour le faire. Mais ce qui est intéressant dans cette démarche que nous allons vivre, c'est que c'est l'annonce de l'Évangile avec les familles. Voilà. C'est-à-dire que cette capacité propre qu'a la famille dans cette démarche de parler de Dieu, de témoigner de Dieu dans la société. Et c'est vraiment une responsabilisation qui bien sûr procède de ce que le Concile avait déjà annoncé en disant que la famille est le fondement de la société, qu'elle est une école d'enrichissement humain, qu'elle est une église domestique. Mais précisément, au nom de cela, elle est capable, la famille, d'annoncer le Christ, d'être témoin à travers la question du pardon, à travers la question de l'éducation, à travers la question de la prière, à travers la question du rapport au monde. Eh bien, elle est en ce sens vraiment une église domestique. Et comme elle est une église domestique, elle est appelée à annoncer l'Évangile.
0: J'évoquais 187 participants, dont issus de 120 pays différents, 22 couples du Ghana, de l'Italie, du Canada, de Taïwan, du Liban, du Brésil, des États-Unis, du Pérou, du Gabon, du Costa Rica, de France et des Philippines, les présidents de conférences épiscopales ou des représentants des différentes églises à travers le monde, et puis des experts théologiens, des facilitateurs et les organisateurs. Ça fait à peu près 187 personnes. Avec une méthode, avec des thèmes par jour, j'en cite quelques-uns, mais évidemment, c'est au fur et à mesure que l'on pourra suivre cette rencontre, les réalités, la beauté, les défis offerts par les familles aujourd'hui, par exemple, les jeunes et la découverte de la vocation au mariage, les premières années de mariage, un moment décisif, un autre thème, les difficultés de la vie, accompagner et soutenir, et puis les familles chrétiennes comme sujet de la mission, thème qui vous est cher aussi. Laurent, peut-être en dernier mot, qu'est-ce que vous attendez, vous, de cette rencontre d'une semaine ?
1: Moi, j'attends d'abord, je trouve que c'est un moment vraiment très important, parce que de convier tous les présidents de conférences épiscopales, des acteurs de l'annonce de l'Évangile, moi, j'attends vraiment que on puisse donner des perspectives pour aider les familles à être des apôtres et des guides d'autres foyers. Je pense que c'est vraiment fondamental pour cette nouvelle époque, aussi de l'Église. Tout ne repose pas, même sur les structures ecclésiales qui sont nécessaires, même sur la hiérarchie qui est fondamentale, mais cela repose aussi sur ces petites cellules de vie. Et ça, je pense que moi, ce que j'attends de manière forte, c'est qu'on redonne au couple, qu'on redonne aux familles, quelle que soit leur situation, comme on le disait tout à l'heure, de fragilité, de souffrance, mais vraiment de leur montrer qu'ils sont des acteurs de ce témoignage de l'amour de Dieu pour notre société, témoignage de la miséricorde de Dieu pour notre monde. Mais ça nécessite une chose, et ça je pense que c'est aussi quelque chose que j'attends dans ce rappel, c'est qu'il faut former les familles. Ça nécessite vraiment que on mette en place tout un dispositif de catéchèse, et on disait voilà, les jeunes familles, les jeunes situations matrimoniales, la préparation au mariage. Mais ensuite, après, il faut qu'on puisse former les familles, qu'on leur donne des éléments de base. Il n'y a pas besoin que les familles deviennent des docteurs en théologie. Mais il s'agit vraiment que ces notions essentielles, que ce rapport à l'écriture puisse être cultivé et que cette tradition puisse justement être vivante et être donnée à travers la formation. Et ça, je pense que c'est les deux jambes de ce nouveau mouvement.
0: Merci beaucoup, Laurent Landette, d'avoir été avec nous. Je rappelle que vous êtes membre du dicaster pour les laïcs, la famille et la vie au Vatican. Peut-être une indication, mercredi 14 octobre, KTO retransmettra notamment la messe sur la place Saint-Pierre avec le pape Léon XIV et les participants. Ce sera à 10h, donc en direct de Rome. Et puis l'ensemble des informations concernant cette rencontre est à retrouver sur nos différentes plateformes. Merci beaucoup d'avoir été avec nous.
2: Voilà, il est presque 9h et cette fois la journée est bien lancée. Ce matin, on a commencé par l'évangile avec Marie assise aux pieds de Jésus qui avait choisi la meilleure part. Et justement, aujourd'hui, nous fêtons Saint Bruno. Lui aussi a fait un choix assez radical, d'une certaine manière sa meilleure part à lui. Il a quitté le bruit et l'agitation du monde pour le silence, le jeûne, la solitude et la prière. Il fondera avec ses compagnons ce qui deviendra l'ordre des Chartreux. Le silence, le jeûne et la prière, toutes les âmes en ont besoin, pas seulement celles des ermites, pour faire partie de ceux qui écoutent et qui sont en présence de Dieu. Mais peut-être qu'entre deux rendez-vous, deux métros, deux coups de téléphone, eh bien aujourd'hui on peut essayer de garder un petit bout de cette meilleure part. Quelques minutes de silence, une prière, un recueillement du cœur, un peu de présence. Bref, un grand merci à Aymeric Plouhinec à la réalisation technique. Et maintenant, je passe le relais à Alice Berthias. Bonjour Alice.
3: Bonjour Simon, bonjour à tous.
2: Alors aujourd'hui, on est mardi. Je crois qu'il y a quelque chose à ne pas louper.
3: Et oui, c'est le rendez-vous du mardi, Simon. La vie des diocèses nous emmène ce matin dans le diocèse de Dijon. Son archevêque, Mgr Antoine Herroir, reviendra sur le discours du pape Léon XIV à Metz. Et puis on ira aussi sur le chantier de la cathédrale Saint-Bénigne. Interview, reportage et questions de terrain, c'est à 11h15 et c'est évidemment sur KTO Radio.
2: Merci Alice. Et merci à vous, chères auditrices et chers auditeurs, d'avoir passé ce début de journée avec nous. Prenez soin de vous, de votre âme, et prenez soin les uns des autres. On se retrouve demain dès 6h45 sur KTO Radio.
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3: Merci d'avoir choisi KTO Radio. J'ai le plaisir de vous accompagner jusqu'à midi et sur votre chemin de foi et d'espérance. Chaque jour, KTO vous aide à respirer, à prendre du recul et surtout à prendre du temps avec Dieu. Nous irons au sanctuaire de Lourdes à 10h pour la messe. Et à l'occasion de la fête de Notre-Dame du Rosaire, célébrée demain, la foi prise au mot nous propose ce matin, dans un instant même, de nous intéresser au mystère Mario du Rosaire. D'ailleurs, le pape Léon XIV invite à prier le rosaire pour libérer les peuples du fléau de la guerre. Et ça fait partie des dernières actualités qu'il ne fallait pas manquer. À 11h, petite session de rattrapage avec SIC, la sélection de l'info catholique par la rédaction de KTO. Dans la parole aux associations aujourd'hui, on recevra la rédactrice en chef du magazine de la Société de Saint-Vincent de Paul pour parler de comment les bénévoles et personnes accompagnées ont vécu le voyage du pape Léon XIV en France. Et puis, savez-vous qui étaient les premiers secouristes? Nous partirons à la découverte de leurs origines du côté d'un cimetière parisien. Ce sera juste avant midi avec Loïc Landreau dans le Pourquoi du Comment. Belle matinée à tous.
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3: À l'occasion de la fête de Notre-Dame du Rosaire célébrée demain, KTO Radio vous propose une émission sur les mystères Mario du Rosaire. Et cette fête, instituée par le pape Pie V à la suite de la victoire de Lépante en 1571, consacre la puissance de cette prière récitée à partir du chapelet. Pour méditer ces mystères Mario, Régis Burnet reçoit les dominicains Philippe Janin et Pao Krupa, une émission diffusée en 2009.
5: Bonjour et merci de nous retrouver pour la foi prise au mot, votre rendez-vous hebdomadaire de réflexion chrétienne. À proximité de la fête de la Vierge, je vous propose une émission mariale. Nous allons en effet parler des mystères du rosaire, popularisé au XIIIe siècle par les dominicains. Cette dévotion est une manière de découvrir Marie différemment. Comment est-elle mise en perspective avec la mission de son fils à travers les mystères glorieux?

0: lumineux, les mystères douloureux, les mystères joyeux, et que peut nous apprendre le rosaire sur Marie. Alors je reçois deux invités, le père Philippe Janin, bonjour.
1: Bonjour.
0: Alors père Janin, vous êtes dominicain, ça se voit, vous êtes promoteur du rosaire pour la province de France, et vous êtes également, depuis quelques mois, producteur du Jour du Seigneur.
1: Voilà.
0: Le frère Paolo, je me trompe sur la prononciation, Paolo Krupa, vous êtes dominicain également, ça se voit, et vous êtes membre de la Commission Léonine, et j'ai envie de vous poser une première question, qu'est-ce que la Commission Léonine?
2: Très brièvement, c'est un groupe de chercheurs fondé par le pape Léon XIII à la fin du XIXe siècle, d'où le nom la Commission Léonine, pour préparer l'édition scientifique, l'édition critique, donc basée sur l'étude des manuscrits, des œuvres de saint Thomas d'Aquin. Et aujourd'hui, cette commission poursuit toujours son œuvre. Elle est composée principalement des frères dominicains, mais nous avons aussi quelques collaborateurs non dominicains. Nous sommes historiens,
0: médiévistes. Le pape Léon XIII est mort en 1903, vous n'avez toujours pas fini?
2: Non, parce que les méthodes de recherche changent et le modèle de l'édition que la commission Léonine a développé et proposé au monde scientifique exige malheureusement tellement de travail que les travaux sont toujours en cours et nous ne voyons pas la fin. Ce qui fait que nous ne risquons pas d'être au chômage.
0: Très bien. Alors donc, on va essayer de parler de Marie à travers le rosaire. Pourquoi est-ce qu'on parle souvent de Marie dans le rosaire? Puisque le rosaire, c'est une dévotion qui normalement est centrée sur Jésus. Pourquoi est-ce que Marie est si importante dans le rosaire?
1: Parce que c'est une... Plutôt qu'une dévotion, c'est une école de prière, le rosaire, qui reprend la tradition des « Je vous salue Marie », 150 « Je vous salue Marie », pour faire le pendant des 150 psaumes depuis le Moyen-Âge. Et ces 150 Ave Maria ont été structurés par un dominicain, le bienheureux Alain de la Roche, au XVe siècle, en une série de mystères. C'était 15 mystères qui répartissaient entre mystères joyeux, douloureux et glorieux. Le pape Jean-Paul II a ajouté les mystères lumineux. C'est une manière de méditer l'Évangile avec Marie. Figure de Marie étant une figure éminemment populaire et chère au cœur des chrétiens, et que ce soit d'Occident ou d'Orient.
0: Alors ça va être pour nous l'occasion de revisiter une partie justement de ces mystères, mais aussi une partie des éléments de la vie de la Vierge. Alors bon, on va commencer avec les mystères glorieux. Alors on va le prendre à l'envers. Ça c'est une de vos idées, Père Janin. Pourquoi c'est important de commencer par la fin pour vous?
1: Bien, parce que je me suis rendu compte que finalement, dans cette dévotion populaire à Marie, ce que les gens, peut-être, ce que les fidèles appréciaient plus, c'était Marie reine, Marie couronnée, et qui est le dernier des mystères glorieux. Alors, je me suis posé la question de savoir pourquoi il y avait cet attachement à Marie reine. En fait, le couronnement qui est fêté dans l'Église catholique le 22 août, c'est-à-dire 8 jours après l'Assomption, et proche de l'Assomption. On se souvient de cette phrase de l'Apocalypse, « Au vainqueur, je donnerai la couronne ». Donc on peut imaginer que le couronnement de la Vierge, que l'on voit encore dans le mystère d'Elche en Espagne, célébré le 15 août, et répété le 22 août, et vient comme vraiment le couronnement de toute une vie, mais aussi de tout un cheminement de vie de foi. Donc c'est en ce sens, je pense, que le couronnement récapitule l'ensemble de la vie de foi. Et donc je me disais que c'était peut-être bien de partir de ce couronnement pour, en redescendant peut-être les échelons jusqu'au mystère joyeux, d'essayer de comprendre. Alors, enfin, pour moi, c'est plutôt dans l'Assomption que j'ai trouvé un peu une synthèse dont on parlera tout à l'heure.
0: Alors, on va commencer par le couronnement. Quel sens on peut donner à ce mystère? Qu'est-ce que ça signifie que Marie est couronnée au ciel comme reine du ciel et de la terre?
2: Tout d'abord, j'aimerais bien évoquer une image. Une image qui se trouve dans la basilique de Sainte-Marie de Trastevere, à Rome. C'est une mosaïque qui remplit l'abside. où on voit la Vierge

0: Marie, déjà couronnée, assise à côté de son fils, sur le même trône. C'est une image qu'on peut voir dans sur plusieurs mosaïques ou tableaux, mais normalement, on voit la Vierge qui reçoit la couronne, soit de la Trinité, soit de son fils. Là, elle est déjà couronnée, elle est assise donc sur le trône, et ce qui est très intéressant, ce sont des écriteaux que tiennent Jésus d'un côté et Marie de l'autre côté. Marie, sur son écriteau, cite le Cantique de Cantiques. C'est le chapitre 2, le verset 6, où la bien-aimée dit que son bien-aimé l'entoure de son bras et elle dépose sa tête sur sa poitrine. Jésus, en revanche, lui répond avec un texte d'une antienne liturgique, qui dit « Viens, ma choisie, et moi, j'édifierai, j'installerai le trône de ma gloire en toi. » Et alors, cette relation d'égalité, c'est parce qu'ils sont sur le même trône, mais cette relation d'égalité se construit non pas sur la maternité, c'est pas la Vierge Mère qui est égale à son fils, c'est la Vierge qui devient sa bien-aimée. Nous sommes, rassurez-vous, très loin de Freud.
1: Oui,
0: il n'est pas encore passé, il n'est pas encore passé par là, donc il ne faut pas chercher dans la psychologie, il faut chercher dans la théologie. La Vierge Marie est ici l'incarnation de l'Église. Elle est la première fille de l'Église, elle est le premier fruit de l'Église, et en tant que telle, elle devient vraiment la bien-aimée de son fils, égale à lui, dans cet esprit d'adoption. Donc, ce règne que reçoit la Vierge est le règne offert à l'Église, est le règne offert finalement à nous tous. Elle est la prémisse de ce qui nous attend.
1: Mmh. Alors, ça pose deux questions. La première, c'est est-ce que avec cette image-là, on ne craint pas de mettre Marie un peu en position d'égalité avec Jésus, d'en faire une quatrième personne de la Trinité ? Ça, c'est la première chose qui me vient à l'esprit en vous entendant. Et après, je poserai une question sur l'Église, sur votre image de l'Église.
2: Oui, moi, je ne pense pas qu'il faille avoir peur de cela.
1: Ouais.
2: Je pense au contraire qu'il y a, dans le Christ, qui est donc le Fils de Dieu, fait homme dans le sein de la Vierge Marie. On se souvient aussi des pères de l'Église, saint Irénée entre autres, qui disent « Dieu s'est fait homme pour que l'homme devienne Dieu ». Donc il y a vraiment dans le projet de Dieu, dans le plan de Dieu sur l'homme, le souci, en ayant créé l'homme à son image, à sa ressemblance, de l'amener à sa destination ultime, c'est-à-dire à siéger près de lui dans la gloire. Il l'a fait pour son fils. Le Seigneur dit à mon Seigneur, siège à ma droite et je ferai de tes ennemis le marchepied de ton trône. Mmh. Mais ce qui est réservé au Christ, qui a pris notre condition d'homme, c'est une manière de nous introduire à sa suite, par sa mort, mais par sa résurrection. Et pour nous, dans le baptême, dans sa mort et sa résurrection, nous suivons le même chemin. Donc, nous sommes tous destinés à habiter le royaume de Dieu.
1: Et tous destinés à être couronnés.
2: Et d'une certaine manière, oui, tous destinés à être couronnés. Mmh. Marie est la première des vivants, elle est souvent invoquée comme ça d'ailleurs, à connaître ce sort pour nous. Mmh. Mais tout ce qu'elle a vécu, y compris son assomption et son couronnement, ça annonce pour nous notre propre, si je puis dire, assomption et notre propre couronnement.
1: Voilà. Mmh. Et alors donc, ma deuxième question, c'était sur cette question de l'Église. Bon, on voit bien, Marie, c'est une figure féminine. L'Église, même en latin et en grec, c'est aussi une figure féminine. On a mis les deux ensemble. C'est pas un peu facile de dire que Marie, c'est l'Église? Sur quel élément on peut se baser pour dire ça?
0: D'abord,
1: est-ce que c'est juste de la symbolique en disant, ben voilà, une femme, un mot féminin, et puis voilà.
0: Je pense qu'il y a beaucoup de ça. Je pense qu'il y a beaucoup de ce jeu d'association entre Marie Nouvelle Ève, Marie qui est une sorte de recréation de l'univers, de l'homme, mais aussi justement des images. Et permettez-moi d'évoquer une autre image que malheureusement, je n'ai pas trouvé.

0: trouvé, j'aimerais bien la porter ici, mais les photos que j'ai trouvées sur l'internet sont tellement mauvaises que je n'ai pas osé les porter. Mais je vous invite tous à aller chercher sur l'internet. C'est la porte de la basilique Sainte-Sabine à Rome. C'est une porte en bois qui date plus ou moins de l'an 430. Et sur un des panneaux de cette porte en bois, on voit le triomphe du Christ et de l'Église, qui est représenté en deux parties. En bas, vous avez Saint Pierre et Paul, qui entourent une femme. Sur la tête de cette femme, ils tiennent une couronne et un épée. Après, un peu plus haut, vous avez le soleil et la lune, et les étoiles, les cinq étoiles qui se trouvent entre le soleil et la lune. Et vraiment en haut, dans un cercle, dans une sorte de couronne de laurier, se trouve le Christ, tenant un écriteau, on ne voit pas ce qu'il est écrit dessus, entouré des lettres alpha et oméga, on ne se trompe pas celui, et des représentations des quatre évangélistes. Et cette représentation date plus ou moins du concile d'Éphèse, 431 si je ne me trompe pas, auquel on proclame la Vierge Marie, Mère de Dieu, et on résout plusieurs questions concernant aussi le Christ lui-même. Donc l'Église triomphante, l'Église qui triomphe, non pas au sens mondain de ce mot, et c'est la foi de l'Église qui triomphe, elle est exprimée par cette image d'une femme qui est couronnée et qui tient aussi, qui représente, les pères représentent la parole de Dieu, n'est-ce pas, la glaive. Hein. Et cette image, à mon avis, a influencé beaucoup les images de la Vierge, qui d'un coup, pour les chrétiens, et depuis très tôt, hein, depuis très tôt, nous avons les textes du 2e, 3e, 4e siècle où la Vierge Marie est évoquée comme un fruit, le premier fruit de l'Église, le premier fruit de cette communauté de foi. Et alors, soit les images, soit cette vérité théologique, il influence notre foi et ce couronnement, c'est exactement notre destin.
1: Mais vous, personnellement, quand vous dites Marie et l'Église, quelle est l'image qui vous vient ? Comment on peut passer de cette question théologique à quelque chose de plus intérieur ou de plus, vous voyez, de plus spirituel?
0: Moi, je dirais, ça me réjouit. Vous voyez, je pense que quand on regarde la Vierge, c'est pour nous à la fois quelque chose de facile, mais aussi un défi. Vous savez pourquoi? Parce que nous sommes invités à nous réjouir de la joie de quelqu'un d'autre, qui sera la mienne, mais elle n'est pas encore la mienne. Donc il faut que je vainque d'une certaine manière ma jalousie et que je me réjouisse du bien de l'autre, n'est-ce pas? Et je pense que, dans beaucoup de choses, dans beaucoup de mystères, Mario, on est confronté à ce défi, on est confronté à cette réalité. C'est-à-dire, Marie est tellement extraordinaire, tellement pure, tellement... on l'a dotée de tellement de dons, et je dois m'en réjouir, et ne pas être jaloux. C'est un peu difficile, mais en même temps, je sais que ces dons, ce sont les miens. C'est moi l'héritier de ces dons. Parce qu'elle est, elle fait partie de l'Église.
2: Moi, j'aurais ajouté deux petits éléments de compréhension, peut-être. On y viendra tout à l'heure sur Marie à la croix. Il y a quand même cette phrase de Jésus qui dit, qui dit à Jean, voici ta mère, oui. Et puis qui dit à Marie, voici ton fils. Alors, une interprétation de l'évangile de Jean, c'est de dire, Marie est donnée par Jésus comme mère aux disciples au singulier, puis aux disciples au pluriel. On verra ensuite, au début des Actes des Apôtres, Marie est avec les disciples. Après la mort et la résurrection de Jésus, elle prie avec eux, elle va présider, est-elle là au moment de la Pentecôte, on la représente comme présente, le texte n'est pas aussi clair, mais en tout cas, on va attribuer à Marie un rôle très primordial dans la naissance de l'Église. Et comme elle est mère des fils, elle va engendrer

0: engendrer, comme elle a engendré le Fils, elle va engendrer des enfants de Dieu. C'est comme ça aussi que la figure de Marie va s'imposer comme une figure de l'Église. Et puis alors, moi je trouve, tu parlais de défi tout à l'heure, je trouve qu'il y a un défi qui est formidable, c'est justement donner Marie comme image de l'Église. Quel défi pour l'Église aujourd'hui ? C'est-à-dire qu'on donne de l'Église la définition d'une mère douce, accueillante, enfin qui a toutes les qualités. Donc on attend de l'Église qu'elle ait aussi toutes ses qualités, y compris aujourd'hui pour tous les hommes. Je pense que, enfin, voilà, c'est un défi, un beau défi, je pense qu'il faut le garder. C'est pas, peut-être pas par hasard, c'est peut-être un clin d'œil, enfin, clin d'œil du Seigneur que de nous donner Marie comme figure de l'Église, pour que l'Église reste cette même.
1: Maternelle.
2: Si je peux revenir,
3: oui. Excusez-moi, si je peux revenir sur l'Assomption, hein, l'Assomption, le couronnement, en parlant avec mon confrère avant cette émission, j'ai entendu de lui une phrase qui m'a beaucoup inspiré, parce qu'il m'a dit que dans le mot Assomption, n'est-ce pas, il s'agit bien sûr de la Vierge qui est qui monte au ciel, n'est-ce pas, qui est assumée au ciel, mais c'est toi qui m'as dit, il s'agit aussi de la Vierge qui assume son destin. C'est-à-dire, elle l'accepte, elle reçoit ce à quoi elle a été destinée depuis le début. Et cette assomption, c'est justement de se trouver sur le même trône que son fils, c'est-à-dire à côté de son fils, non plus comme sa mère, mais comme celle qui est égale à lui, n'est-ce pas ? Il ne faut pas oublier les paroles de Jésus qui dit, oui, évidemment, bienheureux le saint qui m'a donné, qui m'a nourri, mais encore plus bienheureux sont ceux qui écoutent la parole de Dieu. C'est nous, hein. Et nous sommes tous derrière elle dans cette assomption. Et justement, le défi, est-ce que nous voulons assumer c'est à quoi nous sommes invités, c'est à quoi nous sommes créés, n'est-ce pas ?
0: Moi, puisqu'on va faire un peu ping-pong, hein.
2: Bah oui, oui,
0: la lettre aux Philippiens, Jésus ne retint pas jalousement le rang qu'il égalait à Dieu. Mmh. Et donc, je pense que dans cette représentation que tu évoquais tout à l'heure, le fait de pouvoir s'asseoir à côté du Fils, précisément parce qu'il n'est pas jaloux de son rang, il nous le partage, il est venu nous le partager. Donc que Marie en ait la place, mais que nous aussi, hein, comme frères du Christ, nous l'aurons. Mmh. Alors effectivement...
2: Alors qu'est-ce que c'est que cette... Assomption, le fait d'assumer.
0: Oui, le fait d'assumer. Moi, j'ai compris beaucoup de choses à partir du moment où ce mot m'est venu d'assomption, qui est un mot abstrait, en fait. Quand on le comprend comme le fait d'assumer. Et d'assumer quoi ? À la fois, je dirais, toute son humanité. Hein. Marie est une fille de notre terre, de notre race. Voilà. Et puis, en même temps, un plan de Dieu sur elle, une invitation, un appel de Dieu sur elle. Alors, elle y était appelée de toute éternité, comme nous aussi nous sommes appelés de toute éternité. Simplement, elle a répondu oui. Hein, c'est le récit tout à l'heure sur lequel on viendra de l'Annonciation. Quand l'ange vient lui dire, elle comprend pas, elle sait pas, elle a cette apparition qui la bouleverse. Hein, ne crains pas, Marie. Mm-hmm. Et elle va dire oui. Voilà, elle répond oui à ce projet avec toute cette naïveté de sa jeunesse. Elle doit avoir 14, 15, 16 ans, on n'en sait pas à peu près autour de cela. Avec la générosité, la naïveté de sa jeunesse, elle répond oui. Et puis c'est le début à ce moment-là, le commencement de la grâce de Dieu qui va agir en elle et qui va donner ce que nous savons. Mmh. Et donc le fait de pouvoir, pendant toute sa vie, quand bien même elle ne comprenait pas, l'Évangile nous dit à ce moment-là, elle ne comprenait pas, elle méditait tout cela dans son cœur, vous savez, au moment où Jésus est perdu, on va le rechercher au temps, mais mon enfant, pourquoi nous as-tu fait cela ? Mais ne saviez-vous pas que je devais être aux affaires de mon père ? Marie ne comprend pas, voilà. Mais en même temps, dans l'incompréhension, mais dans la foi, elle va cheminer comme ça, mener son existence humaine du mieux, et puis sa vocation de mère, de fils, elle va s'attacher à ce fils au point d'en devenir aussi disciple. Et puis en même temps, il y a le plan de Dieu qui se réalise en elle. Et je crois qu'il y a là vraiment, pour nous, chrétiens, quelque chose de fondamental. Si nous arrivons à comprendre que Notre vocation d'enfant de Dieu et notre vocation de fils d'homme ne sont pas distinctes. Il n'y en a pas une le jour et l'autre la nuit. Il n'y en a pas une la semaine et l'autre le dimanche à la messe. Mais que c'est à tout moment et chaque jour que nous avons à... Voilà, comme quand on monte une échelle, on met un pied, un autre, voilà. Mais si on veut avancer, c'est chaque pied l'un après l'autre. Eh bien, je dirais que nous avons à grandir, comme ça, à avancer dans la foi. Et c'est, je pense... Parce que le cœur du peuple, d'une certaine manière, a compris cela de Marie, qui lui voue une telle reconnaissance, une telle vénération, une telle adoration, en espérant qu'elle nous amènera, nous aussi, à comprendre notre vie de foi et notre vie d'homme de la même manière et à l'assumer aussi parfaitement qu'elle.
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2: Alors, malheureusement, le temps file et donc il va falloir qu'on avance un petit peu. Donc on avait vu les deux mystères glorieux. On va voir le mystère douloureux qui est la crucifixion, Marie au pied de la croix. Alors pour rentrer dans ce mystère, je vous propose d'entendre une litanie que vous avez composée, Père Jeannin. Donc on va l'écouter et puis après vous allez nous expliquer ce que vous avez voulu faire dans cette litanie. Donc on l'écoute pendant quelques secondes.

0: pas le temps de tout entendre, bien entendu. Alors, expliquez-nous un peu ce que vous avez... On vous connaissait pas comme compositeur.
1: Alors, ça, je dois dire, c'est un cadeau que je fais à la communauté chrétienne de Grand Santi. Grand Santi, c'est une toute petite communauté chrétienne qui est le long du fleuve Maroni, en Guyane. Et j'y ai passé une semaine dans le cadre de mes activités du rosaire cette année. J'étais tellement bien reçu par la famille Dada, qui est, voilà, Thérèse Dada, elle a première chrétienne, était un peu la chef de la communauté chrétienne. Le curé me disait, c'est pas moi le curé ici, c'est Thérèse. C'est à elle qu'on va s'adresser avec son mari, avec Jean, le fils. Ils nous ont tellement bien reçus. On est dans une phase presque de première évangélisation dans ce coin de France, de Guyane. Et pour les remercier, sur la pirogue, au retour, avant d'aller reprendre la route à Saint-Laurent-du-Maroni, voilà, cette mélodie m'est venue. Alors, j'ai griffouillé ces notes. Et puis ensuite, j'ai structuré un peu le texte. Alors, j'ai essayé de, un peu comme une litanie, mais un peu revisité, d'évoquer Marie, mère, femme, fille de notre peuple, soutien, aide, modèle, voilà. Alors j'ai décliné comme ça, trois fois une brève phrase et puis un refrain, nous te louons, nous te bénissons, nous te saluons ou nous te supplions. Voilà, c'est une formule simple.
0: Vous dites Marie-Mère, ça nous introduit donc à cette histoire de crucifixion, à ce moment terrifiant de la crucifixion. Est-ce que c'est ça être mère? Est-ce que c'est ça voir son fils mourir?
1: Je crois que...
0: On disait autrefois, il n'est pas normal qu'une mère voit son...
1: Bien sûr, il n'est jamais normal.
0: Voit son fils mourir.
1: Et en disant cela, je pense à Laurence qui accompagne son fils Emmanuel, là, très jeune, avec une tumeur au cerveau, suivie d'un problème. Bon, c'est un bouleversement. Et en même temps, c'est là qu'elle a puisé, la force dans sa foi... d'être capable de remettre son fils à Dieu. Je pense que les hommes ne savent pas gérer la souffrance, la maladie et la mort de leur enfant. Seules les femmes savent le faire. Encore que je connais une exception. La femme est forte dans ces moments-là. On ne sait pas où elle puise, sinon dans son amour, dans ce qu'elle a donné à cet enfant. Elle lui donne jusqu'au bout. Je n'ai pas de souvenir ou de récit où, pendant la guerre, un soldat qui mourait n'est appelé papa. On appelle maman. Il y a un lien fort de la mère et du fils. Et je pense que toutes les femmes qui ont perdu un enfant, qui ont perdu un être cher, ou qui sont au chevet d'un enfant malade, ou qui accompagnent un enfant handicapé pendant toute sa vie, trouvent dans la figure de Marie à la croix

0: une aide, un soutien, un confort, peut-être un modèle aussi de la femme qui se tient devant la souffrance, devant l'adversité, de ce qui est un peu anormal. Hein, comme on le disait tout à l'heure, il n'est pas normal qu'une mère enterre son fils. Et là, Marie est présentée dans le texte, on nous dit, elle est debout à la croix. Elle n'est pas effondrée. Elle tient et elle fait tenir le fils, hein, d'une certaine manière. Et je pense que quand Jean, dans son évangile, rappelle ce récit, c'est les deux fois où dans l'évangile de Jean, on a Marie à Cana, on y viendra, et Marie à la croix. Marie à Cana, c'est le premier signe, hein, donc il y en aura un autre. Et quel est ce signe? Quand je dis « mon heure n'est pas encore venue », quelle est l'heure de... C'est l'heure de la croix. Et Marie est là. Donc au moment du signe, c'est-à-dire quand Dieu donne sa vie sur la croix par amour pour nous, qu'il nous donne à Marie, Marie est là. Et voilà, je pense que c'est ben là aussi la dévotion populaire, toutes ces femmes qui ont souffert. Mon expérience de directeur de pèlerinage à Lourdes me montre ça. Le nombre de femmes qui viennent à Lourdes se mettent au service des autres parce qu'elles ont vécu quelque chose de douloureux, de la perte d'un enfant, ne serait-ce que souvent in utero, c'est-à-dire la question d'un avortement où il y a une souffrance profonde, mais il y a la figure de Marie qui, elle, est la seule qui peut comprendre ça parce qu'elle est passée par là.
1: Si je peux, oui. Si je peux réagir à ce que tu dis, c'est vrai que Marie est là devant la souffrance de son enfant, mais comme tu dis, elle est devant un signe. Et quel est ce signe? C'est la mort rédemptrice de son fils. Et c'est vrai... souvent, en évoquant la crucifixion ou la Marie au pied de la ou la Vierge Marie au pied de la croix, nous pensons à la souffrance des mères, à la souffrance des enfants. Mais il ne faut pas, à mon avis, aller trop vite ou passer trop vite à côté de contenu théologique de cet événement. Vous savez, je n'ai jamais vu le film Passion de Mel Gibson. Mm-hmm. Et pas seulement parce que je n'aime pas quand on me met les images sur la parole de Dieu, qui est pour moi surtout la parole qu'on écoute ou qu'on lit, mais aussi parce que ce film, d'après ce que j'ai entendu, est pâté par son côté souffrance. C'est-à-dire, beaucoup de mes amis m'ont dit, c'est assez incroyable comment il a souffert, on l'a battu, on lui a arraché, c'était terrible. Or, le terrible de la mort du Christ n'est pas dans sa souffrance physique, même si elle est atroce. On pourrait dire qu'il y a des gens qui ont souffert beaucoup plus longtemps et peut-être beaucoup plus fortement que lui pendant 3 heures sur la croix. L'atroce de la mort du Christ, c'est que c'est le seul innocent qui meurt. Et il est tellement innocent. Il n'est pas innocent comme quelqu'un qui n'a pas commis
2: c'est ce que j'allais vous
1: un
2: dire.
1: Crime.
2: Un enfant qui meurt dans des souffrances atroces.
1: Lui, il est innocent parce que c'est quelqu'un qui est en dehors du péché. Parce que c'est Dieu. C'est celui qui, avec le Père et le Saint-Esprit, était depuis le début avec le monde, n'est-ce pas, qui crée. Et c'est cette force créatrice, c'est la vie qui meurt. Vous imaginez? Et ça, et cette innocence de Jésus, vous savez, c'est une innocence, justement, que nous n'avons aucun moyen de l'imaginer. Nous pouvons rester en méditation devant et essayer d'entrer dans ce mystère. Et Marie a le privilège assez extraordinaire de rester devant ce mystère et de le sentir, comme tu viens de dire, de le sentir presque par ses entrailles, parce que avec cet homme qui est Dieu, elle est liée charnellement. Mais elle le regarde et je pense qu'elle est invitée à dépasser ce qu'elle voit, hein, c'est-à-dire de ne pas rester sur les plaies, sur le sang, sur la sueur, mais de voir le drame du seul innocent. Je m'excuse auprès de tout le monde qui nous regarde, mais les plus innocents des hommes n'est pas aussi innocent que Jésus au moment de sa mort. Et pourtant, il meurt. Et pourtant, et il meurt écrasé par le poids de

0: de la méchanceté et du mal des autres. Et c'est très difficile à exprimer.
1: Hein. Oui, et d'une mort qui, justement, va prendre sens. Parce que c'est quand même le scandale, souvent, de la mort. Mm. Si ça ne mène à rien, si ça ne met qu'un terme à une vie qui ne demandait qu'à continuer, surtout si c'est quelqu'un qui est pris dans la fleur de l'âge ou dans sa jeunesse, là on a dans la foi, on a une mort qui prend sens et qui devient source de vie. Hein. Je pense que inconsciemment, même si les gens sont dans l'épreuve, dans cette vénération, dans ce rapprochement de Marie à la croix, il y a cet espoir, cette espérance que la mort est dépassée, est vraiment un passage, mais qu'elle nous ouvrira sur quelque chose de plus heureux, sur des retrouvailles au-delà, dont on n'a aucune idée même de l'avoir, mais parce qu'on ne peut pas se résoudre à cette mort scandaleuse et douloureuse et cette séparation. Voilà. Alors, je pense que Marie joue aussi ce rôle d'accompagnement. Tout à l'heure, on disait, la main du Fils vient ma bien-aimée. Je pense qu'à ce moment-là, beaucoup de gens ressentent peut-être aussi la main de Marie sur leur épaule. Parce qu'on a besoin de ces soutiens. On sait bien que les mots sont inutiles dans ce moment-là. Une présence, un soutien. Quand on termine le « Je vous salue Marie », individuellement ou dans le chapelet, ou dans la méditation du rosaire, par « Maintenant et à l'heure de notre mort », le moment grave de la mort est bien évoqué, il est bien présent, et quelquefois ça prend vraiment tout son sens.
2: Dans le sens, quand vous disiez que Marie assume l'Assomption, elle assume aussi la mort de son Fils. Finalement, mourir soi-même, ça va vite, mais mourir, voir mourir les autres, ça fait partie de cette Assomption pour vous.
1: Oui, je pense, voilà. C'est parce qu'elle a traversé ça aussi. Assumer, c'est être capable de traverser tout. Et elle l'a assumé aussi dans le temps après, parce que il y a le moment de la mort, mais après... Une mort, on sait que ça laisse des traces. Il faut du temps, il faut s'accoutumer et puis il faut continuer à vivre. Oui. Donc voilà.
0: Je dirais, il faut continuer à croire, n'est-ce pas? C'est pourquoi on célèbre, disons, on consacre le jour de samedi à Marie, parce que c'est justement le jour entre la mort et la résurrection, ce jour où Marie garde la foi, nous le croyons. Hein, qu'elle garde la foi, qu'elle ne désespère pas. Hein, après avoir vu la mort de son Fils, et c'est là où elle est encore une fois la première d'entre nous. Nous sommes tous invités à le faire, à garder notre foi au-delà de la mort, au-delà du mal qui nous, que nous rencontrons ou que nos proches rencontrent. Hein. Donc ce courage dans la foi, hein, ce que Marie assume, et elle l'assume un peu en notre nom, mais en nous invitant à la suivre, hein, n'est-ce pas?
2: Alors, mystère lumineux, on avance. Les noces de Cana, qu'est-ce qu'on peut... Alors, c'est vrai, c'est des mystères nouveaux, hein, donc on n'est pas toujours très, très accoutumé à eux. Qu'est-ce qu'on peut dire de Marie à Cana? Elle ne fait pas grand-chose, hein?
1: Elle fait l'essentiel. elle remarque le manque, hein, oui. Et puis elle va tirer la manche du Fils en disant « Dis donc, tu peux pas faire quelque chose, quoi.
2: Enfin, » Mais c'est pas elle qui fait le miracle.
1: C'est pas elle qui fait, mais parce que c'est... Voilà, elle laisse faire, elle est dans ce rôle où elle ne se substitue pas. Hein. Je pense que c'est important de le rappeler pour ne pas demander à Marie des choses qui ne lui appartiennent pas. Hein. Elle intercède pour nous, elle conduit à son Fils, et on le voit bien à Cana. Donc, ne demandons pas à Marie ce qui relève du Fils, de l'Esprit ou du Père. Hein. Confions-lui nos intentions, je crois. Mais en tout cas, restons dans ce schéma-là. On sera plus au clair. Alors, je crois qu'à Cana, on l'a évoqué tout à l'heure, hein, il y avait la croix comme le signe, hein, signe devant le mystère. Et puis, Jean qui nous dit le premier signe. Donc voilà, il se passe déjà quelque chose. Il manifesta sa gloire et ses disciples crurent en lui. C'est-à-dire que le signe de Cana va susciter déjà la foi des disciples. Je crois que c'est ça aussi qu'il faut retenir de ce mystère de Cana. Et Marie est donc là. Il y a quoi? Il y a plus de vin. C'est la fête. Voilà, on est dans la fête. On n'est pas dans la tristesse. Hein. On est dans la joie et dans la joie que Dieu veut faire surabonder dans le cœur des hommes. Jésus dira dans ce même évangile de Jean, hein, que ma joie soit en vous, que ma joie soit complète. Hein. Voilà. Donc on est dans le champ de la joie et Marie est là. Elle fait ce qu'il faut pour que la joie soit au rendez-vous. Alors, On peut lire ce récit à différents niveaux. Hein. L'eau dans les jarres d'ablution, on quitte le rite de purification pour entrer dans le vin nouveau et la coupe, dont on verra que c'est l'Eucharistie aussi qui peut être annoncée ici. On est au cours d'un mariage, donc on annonce ces noces, justement, de Dieu avec l'humanité, dans le Christ, le festin nuptial. Bon, on a quelques textes, y compris des paraboles, qui évoquent les épousailles, les invités de la noce, voilà. Donc on peut relire tout ça. Mais donc, Marie est là, très discrètement, et qui dit « Faites tout ce qu'il vous dira ». On retient cette phrase-là. On a aussi peut-être cette phrase un petit peu un peu forte de Jésus, qui dit « Femme, que me veux-tu ?» Voilà. Voilà, comme s'il voulait non pas tenir sa mère à distance, mais chacun son rôle, hein, on peut dire ça. Il y a un très beau texte de France Quéré là-dessus, où le fils se détache de sa mère pour pouvoir mener pleinement sa mission. Donc voilà, faites tout ce qu'il vous dira. Je pense que une de nos préoccupations, c'est de dire qu'est-ce qu'il faut faire. Dans la foi chrétienne, on se demande souvent ce qu'il faut faire, qu'est-ce qu'on n'a pas fait, alors qu'il suffit d'être. On est dans être fils de Dieu et se comporter en enfant de Dieu. Ce n'est pas dans le faire. Or, on invoque dans notre Père aussi que ta volonté soit faite. C'est ça, s'il y a quelque chose qui doit être fait, c'est la volonté du Père. Voilà. Alors, comme on se demande qu'est-ce qu'il faut faire, Marie nous dit, faites tout ce qu'il vous dira. Mmh. Et ça va tenir en peu de choses, ça veut dire le commandement nouveau.
0: Et je pense que cette phrase, elle est très importante parce que c'est exactement ce que nous, en tant que chrétiens, nous sommes invités ou appelés à faire, c'est-à-dire à renvoyer vers Jésus. Regardez, Marie ne se montre pas, elle ne dit pas « regarde-moi, comme je suis belle, comme je suis extraordinaire, comme je suis sa mère, je suis très fière de lui, voilà. » Non, elle dit « regardez-le, écoutez-le et faites ce qu'il vaut, tout ce qu'il vous dira de faire. » Et permettez-moi d'évoquer un petit souvenir d'une lecture récente, puisque celui qui a introduit ces mystères, c'est mon compatriote, c'est lui le coupable, n'est-ce pas, de ce changement.
2: Et vous voulez parler du pape Jean-Paul II.
0: Voilà. Je viens de lire un livre qui a fait beaucoup parler de lui ces derniers temps en Pologne. C'est un livre écrit par une amie de Jean-Paul II, une amie de très très longue date, docteur Wanda Putawska, qui raconte justement dans ses livres son amitié spirituelle, son amitié intime avec Karol Wojtyła. Et c'est une femme qui a passé 4 ou 5 ans au camp des 5 ans au camp des concentrations de Ravensbrück. Elle a été aussi sujet des expérimentations médicales par les nazis. Et quand elle est sortie du camp, elle a dit « Je croyais toujours en Dieu, mais je ne croyais pas du tout en l'homme. C'est l'humanité qui a disparu. » Et un jour, deux ou trois ans après la guerre, elle va se confesser dans une église à Cracovie. Elle voit un jeune prêtre. Et pour la première fois, elle a l'impression que quelqu'un l'a compris. Et ce jeune prêtre, c'est Karol Wojtyła. Et à la fin de la confession, il lui dit « Madame, allez à la messe. » Et venait souvent à la messe. Et elle a été éblouie par ces paroles parce qu'elle a dit, c'est pour la première fois qu'un confesseur ne m'a pas dit, et si vous avez des problèmes, venez me voir encore. Mais il a dit, venez voir le Christ, allez voir le Christ. Et elle a été absolument saisie, absolument éblouie. Et c'est comme ça que leur amitié commence. Justement par ce renvoi vers le Christ. Allez le voir, n'est-ce pas ? Et pas moi.
2: On arrive au mystère joyeux, et pour introduire dans les mystères joyeux, vous allez nous chanter quelque chose.
1: Ah ben, par exemple, oui.
2: Hein ?
1: Mais ça demande une petite explication.
2: Ah ben, vous allez nous l'expliquer, hein ? Le temps de changer de lunettes.
1: C'est ancienne.
0: Tout à fait.
1: Et puis donner une traduction, peut-être ?
2: Et puis donner une petite traduction.
1: C'est en donnant au médiéviste.
0: Oui, c'est un médiéviste qui vous parle. Or, pendant plusieurs siècles, les frères dominicains s'opposaient plutôt à l'idée, à la vérité de l'Immaculée Conception de la Vierge, c'est-à-dire de cette vérité qui nous dit que la Vierge, dès sa conception, était libre du péché originel. Et cette dispute théologique a eu son apogée au XIVe siècle.

Mais, comme on voit très bien, on n'y parle pas, il n'y a pas un mot du péché originel. Les frères franciscains, de leur côté, ils chantaient une autre antienne. Tota pulchris Maria et macula originalis non est in te. Tu es toute belle, Vierge Marie, et la tâche originelle n'est pas en toi, ne se trouve pas en toi. Chaque samedi soir, après les litanies de la Vierge, les dominicains chantaient Inviolata, intacta et casta, et les franciscains Tota pulchris Maria. C'était une querelle des antiennes.

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1: Merci infiniment. Alors, justement, ça nous permet de, puisqu'on parle de pureté et de péché originel, ça nous permet de comprendre les mystères joyeux, l'Annonciation et la Visitation. Qu'est-ce que ça signifie, cette annonce de l'ange qui finalement dit je ne sais pas quel est le mot en français pour dire qu'elle a à se réjouir et que le macarisme de Marie, qu'est-ce que ça signifie qu'un ange vienne dire à Marie « Réjouis-toi » ?
2: Peut-être je commencerai par ce côté un peu historique. Pour les grands théologiens médiévaux comme Saint Bernard de Clairvaux, Saint Thomas d'Aquin, Saint Bonaventure, l'Annonciation, c'est, à part bien sûr être une partie de l'histoire du salut, hein, c'est l'apparition de Jésus, c'est l'incarnation, c'est le moment de l'incarnation de Jésus, c'est le moment où la Vierge Marie est sanctifiée. Quand l'ange lui dit « Réjouis-toi, pleine de grâce », à ce moment-là, elle est remplie de grâce pour la deuxième fois. Car la première fois, elle a été remplie de grâce dans le sein de sa mère. Cette double sanctification, elle est soutenue par la plupart des théologiens. Or, justement, la grande question, c'était, est-ce que Marie, qui a dû être préparée quand même pour être mère du Christ, mère de Dieu, où et quand a commencé cette préparation ? Est-ce qu'elle a commencé dans le sein de sa mère ? Est-ce qu'elle a commencé au moment où l'ange lui annonce l'arrivée de Jésus ? Ou est-ce qu'elle a commencé avant ? La grande discussion commence et c'est assez amusant parce que les deux parties de cette discussion ont les meilleures intentions. Ceux qui disent « Marie est immaculée dès sa conception » veulent lui octroyer tous les biens du monde, tous les privilèges possibles. Ils l'aiment tellement qu'ils veulent la faire pure dès les débuts, avant les débuts, depuis l'éternité. Ceux en revanche qui disent « Non, elle a été sanctifiée dans le sang de sa mère » disent « Mais elle était comme nous, justement. Elle était comme nous. Elle est... c'est une vraie femme. Elle partage vraiment notre sort. Et c'est l'arrivée de son fils qui la purifie. » Donc il y a ceux qui soulignent l'intervention de Dieu préalable et ceux qui soulignent l'intervention de Dieu par son fils. Cette discussion est importante non seulement par son contenu, mais aussi par le fait.

0: que dans l'Église, nous découvrons certaines choses au cours de l'histoire. Vous savez, la mariologie, souvent, on la traite un peu comme une théologie de seconde,
1: de seconde zone.
0: Voilà. Je ne suis pas mariologue. Hein. Je suis historien, je suis théologien, je ne suis pas spécialement mariologue. Bien sûr, j'ai travaillé sur les querelles autour de l'Immaculée Conception. Je fais ma thèse là-dessus, mais c'est... je disais souvent à mes étudiants à Cracovie, je disais, écoutez, occupez-vous de la mariologie, car la mariologie est un tel défi pour notre foi et pour notre raison qu'elle exige de nous la plus haute intensité de théologique. Et aussi, la mariologie est un terrain où nous voyons, à mon avis, se faire, se produire cette promesse que Jésus nous a faite quand il a dit « Il y a encore beaucoup de choses que j'ai à vous dire, mais vous ne pourrez pas comprendre, vous ne pouvez pas comprendre maintenant, mais ne vous inquiétez pas, l'Esprit de vérité viendra et il va vous enseigner. » Si vous regardez tous les dogmes mariales, ils arrivent très tard. Et surtout, souvent, on nous accuse en disant « Oh, vous, avec votre Vierge Marie, c'est très tardif, c'est très tardif. » Et alors, si c'est tardif, c'est mauvais. Mais non. Mais pourquoi les choses primitives doivent être mieux que les choses qui viennent plus tard? Et si vous regardez, le dogme de l'Immaculée Conception, c'est 1854. Le dogme de l'Assomption, 1950, n'est-ce pas? C'est après des siècles et des siècles de recherches, des querelles des antiennes, de querelles qui étaient moins élégantes que les antiennes, des prisons, de toutes sortes, on arrive à se dire, ben oui, nous le croyons. Et c'est vrai, en tant qu'historien, je peux dire que je peux dire, par exemple, que la théologie qui est derrière certains dogmes, elle ne me plaît pas. Moi, j'ai d'autres positions théologiques. Et pourtant, elle me découvre une vérité. J'y crois. C'est assez extraordinaire. Et c'est grâce à la Vierge que nous pouvons le voir, que nous pouvons voir comment ça marche. C'est assez extraordinaire.
1: Alors, il nous reste quelques minutes, à peine 3 minutes. Justement, quelle est cette vérité qui est dite dans cette annonciation?
2: Alors, moi, je vais peut-être prendre un autre tableau. On a énormément de tableaux de représentation de l'annonciation. Et on voit toujours, ou dans la plupart d'entre eux, on voit Marie qui est en train de méditer sur un livre. Alors, ce sont des représentations médiévales. Comme si l'appel venait du texte, de la lecture, et non pas un appel extérieur, un ange passe, tiens. Vous savez, comme on dit dans un dîner, tiens, un ange passe, j'ai un silence. Il y a la concordance de ces deux. Marie est tout empreinte dans sa méditation de la parole, elle scrute la parole, et la parole qui nous est donnée, qui est cette grande histoire à la fois biblique et puis pour nous aujourd'hui, les évangiles, les écrits de saint Paul et des autres. Et voilà. Et c'est dans ce texte que finalement se laisse entendre l'appel de Dieu, la vocation de l'homme. Voilà. Alors l'ange va venir, je dirais, médiatiser tout cela. Mm-hmm. Je pense que c'est n'attendons pas une sorte de révélation purement angélique, irréelle. Hein, mais au contraire, enracinons cette vocation à nous aussi accueillir le Verbe de Dieu, parce que c'est le Verbe de Dieu, la parole. Donc voilà, on va la chercher là où elle est, et on l'accueille. Heureux ceux qui écoutent la parole et la mettent en pratique. Il s'agit bien de faire descendre la parole de Dieu dans son cœur. Je pense que Marie, c'est ça aussi qu'on voit. Alors, elle va donner fruit à cette parole. Hein. C'est-à-dire que cette parole va prendre chair en elle. Et moi, je crois que c'est très important aussi que pour nous, l'évangile qu'on entend le dimanche ne ressorte pas par là, mais descende dans le cœur et puis se traduise, que nous le mettions en acte, que nous le mettions en œuvre, hein, que nous lui donnions corps, justement. Alors, pas de cette manière unique de Marie, mais nous sommes invités aussi à mettre au monde cette parole, c'est-à-dire à œuvrer dans le monde pour que cette parole soit agissante. Et je pense que c'est la fonction des chrétiens, le vin dans la pâte, dans cette pâte humaine aujourd'hui. Voilà.
1: Alors, il nous reste 1 minute et demie, donc je vais vous demander une réponse courte. Quel est le mystère que vous préférez?
0: Moi, je dirais l'Annonciation.
1: Et pourquoi? Vous avez pas le temps de nous l'expliquer.
0: Non, c'est parce que c'est le Verbe qui se fait chair, et en tout sens. Justement, la Vierge donne la naissance à un petit enfant, mais ce Verbe qui se fait chair, c'est Jésus lui-même, mais aussi c'est tout ce qu'elle va subir, prendre et assumer dans sa vie à elle. Voilà. Donc voilà, c'est ça.
1: Et vous ?
2: Alors moi, c'était l'Annonciation aussi. Puis alors, depuis que j'ai compris l'Assomption comme l'acte d'assumer pleinement sa vie humaine et le projet de Dieu, l'appel de Dieu sur nous, je me demande si je ne suis pas en train de glisser vers l'Assomption qui me parlera désormais davantage.
1: Même si c'était un dogme un peu abstrait.
2: C'est pas le dogme, parce que je pense que le dogme, ça peut être aussi une manière, ouais, comme le disait tout à l'heure, de siffler la fin de la partie, des querelles à un moment donné, en disant stop, ouais, on arrête là. Et donc, je ne m'arrête pas au dogme, c'est pas le dogme en lui-même, mais c'est ce mystère d'être capable d'assumer tout ça dans notre vie.
1: Merci à tous les deux, on est ravis de vous avoir reçus. Merci de nous avoir suivis.

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2: 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On vous accompagne dans vos prières chaque matin. Et nous sommes ensemble jusqu'à midi. Et tout de suite, c'est l'heure de rejoindre les fidèles réunis à la magnifique grotte de Lourdes. La messe va commencer dans les prochaines secondes. Bel office à tous.
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0: Au nom du Père, et du Fils, et du Saint-Esprit.
1: Amen.
0: La paix soit avec vous.
1: Et avec votre esprit.
2: Bonjour et bienvenue à tous, chers pèlerins du diocèse d'Ajaccio, ou venant d'autres lieux, d'autres diocèses. Bienvenue également à tous ceux qui nous rejoignent dans la prière, par la télévision, par la radio. Bienvenue à vous, Monseigneur Boustillot, c'est une joie de vous accueillir. Bienvenue aux confrères prêtres, diacres, religieux, religieuses. Bienvenue à vous, chers frères et sœurs malades, hospitaliers, qui les accompagnez, jeunes et moins jeunes. C'est toujours une grâce de célébrer l'Eucharistie, et bien que cette grâce soit encore plus forte en ce lieu, qui est le lieu des apparitions de la Vierge Marie à Bernadette, à 18 reprises en 1858, et bien en ce lieu où le ciel a visité la terre dans la joie, entrant dans l'action de grâce de cette Eucharistie.
0: Merci beaucoup, cher monsieur le recteur, pour votre accueil, cher père Michel. Nous sommes pèlerins de l'espérance et de la joie. Avec l'église de Corse, avec d'autres pèlerins, nous sommes rassemblés ici au pied de la Vierge Marie pour prier, pour croire, pour espérer. Nous nous sommes déplacés physiquement. Nous voulons nous déplacer aussi intérieurement pour que le Seigneur nous visite, pour que nous puissions suivre le mouvement de la Vierge Marie, docile à l'Esprit de Dieu. Et quelle joie d'être ici. Nous étions il y a quelques jours avec le pape Léon. Il a laissé une trace, une onction. Nous voulons donner une continuité à ce beau moment de vie ecclésiale parce qu'il y a une fécondité dans les paroles que le Saint-Père a laissées, dans ses gestes, dans son écoute. Alors au début de la célébration, préparons-nous. Reconnaissons que nous sommes pécheurs. Je confesse
1: à Dieu Tout-Puissant. Je reconnais devant vous, frères et sœurs, que j'ai péché en pensée, en parole, par action et par omission. Oui, j'ai vraiment péché. C'est pourquoi je suis supplié à la bienheureuse Vierge Marie, les anges et tous les saints, et vous aussi, frères et sœurs, de prier pour moi, votre Seigneur, dans notre Dieu.
0: Que Dieu Tout-Puissant nous fasse miséricorde, qu'il nous pardonne nos péchés et nous conduise à la vie éternelle.
1: Amen.

Prions le Seigneur. Que vienne à notre aide, Seigneur, nous t'en prions, l'admirable intercession de la bienheureuse Marie, toujours vierge, qu'elle nous obtienne la joie de vivre dans la paix que tu nous donnes, délivrée de tout péril. Par Jésus-Christ, ton Fils, notre Seigneur, qui vit et règne avec toi dans l'unité du Saint-Esprit, Dieu pour

Le Seigneur soit avec vous. Évangile de Jésus-Christ selon saint Luc. En ce temps-là, Jésus entra dans un village. Une femme nommée Marthe le reçut. Elle avait une sœur appelée Marie qui, s'étant assise aux pieds du Seigneur, écoutait sa parole. Quant à Marthe, elle était accaparée par les multiples occupations du service. Elle intervint et dit « Seigneur, cela ne te fait rien que ma sœur m'ait laissé faire seule le service. Dis-lui donc de m'aider. » Le Seigneur lui répondit « Marthe, Marthe, tu te donnes du souci et tu t'agites pour bien des choses. Une seule est nécessaire. Marie a choisi la meilleure part. Elle ne lui sera pas enlevée. »

Nous sommes venus à Lourdes pour apprendre, pour continuer à apprendre, à devenir des disciples de Jésus. Et Marie nous apprend la docilité, la disponibilité, une belle attitude intérieure. Nous sommes ici, dans une grotte. Déjà physiquement, elle nous parle d'intériorité. La grotte nous invite à vivre et à développer la vie intérieure. Marie, nous dit l'Écriture, elle méditait tout dans son cœur. Elle fait ce travail en elle, de voir, d'écouter et de travailler dans son cœur la vie intérieure. Pour avoir une belle architecture à l'intérieur d'elle. Elle nous apprend à devenir des disciples. Et c'est ici que nous écoutons la parole de Dieu. La parole de Dieu a la mission de structurer notre vie intérieure. Nous connaissons bien, combien de fois nous avons écouté l'évangile de Marthe et Marie,

Nous l'avons écouté, nous l'avons médité, nous avons parlé. Marthe et Marie, un modèle pour nous. Elles nous ressemblent, elles sont comme nous. Nous aussi, nous vivons des tensions fraternelles. Marthe et Marie. Jésus n'oppose pas Marthe et Marie, n'oppose pas l'écoute et le service. Jésus met de l'ordre dans nos vies. Il donne la bonne place, d'abord à l'écoute et après au service. Marie, à Nazareth, à Cana, sur le calvaire, elle a su écouter et vivre le bon comportement spirituel en suivant son fils. Le premier point simple que je vous propose est celui de l'écoute. S'asseoir. Marie s'assoit au pied de Jésus. Il s'agit d'une attitude physique et spirituelle. Elle est assise, elle écoute. Avant de faire, avant de donner, elle écoute. Elle reçoit, elle se forme, elle se transforme intérieurement grâce aux paroles de Jésus. Quand on vient ici à Lourdes, on vient ici pour s'asseoir, se poser, prier. Nous arrivons tous avec nos prières, avec nos demandes, avec nos joies, avec nos peines, avec notre espérance. Et ici, on se pose, comme Marie. Et après, le Seigneur nous invite à partir plus léger. Nous avons prié, nous avons donné, nous avons écouté, nous repartons plus léger. Le Seigneur nous visite et nous apprend à faire comme Marie. Écoutez, s'asseoir. Je pense à notre vie de tous les jours. Peut-être le matin, avant de voir notre portable, notre téléphone, avant d'ouvrir nos portables, avant de voir la presse, avant de nous agiter, nous poser, écouter la parole de Jésus pour apprendre, pour comprendre et pour grandir. Parce qu'après, pendant la journée, nous recevons énormément de paroles. Parfois, nous sommes distraits, parfois nous sommes agités. Mais si nous écoutons la parole de Jésus, on grandit. Deuxième aspect, le service. Jésus ne dit pas à Marthe, ne sers pas. Mais il lui dit, ne t'agitez pas. Le service est toujours formidable pour la vie de tous les jours. Mais il faut faire attention à l'agitation. L'agitation provoque un désordre en nous. Et Jésus dit à Marthe, ne t'agitez pas. Sers avec joie. Si on est agité, on va se comparer. On va grogner peut-être. On va voir les autres et on va les juger. Et on va dire nos inquiétudes et nos tensions. Jésus nous invite à servir d'une manière paisible. Quand je vois les hospitaliers, les brancardiers, l'esprit de service qu'il y a ici à Lourdes, on sert par amour et sans agitation, d'une manière paisible. Marthe et Marie. Elles nous apprennent à mener une vie ordonnée, à écouter avec attention et à servir avec amour. On partira d'ici de Lourdes dans quelques jours, mais partons avec un esprit de service heureux, avec un esprit d'écoute solide, pour que nous puissions donner le meilleur de nous-mêmes. Jésus met de l'ordre dans nos vies. Laissons Jésus être le maître de nos vies. Amen.

0: avec confiance,
1: présentons au Seigneur nos intentions de prière pour la vie du monde. Nous venons tous avec nos intentions de prière, celles qu'on peut dire, celles qu'on porte dans le cœur. Avec confiance, prions.

pour notre Sainte Mère l'Église. Notre pape Léon, venu en ce lieu, et tous nos pasteurs, afin qu'ils nous enseignent toujours la parole de vérité, nous guident sur les chemins du bien et de la fraternité, et nous prodiguent ainsi le salut. Prions le Seigneur.

pour tous ceux qui nous gouvernent, afin qu'ils agissent toujours dans le souci de la justice, du bien commun et de la paix, notamment envers les personnes malades, handicapées, de l'enfant à naître à la personne en fin de vie. Prions le Seigneur.

0: pour les pèlerins bien portants, les pèlerins malades, qui souffrent dans leur corps et dans leur âme, pour les généreux donateurs, ainsi qui nous permettent à beaucoup de vivre ce pèlerinage. Prions le Seigneur.
1: Pour les organisateurs de notre pèlerinage, pour tous les bénévoles au service de tous, en particulier les personnels de santé, prions le Seigneur.

0: Priez, frères et sœurs, que mon sacrifice, qui est aussi le vôtre, soit agréable à Dieu, le Père Tout-Puissant. Nous te présentons, Seigneur, ces offrandes de réconciliation et des louanges, et nous te supplions humblement, fais qu'en imitant l'exemple de la bienheureuse Vierge Marie, nous puissions nous offrir à toi en sacrifice saint capable de te plaire, par le Christ notre Seigneur.
1: Amen.
0: Le Seigneur

vraiment un Père très saint, il est juste et bon, pour ta gloire et notre salut, de te proclamer admirable dans le triomphe de tous les saints. Et plus encore de dire la grandeur de ta bonté pour fêter la bienheureuse Vierge Marie, en reprenant son cantique d'action de grâce. Oui, tu as fait des merveilles pour la terre entière, et tu as étendu ta miséricorde à tous les âges. En choisissant ton humble servante pour donner au monde le Sauveur, ton Fils, le Seigneur Jésus-Christ. Par lui, les anges adorent ta majesté et se réjouissent en ta présence à jamais. À leur hymne de louange, laisse-nous joindre nos voix pour chanter et proclamer.

Tu es vraiment saint, Dieu de l'univers. Il est juste que toute la création proclame ta louange. Car c'est toi qui donnes la vie. C'est toi qui sanctifies toutes les choses. Par ton Fils Jésus-Christ, notre Seigneur, avec la puissance de l'Esprit-Saint. Et tu ne cesses de rassembler ton peuple, afin que du levant au couchant du soleil, une offrande pure soit présentée à ton nom. C'est pourquoi nous te supplions, Seigneur, de consacrer toi-même les offrandes que nous apportons. Sanctifie-les par ton Esprit, pour qu'elles deviennent le corps et le sang de ton Fils, Jésus-Christ, notre Seigneur, qui nous a dit de célébrer ce mystère. La nuit même où il fut livré, il prit le pain. En te rendant grâce, il dit la bénédiction. Il rompit le pain et le donna à ses disciples en disant « Prenez et mangez-en tous. Ceci est mon corps livré pour vous. »

De même après le repas, il prit la coupe. En te rendant grâce, il dit la bénédiction et donna la coupe à ses disciples en disant « Prenez et buvez-en tous, car ceci est la coupe de mon sang, le sang de l'Alliance nouvelle et éternelle, qui sera versé pour vous et pour la multitude en rémission des péchés. Vous ferez cela en mémoire de moi. »

0: En faisant ainsi mémoire de ton Fils, de sa passion qui nous sauve, de sa glorieuse résurrection et de son ascension dans le ciel. Alors que nous attendons son dernier avènement, nous t'offrons, Seigneur, en action de grâce, ce sacrifice vivant et saint. Regarde, nous t'en prions, l'oblation de ton Église, et daigne reconnaître ton Fils, qui, selon ta volonté, s'est offert en sacrifice pour nous réconcilier avec toi. Quand nous serons nourris de son corps et de son sang, et remplis de l'Esprit Saint, accorde-nous d'être un seul corps et un seul esprit dans le Christ.
1: Que l'Esprit Saint fasse de nous une éternelle offrande à ta gloire, pour que nous obtenions un jour l'héritage promis avec tes élus.

0: lie avec toi, étends au monde entier le salut et la paix. Affermis ton Église en pèlerinage sur la terre, dans la foi et la charité, en union avec ton serviteur, notre pape Léon, et notre évêque Jean-Marc, l'ensemble des évêques, les prêtres, les diacres, et tout le peuple que tu as racheté. Écoute en ta bonté la prière de ta famille, que tu as voulu rassembler devant toi aujourd'hui. Dans ta grande miséricorde, ramène à toi, Père très aimant, tous tes enfants dispersés.
1: Pour nos frères et sœurs défunts, et pour tous ceux qui ont quitté ce monde et trouvent grâce devant toi, nous te prions. En particulier pour Angèle, Laetitia, Annelise et José. En ta bienveillance, accueille-les dans ton royaume, où nous espérons être comblés de ta gloire tous ensemble et pour l'éternité, par le Christ notre Seigneur, par qui tu donnes au monde toute grâce et tout bien.
2: Bonne nuit avec lui.

0: Unis par l'Esprit de Dieu, prions avec les paroles que Jésus nous a enseignées. Notre Père,
1: qui es aux cieux, que ton nom soit sanctifié, que ton règne vienne, que ta volonté soit faite sur la terre comme au ciel. Donne-nous aujourd'hui notre pain de ce jour. Pardonne-nous nos offenses, comme nous pardonnons aussi à ceux qui nous sont offensés. Et ne nous laisse pas entrer en tentation, mais
0: délivre-nous de tout mal, Seigneur, et donne la paix à notre temps. Soutenus par ta miséricorde, nous serons libérés de tout péché, à l'abri de toute épreuve. Nous qui attendons que se réalise cette bienheureuse espérance, l'avènement de Jésus-Christ, notre Sauveur. Seigneur Jésus-Christ, tu as dit à tes apôtres, je vous laisse la paix, je vous donne ma paix. Ne regarde pas nos péchés, mais la foi de ton Église. Pour que ta volonté s'accomplisse, donne-lui toujours cette paix et conduis-la vers l'unité parfaite. Toi qui vis et règnes pour les siècles des siècles.
1: Amen.
0: Que la paix du Seigneur soit toujours avec vous.
2: Et avec votre esprit. 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

0: Voici l'agneau de Dieu. Voici celui qui enlève les péchés du monde. Heureux les invités au repas de noces de l'agneau.
1: Seigneur, je suis prêt à te recevoir, mais si tu en as une parole, je serai.

Qu'est-ce qu'on était au troisième ou au quatrième? Allez, voici.

0: Prions le Seigneur. Seigneur, toi qui nous as nourris du pain du ciel, accordez-nous d'imiter la bienheureuse Vierge Marie, en te servant par une vie sans tâche, en te magnifiant avec elle dans une louange sincère. Par Jésus le Christ, notre Seigneur. Amen. Nous demandons au Seigneur, par cette bénédiction, de toucher nos vies, toutes les personnes que nous portons dans notre cœur et dans notre prière, tous ceux qui sont restés chez nous, dans nos familles, mais qui nous ont demandé une intention de prière pour eux. Que la bénédiction du Seigneur touche les plus malades, les plus vulnérables, toutes les personnes qui sont dans le besoin. Et que la bénédiction du Seigneur nous aide à devenir meilleurs, à vivre debout dans l'esprit de la résurrection. Le Seigneur soit avec vous.
1: Et avec votre esprit.
0: Que Dieu tout puissant vous bénisse, le Père, le Fils et le Saint-Esprit.

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1: J'espère que vous passez une belle matinée sur KTO Radio. Bienvenue à tous ceux qui viennent de nous rejoindre et tous ceux qui nous découvrent. Il est 11h05 et au programme de la prochaine heure, un éclairage sur la phrase de Saint Paul. Je poursuis ma course pour tâcher de saisir, puisque j'ai moi-même été saisie par le Christ Jésus. C'est bien plus qu'une métaphore sportive, nous dira Sœur Chantal Régnier. Et nous partagerons aussi la diversité des engagements chrétiens et notamment ceux du diocèse de Dijon. À l'honneur, aujourd'hui dans la vie des diocèses. Honorine Grasset reçoit son archevêque, Monseigneur Antoine Herouard. Il reviendra sur le voyage du pape en France, nous parlera de paroisses qui se réinventent et répondra aux traditionnelles questions de terrain. Et avant midi aussi, Pierre de Cacré de l'œuvre d'Orient consacrera sa chronique du patrimoine aux églises rupestres de Lalibela en Éthiopie, où les conflits ont repris. Et pour rester connectés ensemble à la vie de l'église, on retrouve tout de suite SIC, c'est la sélection de l'info catholique par la rédaction de KTO.
2: Bonjour à tous. Le pape invite à prier le rosaire pour libérer les peuples du fléau de la guerre. Deux paroissiennes de la Sainte Famille tuées dans un raid israélien à Gaza. Et le 800e anniversaire de la mort de Saint François d'Assise. C'est aujourd'hui dans SIC, la sélection de l'info catholique.
3: Dimanche dernier, à Lourdes, j'ai invité à prier le rosaire durant ce mois d'octobre. Avec l'intention particulière que cessent les guerres et que se construise la paix. Je remercie de tout cœur tous les garçons et toutes les filles qui, dans de nombreuses régions du monde, s'unissent à cette prière. Suivons tous leur exemple en invoquant l'intercession de la Vierge Marie pour que les peuples soient libérés du fléau de la guerre.
2: Lors de l'Angélus ce dimanche sur la place Saint-Pierre de Rome, Léon XIV a appelé les fidèles à prier pour la paix et pour les victimes innocentes de la violence. Le pape a invité les adultes à suivre l'exemple des enfants priant le rosaire en ce mois d'octobre pour demander la fin des guerres. Et toujours ce dimanche, le pape a invité à prier tout particulièrement pour la Terre Sainte. Alors que la paroisse catholique de la Sainte Famille à Gaza est en deuil, ce samedi 3 octobre, deux paroissiennes, une mère et sa fille, ont été tuées dans un raid israélien qui ciblait un responsable du Hamas. Déplorant la violence de l'attaque survenue vers 1h30 du matin alors que les habitants dormaient, le père Gabriel Romanelli, curé de la paroisse de Gaza, a dénoncé la mort de victimes innocentes et le quotidien que subit la communauté gazaoui.
4: La gente confirma una vez más.
3: On confirme, une fois de plus, qu'il n'y a pas un seul endroit à Gaza où vous soyez en sécurité. Vous n'êtes pas en sécurité chez vous, vous n'êtes pas en sécurité dans la rue. Vous n'êtes en sécurité nulle part.
2: Le père Romanelli a également remercié le Saint-Père pour ses prières. De son côté, le patriarche latin de Jérusalem, le cardinal Pizzaballa, a adressé avec une profonde tristesse ses condoléances à la famille et à la communauté chrétienne. Le 3 octobre 1227,

0: s'éteignait Saint François d'Assise. Ce week-end marquait donc le 8e centenaire de la mort du Poverello qui a donné lieu à des célébrations partout à travers le monde. À Assise notamment, lors de la messe dimanche, le cardinal Zuppi, archevêque de Bologne et président de la conférence épiscopale italienne, a évoqué une image vivante du Christ, chantre de la beauté, tout à la fois humaine et divine de la création. Puis à l'issue des vêpres, l'évêque d'Assise a donné, depuis la basilique, la bénédiction solennelle à l'Italie et au monde, en tenant en main la chartoula de Saint François. Lors de l'Angélus dimanche, Léon XIV a appelé à suivre l'exemple du saint d'Assise, évoquant Saint François comme un ouvrier qui a œuvré avec fruit dans la vigne du Seigneur et à qui Jésus demanda de réparer son église. Proclamé le 10 janvier dernier par le pape Léon XIV, le jubilé de Saint François s'étendra jusqu'au 10 janvier prochain. La rencontre des familles à l'occasion des 10 ans d'Amoris Laetitia, l'exhortation apostolique du pape François sur la famille, s'ouvre cette semaine au Vatican. Dès mercredi, 187 participants venus de près de 120 pays sont attendus. Président de conférences épiscopales, responsable des églises orientales ou encore 22 couples venus témoigner. Une rencontre voulue par Léon XIV et organisée conjointement par le dicastère pour les laïcs, la famille et la vie et le secrétariat général du synode. Lors d'une conférence de presse vendredi dernier, le père Giacomo Costa, chargé de la méthodologie de la rencontre, a précisé qu'il ne s'agit pas d'un synode mais d'une assemblée d'évaluation pour mesurer comment Amoris Laetitia a été reçue et faire remonter les rapides transformations qui ont marqué les familles depuis 2016. S'unissant à l'appel paternel lancé par Léon XIV mercredi dernier pour la paix et le dialogue dans la région du Tigré en Éthiopie, les évêques du pays appellent aussi au dialogue, au pardon et à la réconciliation. Dans une déclaration publiée jeudi, la conférence épiscopale rappelle que plutôt que de résoudre les différends, la guerre ne fait qu'aggraver les divisions et multiplier les souffrances, alors que les affrontements ont repris en septembre entre le gouvernement fédéral et le Front de libération du peuple du Tigré. Il déplore le lourd tribut en vie humaine, les graves ravages aux communautés et aux biens, ainsi que les graines de la haine qui peuvent perdurer pendant des générations. Les évêques invitent chacun à considérer la vie d'autrui comme notre propre vie et la souffrance d'autrui comme notre propre souffrance. Et en bref, la paroisse de Saint-Maximin la Sainte-Baume dans le Var a fêté ce week-end les 250 ans de la dédicace de sa basilique consacrée à Sainte-Marie-Madeleine. Les festivités se sont déroulées durant 3 jours, du 2 au 4 octobre, avec messe, adoration et son et lumière sur la façade. Ce dimanche, la basilique Saint-Rémy à Reims s'est illuminée à l'occasion de sa fête patronale. Devant les fidèles réunis pour la messe solennelle, 96 bougies ont été allumées en l'honneur du patron de l'archidiocèse. Et on termine avec les images de la consécration ce dimanche de la nouvelle église Saint-Joseph le Bienveillant à Voisins-le-Bretonneux dans les Yvelines. Après 3 ans de chantier, l'église de la paroisse de Montigny-Voisins, décorée d'une fresque de l'artiste Augustin Frison-Roche, a été consacrée par Mgr Luc Crépy, évêque de Versailles. C'était SIC, la sélection de l'info catholique.
1: Et c'est l'heure maintenant de retrouver Sœur Chantal Régnier qui nous emmène chaque semaine sur les pas de Saint Paul, dont les paroles résonnent presque chaque dimanche, sans être toujours commentées. Alors c'est le moment de découvrir toute leur sagesse sur KTO Radio.

0: Bonjour. Paul écrit aux chrétiens de Philippe : Je poursuis ma course. Pas d'ultra-trail ou de marathon des sables. Pas davantage une escalade de l'Acro-Corinthe ou une plongée dans l'Iolcos. Paul ne fréquente pas le stade de la cité comme aujourd'hui on fait du footing ou on va au fitness. Il court, poussé par son amour du Seigneur, sans rapport avec la performance ou la recherche de soi. Je poursuis ma course, et il ajoute, pour tâcher de saisir. Il ne dit pas ce qu'il veut saisir. Il explique pourquoi il essaie de saisir. Je poursuis ma course pour tâcher de saisir, ayant été saisi moi-même par le Christ Jésus. Dans cette course, où chaque pas est posé de telle sorte qu'il le rapproche du but à atteindre, l'apôtre ne s'ingénie pas à franchir une ligne d'arrivée à l'arraché. Il est tout entier porté dans son élan par ce Seigneur qui l'a saisi près de Damas et l'a détourné de son programme de pharisien. Celui qui l'a saisi l'attire et creuse en lui le désir de le connaître toujours plus. Paul sait qu'il n'est pas en son pouvoir d'entrer en communion avec Dieu. Mais de répondre à son invitation, oui. Cette dépendance dans la liberté implique le dépouillement et la dépossession de soi au profit de l'accueil inconditionnel du Christ. Paul sait qu'il n'a pas atteint le but, mais il s'emploie à le poursuivre sans crainte ni découragement, sans regard en arrière, tel l'athlète du stade. Oubliant le chemin parcouru, déclare-t-il, je vais droit de l'avant, tendu de tout mon être, et je cours vers le but en vue du prix que Dieu nous appelle à recevoir là-haut. Une telle course exige l'engagement de toutes ses forces, physiques, intellectuelles, spirituelles. Oui, aussi les forces spirituelles, car rien n'est magique ni automatique. Cette course est le fruit de l'effort. On peut parler d'une course d'endurance au sens spirituel du terme. Le but, c'est la communion avec le Christ. Le prix à obtenir n'est pas la branche de pain ou de persil que briguaient les athlètes grecs, mais le Christ Jésus. Courir, c'est s'élancer vers le bien-aimé qui saute sur les montagnes et bondit sur les collines. Alors, comment ne pas nous lancer nous aussi dans une telle course ? À bientôt.
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4: Une semaine après la fin du voyage apostolique de Léon XIV en France, la vie des diocèses part en Bourgogne ce matin à la découverte du diocèse de Dijon et de ses forces vives. Honorine Grasset reçoit Monseigneur Antoine Héroard, archevêque de Dijon. Il porte aussi la voix des évêques de France à Bruxelles et nous livre ce matin sa lecture du discours du pape à Metz aux racines de l'Europe. Nous découvrirons avec lui notre reportage sur le premier pèlerinage bourguignon et qui a mis 140 pèlerins sur les pas des saints de Bourgogne. Belle écoute.

0: Bonjour à toutes et à tous, bienvenue sur KTO pour la vie des diocèses où nous partons chaque semaine à la découverte d'un territoire, d'un diocèse et de son évêque. Et aujourd'hui, direction la Bourgogne et plus précisément la Côte d'Or pour parler du diocèse de Dijon. Dans cette édition, on découvrira le nouveau mobilier liturgique de la cathédrale Saint-Bénigne et un des séminaristes du diocèse nous parlera du pèlerinage bourguignon qui a eu lieu à la Pentecôte sur les pas des saints de Bourgogne. La Côte d'Or est un département de Bourgogne-Franche-Comté, connu notamment pour son vignoble. Les climats de Bourgogne entre Côte de Nuit et Côte de Beaune sont classés au patrimoine mondial de l'UNESCO depuis 2015. C'est aussi le berceau de l'ordre cistercien. L'abbaye de Citeaux, fondée en 1098, est à l'origine d'un mouvement qui s'est répandu en Europe. Et l'abbaye de Fontenay, elle aussi classée à l'UNESCO. Chef-lieu régional de Bourgogne-Franche-Comté et ville universitaire, Dijon est une préfecture dynamique et attractive. Et pour parler du diocèse de Dijon, je reçois son archevêque, Mgr Antoine Héroard. Bonjour Mgr.
1: Bonjour.
0: Merci de rejoindre le plateau de KTO.
1: Avec joie.
0: Je viens de présenter rapidement le département de la Côte d'Or. Comment est-ce que vous pourriez nous parler, nous présenter l'Église catholique sur ce territoire en quelques mots?
1: Alors l'Église catholique, c'est une terre de saints. Vous l'avez un peu évoqué, et donc il y a beaucoup de saints anciens, cité saint Bernard, mais il y a aussi des saints plus récents, saint Just de Bretonnière qui est mort martyr en Corée, on mettra en exergue l'année prochaine avec les JMJ, et puis sainte Élisabeth de la Trinité, bien sûr, qui est la dernière sainte de notre diocèse. Et puis c'est un diocèse où il y a, je crois, beaucoup de dynamisme, de chrétiens engagés et qui sont heureux de vivre leur foi, en particulier chez les jeunes. La semaine dernière, il y avait la messe de rentrée de l'aumônerie universitaire. Eh bien, ils étaient à la fois très nombreux et très joyeux.
0: Au début de cette émission, quelques dates pour mieux connaître votre parcours. Mgr Antoine Héroard, vous êtes donc archevêque de Dijon depuis 2022. Et depuis 2023, vous êtes aussi premier vice-président de la COMECE, la Commission des Épiscopats de l'Union Européenne, où vous représentez les évêques de France. On y reviendra dans quelques instants. Ordonné prêtre en 1985 pour le diocèse de Paris, vous avez notamment occupé plusieurs responsabilités nationales, secrétaire général de la Conférence des évêques de France, avant de devenir recteur du séminaire pontifical français à Rome, puis évêque auxiliaire de Lille. Je passe très vite sur votre vie de prêtre puis d'évêque. Et vous avez choisi comme devise épiscopale « Dilexit Deus Mundum ». Dieu a tant aimé le monde qu'il a donné son Fils unique. C'est au chapitre 3 de l'Évangile de Saint Jean. Mgr Antoine Héroard, il y a tout juste une semaine, s'achevait le voyage apostolique de Léon XIV en France. Notre cœur est encore plein d'images, de phrases, d'émotions. Qu'est-ce qui vous a le plus marqué ?
1: Ce qui m'a le plus marqué, c'est la joie et la ferveur qui ont accompagné ce voyage. Donc moi, j'ai eu la chance, le bonheur d'accompagner le pape dans toutes ses étapes, à Paris, à Saint-Denis, à Lourdes et ensuite à Metz. Et chaque fois, dans des styles différents et dans des circonstances différentes, eh bien, il y avait cette même joie des chrétiens, et puis de la foule aussi, des curieux, des gens qui sont sans doute plus loin de l'Église, d'entendre le pape, de le voir, et de voir en lui aussi quelqu'un qui pouvait donner une espérance. Et je pense que dans notre monde, qui est quand même souvent en souffrance, eh bien, c'était très important, et que ça... Je pense que le pape a touché le cœur des gens.
0: À Metz, Léon XIV a appelé l'Europe à redécouvrir ses racines chrétiennes et en même temps à s'ouvrir à l'autre, notamment aux migrants qu'il faut, dit-il, accueillir comme dans sa propre famille. Et lors de la messe à Metz, il a eu cette formule « L'avenir de l'Europe ne réside pas dans l'uniformisation, mais dans l'harmonie des différences ». Alors on pourrait citer plein de phrases du pape dans ses discours. Mais vous qui portez la voix des évêques de France à Bruxelles, comment tenir ensemble ces deux exigences que beaucoup opposent aujourd'hui en Europe?
1: Mais justement, le pape a voulu dépasser cette opposition et il a voulu montrer qu'il ne s'agit pas de faire une uniformité où tout le monde pensera la même chose sur tous les sujets, mais plutôt de se dire qu'on a à mettre des choses en commun et que c'était bien cela le projet des pères fondateurs. Le projet de l'Europe, c'est un projet de paix. C'est un projet de bien-être pour les peuples européens et c'est aussi un signal qui est donné au monde entier. Et donc, il faut retrouver cet esprit-là et savoir que, bien sûr, souvent ça nous paraît compliqué, difficile, on voit bien qu'il y a des accords, des intérêts divergents aussi, parfois, mais il ne s'agit pas de supprimer les particularismes des uns et des autres, mais plutôt de se dire qu'on a essayé d'avancer ensemble dans une même direction.
0: Qu'est-ce que ça peut apporter à la construction européenne telle qu'elle existe aujourd'hui, ce type de discours du pape Léon XIV ?
1: Mais je pense que le pape situe l'enjeu au bon niveau. C'est-à-dire que souvent, les discussions européennes sont très techniques. Et c'est souvent ce qui est reproché, enfin, en disant ben, l'Europe, c'est un peu technocratique, c'est un peu lointain, on ne comprend pas très bien. Parfois, ils prennent des décisions qui ne nous semblent pas très adaptées, etc. Et donc là, ce que le pape a voulu faire et redire fortement, eh bien, c'est quel était le projet des fondateurs et comment est-ce que ce projet des fondateurs pouvait nous éclairer, nous, aujourd'hui. Je pense aussi que le pape a souligné un aspect qui est souvent oublié des Européens, c'est que, vu de l'extérieur, on est souvent aussi très regardé et attendu. Et donc, là-dessus, l'Europe a une responsabilité et un message à porter.
0: Si vous deviez retenir une phrase de ce discours pour l'afficher au Parlement européen, laquelle serait-ce ?
1: Alors, je ne sais pas si c'est une

0: phrase, mais c'est plutôt une référence que le pape a faite dans son discours. Je crois que c'est la première fois qu'un pape fait une référence aussi précise à un article du traité actuel, le traité de Lisbonne, l'article 17, qui dit que les institutions européennes, la Commission et le Parlement européen, entretiennent un dialogue, il y a trois adjectifs, ouvert, transparent et régulier, avec les églises, pas seulement l'église catholique, hein, bien sûr, mais les églises, c'est-à-dire les religions, les différentes croyances instituées dans notre Europe. Et je pense que c'est important, et peut-être plus pour nous aussi Français qui sommes habitués à la séparation de l'Église et de l'État, à une laïcité, disons, assez stricte, de voir que l'Église a aussi son mot à dire dans les projets européens et dans la construction européenne. Et je pense que pour tous ceux qui y contribuent, ben c'est un encouragement précieux.
1: Je vous propose maintenant de partir au cœur de Dijon, à la cathédrale Saint-Bénigne que vous connaissez bien, dont la flèche culmine à 93 mètres au-dessus de la ville. Longtemps église abbatiale, elle n'est pourtant devenue cathédrale qu'en 1792, sous la Révolution. Après la restauration de sa crypte achevée en 2024, c'est aujourd'hui son mobilier liturgique qui fait peau neuve, un chantier peu courant qui requiert l'autorisation de l'État, propriétaire de l'édifice. Notre reporter Lorraine Casseville est allée à la rencontre de quelques-uns des acteurs de ce chantier, du recteur de la cathédrale à la responsable de la commission d'art sacré, en passant par l'architecte en chef des monuments historiques.
2: La cathédrale Saint-Bénigne de Dijon. Il faut franchir sa porte monumentale pour prendre la mesure de la grandeur de cet édifice. Le chanoine Ifro, son recteur, nous conduit. Son architecture, ses statues et ses vitraux sont autant de témoignages des splendeurs passées du Moyen-Âge au XIXe siècle. Pourtant, même si cela ne se voit pas au premier coup d'œil, l'actuel mobilier liturgique date des années 60.
3: Pour l'instant, le mobilier liturgique que nous avons est un mobilier qui a été pris de briques et de brocs, en utilisant des agenouilloirs, en utilisant une planche de bois. Bref, il était nécessaire de faire une unité dans le mobilier liturgique de la cathédrale. Par respect pour les fidèles, parce qu'on est dans une cathédrale, et parce que, tant qu'à faire, il vaut mieux allier la beauté, l'unité et la foi.
2: Le projet a débuté en 2024. Il est le fruit d'une collaboration entre l'archevêque de Dijon, Mgr Hérouard, et les responsables de l'État. Il est question d'agrandir le podium, de refaire l'autel, la cathèdre, l'ambon et les sièges de célébrants. Martin Bacot, l'architecte en chef des monuments historiques, nous dévoile le projet.
4: On a cherché à faire dialoguer le nouvel hôtel de célébration avec l'ancien maître-hôtel qui présente la particularité d'avoir un antépendium, c'est-à-dire un décor qui est en bronze coulé avec une sculpture en bas-relief d'une très grande qualité et qui nous a donné l'idée de travailler le bronze, de travailler la sculpture en bas-relief et de proposer un hôtel qui soit creux, qui soit comme finalement une porte métaphorique, en s'appuyant d'ailleurs là-dessus sur une parole évangélique, « Je suis la porte ».
2: Chaque détail a été pensé avec minutie. Sur l'un des pans de l'hôtel, on retrouvera une scène de l'Ancien Testament, d'un côté, et des saints et saintes bourguignons, de l'autre. Pour Madeleine Blondel, responsable de la commission d'art sacré, il était important d'ajouter une dimension locale et d'y inclure des figures féminines.
5: Tout projet de mobilier liturgique doit respecter l'environnement patrimonial qui l'accompagne, d'où cette volonté d'apporter des figures emblématiques de l'évangélisation de la Bourgogne dans une écriture plastique qui est lisible par tous.
2: Les travaux devraient débuter en juillet prochain et s'achever à l'automne 2027 sous le regard attentif de Saint-Bénigne.
1: C'est un projet qui nécessite un réel investissement humain, financier bien sûr. Qu'est-ce que vous en attendez ?
0: Mais le pape Léon, dans son voyage, il a parlé plusieurs fois de la beauté de la liturgie, de l'importance de la beauté de la liturgie.
1: À Notre-Dame notamment, au moment
0: des Lettres. À Notre-Dame, absolument. Mmh. Et donc là, je pense que c'est un bon exemple finalement où on cherche à mettre en œuvre cela. De fait, le mobilier actuel, voilà, peut fonctionner si vous voulez, mais je trouve n'est pas très suffisamment digne par rapport à l'importance du lieu. l'importance symbolique de la cathédrale.

0: cathédrale et puis la beauté de cet édifice, ancienne église abbatiale.
1: La Bourgogne et la Côte d'Or particulièrement sont riches d'un patrimoine religieux, d'un patrimoine sacré
0: incommensurable,
1: exceptionnel. Quelle porte d'entrée ça peut être pour nombre de touristes, de curieux par rapport à la foi ?
0: Je pense que la beauté est toujours une porte d'entrée. Je peux vous citer un exemple peut-être plus modeste, mais hier j'ai été pour l'inauguration d'une église qui était en restauration depuis 5 ans, à Saint-Jean-de-Laune, au bord de la Saône. C'est une église du XVIe siècle qui est absolument magnifique aujourd'hui. Et pour l'inauguration, eh bien, il y avait au moins la moitié de la population de la commune qui était là, et on sentait une joie très forte de la part des gens qui reprenaient vie et qui redécouvraient leur église. Alors bien sûr, il y avait la communauté chrétienne locale, mais il y avait aussi beaucoup d'autres gens qui étaient là, des curieux et puis des habitants de cette commune. Et finalement, voilà, je pense qu'à travers ce qui s'est vécu là dans la célébration de bénédiction de cette église rénovée, eh bien, c'est une manière aussi de toucher le cœur des gens et de montrer que la bonne nouvelle, eh bien, elle s'adresse à tout le monde.
1: Depuis la rentrée, les paroisses Saint-Bénigne, donc la cathédrale qu'on vient de voir, Saint-Michel et Notre-Dame, sanctuaire de Notre-Dame de Bon-Espoir, vivent une nouvelle organisation pastorale. Il y a beaucoup de paroisses qui sont restructurées dans le diocèse. Quels sont les enjeux de ces restructurations ?
0: Alors, il y a des questions parfois pratiques, hein, bien sûr. Et puis, il faut aussi un petit peu s'adapter en fonction du nombre de prêtres disponibles. Mais il y a aussi un souci d'évangélisation à travers cela. Alors, pour ce qui est des paroisses du centre-ville, ce sont 3 églises qui sont un peu différentes les unes des autres, mais qui sont très proches aussi. La cathédrale, parce que c'est la cathédrale. Le sanctuaire Notre-Dame, c'est à la fois l'église de l'hôtel de ville, de la préfecture, vraiment du centre-ville. Et en même temps, c'est un sanctuaire, donc beaucoup de gens viennent là pour prier la Vierge Marie. C'est un peu un lieu que les gens choisissent, où ils choisissent de venir à la messe. Il y a peu d'habitants autour de cette église. Et puis l'église Saint-Michel, qui est liée aussi à Sainte-Élisabeth de la Trinité, est une église qui a plus le type d'une église paroissiale, si vous voulez. Et donc c'était intéressant d'essayer de les mettre ensemble et de les faire travailler ensemble plutôt que chacun essaie de faire toutes les activités d'une paroisse avec parfois de petits effectifs.
1: Et quelles sont les attentes spécifiques pour les paroisses qui sont dans le rural
0: Alors dans le rural, on est confronté à une autre problématique. Hein. Pour situer l'agglomération de Dijon, c'est à peu près la moitié de la population du département. Et ensuite, nous avons 700 communes, ce qui veut dire à peu près 700 clochers, même plus, ce qui est énorme. Et les 2/3 des communes n'ont pas 200 habitants. Donc vous voyez qu'évidemment, il n'est pas question d'avoir un curé par clocher. Et donc aujourd'hui, on a déjà regroupé des paroisses qui sont parfois assez vastes. Et en même temps, on se dit, ben, peut-être qu'il faut qu'on pense une organisation différente, à la fois pour que les chrétiens locaux puissent davantage se prendre en charge eux-mêmes, ouvrir les églises, proposer des temps de prière, et ne pas seulement attendre que le prêtre vienne célébrer la messe une fois de temps en temps, et puis aussi permettre aux prêtres d'avoir un ministère qui soit plus équilibré et qui allie à la fois une certaine proximité, ce ne sont pas des fonctionnaires du culte, et qui en même temps ne les entraîne pas dans des distances trop importantes. Alors peut-être avec plusieurs prêtres vivant dans un même chef-lieu, si vous voulez, et qui pourront rayonner, se partager sur un territoire qui va être plus vaste, en particulier dans les régions, je pense au nord et à l'ouest du diocèse, où finalement il y a peu de population et où, voilà, c'est pas toujours facile de rassembler les gens.
1: Une réflexion à suivre, bien sûr. Pour la Pentecôte dernière, des séminaristes ont lancé un nouveau rendez-vous, le pèlerinage bourguignon. Alors, pour cette première édition, près de 140 pèlerins de plusieurs diocèses de la région de la province ecclésiastique ont marché ensemble environ 70 km sur les pas des saints de Bourgogne jusqu'à Vézelay. Antoine Bouzereau, séminariste, faisait partie des organisateurs.
2: Ce pèlerinage consistait à faire ensemble 3 jours de marche en partant d'un lieu spirituel de la région pour finir à Vézelay. Donc voilà, donc marcher ensemble, prier tous ensemble Et puis surtout goûter à ce que c'est que la dimension diocésaine, d'être ensemble, rassemblés autour de l'archevêque et des différents évêques présents. Je trouve que c'est important de nourrir cette identité diocésaine, non pas justement comme un combat identitaire, mais dans le fait surtout de goûter à ce que la foi est quelque chose d'enraciné en un lieu. Certes, on croit en Dieu qui dépasse les lieux, qui dépasse les temps, mais la foi est toujours enracinée en un lieu. Nous avons grandi au même endroit et donc la foi s'exprime de manière particulière en un endroit et donc particulièrement en Bourgogne. Ce pèlerinage, surtout, enfin, c'était de s'inscrire dans les pas des saints. Ce qui fait que, par exemple, donc on était répartis en différents groupes de marche, et donc chaque groupe de marche était sous le patronage d'un saint en particulier. Et puis, par exemple, à chaque fois qu'on passait dans un lieu, à chaque fois, on disait, on racontait assez rapidement l'histoire sainte du lieu. Par exemple, on est parti de Moutier-Saint-Jean. Moutier-Saint-Jean, c'est là qu'a été fondée une des toutes premières abbayes de la région par Saint-Jean de Réaume. Après, on est allé, on est passé justement pas très loin de là où a grandi Sainte-Jeanne de Chantal, etc., etc. À chaque fois, on essayait de faire prendre conscience aux pèlerins que la sainteté, c'est pas quelque chose de lointain, c'est quelque chose qui fleurit en un lieu et qui porte du fruit. Et en fait, c'est nous qui en sommes les fruits, finalement.
1: Des paroles qui résonnent avec l'adresse du pape Léon au Stade
0: Absolument.
1: De France. Qu'est-ce qu'un tel pèlerinage dit aussi des attentes des jeunes et des moins jeunes d'aujourd'hui en Bourgogne ?
0: Ben, je pense que les jeunes de Bourgogne, ils ont besoin aussi de se retrouver et de pouvoir célébrer leur foi et la vivre ensemble. Et donc là, ce qui me paraissait intéressant dans ce projet, c'est que c'était pas seulement un diocèse, mais que c'était l'ensemble des diocèses de la province de Dijon, la province de Bourgogne. Et alors, ils ont très bien préparé ça, d'un point de vue matériel, ça a été parfait, il n'y a pas eu de couac. Et en même temps, ça a permis aussi à beaucoup de gens de se joindre, et en particulier le dernier jour avec les familles, pour la messe finale à Vézelay, qui a été un grand moment de prière commune, et qui les renvoie aussi en mission, parce que comme Antoine Bouzereau l'a bien expliqué, la foi et la sainteté, ça se vit de façon enracinée dans un lieu donné, donc chacun est reparti ensuite chez soi, pour vivre et témoigner de cette foi là où il est.
1: Celui qu'on vient d'entendre, Antoine Bouzereau, il fait partie des trois séminaristes ordonnés diacres en vue du sacerdoce ces dernières semaines. Quel signe est-ce que vous voyez pour le diocèse, ces trois ordinations ?
0: Bien sûr, c'est une grande joie. Bon, malheureusement, ce n'est pas comme ça toujours tous les ans, mais il se trouve que là, donc on a le bonheur d'avoir trois jeunes hommes qui s'engagent.
1: Deux ordinations qui ont déjà eu lieu et puis une.
0: Alors, deux ont déjà eu lieu et Antoine Bouzereau sera le dernier de la série, oui. Si je puis dire, ordonné dans 15 jours. Mmh. Et j'ai tenu aussi à ce que ces ordinations aient lieu dans leur paroisse d'insertion, là où ils sont, avec les communautés locales. Et puis je pense que c'est un beau témoignage aussi, justement, localement, pour des jeunes qui pourraient s'interroger sur leur propre vocation et de se dire que non seulement c'est possible, mais ça apporte beaucoup d'épanouissement, de bonheur, de joie et d'espérance aussi pour notre diocèse.
1: Monseigneur Antoine Herroir, on va passer maintenant aux questions de terrain. Avec une première question de Natercia de la paroisse Sainte-Élisabeth de la Trinité à Dijon.
3: Bonjour Monseigneur, ma question est de savoir qu'est-ce que le diocèse, sinon l'archidiocèse de Dijon, prévoit pour l'avenir spirituel des nouveaux baptisés ainsi que les nouveaux confirmants, parce que dans plusieurs paroisses ici à Dijon, nous avons reçu des nouvelles personnes dans la grande famille des enfants de Dieu et plus de 200 confirmants. Alors, comment aider ces jeunes et aussi des adultes à continuer de faire brûler en eux la joie de l'Évangile, de continuer à servir le Seigneur? Est-ce les messes de dimanche suffisent-elles pour continuer à aimer et servir le Christ?
0: C'est une très bonne question qu'elle pose. Et on voit bien que c'est une réflexion qui est très présente pour nous aujourd'hui. Comme elle a souligné, donc, nous avons eu la chance d'avoir l'année dernière à peu près une centaine de catéchumènes adultes qui ont reçu le baptême. et puis une autre centaine d'adultes qui ont reçu le sacrement de la confirmation. Donc au total, 200. Oui. Et donc un peu dans toutes les paroisses, alors à la fois en ville et à la campagne également.

0: Et donc aujourd'hui, j'allais dire, la réponse, elle est dans les communautés locales, c'est-à-dire comment est-ce qu'on fait une place réelle à ces nouveaux baptisés ou ces nouveaux confirmés qui souhaitent vivre leur foi, qui souhaitent apporter leur contribution, alors que ce soit pour la préparation des célébrations dominicales, mais aussi peut-être pour la préparation au sacrement, pour un groupe de prière, pour... Et donc la question qui est posée, c'est comment est-ce qu'on leur laisse la place et qu'on accueille les suggestions qui sont les leurs. Moi, ce que je crois, c'est qu'on voit, enfin, si le mouvement se poursuit dans les années à venir, très rapidement, on verra que la physionomie des communautés chrétiennes va changer, par définition, parce que les nouveaux venus vont être de plus en plus nombreux et vont vouloir justement traduire et pas simplement s'introduire dans une communauté où on a ses habitudes et où on a toujours fait comme ci ou comme ça.
1: On va écouter une autre question de Marie, qui est art-thérapeute au CHU de Dijon.
2: Bonjour Monseigneur, j'aimerais savoir s'il était possible de trouver des moyens pour créer plus de dialogue au sein des paroisses entre les prêtres et les laïcs.
0: Alors j'espère qu'il y en a quand même, qu'on ne part pas de zéro. Enfin, j'ai un certain nombre d'exemples qui me montrent que c'est le cas quand même dans beaucoup de paroisses, et que non seulement ce dialogue, mais ce travail en commun, dans l'esprit de la synodalité, tel que le pape l'a encore aussi rappelé durant son voyage, est présent. Après, il y a toujours à perfectionner et à aller plus avant. Je pense au fonctionnement, par exemple, des équipes d'animation paroissiale, hein, qui normalement existent officiellement dans toutes les paroisses, alors peut-être ici ou là, c'est plus fragile, et puis dans tous les groupes qui existent dans une paroisse pour la préparation des sacrements, pour des groupes de prière, etc. Je pense aussi qu'il faut bien apprendre aussi aux laïcs, aux baptisés, à prendre leur place et à l'exprimer, et qui ne soit pas... Souvent, si on prend la question en termes de pouvoir, évidemment, on se trompe. Mais si on regarde la question en disant, qu'est-ce qu'on peut faire? Qu'est-ce qu'on peut apporter? Comment est-ce qu'on prend des initiatives? Je trouve que parfois, nos chrétiens sont trop timides et n'osent pas trop avancer leurs propres projets, leurs propres préoccupations. On voit que ça fonctionne. Regardez, on a parlé du pèlerinage des... Bon, alors évidemment, c'est les séminaristes, mais enfin, ils ont été capables de le faire. Donc, il y a beaucoup d'initiatives qui sont possibles et qui existent aussi.
1: Je ne voudrais pas qu'on se quitte, Mgr Hérouard, sans revenir sur ces jours de grâce vécus avec le pape lors de son voyage apostolique en France. Quel conseil est-ce que vous voudriez nous donner pour vivre le quotidien sans trop vite tourner la page de tout ce qui s'est vécu pendant ces quatre jours?
0: Alors moi, je pense que, en particulier dans les paroisses, ça serait bien qu'il y ait des groupes un petit peu de relecture et d'études, sans que ça devienne trop scolaire, hein, mais des textes du pape, des homélies du pape, parce que finalement, pendant ces quelques jours, il a abordé énormément de sujets, et il ne faut pas effectivement que ça devienne simplement un souvenir un peu émotionnel, mais il faut aussi que ça puisse marquer profondément la vie de nos communautés. Et donc je pense que l'initiative, elle est là dans les lieux où les chrétiens se rassemblent, et en particulier les paroisses, mais aussi les mouvements.
1: Merci beaucoup, Mgr Antoine Hérouard, d'être venu sur le plateau de la vie des diocèses. Alors, pour en savoir plus sur le diocèse de Dijon, rendez-vous sur le site internet www.diocese-dijon.com. 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Merci pour votre fidélité. Je vous donne rendez-vous la semaine prochaine.

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1: Bienvenue dans la parole aux associations. Nous sommes aujourd'hui avec la Société de Saint-Vincent-de-Paul et la rédactrice en chef du magazine de l'association, Hosanna Magazine. Bonjour Valérie Anne-Maître.
2: Bonjour Alice.
1: Le pape Léon XIV était en France la semaine passée, une visite que les bénévoles et les personnes accompagnées ont suivie de Paris à Metz en passant par Lourdes. Alors racontez-nous.
2: Ah mais Alice, il me faudrait une heure de chronique. Bon, je vais essayer de tenir le temps. Comme la Société de Saint-Vincent-de-Paul est présente partout en France, il y avait donc de fortes chances que le pape Léon croise des bénévoles sur son chemin. Il faut dire que certains ont pris le bus ou le train dès Potron-Minet, depuis Lyon ou Strasbourg, tandis que d'autres ont attendu plusieurs longues heures à Paris ou à Lourdes. À Tarbes, Sylvie et Joseph ont même organisé une pape zone avec la messe retransmise sur écran géant dans les locaux de l'équipe, un temps de louange et même le déjeuner. Et parce que ces bénévoles sont vraiment formidables, ils ont aussi pensé à tous ceux qui n'ont pas pu venir voir le pape. Alors ils vont partager des photos, des vidéos, des journaux avec les personnes qu'ils visitent habituellement.
1: Que retiennent-ils de cette visite les bénévoles de la Société de Saint-Vincent-de-Paul ?
2: D'abord, forcément, Alice, voir le pape en vrai, ça marque. Benjamin m'a dit, la papa mobile, c'est autre chose qu'à la télé. À ses côtés, Dina a aussitôt ajouté, ce qui est impressionnant, c'est de partager cette ferveur avec la communauté catholique. Et ça, ils ont été plusieurs à me le rappeler. Il ne venait pas seulement voir le pape, mais être avec le pape et prier avec lui.
1: Y a-t-il des moments qui ont particulièrement marqué le réseau ?
2: Oui, notamment lorsque le pape a parlé de Frédéric Ozanam comme figure de charité et de sainteté. C'était au Stade de France et puis le lendemain à la messe à Paris. Quand le nom d'Ozanam a été prononcé pendant la veillée, je vous promets que les jeunes ont souri jusqu'aux oreilles. C'est une vraie fierté. Ces paroles du pape, elles nous montrent que la Société de Saint-Vincent-de-Paul est importante. C'est ce que m'a dit Sophie depuis Lourdes.
1: Et au-delà des discours, qu'est-ce qui les frappe, les touche chez ce pape ?
2: Eh bien, ses gestes et son attention aux plus fragiles, les bébés bien sûr, mais aussi les personnes handicapées, les jeunes enfants. C'est un homme bon, ce pape, m'a dit un collègue. Shandy, elle est bénévole à Dijon, elle a surtout retenu son côté serviteur. Et ça lui parle beaucoup à Shandy, parce que à la Société de Saint-Vincent-de-Paul, on dit qu'un responsable d'équipe est au service des autres. On parle du président serviteur.
1: Et maintenant, que reste-t-il de ces 4 jours ?
2: Alors forcément, chacun ramène une image particulière de cette visite. La foule, la joie, la beauté de la liturgie. Bruno, il a été marqué par la solidarité autour des dames en fauteuil roulant qui l'accompagnaient pour la messe. Pour Clotilde, c'est cette prière du pape à la Vierge pendant la messe. Et puis, beaucoup, tous presque, repartent confortés dans leur engagement. C'est le cas de Daniel, qui est bénévole dans une équipe près de Strasbourg. Lui, il avait déjà vu le pape, c'était Jean-Paul II en 88. Et après cette visite de Léon, il m'a dit... Souvent, je raconte « oui, j'ai déjà vu le pape ». Maintenant, je peux en dire plus. J'ai entendu le pape. Et ma foi en sort encore plus forte.
1: Merci pour ce partage autour de la visite du

0: PAP avec les bénévoles et personnes accompagnées de la société de Saint-Vincent-de-Paul. On peut retrouver les photos et vidéos de ces temps forts sur ssvp.fr et sur les réseaux sociaux. Et rendez-vous dans 15 jours pour une nouvelle chronique sur KTO Radio.
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0: Et c'est l'heure de retrouver la chronique du patrimoine alors que les conflits reprennent en ce moment en Éthiopie. Et Pierre de Cacré de l'Œuvre d'Orient nous parle des églises rupestres de la Libella.
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2: Bonjour à tous. Connaissez-vous les églises rupestres de la Libella en Éthiopie ? Ce haut lieu de l'église orthodoxe d'Éthiopie, qui accueille habituellement une foule de pèlerins pour les fêtes de Timkat et de Géna, est malheureusement plongé dans l'incertitude après la reprise récente des conflits. Les rebelles du Tigré ont annoncé il y a quelques jours être en guerre totale contre le gouvernement. La menace d'une guerre plane à nouveau sur un ensemble de 11 églises creusées dans la roche volcanique. Entre 2021 et 2024, le site avait déjà été partiellement isolé par la guerre du Tigré, puis par l'insurrection de la milice Fano. C'est au XIIIe siècle que le roi Lalibela aurait entrepris de construire cette nouvelle Jérusalem après les conquêtes musulmanes en Terre Sainte. Ces églises portent le nom de Bet, qui veut dire maison en amharique, suivi d'un qualificatif particulier. L'église monolithique Bete Gheorghis, en croix grecque, signifie ainsi « maison de Saint-Georges ». Au sein de cet ensemble gigantesque sont conservées des peintures murales d'une grande richesse. L'église Beth Mariam, maison de Marie, constitue l'épicentre de ce trésor pictural. 17 médaillons peints représentant divers animaux couvrent le plafond en bois, tandis que plusieurs scènes du Nouveau Testament, comme l'arrivée de la Sainte Famille en Égypte, décorent les murs. Les églises de Lalibela ont fait face au fil des siècles à de multiples soucis de conservation. Les fissures et infiltrations d'eau ont fragilisé des édifices quand l'afflux des pèlerins en très grand nombre a commencé à dégrader les peintures murales. Ces églises, creusées dans la roche, sont inscrites au patrimoine mondial de l'UNESCO en 1978. Plusieurs missions de restauration et de protection des lieux se déroulent jusqu'en 2008 et l'installation de grandes structures métalliques pour stabiliser l'ensemble. Un vaste programme de restauration, mené par l'Agence française de développement, encore en cours aujourd'hui, vise à former des archéologues et des conservateurs à la préservation de ce patrimoine. L'Œuvre d'Orient se tient quant à elle aux côtés de ses populations pour préserver ce patrimoine et a d'ailleurs organisé à cet égard une exposition photographique en fin d'année 2022 intitulée « Lalibela, pèlerinage avec les chrétiens d'Éthiopie ».
0: Et avant de partir au Sacré-Cœur de Montmartre pour l'office du milieu du jour, on retrouve maintenant le pourquoi du comment. Et Loïc Landreau, vous nous éclairez ce matin sur les premiers secouristes. Et pour ça, direction le petit cimetière de la paroisse Saint-Médard à Paris au XVIIIe siècle.
3: Bienvenue dans le pourquoi du comment. Très heureux de vous retrouver pour vous raconter l'histoire du mot secouriste. Et vous allez voir, les secours qu'on apportait à l'époque, pas sûr qu'on appelle ça du secours aujourd'hui. Ah, ça y est, je sens poindre votre curiosité. Ne bougez pas et imaginez-vous à Paris à la toute fin du XVIIe siècle. C'est là que naît François, le fils aîné d'un conseiller au Parlement qui était destiné à prendre la succession de son père. Mais dès son plus jeune âge, François passe des heures à lire les évangiles. Et il interrompt souvent ses activités pour se mettre en oraison. Alors forcément, il ne voit pas son destin ailleurs qu'au service de Dieu et il accède aux ordres majeurs en 1718 après avoir été nommé diacre. François adhère alors au jansénisme, un mouvement religieux très rigoriste, et très vite, sa piété extrême, sa bonté et son humilité attirent l'attention des chrétiens de son quartier et puis de tout Paris, si bien qu'il est considéré par beaucoup comme un saint. Eh ouais les amis, carrément. Mais en 1727, à 37 ans, il meurt, épuisé par son mode de vie très spartiate et surtout les sévices physiques qu'il s'infligeait. et il se fait enterrer

0: à sa demande comme un pauvre dans le petit cimetière de Saint-Médard. Dès le lendemain, des milliers de personnes viennent voir et toucher sa dépouille. Et on lui confère déjà des capacités à guérir les malades. D'ailleurs, après son inhumation, on se presse des quatre coins de la ville pour s'allonger et prier sur son tombeau. Et là, effectivement, des miracles se produisent. Les paralytiques remarchent, les ulcères se résorbent, les abcès se cicatrisent. Et petit à petit, y a un nouveau phénomène qui apparaît. Tous ceux qui s'approchent du tombeau sont pris de convulsions très violentes, suivies de guérisons instantanées. La rumeur se répand. Et le cimetière est littéralement pris d'assaut par les infirmes ou par de simples curieux qui racontent tous avoir vécu une expérience spirituelle hors du commun après ces convulsions. Le tombeau du diacre aurait simplement pu rester un lieu de pèlerinage, de prière et de guérison comme les Lourdes aujourd'hui par exemple. Mais les choses ont quelque peu dégénéré, vous allez voir. Profitant de la ferveur ambiante, des hommes et surtout des femmes, demandent à se faire torturer très violemment sur ou près du tombeau, soi-disant pour mieux se connecter avec le défunt François, qui avait choisi une vie austère, marquée par la dureté physique. Alors là quand même, ça en fut un peu trop pour les autorités, qui firent fermer le cimetière de Saint-Médard en 1732. Mais loin de juguler ce qu'on appelait le phénomène convulsionnaire, ça l'a développé, c'est un peu le problème. Il s'est affirmé directement dans les foyers où, sous couvert de religion, on continuait d'infliger différents sévices à des jeunes femmes, mais pour le coup, sans aucun lien, ni avec la religion catholique, ni avec aucune forme de spiritualité. Alors, l'Église, évidemment, s'est élevée tout entière contre cette pratique. Et ce n'est qu'en 1741 que tout s'est arrêté, quasiment aussi vite que c'était apparu. Et si je vous raconte tout ça, c'est parce que ce sont ces hommes qui infligeaient de mauvais traitements aux femmes qu'on a d'abord appelés des secouristes, car ils estimaient venir au secours des convulsionnaires pour les aider à atteindre l'état mystique nécessaire à leur guérison. Et pendant plus d'un siècle, on n'a plus osé utiliser ce mot, ce qui peut aisément se comprendre vu le type de personnes que ça désignait. Et ce n'est que le 23 décembre 1892, avec la création de la Société des secouristes français, que ce terme prendra son sens noble et actuel de quelqu'un qui est spécialisé dans l'assistance à autrui grâce à ses compétences médicales. Voilà, maintenant vous savez tout et c'est déjà la fin de cette émission. Merci beaucoup de l'avoir suivie et n'hésitez pas à la partager largement autour de vous. Je vous souhaite une très très belle journée ou soirée. À très très vite. Ciao.
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2: C'est déjà la fin de cette matinée. Merci à Émeric Plouinec qui a assuré la réalisation technique et merci à vous, chers auditeurs, pour votre fidélité. L'Office du Milieu du Jour va commencer dans quelques instants, puis deux programmes de Radio Vatican vous attendent. Le premier dédié à l'Afrique, puis le journal à 13h. À 14h30, l'équipe québécoise du Verbe nous propose une table ronde sur le nationalisme et la foi aux États-Unis, en France comme au Québec. On sent une réémergence du nationalisme, spécialement chez des jeunes convertis et qui expriment un désir de réenracinement culturel. Alors quels sont les points de rupture ou au contraire de convergence entre la foi et l'amour de la nation? Un journaliste, un jeune nationaliste et une politologue seront les invités dont n'est pas du monde. Et comme à chaque rentrée universitaire, les étudiants d'Île-de-France se rassemblent pour prier ensemble et confier leur année au Seigneur. Et ce soir, à partir de 19h15, KTO Radio retransmet en direct la messe organisée conjointement par les 8 diocèses d'Île-de-France en l'église Saint-Sulpice à Paris. La célébration sera présidée par Monseigneur Laurent Ulrich, archevêque de Paris. Et nous, on se retrouvera demain dès 9h. Vous avez rendez-vous dès 6h45 avec Simon de Bonaventure. Et bel après-midi sur KTO Radio.
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Du livre du Deutéronome. S'il y a chez toi un pauvre, l'un de tes frères, dans l'une de tes villes, dans le pays que le Seigneur ton Dieu te donne, tu n'endurciras pas ton cœur et tu ne fermeras pas ta main à ton frère pauvre, mais tu lui ouvriras ta main toute grande et tu lui consentiras tout ce dont il pourra avoir besoin.

Prions le Seigneur. Dieu qui a révélé à l'apôtre Pierre ta volonté de sauver tous les hommes, accorde-nous de déployer toutes nos énergies au service de ce dessein de ton amour, par le Christ notre Seigneur.

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1: Nous souhaitons une bonne fête aux Bruno, Brune, Fiona, Marie-Françoise, Arthaud et François. Nous célébrons aujourd'hui Saint Pardoux, saint très populaire du Limousin où une vingtaine de villages portent le nom. Né dans la seconde moitié du 7e siècle, Saint Pardoux est le fils de laboureurs très croyants. Enfant, le berger est connu pour sa douceur et son humilité. Il aime Dieu de tout son cœur et le sert avec sagesse et piété. Un jour, alors qu'il joue avec ses camarades sous un arbre, une branche lui tombe dessus et l'assomme. Il en devient aveugle. Il distribue alors tout ce qu'il possède aux pauvres, ne gardant pour lui que ce qui lui est indispensable. Surnommé « l'homme de Dieu », les gens viennent le voir pour demander des grâces et des guérisons. Il se retire, devient ermite et passe ses journées à prier et à guérir les malades. Il est tiré de sa solitude par le comte de Limoges qui vient de fonder un monastère et qui a eu vent de la réputation de sainteté de Pardoux. Comme le saint refuse, le comte le fait enlever et le place à la tête du monastère de force. Devenu abbé de Guéret, il n'en ressortira jamais, s'imposant une vie faite de pénitence. Il ne se chauffe pas, ne se soigne pas, ne mange qu'une fois par semaine et ne prend pas de bain. Cela n'empêche pourtant pas de nombreux hommes de le rejoindre pour devenir moine. En ces temps troublés, les Sarrasins, chassés par Charles Martel, sèment la panique sur leur passage. Effrayés, les moines fuient se cacher dans la forêt. Pardoux choisit Dieu pour forteresse et reste à prier seul dans le monastère. Les Sarrasins passent au large de ce lieu habité d'une présence contre laquelle ils n'ont pas d'armes. Seigneur, par la vie de Saint Pardoux, tu nous montres que si nous te choisissons comme forteresse, nous serons toujours en sûreté. Ô notre Père, par l'intercession de ce saint berger, entends notre prière. Garde nos brebis, c'est-à-dire ceux que nous aimons. Nous te confions particulièrement nos amis du Limousin.
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0: La parole aux associations. Bienvenue dans la parole aux associations. Nous sommes aujourd'hui avec la Société de Saint-Vincent-de-Paul et la rédactrice en chef du magazine de l'association, Hosanna Magazine. Bonjour Valérie Anne-Maître.
3: Bonjour Alice.
0: Le pape Léon XIV était en France la semaine passée, une visite que les bénévoles et les personnes accompagnées ont suivie de Paris à Metz en passant par Lourdes. Alors racontez-nous.
3: Ah mais Alice, il me faudrait une heure de chronique. Bon, je vais essayer de tenir le temps. Comme la Société de Saint-Vincent-de-Paul est présente partout en France, il y avait donc de fortes chances que le pape Léon croise des bénévoles sur son chemin. Il faut dire que certains ont pris le bus ou le train dès Potrominet, depuis Lyon ou Strasbourg, tandis que d'autres ont attendu plusieurs longues heures à Paris ou à Lourdes. À Tarbes, Sylvie et Joseph ont même organisé une pape zone avec la messe retransmise sur écran géant dans les locaux de l'équipe, un temps de louange et même le déjeuner. Et parce que ces bénévoles sont vraiment formidables, ils ont aussi pensé à tous ceux qui n'ont pas pu venir voir le pape. Alors ils vont partager des photos, des vidéos, des journaux avec les personnes qu'ils visitent habituellement.
0: Que retiennent-ils de cette visite les bénévoles de la Société de Saint-Vincent-de-Paul ?
3: D'abord, forcément, Alice, voir le pape en vrai, ça marque. Benjamin m'a dit, la papa mobile, c'est autre chose qu'à la télé. À ses côtés, Dina a aussitôt ajouté, ce qui est impressionnant, c'est de partager cette ferveur avec la communauté catholique. Et ça, ils ont été plusieurs à me le rappeler. Il ne venait pas seulement voir le pape, mais être avec le pape et prier avec lui.
0: Y a-t-il des moments qui ont particulièrement marqué le réseau ?
3: Oui, notamment lorsque le pape a parlé de Frédéric Ozanam comme figure de charité et de sainteté. C'était au Stade de France et puis le lendemain à la messe à Paris. Quand le nom d'Ozanam a été prononcé pendant la veillée, je vous promets que les jeunes ont souri jusqu'aux oreilles. C'est une vraie fierté. Ces paroles du pape, elles nous montrent que la société de Saint-Vincent de Paul est importante. C'est ce que m'a dit Sophie depuis Lourdes.
0: Et au-delà des discours, qu'est-ce qui les frappe, les touche chez ce pape ?
3: Eh bien, ses gestes et son attention aux plus fragiles, les bébés bien sûr, mais aussi les personnes handicapées, les jeunes enfants. C'est un homme bon, ce pape, m'a dit un collègue. Chandy, elle est bénévole à Dijon, elle a surtout retenu son côté serviteur. Et ça lui parle beaucoup à Chandy, parce que à la Société de Saint-Vincent de Paul, on dit qu'un responsable d'équipe est au service des autres. On parle du président serviteur.
0: Et maintenant, que reste-t-il de ces 4 jours ?
3: Alors forcément, chacun ramène une image particulière de cette visite, la foule, la joie, la beauté de la liturgie. Bruno, il a été marqué par la solidarité autour des dames en fauteuil roulant qui l'accompagnaient pour la messe. Pour Clotilde, c'est cette prière du pape à la Vierge pendant la messe. Et puis, beaucoup, tous presque, repartent confortés dans leur engagement. C'est le cas de Daniel, qui est bénévole dans une équipe près de Strasbourg. Lui, il avait déjà vu le pape, c'était Jean-Paul II en 88. Et après cette visite de Léon, il m'a dit... Souvent, je raconte « oui, j'ai déjà vu le pape ». Maintenant, je peux en dire plus. J'ai entendu le pape. Et ma foi en sort encore plus forte.
0: Merci pour ce partage autour de la visite du pape avec les bénévoles et personnes accompagnées de la Société de Saint-Vincent de Paul. On peut retrouver les photos et vidéos de ces temps forts sur ssvp.fr et sur les réseaux sociaux. Et rendez-vous dans 15 jours pour une nouvelle chronique sur KTO Radio.
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2: Amis et fidèles auditeurs, bienvenue et merci d'être à notre écoute. Que les jeunes reçoivent la foi des martyrs pour la porter sur les routes du monde. C'est ce que souhaite le pape pour les prochaines journées mondiales de la jeunesse de Séoul. Il l'a exprimé ce lundi matin aux prêtres religieuses et religieux coréens. Les précisions dans un instant. Recevant ce même lundi les représentants de l'Association des employés laïcs du Vatican et de l'Association des femmes du Vatican, Léon XIV a insisté sur la dignité de la personne et du travail face aux transformations du monde professionnel, notamment liées à l'intelligence artificielle. L'actualité de l'Église en Afrique nous mènera aujourd'hui au Gabon, en Guinée et au Tchad. Quant à l'actualité sociale et politique sur le continent, nous en ferons un focus notamment sur l'Éthiopie et le Nigeria. Nous conclurons cette présente édition avec le père jésuite camerounais Messi. Il est le directeur du centre de counseling de la pastorale clinique à Abidjan en Côte d'Ivoire. Il reviendra sur l'intention de prière du pape pour le mois d'octobre. À tous et à chacun, excellente condition d'écoute.
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2: Le pape a reçu en audience lundi matin les prêtres religieuses et religieux coréens, je vous le disais, dont beaucoup d'ailleurs participent à la préparation des prochaines journées mondiales de la jeunesse de Séoul. Il a exprimé le souhait qu'à travers ces journées mondiales de la jeunesse, les jeunes reçoivent la foi des martyrs pour la porter sur les routes du monde et a prié que cet événement mondial de 2027 soit une grande rencontre entre la mémoire et l'avenir. Le souverain pontife a en outre rappelé que la Corée, qui fut autrefois une terre des missions, est aujourd'hui devenue une terre des missionnaires, enracinée dans la mémoire de la foi et du sacrifice des martyrs coréens. Aussi a-t-il invité ses hôtes à écouter et cheminer avec les jeunes, en les aidant à découvrir que suivre le Christ ne diminue pas leur liberté, mais l'épanouit, que la foi ne restreint pas la vie, mais l'ouvre à un horizon plus vaste. Autre audience, toujours lundi matin, celle avec les représentants de l'Association des employés laïcs du Vatican et celle des femmes du Vatican. À l'ère de l'IA, Léon XIV a exhorté ses hôtes à rester attentifs à la centralité de la personne humaine et à la dignité du travail. Le souverain pontife les a par ailleurs invités à suivre la voie du dialogue pour bâtir, a-t-il dit, une communauté de travail où les personnes ne sont ni utilisées ni écartées et où l'on s'entraide en évitant de susciter insatisfaction et rancœur. Réunis en session ordinaire du 1er au 4 octobre, les évêques gabonais ont examiné l'actualisation des textes qui régissent leur conférence épiscopale sous le signe de l'unité et de la communion. Au cœur des échanges figurait notamment l'aggiornamento des statuts et des textes législatifs de la conférence épiscopale ainsi que de l'accord cadre entre le Saint-Siège et la République gabonaise à l'approche du 30e anniversaire de sa ratification.
3: Du 1er au 4 octobre, les évêques du Gabon sont réunis à Libreville pour une session extraordinaire de la Conférence épiscopale du Gabon. Au cœur de cette rencontre, l'actualisation des statuts de la Conférence épiscopale, les dispositions relatives à l'administration des biens temporels de l'Église, le fonctionnement de son secrétariat général, mais aussi l'accord cadre entre le Saint-Siège et la République gabonaise. Pour mieux comprendre les enjeux de cette session extraordinaire et la portée de ces travaux pour l'Église au Gabon, écoutons l'abbé Séraphin, secrétaire général de la Conférence des évêques du Gabon.
4: La SEG est déterminée à renforcer son cadre législatif et juridique et qui favorisera la communication, les relations entre l'Église catholique et l'État gabonais. Donc c'est dans ce sens que les évêques ont vraiment fait une mise à jour de certains documents et ces documents ont été adoptés.
2: C'était le reportage de notre correspondant local, Rodna. Du Gabon, passons à la Guinée où l'archevêque métropolitain de Conakry a présidé la messe d'ouverture de l'année académique du grand séminaire Benoît XVI à Kendougmaya. À travers cette célébration, les évêques de Guinée confient à Dieu le travail de formation de leurs futurs prêtres. Les détails avec notre correspondante locale.
0: Après près de 2 mois de vacances, les grands séminaristes de Kendougmaya ont repris hier le chemin de leur formation. Dans cette maison historique qui a donné à l'église de Guinée nombre de ses prêtres, Mgr François Silla, archevêque métropolitain de Conakry, a présidé la messe d'ouverture de l'année académique 2026-2027. Une célébration qui, chaque année, confie à Dieu le travail de toute une communauté éducative.
5: Chers pères formateurs, chers séminaristes, ce grand séminaire, eh bien, cette belle vigne que les évêques de Guinée ont planté, arrosé, et au fil des ans, ce séminaire commence à produire des fruits. Rendons grâce à Dieu.
0: Un enracinement spirituel que le recteur du séminaire, le père Isidore Lama, replace dans la perspective de toute l'année qui s'ouvre.
6: L'année est une vigne que le Seigneur confie aux jeunes qui sont ici, aux formateurs qui sont ici. Et cela ne peut pas être fondé que sur nos énergies, que sur nos compétences humaines. Voilà pourquoi il faut déposer comme une offrande cette messe et cette année dans les mains de Dieu pour que ce soit lui-même qui inspire tous les formateurs, que ce soit lui-même qui forme le cœur des jeunes qui sont ici.
0: Une année académique ainsi placée dès son premier jour sous le signe de la confiance et portée à Kendougmaya par la prière de toute l'église de Guinée. Joannita Scolastique, Conakry, pour Radio Vatican.
2: L'église Famille des Dieux qui est à N'Djamena au Tchad célèbre du 1er au 25 octobre le mois missionnaire sur le thème « Un dans le Christ uni dans la mission ». Et c'est l'abbé Marius Gradine, directeur diocésain des œuvres pontificales missionnaires, qui a lancé ces célébrations.
7: Cette année, l'église Famille des Dieux qui est à N'Djamena étale le mois missionnaire sur une période d'un mois afin de permettre à tous les fidèles, les mouvements, les services et les familles d'exploiter les livrets conçus pour le mois missionnaire. L'abbé Marius Gradine, directeur diocésain des œuvres pontificales missionnaires, explique l'importance du thème retenu cette année qui est « Un dans le Christ, uni dans la mission ».
8: Continuons à œuvrer avec foi et espérance pour la mission dans notre église famille de Dieu qui est à N'Djamena. C'est un thème très riche qui nous rappelle que la mission n'est pas une activité secondaire, mais le cœur même de notre vocation chrétienne.
7: Il annonce les activités qui se dérouleront durant ces mois missionnaires.
8: Dans notre archidiocèse d'N'Djamena, nous prendrons tout le mois d'octobre pour vivre le mois des missions par la prière du chapelet, par l'animation et surtout la sensibilisation dans nos familles, CEB, paroisses, vicariats et dans nos mouvements et services. Plus nous sommes unis dans le Christ, plus nous serons capables de mener ensemble la mission que le Christ nous a confiée. Nous disposons donc suffisamment de temps pour exploiter le thème de ce mois missionnaire à tous les niveaux.
7: Edouard Takadi N'Djamena pour Radio Vatican.
2: Le monde a célébré le 27 septembre dernier la 112e journée mondiale des migrants et des réfugiés. À cette occasion, le pape Léon XIV avait encouragé à œuvrer pour la protection des mineurs. Dans une interview qu'elle a accordée à nos médias, sœur Marine Tété, coordinatrice du département des migrants et des réfugiés dans l'archidiocèse de Johannesburg en Afrique du Sud, qui décrit la migration comme un phénomène mondial, rappelle cependant que ce phénomène n'est pas nouveau.
9: Je crois que le phénomène de la migration aujourd'hui, c'est un phénomène qui est global. Le monde est devenu un grand village planétaire et la facilitation des mouvements migratoires est causée par beaucoup de situations comme par exemple la guerre, la politique économique et les désastres naturels. Et tous ces mouvements-là font les personnes migrer. Hein? Je pense que le phénomène qui a existé toujours, comment interpréter ça, hein? Le phénomène de la migration a toujours existé à partir de

0: les principes de la humanité, les hommes et les femmes, les gens ont toujours migré. Si nous voyons l'histoire de la Bible, à partir du début de la humanité, déjà nous avons eu la migration et ça continue aujourd'hui dans ce phénomène encore. Hein?
1: Le pape Léon appelle à un changement de perspective en passant de la simple gestion des flux migratoires à la protection des droits et de la dignité de chaque personne. Que signifie concrètement ce changement de regard?
0: Cette position du pape Léon signifie que nous ne pouvons pas regarder seulement les migrants seulement pour une question de chiffres. Nous devons regarder les migrants et les réfugiés comme un être humain qui a besoin de dignité et de protection.
1: Comment travaillez-vous pour rendre concret cela?
0: La première question que nous travaillons avec les gens, c'est de les donner un accueil avec dignité, les recevoir, les écouter. Après que nous les écoutons, alors nous faisons les différentes démarches. Nous allons offrir les différentes activités que nous développons ici et que nous sommes en train de promouvoir ici dans l'archidiocèse de Johannesburg. Nous essayons de les faire entrer dans ces activités-là. Alors les gens sont libres de choisir dans quel chemin ils veulent entrer et faire les démarches avec nous. Comme les cours d'anglais, les cours d'ICISULO, les cours de business management, de la cuisine, des différents cours, et puis les faire devenir indépendants pour qu'ils aient les moyens de s'auto-maintenir, de faire l'argent pour eux-mêmes, pour pouvoir payer la rente de la maison.
1: Les enfants migrants sont exposés à de nombreux dangers, comme la séparation familiale, la traite, l'exploitation, les violences ou encore le recrutement dans les conflits. Quelles sont aujourd'hui les urgences auxquelles les États, les organisations ou les acteurs de l'Église comme vous sont confrontés ou doivent répondre?
0: Des défis dans ce sens-là, surtout ici en Afrique du Sud. Nous essayons de faire toujours la réunion familiale, que les parents soient toujours ensemble et les enfants. Il y a toujours cette séparation. Si nous avons des situations, par exemple, que nous sommes obligés à séparer les parents de les enfants, ou que les enfants soient avec la maman, ou que les enfants soient avec les papas seulement, ou séparer les papas et la maman de les enfants, nous essayons que ce soit seulement un temps temporaire et pas un temps de beaucoup de durabilité, hein, pour qu'il n'y ait pas trop de conflits par rapport à ça en relation à la vie des enfants, parce que séparer les enfants des parents, c'est un grand péché que la société peut commettre. Hein?
2: Sœur Marie Zété, coordinatrice du département des migrants et de réfugiés dans l'archidiocèse de Johannesburg en Afrique du Sud, interrogée par Henri Moriba Camara.
3: Dans quelques instants, l'actualité sociopolitique.
2: Une frappe de drone dimanche contre un camp de déplacés a tué au moins 8 personnes dans l'état du Tigré, dans le nord de l'Éthiopie, en proie à une reprise des combats. Après des mois de tensions, les affrontements ont repris fin septembre dans le nord de l'Éthiopie entre d'une part l'armée fédérale et d'autre part le Front de libération du peuple du Tigré qui dirigeait de fait le Tigré depuis avril. Au moins 28 villageois ont été tués à la fin de la semaine dernière dans l'état de Borno, dans le nord-est du Nigeria, par des combattants présumés de Boko Haram, a indiqué dimanche un chef de milice anti-djihadiste. Pour son intention de prière pour le mois d'octobre, le souverain pontife invite les fidèles et les personnes de bonne volonté à prier pour que l'Église devienne une maison ouverte capable d'accompagner sans juger et sans exclure les personnes confrontées à des difficultés de santé mentale. De ce fait, le père jésuite camerounais Messengue, directeur du centre de counseling et de la pastorale clinique à Abidjan en Côte d'Ivoire, estime que cette exhortation du pape à faire de l'Église une maison ouverte nécessite la mise en place d'une véritable pastorale de la santé mentale.
4: Par maison ouverte ici, j'entends une église qui accueille et une église qui est le refuge de toutes les personnes qui sont affectées moralement psychologiquement. Que l'église soit le lieu où la bienveillance

0: qui ont besoin d'une oreille attentive, d'une écoute bienveillante et d'un accompagnement qui leur permet de se relever, de retrouver leur état de bien-être pour qu'ils se mettent au service des autres.
1: Et comment faire de l'Église cette maison ouverte sans stigmatisation et rejet des personnes souffrant de troubles mentaux?
0: Ainsi, la première expérience que j'ai faite en animant des sessions dans plusieurs pays de l'Afrique de l'Ouest, c'est que lorsque vous demandez aux participants de nos sessions, lorsque vous entendez le mot santé mentale, à quoi vous pensez? 90% pensent à des états de trouble, à de folie, à des personnes dans la rue. C'est-à-dire, la perception sociale de la santé mentale est associée aux problèmes de santé mentale. Donc, la première des choses que nous devons faire comme Église, c'est de sensibiliser les communautés et les personnes pour une bonne compréhension de ce qu'on appelle santé mentale, qui est confondu dans l'imaginaire avec trouble de santé mentale, sinon état de folie. Une fois que cette sensibilisation collective est faite, il faut encore sensibiliser sur l'importance de prendre soin de la santé mentale et donc enseigner des pratiques de l'hygiène mentale pour qu'on sache comment on prend soin de sa santé mentale et de la santé mentale de l'autre. Troisièmement, il faut sensibiliser et éduquer les fidèles, les populations, à identifier les signes d'un éventuel problème de santé mentale. Tel comportement, telle façon d'agir, telle façon de réagir fait penser à une possibilité d'une souffrance psychologique pour pouvoir être bienveillant avec la personne, l'écouter et l'orienter. C'est-à-dire, ces niveaux d'éducation et de sensibilisation, l'Église, si elle veut ouvrir ses portes à toutes les personnes qui souffrent psychologiquement, doit promouvoir. Et c'est ce que nous essayons de faire dans la perspective de la pastorale de la santé mentale.
1: Et le pape, dans son intention, invite à prier pour que la pastorale de la santé se développe dans toute l'Église.
0: C'est assez clair. Dans le rapport final du synode sur la synodalité, on invite les églises locales à réfléchir sur le ministère de l'écoute et de l'accompagnement. Cette recommandation fait directement allusion au ministère de la santé mentale. Il y a beaucoup de souffrances. Nous devons créer des espaces d'écoute et d'accompagnement. Mais l'écoute-accompagnement à ces niveaux, en réalité, a besoin aussi de qu'on renforce les compétences. Et donc, dans la formation des prêtres, par exemple, quelle est la place qui est accordée à la formation en santé mentale et en counseling? Les agents pastoraux qui accompagnent, qui écoutent, combien sont formés sur la base de la relation d'aide pour qu'on puisse avoir au sein de l'Église une expertise en première ligne? Et c'est ce que nous faisons au COPAC. On forme et des prêtres, et des laïcs, et des religieuses pour avoir des expertises, pour apporter le soutien psychospirituel de première ligne pour nos communautés.
1: Quels sont vos conseils adressés à tous?
0: Que l'intention de prière du pape se transforme en des actions ecclésiales. C'est-à-dire que ce ne soit pas simplement une prière pour le mois d'octobre, mais que cela nous invite comme Église, à tous les niveaux, à réfléchir. Qu'est-ce que nous pouvons mettre en place comme action, comme initiative, pour désormais intégrer le volet santé mentale dans la mission et la pastorale? Nous sommes tous concernés par la santé mentale, d'abord comme de potentielles personnes qui souffrent ou qui souffriraient de problèmes de santé mentale, mais aussi la souffrance des personnes qui sont autour de nous nous interpelle. Et c'est ça l'Église synodale. Comment marchons-nous avec les personnes qui souffrent psychologiquement? Comment marchons-nous avec les personnes qui ont des problèmes de santé mentale dans nos familles? Est-ce qu'on les exclut? Et nous-mêmes, est-ce que nous osons parler de nos souffrances? Est-ce que nous osons demander de l'aide? Ou bien nous avons justement peur d'être stigmatisés et on préfère souffrir seul, jusqu'à parfois arriver à avoir des idées suicidaires?
2: Le père jésuite camerounais Messengue, directeur du centre de counseling de la pastorale clinique à Abidjan en Côte d'Ivoire, il répondait aux questions de Françoise Niamiam.
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2: C'est par ici que nous mettons un point final à notre programme. Merci de l'avoir suivi. Au revoir et à la prochaine.
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5: Bonjour à tous. Le pape invite à prier le rosaire pour libérer les peuples du fléau de la guerre, de paroissiennes de la Sainte Famille tuées dans un raid israélien.

0: Les liens à Gaza et le 800e anniversaire de la mort de Saint François d'Assise. C'est aujourd'hui dans SIC, la sélection de l'info catholique.
1: Dimanche dernier, à Lourdes, j'ai invité à prier le rosaire durant ce mois d'octobre. Avec l'intention particulière que cessent les guerres et que se construise la paix. Je remercie de tout cœur tous les garçons et toutes les filles qui, dans de nombreuses régions du monde, s'unissent à cette prière. Suivons tous leur exemple en invoquant l'intercession de la Vierge Marie pour que les peuples soient libérés du fléau de la guerre.
0: Lors de l'Angélus ce dimanche sur la place Saint-Pierre de Rome, Léon XIV a appelé les fidèles à prier pour la paix et pour les victimes innocentes de la violence. Le pape a invité les adultes à suivre l'exemple des enfants priant le rosaire en ce mois d'octobre pour demander la fin des guerres. Et toujours ce dimanche, le pape a invité à prier tout particulièrement pour la Terre Sainte, alors que la paroisse catholique de la Sainte Famille à Gaza est en deuil. Ce samedi 3 octobre, deux paroissiennes, une mère et sa fille, ont été tuées dans un raid israélien qui ciblait un responsable du Hamas. Déplorant la violence de l'attaque survenue vers 1h30 du matin alors que les habitants dormaient, le père Gabriel Romanelli, curé de la paroisse de Gaza, a dénoncé la mort de victimes innocentes et le quotidien que subit la communauté gazaoui.
1: On confirme, une fois de plus, qu'il n'y a pas un seul endroit à Gaza où vous soyez en sécurité. Vous n'êtes pas en sécurité chez vous, vous n'êtes pas en sécurité dans la rue, vous n'êtes en sécurité nulle part.
0: Le père Romanelli a également remercié le Saint-Père pour ses prières. De son côté, le patriarche latin de Jérusalem, le cardinal Pizzaballa, a adressé avec une profonde tristesse ses condoléances à la famille et à la communauté chrétienne. Le 3 octobre 1226 s'éteignait Saint François d'Assise. Ce week-end marquait donc le 8e centenaire de la mort du Poverello qui a donné lieu à des célébrations partout à travers le monde. À Assise notamment, lors de la messe dimanche, le cardinal Zuppi, archevêque de Bologne et président de la conférence épiscopale italienne, a évoqué une image vivante du Christ, chantre de la beauté, tout à la fois humaine et divine de la création. Puis à l'issue des vêpres, l'évêque d'Assise a donné, depuis la basilique, la bénédiction solennelle à l'Italie et au monde, en tenant en main la chartoula de Saint François. Lors de l'Angélus dimanche, Léon XIV a appelé à suivre l'exemple du saint d'Assise, évoquant Saint François comme un ouvrier qui a œuvré avec fruit dans la vigne du Seigneur et à qui Jésus demanda de réparer son église. Proclamé le 10 janvier dernier par le pape Léon XIV, le jubilé de Saint François s'étendra jusqu'au 10 janvier prochain. La rencontre des familles à l'occasion des 10 ans d'Amoris Laetitia, l'exhortation apostolique du pape François sur la famille, s'ouvre cette semaine au Vatican. Dès mercredi, 187 participants venus de près de 120 pays sont attendus. Président de conférences épiscopales, responsable des églises orientales ou encore 22 couples venus témoigner. Une rencontre voulue par Léon XIV et organisée conjointement par le dicastère pour les laïcs, la famille et la vie et le secrétariat général du synode. Lors d'une conférence de presse vendredi dernier, le père Giacomo Costa, chargé de la méthodologie de la rencontre, a précisé qu'il ne s'agit pas d'un synode mais d'une assemblée d'évaluation pour mesurer comment Amoris Laetitia a été reçue et faire remonter les rapides transformations qui ont marqué les familles depuis 2016. S'unissant à l'appel paternel lancé par Léon XIV mercredi dernier pour la paix et le dialogue dans la région du Tigré en Éthiopie, les évêques du pays appellent aussi au dialogue, au pardon et à la réconciliation. Dans une déclaration publiée jeudi, la conférence épiscopale rappelle que plutôt que de résoudre les différends, la guerre ne fait qu'aggraver les divisions et multiplier les souffrances, alors que les affrontements ont repris en septembre entre le gouvernement fédéral et le Front de libération du peuple du Tigré. Ils déplorent le lourd tribut en vie humaine, les graves ravages aux communautés et aux biens, ainsi que les graines de la haine qui peuvent perdurer pendant des générations. Les évêques invitent chacun à considérer la vie d'autrui comme notre propre vie et la souffrance d'autrui comme notre propre souffrance. Et en bref, la paroisse de Saint-Maximin la Sainte-Baume dans le Var a fêté ce week-end les 250 ans de la dédicace de sa basilique consacrée à Sainte-Marie-Madeleine. Les festivités se sont déroulées durant 3 jours, du 2 au 4 octobre, avec messe, adoration et son et lumière sur la façade. Ce dimanche, la basilique Saint-Rémy à Reims s'est illuminée à l'occasion de sa fête patronale. Devant les fidèles réunis pour la messe solennelle, 96 bougies ont été allumées en l'honneur du patron de l'archidiocèse. Et on termine avec les images de la consécration ce dimanche de la nouvelle église Saint-Joseph le Bienveillant à Voisins-le-Bretonneux dans les Yvelines. Après 3 ans de chantier, l'église de la paroisse de Montigny-Voisin, décorée d'une fresque de l'artiste Augustin Frison-Roche, a été consacrée par Mgr Luc Crépy, évêque de Versailles. C'était SIC, la sélection de l'info catholique.
2: Du psaume 89. D'âge en âge, Seigneur, tu as été notre refuge. Avant que naissent les montagnes, que tu enfantes la terre et le monde, de toujours à toujours, toi, tu es Dieu. Tu fais retourner l'homme à la poussière, tu as dit « Retournez, fils d'Adam ». Nous voici anéantis par ta colère. Ta fureur nous épouvante. Tu étales nos fautes devant toi, nos secrets à la lumière de ta face. Reviens, Seigneur. Pourquoi tarder? Ravise-toi par égard pour tes serviteurs. Rassasie-nous de ton amour au matin, que nous passions nos jours dans la joie et les chants. Rends-nous en joie tes jours de châtiment et les années où nous connaissions le malheur. Fais connaître ton œuvre à tes serviteurs et ta splendeur à leurs fils. Que vienne sur nous la douceur du Seigneur notre Dieu. Consolide pour nous l'ouvrage de nos mains. Oui, consolide l'ouvrage de nos mains.

0: Laudetur Jesus Christus.
1: C'est un message de paix qui sera à nouveau lancé depuis Assise à la fin du mois d'octobre en présence de Léon XIV. Ce sera à l'occasion des 40 ans de cette rencontre interreligieuse pour la paix. Appel nécessaire dans un contexte épouvantable de guerre. Nous entendrons le président de la Commission.

0: communauté Sainte-Égide en début de ce journal. La scène internationale marquée par les conflits au Moyen-Orient en particulier. La région du Golfe s'embrase, les explosions et frappes se sont intensifiées ces dernières heures, notamment entre les Houthis et l'Arabie Saoudite. Pour faire front face aux rebelles pro-iraniens, Turquie et Pakistan se mobilisent. Dans ce journal, nous irons aussi au Québec, où les indépendantistes reprennent la tête de la province canadienne et promettent un référendum, première victoire depuis plus de 10 ans, même s'il manque la majorité absolue au Parlement pour les indépendantistes.
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0: Bonjour à toutes et à tous. La communauté Sant'Egidio a donc présenté ce matin à Rome le programme de la

0: Quand on voit seulement la guerre, non, la réalité triste, épouvantable de la guerre, nous serons assis pour regarder le monde avec le visage de la paix et la perspective de la paix. L'essentiel, c'est parler. Nous vivons dans un monde dans lequel on ne se parle plus. Donc, l'essentiel de ces rencontres, de se connaître, de faire de l'amitié, de faire grandir des amitiés, de commencer des chemins ensemble. Et puis, l'histoire nous dira si ces chemins sont bons ou pas. L'Église catholique aujourd'hui a les drapeaux de la paix au niveau mondial. Et si Jean-Paul II avait commencé ses rencontres pendant la guerre froide, Léon XIV vient ainsi pendant la Troisième Guerre mondiale à Morceau. Donc, contexte différent, mais la même force et prophétie de la paix de l'Église.
1: Interrogé par Cécile Mérieux, Marco Impagliazzo, président de la communauté Santé Gidio. Un appel à la paix d'autant plus nécessaire donc que le monde s'embrase. Au Moyen-Orient en particulier, une nouvelle étape a été franchie dans l'escalade au Yémen. Pour la première fois, la Turquie et le Pakistan annoncent envoyer des forces militaires en Arabie Saoudite. Soutien apporté au Royaume au moment où les attaques des rebelles chiites houthis s'accentuent contre les forces gouvernementales du Yémen et son voisin et allié saoudien. Alors que Riyad intensifie ses opérations de représailles contre les combattants pro-iraniens, les trois pays liés par un récent pacte de défense mutuelle ont décidé de passer à l'action. Mais de quel soutien s'agit-il concrètement? À Ankara, les explications d'Anand Lower.
2: Le pacte de la Mecque, l'accord de défense mutuelle signé il y a deux mois entre l'Arabie Saoudite, la Turquie et le Pakistan, n'est pas encore officiellement entré en vigueur, notamment faute de ratification par le Parlement turc. Mais face à l'urgence, les trois pays ont décidé de passer immédiatement à sa mise en pratique, en fournissant, je cite, « les moyens militaires convenus et en les déployant rapidement en Arabie Saoudite ». Les hostilités entre les forces gouvernementales yéménites, soutenues par Riyad, et les Houthis ont repris en juillet, après des années d'accalmie. Le territoire saoudien est depuis la cible d'attaques répétées des Houthis. Alors, quelle forme pourrait prendre ce soutien turc et pakistanais? Les modalités restent à préciser. Ankara insiste sur le fait qu'il s'agit d'abord de renforcer la défense saoudienne. Cela pourrait inclure des moyens pour protéger les villes, les bases et les infrastructures pétrolières, ainsi qu'une aide en renseignement, drones, logistique ou formation. En revanche, rien n'indique pour l'instant que la Turquie ou le Pakistan participeront directement aux opérations offensives contre les Houthis au Yémen. L'enjeu est de renforcer la défense et la dissuasion saoudienne, tout en se ménageant une marge de manœuvre pour la suite. À Ankara, Nadloa pour Radio Vatican.
1: Et sur le terrain, sur le territoire saoudien, les frappes se sont donc multipliées ces dernières heures. Les rebelles pro-iraniens ont frappé l'aéroport international de Riyad et une raffinerie du géant Aramco. Riposte après une frappe des Saoudiens sur des dépôts d'armes et d'installations navales des Houthis au bord de la mer Rouge, les combattants chiites assurent avoir toujours le contrôle sur ce littoral, pourtant revendiqué par l'armée du gouvernement yéménite qui, de son côté, a lancé une vaste contre-offensive pour reprendre la main sur ces zones stratégiques. En Israël, les incursions israéliennes se poursuivent. L'armée s'est introduite dans le camp de réfugiés de Balata, à l'est de Naplouse, en Cisjordanie. Incursion de colons à Taïbet aussi. Le curé du seul village chrétien de Cisjordanie a alerté ces derniers jours sur l'intrusion de ces Israéliens dans les oliveraies privées de cette zone. La récolte des olives, ressource vitale pour l'économie locale, est menacée, s'alarme le père Bachar Fawadleh. En Russie, la nuit a été meurtrière à Moscou, loin du front. L'Ukraine a mené une attaque d'une rare ampleur sur la capitale russe, avec 650 drones déployés, représailles de Kiev aux multiples frappes russes de ces dernières semaines. Des frappes qui menacent particulièrement les trains de voyageurs, les locomotives, les dépôts et bâtiments logistiques en Ukraine. Les réseaux ferroviaires sont souvent ciblés. Rien qu'en septembre, 5800 trains ont dû être évacués en raison de la menace de drones russes, avec des conséquences sur le transport des passagers, autant que sur les exportations. Les précisions de notre correspondante Emmanuelle Chaz.
3: Le rail ukrainien est sous pression. Depuis plusieurs semaines, les frappes russes contre les infrastructures ferroviaires se multiplient jusque dans les zones éloignées du front. Trains de voyageurs, locomotives, dépôts, ateliers et entrepôts liés à la logistique ferroviaire sont régulièrement visés. Début septembre, un entrepôt avait été visé à Kiev. Deux personnes avaient été tuées. Cette année, plus de 1500 attaques contre le réseau ont déjà été recensées par les autorités. Plus de 500 locomotives ont ainsi été endommagées ou détruites depuis le début de l'invasion, dont plus de la moitié cette année, selon les chiffres cités par le Financial Times. En conséquence, les réserves de locomotives sont désormais presque épuisées. Kiev négocie avec plusieurs partenaires européens pour récupérer du matériel compatible avec le réseau ukrainien. Pour les passagers, les alertes aériennes signifient aussi des arrêts fréquents, des évacuations ainsi que des retards. Et pour l'économie, la fragilisation du rail menace directement l'acheminement des céréales et des minerais vers les ports. Emmanuel Chaz, Kiev, RFI pour Radio Vatican.
1: Et est-ce une réponse à la puissance nucléaire russe? Le président français Emmanuel Macron a assisté à un tir d'exercice d'un missile nucléaire aujourd'hui. C'est ce qu'a annoncé l'Élysée et le ministère des Armées ce matin. Un premier tir d'exercice de ce missile intercontinental qui a été lancé depuis un sous-marin nucléaire lanceur d'engins au large du Finistère en Bretagne. C'est le retour des indépendantistes au Québec. 10 ans après avoir dirigé la province canadienne, leur parti a remporté les élections la nuit dernière et leur chef Paul Saint-Pierre Plamondon devient donc le nouveau Premier ministre des 9 millions de Québécois. Sans majorité absolue pour l'instant, le parti promet un référendum sur l'indépendance du Québec qui s'organiserait après le mandat de Donald Trump. Les détails à Montréal de Suzy Bernard-Ménéguse.
4: C'est une véritable vague bleu foncé qui a déferlé sur le Québec hier soir, la couleur du parti québécois. Il a remporté les élections provinciales 14 ans après sa dernière victoire en 2012. Paul Saint-Pierre Plamondon devient ainsi le nouveau Premier ministre du Québec. Il récolte 59 sièges. C'est insuffisant pour obtenir une majorité à l'Assemblée nationale. Il en aurait fallu 64. Paul Saint-Pierre Plamondon devra donc sûrement composer avec d'autres forces politiques. Le Parti québécois avait fait campagne sur la promesse d'un référendum sur l'indépendance du Québec. Il devrait se tenir après le mandat de Donald Trump. Le Québec change donc de couleur et d'orientation politique. Il était jusque-là gouverné par la coalition Avenir Québec, qui s'est effondré pendant cette campagne, puisque le parti n'a récolté aucun siège. Le Parti libéral, lui, se place en deuxième position et obtient 40 sièges. Autre fait interpellant de cette soirée, la percée historique du Parti conservateur. Pour la première fois en 100 ans, il peut former un groupe à l'Assemblée nationale avec 19 députés élus. Si Paul Saint-Pierre Plamondon s'est dit fier hier de sa victoire, la tâche est loin d'être terminée, puisqu'il lui faut maintenant trouver des alliés dans d'autres partis politiques pour pouvoir gouverner. Suzy Bernard-Ménéguse, Montréal pour Radio Vatican.
1: Sur le continent africain, l'épidémie d'Ebola s'étend à l'Afrique de l'Ouest. Le Kenya vient d'annoncer un décès dans un hôpital de Nairobi. Le premier lié à cette maladie jamais recensée sur le sol kenyan. L'homme vivait en République démocratique du Congo. Depuis des années, il avait réussi à rentrer au Kenya. Le virus qui continue de sévir lourdement sur le territoire congolais, dans le vaste pays d'Afrique centrale. L'alerte a encore été lancée hier par Médecins Sans Frontières. Alerte sur une flambée inquiétante de cas d'Ebola dans le Nord Kivu en particulier. Épidémie qui a déjà fait plus de 4 000 morts, qu'il ne recule pas et qui se déplace, affirme l'ONG. C'est la fin de ce journal. Merci de l'avoir suivi. Merci de votre fidélité. Le prochain rendez-vous est à 18h, heure de Rome. D'ici là, bonne journée à toutes et à tous.
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Le fait est, conclut-il, qu'une rivière n'aurait ici aucun sens. Elle ne serait que de passage, resterait indifférente et pressée, serait dans tous les cas inapte à pacifier l'âme que l'eau monacale des étangs apaise. Ah, ce qu'en fondant notre âme de l'âtre, Saint Bernard avait pu assortir la règle cistercienne et le cite. Mais laissons ces imaginations, dit-il en se levant, et songeant que c'était dimanche, il se transféra à Paris, revit ses haltes ce jour-là dans les églises. Le matin, Saint Séverin l'enchantait, mais il ne fallait pas s'ingérer dans ce sanctuaire d'autres offices. Les vêpres y étaient bousillées et mesquines. Et si c'était jour de gala, le maître de chapelle se révélait obsédé par l'amour d'une musique ignoble. Quelquefois, Durtal s'était réfugié à Saint-Gervais, où l'on jouait au moins à certaines époques des motets de vieux maîtres. Mais cette église était, de même que Saint-Eustache, un concert payant où la foi n'avait que faire. Aucun recueillement n'était possible au milieu des dames qui se pâmaient derrière les faces à main et s'agitaient dans des cris de chaise. C'était de frivoles séances de musique pieuse, un compromis entre le théâtre et Dieu. Mieux valait Saint-Sulpice, où le public était silencieux au moins. C'était là d'ailleurs que les vêpres se célébraient avec plus de solennité et le moins de hâte. La plupart du temps, le séminaire renforçait la maîtrise et, maniée par ce chœur imposant, elle se déroulait majestueuse, soutenue par les grandes orgues. Chantée par moitié sans unisson, réduite à l'état de couplets débités, les uns par un baryton et les autres par le chœur, elles étaient maquillées et frisées au petit fer. Mais comme elles n'étaient pas moins adultérées dans les autres églises, il y avait tout avantage à les écouter à Saint-Sulpice, dont la puissante maîtrise, très bien dirigée, n'avait pas, ainsi qu'à Notre-Dame par exemple, ces voix en farine qui s'égrugent au moindre souffle. Cela ne devenait réellement odieux que lorsqu'en une formidable explosion, la première strophe du Magnificat frappait les voûtes. L'orgue avalait alors une strophe sur deux, et sous le séditieux prétexte que la durée de l'office des encensements était trop longue pour être emplie tout entière par ce chant, M. Widor, installé devant son buffet, écoulait des soldes défraîchis de musique, gargouillait là-haut, imitant la voix humaine et la flûte, le biniou et le galoubet, la musette et le basson, rapiotait des balivernes qu'il accompagnait sur la cornemuse, ou bien là, de minaudée, il sifflait furieusement au disque, finissait par simuler le roulement des locomotives sur les ponts de fonte en lâchant toutes ses bombardes. Et le maître de chapelle, ne voulant pas se montrer inférieur dans sa haine instinctive du plein chant, à l'organiste se donnait la joie lorsque commençait le salut de remiser les mélodies grégoriennes pour faire dégurgiter des rigaudons à ses choristes. Ce n'était plus un sanctuaire, mais un beuglant. Les Ave Maria, les Ave Verum, tous les déculottages mystiques de feu Gounod, les rhapsodies du vieux Thomas, les entrechats d'indigents musicastres défilaient, à la queue leu leu, dévidés par des chefs de chœur de chez l'amoureux, chantés malheureusement aussi par des enfants dont on ne craignait pas de polluer la chasteté des voix dans ces passes bourgeoises de musique, dans ces retapes d'art. Ah, se disait Durtal, si seulement ce maître de chapelle, qui est évidemment un excellent musicien, car enfin lorsqu'il le faut, il sait faire exécuter mieux que nulle part à Paris le De Profundis en faux bourdon et le Dies Irae, si seulement cet homme faisait jouer ainsi qu'à Saint-Gervais du Palestrina et du Vittoria, de l'Échinger et de l'Allegri, de l'Orlando, de la Sue et du Dupré, mais non, il doit également abominer ses maîtres, les considérer comme des dépris archaïques, bons à reléguer dans des combles. Et Durtal continuait. C'est tout de même incroyable ce que l'on entend maintenant à Paris dans les églises. Sous couleur de ménager le gagne-pain des chantres, on supprime la moitié des strophes, des cantiques et des hymnes, et l'on y substitue pour varier les plaisirs, les divagations ennuyées d'un orgue. On y beugle le Tantum ergo sur l'air national autrichien, ou ce qui est pis encore, on l'infuble de flonflons d'opérette ou de glouglou de cantine. On divise même son texte en des couplets qu'on agrémente ainsi qu'une chanson à boire d'un petit

petit refrain. Et les autres proses ecclésiales sont traitées d'eux-mêmes. Et cependant, la papauté a formellement défendu, par plusieurs bulles, de laisser souiller le sanctuaire par des fredons, pour n'en citer qu'une dans son extravagante Docta Sanctorum, Jean XXII a expressément prohibé la musique et les voix profanes dans les temples. Il a en même temps interdit aux maîtrises d'altérer par des fioritures le plein chant. Le décret du Concile de Trente ne sont pas à ce point de vue moins nets. Et tout récemment encore, un règlement de la Sacrée Congrégation des Rites est intervenu pour proscrire les sabbats musicaux dans les lieux saints. Alors que font les curés qui sont en somme chargés de la police musicale dans leurs églises? Rien. Ils s'en fichent. Alors ce n'est pas pour dire, mais avec ces prêtres qui, dans l'espoir d'une recette, permettent les jours de fête à des voix retroussées d'actrices de danser le chahut au son pesant de l'orgue, elle est devenue quelque chose de pas bien propre, la pauvre église. À Saint-Sulpice, reprit Durtal, le curé tolère la vilenie des gaudrioles qu'on lui sert, mais il n'admet pas, au moins, comme celui de Saint-Séverin, que des cabotines égayent le Vendredi Saint par des éclats débraillés de leur voix d'office. Il n'a pas encore accepté non plus le solo de cors anglais que j'ai ouï un soir d'adoration perpétuelle à Saint-Thomas. Enfin, si les grands saluts à Saint-Sulpice sont une honte, les complis y restent, malgré leur attitude théâtrale, vraiment charmante. Et Durtal songea à ces complis dont la paternité est souvent attribuée à Saint-Benoît. Elles étaient en somme la prière intégrale des soirs, l'adjuration préventive, la sauvegarde contre les entreprises du succubat. Elles étaient en quelque sorte des sentinelles avancées, des grands gardes posés autour de l'âme pour la protéger pendant la nuit. Et l'ordonnance de ce camp retranché de prière était parfaite. Après la bénédiction, la voix la plus amenuisée, la plus filiforme de la maîtrise, la voix du plus petit des enfants lançait ainsi qu'un qui-vive la leçon brève tirée de la première épître de saint Pierre, avertissant les fidèles qu'ils aient à être sobres et à veiller pour ne pas se laisser surprendre à l'improviste. Un prêtre récitait ensuite les prières habitées du soir, l'orgue de chœur donnait l'intonation et les psaumes tombaient, psalmodiés, un à un, des psaumes crépusculaires où, devant ces approches de la nuit peuplées de lémures et sillonnées de larves, l'homme appelle Dieu à l'aide et le prie d'éloigner de son sommeil le viol des cheminots de l'enfer, le stupre des lamis qui passent. Et l'hymne de saint Ambroise, le Te Lucis Ante Terminum, précisait davantage encore le sens épars de ces psaumes, le résumé en ces courtes strophes. Malheureusement, la plus importante, celle qui prévoit et décèle les dangers luxurieux de l'ombre, était engloutie par les grandes orgues. Cet hymne à Saint-Sulpice ne se clamait pas en plein chant ainsi qu'à la trappe, mais elle s'entonnait sur un air pompeux et martelé, un air emballé de gloire, d'une assez fière allure, originaire sans doute du XVIIIe siècle. Puis c'était une pause, et l'homme, se sentant mieux à l'abri derrière ses remparts d'invocation, se recueillait alors plus rassuré et empruntait des voix innocentes pour adresser à Dieu de nouvelles suppliques. Alors le capitule débité par l'officiant, les enfants de la maîtrise chantaient le réponse bref « In manus tuas domine commendo spiritum meum » qui se déroulait en se bissant, puis se dédoublait et ressoudait à la fin ces deux tronçons séparés par un verset et une moitié d'ancienne. Et après cette prière, c'était encore le cantique de ce Siméon qui, dès qu'il eut vu le Messie, désira mourir. Ce Nunc Dimittis que l'Église a incorporé dans les complis pour nous stimuler à nous réviser le soir, car nul ne sait s'il se réveillera le lendemain, était enlevé par toute la maîtrise qui alternait avec les répons de l'orgue. Enfin, pour terminer cet office de ville assiégée, pour prendre ses dernières dispositions et tenter de repousser à l'abri d'un coup de main en paix, l'Église édifiait encore quelques oraisons et plaçait ses paroisses sous la tutelle de la Vierge, dont elle chantait une des quatre anciennes qui se succèdent suivant le propre. Les complis sont évidemment à la trappe moins solennelle, moins intéressante même qu'à Saint-Sulpice, conclut Durtal, car le bréviaire monastique est par extraordinaire moins complet pour cet office que le bréviaire romain. Quant aux vêpres du dimanche, je suis curieux de les entendre ici. Et il les entendit. Mais elles ne différaient guère des vêpres adoptées par les bénédictines de la rue Monsieur.
Elles étaient plus massives, plus graves, plus romanes, si l'on peut dire, car forcément les voix de femmes les effilent en lancettes, les ogives, les modules, en quelque sorte dans le style gothique, mais les airs grégoriens étaient les mêmes. Par contre, elles ne ressemblaient en rien à celles de Saint-Sulpice, dont les sauces modernes sophistiquent les essences mêmes des pleins champs. Seulement, le magnificat de la trappe, abrupte et d'un éclat sec, ne valait pas ce majestueux, cet admirable magnificat royal qu'à Paris l'on chante. « Ils sont étonnants avec leur superbe voix, ces moines », se disait Durtal, et il sourit. Tandis qu'ils achevaient le cantique de la Vierge, car il se rappelait que dans la primitive église, le chantre s'appelait Fabarius Cantor, mangeur de fèves, parce qu'il était condamné à manger ses légumes pour fortifier sa voix. Or, à la trappe, les plats de fèves étaient fréquents. C'était peut-être là la recette des voix monastiques toujours jeunes. Et il rêvassait à la liturgie et au plein chant, en fumant des cigarettes après vêpres dans des allées. Il se remémorait le symbolisme de ces heures canoniales qui retraçaient chaque jour aux fidèles la brièveté de la vie. Lui en résumait l'image depuis l'enfance jusqu'à la mort. Récité dès l'aube, prime figurait l'adolescence, tierce la jeunesse, sexte la pleine vigueur de l'âge, none les approches de la vieillesse, et les vêpres allégorisaient la décrépitude. Elles appartenaient d'ailleurs aux nocturnes, et elles se psalmodiaient jadis à 6 heures du soir, à 7 heures où, au temps des équinoxes, le soleil se couche dans la cendre rouge des nuées. Quant au compli, elle retentissait alors que, symbole du trépas, la nuit était venue. Cet office canonial était un merveilleux rosaire de psaumes. Chaque grain de chacune de ces heures se référait aux différentes phases de l'existence humaine, suivait peu à peu les périodes du jour, le déclin de la destinée pour aboutir au plus parfait des offices, au compli, cette absoute provisoire d'une mort présentée elle-même par le sommeil. Et si de ces textes si savamment triés, de ces proses si solidement scellées, Durtal passait à la robe sacerdotale de leur son, à ces chants pneumatiques, à cette divine psalmodie, toute uniforme, toute simple qu'est le plein chant, il devait constater que, sauf dans les cloîtres bénédictins, où lui savait partout adjoint un accompagnement d'orgue, on l'avait enfourné de force dans la tonalité moderne, et il disparaissait sous ces végétations qui l'étouffaient, devenait partout incolore et amorphe, incompréhensible. Un seul de ces bourreaux, Niedermeyer, s'était au moins montré pitoyable. Lui avait essayé d'un système plus ingénieux et plus probe. Il avait renversé les termes du supplice. Au lieu de vouloir assouplir le plein chant et le fourrer dans le moule de l'harmonie moderne, il avait contraint cette harmonie à se ployer à la tonalité austère du plein chant. Il conservait ainsi son caractère, mais combien il eût été plus naturel de le laisser solitaire, de ne pas l'obliger à remorquer un inutile cortège, une maladroite suite. Ici, au moins, à la trappe, il vivait, s'épanouissait en toute sécurité, sans traîtrise de la part de ses moines. Il y avait toujours homophonie, toujours on le chantait sans accompagnement à l'unisson. Cette vérité, il put se la confirmer une fois de plus après le souper le soir, alors qu'à la fin des complis, le père sacristain alluma tous les cierges de l'autel. À ce moment, dans le silence des trappistes à genoux, la tête dans leurs mains ou la joue penchée sur la manche de leur grande coule, 3 convers entrèrent, 2 tenant des flambeaux et un autre qui les précédait un encensoir. Et derrière eux, à quelques pas, le prieur s'avança les mains jointes. Durtal regardait le costume changé des 3 frères. Ils n'avaient plus leur robe de bure, faite de pièces et de morceaux, pisseuses, couleur de macadam, mais des robes d'un brun violi de prune, sur lequel tranchait le blanc tuyauté d'un surplis neuf. Tandis que le père Maximin, vêtu d'une chape, d'un blanc laiteux, tissé de croix en jaune citron, insérait l'hostie dans la custode, le Thierry Ferrer déposait l'encensoir sur les braises duquel fondaient les larmes des vrais encens.
contrairement à ce qui a lieu à Paris, où l'encensoir brandi devant l'autel sonne contre ses chaînes et simule le cliquetis clair du cheval qui secoue en levant la tête, la gourmette et le mort,

L'encensoir à la trappe demeurait immobile devant l'autel, fumait seul derrière le dos des officiants. Et tout le monde chanta l'implorante et la mélancolique ancienne du Parce Domine, puis le Tantum Ergo, ce chant magnifique qui pourrait presque être mimé dans les sentiments qui se succèdent dans sa prose rimée sont dans leurs nuances nettes. Dans la première strophe, il semble en effet qu'il hoche doucement la tête, qu'il appuie, pour ainsi dire, du menton, afin d'attester l'insuffisance des sens à expliquer le dogme de la présence réelle. L'avatar accompli du pain. Il est alors admiratif et réfléchi. Puis cette mélodie si attentive, si respectueuse, ne s'attarde plus à constater la faiblesse de la raison et la puissance de la foi, mais dans sa seconde strophe, elle s'élance. Adule la gloire des trois personnes, exulte d'allégresse, ne se reprend qu'à la fin où la musique ajoute un sens nouveau au texte de saint Thomas en avouant dans un dolent Amen l'indignité de l'assistance à recevoir la bénédiction de la chair remise sur cette croix que l'ostensoir va dessiner dans l'air. Et lentement, tandis que déroulant sa spirale de fumée, l'encensoir tendait comme une gaze bleue devant l'autel, tandis que le Saint-Sacrement se levait, tel qu'une lune d'or, parmi les étoiles des cierges scintillant dans les ténèbres commencées de cette brume, les cloches de l'abbaye tintèrent à coups précipités et doux. Et tous les moines, accroupis, les yeux fermés, se redressèrent et entonnèrent le Laudate sur la vieille mélodie qui se chante également à Notre-Dame des Victoires au salut du soir. Puis un à un, après s'être agenouillés devant l'autel, ils sortirent de l'église, pendant que Durtal et l'Oblat retournaient à l'hôtellerie où les attendait le père Étienne. Il dit à Durtal : « Je ne voulais pas aller me coucher sans savoir comment vous aviez supporté la journée. » Et comme Durtal le remerciait, en l'assurant que ce dimanche avait été pacifique, le père Étienne sourit et révéla en un mot que sous leur attitude réservée, tous à la trappe s'intéressaient à leur route plus que lui-même ne le croyait. L'abbé et le père prieur vont être contents quand je vais leur donner cette réponse, dit le moine qui souhaita bonne nuit à Durtal en lui serrant la main.

Chapitre 7. À 7 heures, au moment où il s'apprêtait à manger son pain, Durtal se heurta au père Étienne. « Mon père, dit-il, c'est demain mardi. Le temps de ma retraite est écoulé et je vais partir. Comment dois-je m'y prendre pour commander une voiture à Saint-Landry ?» Le moine sourit. « Je puis, quand le facteur apportera le courrier, le charger de cette commission. Mais voyons, vous avez donc bien hâte de nous quitter ?»« Non, mais je ne voudrais pas abuser. » »« Écoutez, puisque vous êtes si bien rompu à la vie des trappes, restez-nous encore pendant 2 jours. Le père procureur doit se rendre pour régler un différend à Saint-Landry. Il vous conduira à la gare dans notre voiture. » Cela vous évitera une dépense et le trajet d'ici au chemin de fer vous paraîtra à 2 moins long. » Durtal accepta, et comme il pleuvait, il remonta dans sa chambre. « Elle est étrange, fit-il en s'asseyant, cette impossibilité où l'on se trouve dans un cloître de lire un livre. L'on a envie de rien, on pense à Dieu par soi-même, et non par les volumes qui vous en parlent. » Machinalement, il avait tiré d'un tas de bouquins un In-18 qu'il avait rencontré sur sa table le jour où il s'était installé dans la cellule. Celui-là exhibait ce titre, « Manres ou les exercices spirituels d'Ignace de Loyola ». Il avait déjà parcouru cet ouvrage à Paris et les pages qu'il feuilletait à nouveau ne changeaient pas l'impression rêche, presque hostile, qu'il avait conservée de ce livre. Le fait est que ces exercices ne laissait aucune initiative à l'âme. Il la considérait ainsi qu'une pâte molle, bonne à couler dans un moule. Il ne lui montrait aucun horizon, aucun ciel. Au lieu d'essayer de l'étendre, de la grandir, il la rapetissait de parti pris, la rabattait dans les cases de leur gaufrier, ne la nourrissait que de minutie fanée, que de vétilles sèches.

sèche. Cette culture japonaise d'arbres contrefaits et demeurés nains, cette déformation chinoise d'enfants plantés dans des pots horripilés d'Urtal qui ferma le volume. Il en ouvrit un autre. L'introduction à la vie dévote de saint François de Sales. Certes, il n'éprouvait aucun besoin de le relire, malgré ses mignardises et sa bonhomie tout d'abord charmante, mais qui finissait par vous écœurer, par vous poisser l'âme avec ses dragées aux liqueurs et ses fondants. En somme, cette œuvre si vantée dans le monde des catholiques était un julep parfumé à la bergamote et à l'ambre. Cela sentait le mouchoir de luxe secoué dans une église où persisterait un relent d'encens. Mais l'homme même, l'évêque que fut saint François de Sales, était suggestif. Il évoquait avec son nom toute l'histoire mystique du XVIIe siècle. Et Durtal rappelait ses souvenirs gardés de la vie religieuse de ses temps. Il avait eu alors dans l'église deux courants. Celui du mysticisme, dit exalté, originaire de Sainte Thérèse, de Saint Jean de la Croix, et ce courant s'était concentré sur Marie Guyon. Et un autre, celui du mysticisme, dit tempéré, dont les adeptes furent Saint François de Sales et son amie la célèbre baronne de Chantal. Ce fut naturellement ce dernier courant qui triompha. Jésus se mettant à la portée des salons, descendant au niveau des femmes du monde, Jésus modéré, convenable, ne maniant l'âme de sa créature que juste assez pour la douer d'un attrait de plus, ce Jésus élégant fit fureur. Mais Madame Guyon, qui dérivait surtout de Sainte Thérèse, qui enseignait la théorie mystique de l'amour et le commerce familier avec le ciel, souleva la réprobation de tout un clergé qui abominait la mystique sans la comprendre. Elle exaspéra le terrible Bossuet, qui l'accusa de l'hérésie à la mode, de molinisme et de quiétisme. Elle réfuta sans trop de peine ce griffe, la malheureuse, mais il ne l'en persécuta pas moins. Il s'acharna sur elle. La fille incarcérée à Vincennes se révéla tenace et hargneux, atroce. Fénelon, qui avait essayé de concilier ces deux tendances en apprêtant une petite mystique ni trop chaude ni trop froide, un peu moins tiède que celle de saint François de Sales et surtout beaucoup moins ardente que celle de sainte Thérèse, finit à son tour par déplaire au cormoran de Meaux. Et bien qu'il eût lâché et renié Madame Guyon, dont il était depuis de longues années l'ami, il fut poursuivi, traqué par Bossuet, condamné à Rome, envoyé en exil à Cambrai. Et ici, Durtal ne pouvait s'empêcher de sourire, car il se remémorait les plaintes navrées de ses partisans, pleurant cette disgrâce, représentant ainsi qu'un martyr cet archevêque dont la punition consistait à cesser son rôle de courtisan à Versailles pour aller enfin administrer son diocèse qui ne paraissait pas l'avoir préoccupé jusqu'alors. Ce Job mitré, qui restait dans son malheur archevêque et duc de Cambrai et prince du Saint-Empire et riche, se désolant parce qu'il est obligé de visiter ses ouailles, dénote bien l'état de l'épiscopat sous le règne redondant du grand roi. C'était un sacerdoce de financiers et de valets. Seulement, il avait encore une certaine allure, il avait du talent, dans tous les cas, tandis que maintenant les évêques ne sont, pour la plupart, ni moins intrigants, ni moins serviles, mais ils n'ont plus ni talent ni tenue. Pêchés en partie dans le vivier des mauvais prêtres, ils s'attestent prêts à tout, sortent des âmes de vieux usuriers, de bas maquignons, de gueux, quand on les presse. C'est triste à dire, mais c'est ainsi, conclut Durtal. Quant à Madame Guyon, reprit-il, elle ne fut ni une écrivain originale, ni une sainte. Elle n'était qu'une succès d'années malvenue des vrais mystiques. Elle présumait et manquait à coup sûr de cette humilité qui a magnifié les saintes Thérèse et les saintes Claires. Mais enfin, elle flambait. Elle était une emballée de Jésus. Elle n'était surtout pas une courtisane pieuse, une bigote mitigée de cour, comme la maintenant. Au reste, quelle époque religieuse que celle-là! Ces saints ont tous quelque chose de sage et de compassé, de verbeux et de froid, qui m'en détourne. Saint François de Sales, saint Vincent de Paul, sainte Chantal, non, j'aime mieux saint François d'Assise, saint Bernard, saint Angèle. La mystique du XVIIe siècle,
Elle est bien à l'avenant de ses églises emphatiques et mesquines, de sa peinture pompeuse et glacée,

0: sa poésie solennelle, de sa prose morne. Voyons, fit-il, ma cellule n'est encore ni balayée ni rangée, et j'ai peur en m'attardant ici de gêner le père Étienne. Il pleut cependant trop fort pour que je puisse me promener dans les bois. Le plus simple serait d'aller lire le petit office de la Vierge à la chapelle.
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pas d'ultra-trail ou de marathon des sables. Pas davantage une escalade de l'Acro-Corinthe ou une plongée dans l'Iolcos. Paul ne fréquente pas le stade de la cité comme aujourd'hui on fait du footing ou on va au fitness. Il court, poussé par son amour du Seigneur, sans rapport avec la performance ou la recherche de soi. Je poursuis ma course, et il ajoute, pour tâcher de saisir. Il ne dit pas ce qu'il veut saisir. Il explique pourquoi il essaie de saisir. Je poursuis ma course pour tâcher de saisir, ayant été saisi moi-même par le Christ Jésus. Dans cette course, où chaque pas est posé de telle sorte qu'il le rapproche du but à atteindre, l'apôtre ne s'ingénie pas à franchir une ligne d'arrivée à l'arraché. Il est tout entier porté dans son élan par ce Seigneur qu'il a saisi près de Damas et l'a détourné de son programme de pharisien. Celui qui l'a saisi l'attire et creuse en lui le désir de le connaître toujours plus. Paul sait qu'il n'est pas en son pouvoir d'entrer en communion avec Dieu. Mais de répondre à son invitation, oui. Cette dépendance dans la liberté implique le dépouillement et la dépossession de soi au profit de l'accueil inconditionnel du Christ. Paul sait qu'il n'a pas atteint le but, mais il s'emploie à le poursuivre sans crainte ni découragement, sans regard en arrière, tel l'athlète du stade. Oubliant le chemin parcouru, déclare-t-il, je vais droit de l'avant, tendu de tout mon être, et je cours vers le but en vue du prix que Dieu nous appelle à recevoir là-haut. Une telle course exige l'engagement de toutes ses forces, physiques, intellectuelles, spirituelles. Oui, aussi les forces spirituelles, car rien n'est magique ni automatique. Cette course est le fruit de l'effort. On peut parler d'une course d'endurance au sens spirituel du terme. Le but, c'est la communion avec le Christ. Le prix à obtenir n'est pas la branche de pain ou de persil que briguaient les athlètes grecs, mais le Christ Jésus. Courir, c'est s'élancer vers le bien-aimé qui saute sur les montagnes et bondit sur les collines. Alors, comment ne pas nous lancer nous aussi dans une telle course ? À bientôt !

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1: Bienvenue dans le pourquoi du comment. Très heureux de vous retrouver pour vous raconter l'histoire du mot secouriste. Et vous allez voir, les secours qu'on apportait à l'époque, pas sûr qu'on appelle ça du secours aujourd'hui. Ah, ça y est, je sens poindre votre curiosité, ne bougez pas. Et imaginez-vous à Paris, à la toute fin du XVIIe siècle. C'est là que naît François, le fils aîné d'un conseiller au Parlement qui était destiné à prendre la succession de son père. Mais dès son plus jeune âge, François passe des heures à lire les évangiles. Et il interrompt souvent ses activités pour se mettre en oraison. Alors forcément, il ne voit pas son destin ailleurs qu'au service de Dieu et il accède aux ordres majeurs en 1718 après avoir été nommé diacre. François adhère alors au jansénisme, un mouvement religieux très rigoriste, et très vite, sa piété extrême

0: suprême, sa bonté et son humilité attirent l'attention des chrétiens de son quartier et puis de tout Paris, si bien qu'il est considéré par beaucoup comme un saint. Eh ouais les amis, carrément. Mais en 1727, à 37 ans, il meurt, épuisé par son mode de vie très spartiate et surtout les sévices physiques qu'il s'infligeait. Et il se fait enterrer, à sa demande, comme un pauvre, dans le petit cimetière de Saint-Médard. Dès le lendemain, des milliers de personnes viennent voir et toucher sa dépouille. Et on lui confère déjà des capacités à guérir les malades. D'ailleurs, après son inhumation, on se presse des quatre coins de la ville pour s'allonger et prier sur son tombeau. Et là, effectivement, des miracles se produisent. Les paralytiques remarchent, les ulcères se résorbent, les abcès se cicatrisent. Et petit à petit, y a un nouveau phénomène qui apparaît. Tous ceux qui s'approchent du tombeau sont pris de convulsions très violentes, suivies de guérisons instantanées. La rumeur se répand. Et le cimetière est littéralement pris d'assaut par les infirmes ou par de simples curieux qui racontent tous avoir vécu une expérience spirituelle hors du commun après ces convulsions. Le tombeau du diacre aurait simplement pu rester un lieu de pèlerinage, de prière et de guérison comme les Lourdes aujourd'hui par exemple. Mais les choses ont quelque peu dégénéré, vous allez voir. Profitant de la ferveur ambiante, des hommes et surtout des femmes demandent à se faire torturer très violemment sur ou près du tombeau, soi-disant pour mieux se connecter avec le défunt François, qui avait choisi une vie austère, marquée par la dureté physique. Alors là quand même, ça en fut un peu trop pour les autorités qui firent fermer le cimetière de Saint-Médard en 1732. Mais loin de juguler ce qu'on appelait le phénomène convulsionnaire, ça l'a développé, c'est un peu le problème. Il s'est affirmé directement dans les foyers où, sous couvert de religion, on continuait d'infliger différents sévices à des jeunes femmes, mais pour le coup, sans aucun lien, ni avec la religion catholique, ni avec aucune forme de spiritualité. Alors, l'Église, évidemment, s'est élevée tout entière contre cette pratique. Et ce n'est qu'en 1741 que tout s'est arrêté, quasiment aussi vite que c'était apparu. Et si je vous raconte tout ça, c'est parce que ce sont ces hommes qui infligeaient de mauvais traitements aux femmes qu'on a d'abord appelé des secouristes, car ils estimaient venir au secours des convulsionnaires pour les aider à atteindre l'état mystique nécessaire à leur guérison. Et pendant plus d'un siècle, on n'a plus osé utiliser ce mot. Ce qui peut aisément se comprendre vu le type de personne que ça désignait. Et ce n'est que le 23 décembre 1892, avec la création de la Société des secouristes français, que ce terme prendra son sens noble et actuel de quelqu'un qui est spécialisé dans l'assistance à autrui grâce à ses compétences médicales. Voilà, maintenant vous savez tout et c'est déjà la fin de cette émission. Merci beaucoup de l'avoir suivie et n'hésitez pas à la partager largement autour de vous. Je vous souhaite une très très belle journée ou soirée. À très très vite. Ciao.
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1: Moi, je suis qui au fond? J'ai pas de religion. C'est quoi mon identité? Je suis dans un fourre-tout universaliste, tu sais, puis donc...
2: En tant que culture, je pense qu'on devrait désirer que les Canadiens français demeurent la majorité au Québec.
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4: Bonjour à tous et bienvenue à votre magazine Foi et culture. Ici Antoine Malenfant, votre animateur pour cet épisode dédié au sujet, j'allais dire presque tabou, du nationalisme. Et pour mener à bien ce projet, non pas ce projet national, mais ce projet
1: peut-être ici.
4: Collectif, en tout cas pour ici et maintenant, pour les fins de la discussion, on a déniché des gens qui s'y connaissent quand même en la question. Ariane Blais-Lacombe, bonjour.
5: Allô Antoine.
4: Ariane est chroniqueuse régulière pour Le Verre Média, mais également politologue, formée en

0: sciences politiques, hein, c'est pas n'importe quoi. C'est pas n'importe qui, devrais-je dire plutôt. Bienvenue Ariane. On a aussi James Langlois. Bonjour James.
1: Salut Antoine.
0: James qui a réalisé un reportage qui va être publié dans les prochains jours sur le site leverbe.com sur la question du nationalisme en lien avec la foi. On y reviendra assurément dans les prochaines minutes. Et on a de la visite aussi. On a Philippe Letellier-Martel qui est avec nous pour la discussion d'aujourd'hui. Bonjour Philippe.
2: Bonjour Antoine.
0: Un parcours de conversion qui est passé par le nationalisme et qui est même demeuré à certains égards. On aura l'occasion, évidemment, d'écouter ce témoignage, mais aussi une réflexion bien nourrie sur la question du nationalisme. Alors, la grande question qui nous préoccupe aujourd'hui, je pense que c'est assez dans l'air du temps, là, même si je dis que c'est presque tabou, c'est que il y a quand même des malaises selon où on se situe sur la planète également. C'est un mot qui a plusieurs acceptions, mais il y a quand même une pertinence assez bien pesante là, dans l'actualité sur la question nationale, au Québec en particulier, mais dans plusieurs pays occidentaux. James, pourquoi tu t'es intéressé au nationalisme en lien avec la foi? Parce que ça ne va pas nécessairement ensemble. Comment les fils se sont touchés chez toi?
1: Oui, bien, tu l'as dit, dans quelques semaines, on lance notre numéro spécial de l'automne sur les fins dernières, donc Enfer, Purgatoire, Paradis. Puis dans la partie sur le paradis, on s'est dit, tiens, aujourd'hui, il peut y avoir une tendance chez des nationalistes à vouloir faire descendre le paradis sur Terre, quoi, à créer une espèce de... À vouloir réinstituer une espèce de chrétienté, un univers finalement, un ordre social chrétien. Mais on le voit un peu du côté de l'autre côté de la frontière, aux États-Unis, où on accuse le mouvement trumpiste d'être nationaliste chrétien. Mm. On voit aussi du côté européen, il y a tout le mouvement du Brexit. On sent finalement qu'en ce moment, dans le zeitgeist, là, l'esprit du temps sociopolitique, il semble y avoir le consensus d'après-guerre semble se briser. Les États semblent vouloir regagner un petit peu de d'identité nationale. Puis les jeunes qui vont se convertir à la foi catholique, entre autres, semblent vouloir se réenraciner dans une culture historique, un ferment identitaire. On va les accuser, entre autres, ces jeunes-là, d'être des chrétiens identitaires. Mm-hmm.
0: C'est une étiquette qui est assez péjorative, là.
1: Oui, exactement. C'est comme si on accuse ces jeunes-là de vouloir réduire la foi à des questions socio-culturelles,
0: historiques. Est-ce que c'est pas le cas des fois?
1: Ben, je pense que peut-être que ça arrive, effectivement. Il y a toutes sortes de tendances. Mais je trouve que, moi, une chose, enfin, que j'ai pris conscience un peu dans ce petit reportage, c'est que les mouvements, ce que souvent on a tendance à étiqueter, ben, comme des blocs monolithiques, c'est très diversifié. Puis les gens bougent, évoluent. Donc, il faut faire attention de vouloir, comme je dis, étiqueter rapidement.
0: Parce que l'étiquette de nationaliste glisse rapidement, ou en tout cas, on inscrit souvent dans cette nébuleuse-là, dans l'imaginaire collectif, dans les représentations qu'on en fait, spécialement dans les mass-médias. On inclut là-dedans, ou on amalgame souvent tout ce qui est plus conservateur, droite. Des fois, ça va jusqu'à extrême droite, raciste, xénophobe. C'est des mots qui sont souvent accolés au nationalisme, bien que parfois, ça soit le cas, effectivement, dans la réalité qu'on veut décrire, c'est loin d'être toujours le cas.
1: Bien, tout à fait. Qui dit, par exemple, nationalisme, dit attachement à la patrie, dit attachement à des valeurs traditionnelles. Donc là, évidemment, on peut, si on regarde le monde dans une perspective gauche-droite, ça tend plus vers la droite. Et là, les idéologies peuvent se frôler et même se radicaliser là, d'une manière. Et puis, donc au Québec, on l'a vu dans les derniers temps, on sait que la cause nationale souverainiste regagne en popularité chez les 18-35 ans. Puis, il y a certains jeunes aussi qui commencent à se réintéresser à la foi chrétienne. C'est encore un mouvement assez marginal au Québec, quoique c'est vraiment réel. Puis même chose en France, aux États-Unis. Donc la question finalement qu'on arrive à se poser, c'est de dire, OK, est-ce que ce mouvement de réintérêt au Québec pour l'identité québécoise, canadienne, française, accouplé à un intérêt pour la foi peut mener à un retour du clérico-nationalisme. Chez les gens, ça, c'est toute cette alliance entre la foi et la

0: politique évoque rapidement le pré-révolution tranquille, Duplessis, etc.
1: D'ailleurs, à cette époque-là, on disait au milieu du siècle passé, l'enfer est rouge, le ciel est bleu. Ça fait partie des manuels d'histoire, cette
0: exact.
1: Maxime.
0: Ouais. C'est l'idée que finalement, est au ciel. Si on vote bleu, donc national conservateur, on vote pour le ciel. Et alors, si on vote libéral, c'est pour l'enfer.
1: On a la chance d'avoir avec nous quelqu'un qui s'est attaché à la cause nationale et que cet attachement-là a joué un rôle important dans son parcours de foi. Philippe Letellier-Martel, j'ai juste envie de te dire, raconte-nous ton histoire, tout simplement.
2: Avec plaisir. Moi, en fait, ce qu'il faut savoir, c'est que je n'ai pas été élevé dans une famille catholique pratiquante, nécessairement. C'est plus un aspect culturel, une tradition que j'ai reçue. C'est un peu compliqué, mon background. Mon père était élevé protestant, pentecôtiste. Il s'est un peu détaché de ça au moment où on est venu au monde, moi et mes frères. Mais malgré tout, ma mère, catholique culturelle, nous a fait baptiser, confirmer, communier. Un peu après ma confirmation, cependant, je me suis vraiment éloigné de cette foi-là. J'avais même adhéré à certaines idées très anticléricales. Je dirais que je m'intéressais quand même beaucoup à la politique et à l'histoire. J'étais un peu précoce à ce niveau-là. Mais par la recherche continuée dans ce domaine-là qui m'intéressait, vers l'âge de, disons, 14-15 ans, j'ai un peu déconstruit cette opposition, cet anticléricalisme. Mais c'était corrélé un peu sur le plan chronologique, là, même si c'était sujets séparés, mais sur le plan chronologique, c'est vrai que c'était corrélé avec une redécouverte de l'identité québécoise, de l'histoire de la France et du Québec. C'est ce qui m'a permis de déconstruire un peu cette opposition-là. Et vers l'âge de 15 ans, j'étais sur le point d'avoir 16 ans, j'ai recommencé à pratiquer la foi catholique. Et oui, ça s'est vraiment, comme j'ai dit, ça s'est corrélé avec un éveil politique aussi.
1: C'était quoi à ce moment-là ta vision de la nation? C'était quoi pour toi une nation, ou la nation québécoise ou canadienne-française? Comment tu le voyais?
2: C'est ça, moi j'avais pas du tout vraiment une articulation extrêmement complexe de ça en grandissant. Mais pour moi, être québécois, j'avais vraiment un attachement à ça. Je veux dire, mon père a été élevé, est né en 1960, et donc il a vraiment vu... est né à travers cet énorme changement de société qui s'est produit. Disons que de sa description, la façon dont il décrivait, c'est vraiment, il a vu le passage d'une société, d'un nous québécois qui était peut-être exclu de certaines institutions, peut-être exclu de la réussite, mais qui s'est pris en main et qui a voulu se donner un meilleur avenir. Donc j'avais un attachement émotionnel à la question nationale québécoise depuis le début. Maintenant, comment je l'ai articulé après, je me suis penché un peu plus sur l'histoire récente du Québec et vraiment en voyant un peu la place, l'odieux qu'on accorde à l'Église et notamment dans l'idée que ça s'est opposé au bien-être des Canadiens français. Je me suis rendu compte que ça avait une part, il y avait peut-être une part de vérité, parce que personne n'est parfait à travers l'histoire, mais il y avait une part de faux, une part qui était exagérée. Et ça, c'est vraiment... donc, c'est ce qui a beaucoup évolué. Et aussi, en m'intéressant vraiment à la doctrine catholique, j'ai découvert c'était quoi le droit naturel, la théorie du droit naturel. Puis là, ça m'a aidé un peu à réarticuler comment j'envisage la question de l'indépendantisme, du nationalisme, et voilà, la question nationale.
0: Ouais. C'est-à-dire que quand tu parles de droit naturel, c'est-à-dire cette idée que finalement, il y a naturellement, dans la réalité humaine, des lois sociales qui régissent notre vie, là. Puis dont le fait d'avoir besoin d'une famille, d'avoir besoin de s'enraciner, l'être humain a besoin de s'enraciner dans une communauté politique. Même Aristote disait, on est un être social, donc c'est un peu ça, finalement.
1: Ariane? Je sais que tu es nationaliste, je sais que tu es chrétienne. Es-tu une nationaliste chrétienne?
3: Je me suis posé la question. Je pense que non, en fait. Effectivement, je pense que non. Pour moi, dans mon parcours, la foi et le nationalisme se sont développés, mais pas nécessairement ensemble. J'ai été nationaliste avant de me convertir. Puis en fait, quand je me suis convertie, on dirait que j'avais l'impression que d'être un peu un mouton noir.
1: OK, explique. Et,
3: ben, que j'avais l'impression que les gens que je voyais à l'église, que c'était tous des boomers fédéralistes d'une certaine façon. Puis il me semble que je me rappelais dans mes cours d'histoire que oui, il y a eu un moment où les élites cléricales étaient très proches du pouvoir politique, puis qu'il y avait un nationalisme plus conservateur, plus proche de la religion, qui accordait une importance à la foi catholique dans la définition de l'identité québécoise, mais qu'avec avec le mouvement indépendantiste sous le Parti québécois, puis sous la Révolution tranquille, qu'il y a eu des distances qui ont été prises par rapport à l'Église, puis qu'en réaction aussi, ben, je ne sais pas qui a réagi à qui, mais que l'Église aussi a pris ses distances, puis voyait ce courant-là qui prenait finalement une autre direction, qui aussi, au moment des référendums, politiquement peut-être était plus... On n'était plus dans le ciel est bleu, l'enfer est rouge, mais plutôt dans la stabilité, le pouvoir établi, le respect de la loi, qui sont effectivement toutes des choses que l'Église nous enseigne. Puis donc, je me souviens d'avoir été dans un colloque sur la foi et la politique, je pense. Puis mon mari avait dit, mais là, pourquoi est-ce que les catholiques sont pas indépendantistes? Puis là, il y avait comme eu dans la salle un espèce de oh. Puis là, c'est à ce moment-là qu'on s'est rendu compte que on n'est pas seul. Ça a été peut-être juste un hasard qu'on a été confrontés à certaines personnes ou de ce qui est enseigné dans les manuels d'histoire, mais que la réalité n'est pas aussi divisée, puis donc qu'on peut être... que c'est possible, finalement, selon moi, de réconcilier la foi et le nationalisme. Mais après, comment est-ce que ça s'articule relativement à notre héritage, à la notion de foi active? Donc,
1: une foi muséale.
3: C'est ça.
1: Aussi une foi muséale.
3: Exactement, ouais. Tu sais, ou à utiliser... des caractéristiques comme le christianisme, non pas comme un élément là, de spiritualité, de foi, de vraiment de voir le christianisme comme la rencontre avec la personne de Jésus-Christ, mais plus comme une catégorie sociale. À ce moment-là, je trouve que c'est plus problématique.
0: Ariane l'a bien dit, mais dans l'histoire du Québec, justement, c'est ce passage-là de la Révolution tranquille est vraiment marquant parce qu'il faut comprendre que la conception nationaliste qu'il y avait avant la Révolution tranquille était très influencée notamment par Lionel Groulx, qui est un auteur dans mon reportage chez ceux que j'ai interviewés, dont Philippe, c'est quand même un historien important pour définir l'identité canadienne-française et tout ça. Puis, au tournant de la Révolution tranquille, c'est vraiment la perspective de l'autre camp qui a remporté. Finalement, c'est Georges-Henri Lévesque, c'est l'école du personnalisme. Et là, on a voulu vraiment séparer la foi de la culture, ben, surtout de la politique.
1: C'est ça, il y a une dépolitisation de la vie ecclésiale complète. Ouais.
0: Par peur de rendre la foi trop politique, justement, puis de ramener un peu la question personnelle dans la foi. Mais ce qui fait que, justement, tout le courant personnaliste est venu influencer le libéral. Pierre-Éliott Trudeau a été formé à l'école de Georges-Henri Lévesque, ce qui fait que aujourd'hui, presque être catholique pour nombre de gens de cette génération-là, c'est d'être fédéraliste et libéral parce que, justement, c'est la séparation des deux pouvoirs, quoi. Mais finalement, on sent que quand même, il y a eu une fracture qui s'est passée, ce qui explique qu'il y a beaucoup de gens comme Philippe qui finalement sentent que cette fracture-là a amené complètement une dissociation dans l'identité québécoise. C'est comme si l'aspect de la foi, qui est central dans l'identité des Canadiens français, bien, était complètement exclu et occulté. Et donc, on doit un peu retrouver cette perspective-là pour comprendre qui on est. Puis moi, c'est l'expérience que j'ai faite au cégep, avant même d'être chrétien. J'étais comme nombre de personnes au cégep, je suis devenu ultra séparatiste. Mais à un moment donné, je me suis mis à me questionner, mais dans le fond, c'est quoi je suis qui, moi, comme Québécois, tu sais? Puis c'est là où je me suis mis à me réintéresser à l'héritage de l'Église que je ne connaissais pas. Puis tranquillement, ça m'a emmené vers la foi. Puis j'ai découvert en fait ce qui était une finalité ultime pour moi, c'est-à-dire le combat politique est passé en second plan parce que pour moi, ce qui est devenu important, c'est plutôt la foi en fait.
1: On a entendu le parcours de Philippe. James semble dire qu'il y a plusieurs jeunes qui vivent un parcours similaire ou semblable. En tout cas, est-ce qu'on est capable de le quantifier ou est-ce que tu as d'autres amis, par exemple, autour de toi qui ont... Ben, un peu comme ce que James, ce dont James vient de témoigner, par un questionnement identitaire, on vient à se questionner sur

0: ça, c'est vraiment anecdotique comme expérience, là, mais j'en ai rencontré peut-être depuis les dernières 7 années, pendant des dizaines. C'est voir des centaines de jeunes, peut-être pas en lien avec la question nationale, mais de manière générale, des centaines de jeunes qui se sont réintéressés, qui se sont convertis.
1: D'ailleurs, tu es toi-même créateur de contenu, tu as un podcast qui s'appelle Action Vitale, qui aborde souvent ces enjeux-là, ces questions-là, et bon, qui collecte quand même des milliers de vues de jeunes gars, filles, un peu des deux.
0: Je dirais que c'est disproportionnellement des jeunes hommes qui s'intéressent à ça. Mais peut-être que c'est juste à cause de mon contenu là, qui est un peu... qui parfois peut attirer plus le tempérament masculin que féminin, mais je suis sûr que ça arrive chez certaines femmes aussi.
1: OK.
2: Moi, il y a un phénomène en Occident en ce moment qui est très connexe à celui du réintérêt pour la foi là, chez les jeunes occidentaux, mais c'est celui finalement d'une migration importante, par exemple, de musulmans, qui arrivent avec une identité très forte et qui confrontent les jeunes Canadiens, Français ou même Européens là, de souche, qui disent ben, finalement devant eux qui ont une identité culturelle très claire, moi je suis
1: très assumé, moi.
2: Ouais, autant dans la foi que dans la culture, puis qui arrivent finalement devant le jeune occidental, dit moi je suis qui au fond, là? J'ai pas de religion, c'est quoi mon identité, je suis dans un fourre-tout universaliste, tu sais, puis donc ça amène nécessairement un questionnement, non seulement du côté de la foi, mais aussi du côté de l'identité culturelle. Puis là, c'est là où les deux se confondent, finalement.
1: De la même manière que ça peut être perçu comme une bénédiction, c'est-à-dire cet éveil-là à « Oh, OK, qui suis-je? » C'est peut-être une bonne question à se poser de temps en temps. Il peut y avoir quand même des dérives dans cette réponse-là, dans cette réaction-là. On aura l'occasion d'en parler dans les prochaines minutes. On prend une petite pause, puis on revient justement à ces potentiels écueils, exagérations, nuances à faire en se posant une question quand même importante, à savoir, est-ce qu'il y a une articulation possible, une compatibilité possible entre un nationalisme assumé et la foi catholique à suivre.
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1: De retour à On n'est pas du monde, je suis accompagné d'Ariane Blais-Lacombe, James Langlois et Philippe Letellier-Martel pour réfléchir ensemble à la question du nationalisme à la lumière de la foi ou de la foi à la lumière du nationalisme. Peut-être qu'on peut retourner la question dans les deux sens. Je disais il y a quelques instants, est-ce que c'est compatible avec la foi quand on... quand on ouvre le catéchisme de l'Église catholique, c'est ce document synthèse de l'ensemble de ce à quoi les croyants catholiques adhèrent, on retrouve un paragraphe très clair sur un devoir d'amour et de service de la patrie. Donc, c'est une invitation sans équivoque à servir le bien commun par cet intermédiaire-là de la patrie. On nomme pas la nation, il y aurait peut-être des distinctions à faire. C'est quoi la nation, c'est quoi la patrie? Mais parallèlement à ça, tout de suite après, on parle de l'accueil, du devoir d'hospitalité envers, James l'évoquait il y a quelques instants, les migrants, les étrangers, spécialement ceux qui sont dans le besoin le plus urgent. Donc tout ça, ça nous oblige à réfléchir à la nation à la lumière de la foi. Peut-être moi, je te lancerai là-dessus, Ariane. Comment tu vois ça?
4: Je sais pas. La question que je me poserais, c'est ça date de quand, la dernière édition du catéchisme de l'Église? Parce que la nation, c'est vraiment un...
2: C'est 93, à peu près.
4: 93, OK, bon. Fait que, parce que entre patrie et nation, c'est vrai que c'est deux termes, des fois, qu'on utilise de manière assez similaire. C'est sûr qu'il y a des proximités, mais la nation, c'est vraiment un concept très intéressant. C'est un concept éminemment moderne. Donc, politiquement, on n'a pas de nation dans l'Antiquité. Mmh. On a des patries, par contre. Les cités grecques, qui se tapaient sur la tête les uns des autres, qui ont fait de la guerre du Péloponnèse et tout, c'était des cités-États, c'était des patries. Les gens qui se battaient étaient des patriotes. C'était pas des nationalistes. Mmh. Donc, la nation est finalement une forme politique intermédiaire entre la cité, qui est tout petite, qui est naturelle, tu as parlé tantôt de la loi naturelle, parce que naturellement, les êtres humains se mettent en couple, font des familles, les familles forment des petites communautés comme une tribu ou une cité.

0: ça reste une communauté non seulement où assez petite pour que tout le monde se connaisse à peu près, pour que les gens aient des liens entre eux, pas nécessairement des liens super intimes, mais ah oui, toi, t'es l'ami de tel autre, t'es le voisin de on a combattu ensemble, nos mères font telle affaire ensemble, pour qu'il y ait quand même une proximité, une connaissance, puis c'est une société hiérarchisée où chacun a un rôle finalement. Tandis que dans la nation, qui est l'intermédiaire entre la cité et de l'autre côté, on a l'Empire. qui n'est pas une société naturelle non plus. Mais la nation, ce qu'elle a de particulier, c'est que même dans la plus petite nation sur Terre, tu connaîtras jamais les gens qui composent la nation. Il y a vraiment cette notion d'individu, d'une certaine anonymité, mais que malgré tout ça, on a suffisamment de cohésion culturelle pour avoir l'idée, la conscience de former un tout ensemble. Puis de vouloir se gouverner ensemble politiquement, de vouloir partager une culture qui est souvent ancrée dans une langue commune, parfois dans une religion commune, mais pas nécessairement, surtout avec l'évolution actuelle, qui a généralement des origines ethniques, mais qui n'est pas nécessairement que ethnique, qui peut évoluer vers une nation, définition plus civique. Mm-hmm. Puis c'est ça qui fait vraiment la particularité de la nation, qui est ultra-moderne, qui se croise avec la forme moderne de l'État, avec l'économie moderne, avec le libéralisme, l'industrialisation, toutes sortes de concepts modernes qui sont vraiment, qui font de la nation ce qu'elle est aujourd'hui.
1: James?
2: Dans le cadre de mon reportage, j'ai interviewé le père Augustin Bourgue qui enseigne la théologie morale sociale à Paris. Puis justement, il a bien fait comme Ariane, il m'a fait tout un historique des sens du mot nation. Il y en a à peu près 4-5 là, dans l'histoire. Puis donc, ce qui est intéressant, c'est que justement, dans le magistère de l'Église, quand l'Église catholique parle de nationalisme, il faut comprendre d'une part que le mot nationalisme est vraiment péjoratif en Europe, surtout parce qu'il est associé directement aux Premières Guerres, à la montée des États-nations modernes qui ont voulu gagner, si vous voulez, se montrer supérieurs aux autres. On pense évidemment à l'Allemagne nazie, on pense au régime de Mussolini en Italie. Donc, tout ça, c'est clairement péjoratif. Puis, quand on regarde dans le magistère, le père Augustin me disait que le mot nation n'est pas toujours utilisé dans les mêmes sens, là, tout le temps. Là,
1: c'est assez variant.
2: Mais quand on parle, par contre, du nationalisme, c'est clair qu'on condamne ici l'idéologie politique qui subordonne la foi à son projet politique. Donc, ça, c'est clair que c'est mauvais. Puis, ici, bien, en Amérique du Nord, on a une toute autre compréhension, évidemment, qu'ici au Québec, quand on parle de nationalisme, ça peut référer, oui, au projet politique souverainiste, mais bien, même avant la Révolution tranquille, on le dit, on parlait de nationalisme conservateur, puis c'était pas, il n'était pas encore dans l'idée d'un projet national.
1: Le parti de Duplessis s'appelait d'ailleurs l'Union nationale.
2: L'Union nationale, c'est ça, mais c'était l'idée finalement de servir sa communauté politique en premier.
1: Donc, le concept de nation est assez récent lui-même, apparaît au 19e siècle, je pense, de nationalisme là, plutôt, là, de nation non, là, mais de nationalisme. Mm-hmm. Ça réfère étymologiquement aux natifs de la place, là, mais on retrouve ça dans la Bible quand même aussi. Les nations, mm-hmm. c'est les païens, il y a une espèce de paradoxe parce que les nations, c'est comme presque un sens universaliste quand on parle des nations dans la Bible. On y reviendra à ça, peut-être, les aspects plus théologiques, là, un peu plus tard. Je voulais vous lancer avec une citation récente du pape Léon XIV qui dit « Malheureusement, il est de plus en plus courant dans le panorama contemporain de faire entrer des mots de la foi dans le combat politique. » Les mots M-O-T-S, là. De bénir le nationalisme et de justifier religieusement la violence et la lutte armée. Les croyants doivent réfuter activement avant tout par leur vie, ces formes de blasphème qui obscurcissent le saint nom de Dieu. Ça rejoint un peu ce que tu disais, James, c'est-à-dire le nationalisme comme étant une idéologie, une fin en soi. Comment on fait pour être nationaliste? Est-ce que c'est possible d'être nationaliste sans que ça devienne la patente, là?
3: Ben, sans tomber dans l'idolâtrie, là.
1: Exact.
3: Ben oui, ben, je pense que, vraiment, comme on y a touché un peu, ça dépend vraiment de la définition du mot nationalisme. Peut-être qu'en Europe, ça n'a pas nécessairement le sens qu'on lui accorde ici, au Québec. Globalement, outre l'aspect sémantique qui, je suis sûr, est très intéressant, mais vraiment dans la

0: substance de la chose, en tant que catholique, je crois que c'est clair que on a un devoir moral d'honorer nos ancêtres, d'honorer nos familles. Et en fait...
1: C'est le quatrième commandement, honore ton père et ta mère. Ouais.
0: Exactement. Mais souvent, quand je veux parler de la question nationale, j'essaie de, quand même de la distinguer ou d'en parler à part de la question de la foi, de faire appel à la Bible ou au magistère, tout simplement parce que, en tant que catholique, on le reconnaît, on reconnaît l'existence d'institutions naturelles, comme la famille. Mm. On est pro-famille en tant que catholique.
1: Tu peux être pro-famille sans avoir la foi.
0: Exactement. Ouais. Donc, tu peux avoir un débat, tu peux aller sur l'espace public, avoir des débats, des opinions par rapport à la famille, comment il faut la valoriser, sans nécessairement avoir à avoir recours au magistère, à une autorité théologique. Mm-hmm. Donc, moi, j'envisage vraiment le nationalisme comme c'est ça. Ben, la patrie est une institution naturelle, mais c'est une conséquence, en tout cas, c'est un corollaire de la sociabilité naturelle de l'être humain. Et en fait, c'est juste, ça rajoute à la beauté de l'humanité, vraiment l'existence de culture. Et aussi, ça nie que l'être humain est simplement une entité économique qu'on peut extraire de son histoire, de son ascendance, de sa famille. Et je trouve ça vraiment, je pense qu'on a vraiment un devoir de s'opposer à ça parce que c'est une idéologie, somme toute, qui a beaucoup de force présentement, notamment au Canada, le multiculturalisme. Ça a, selon moi, un peu vocation à transformer le Canada, non pas comme une terre avec une histoire, une identité, une culture unique qui enrichit l'humanité, mais simplement comme une zone économique. Et ça, pour moi, ça va contre la dignité de la personne.
1: Où les individus, si je te suis bien, Philippe, sont interchangeables, sont des agents économiques qu'on peut changer les uns un pour un autre tant que ça remplit des fonctions dans le marché de l'emploi, par exemple. C'est ça. Donc, ça réduit l'être humain à sa fonction économique sans tenir compte des autres aspects de sa personne, entre autres sa culture, c'est ça?
0: Exactement.
1: OK.
2: Il y a comme deux visions du nationalisme ici qui s'opposent, on le sent, au Québec, au Canada. Ariane l'a un peu évoqué, mais l'idée que, finalement, il y a un nationalisme civique, il s'agit d'être sur un territoire, de payer des taxes, puis d'être soumis, de respecter les lois pour être considéré comme québécois ou canadien.
1: D'adhérer aux valeurs de la démocratie, par
2: exactement.
1: Exemple.
2: Alors que je parlais de Lionel Groulx tantôt, dans une conception plus traditionnelle du nationalisme, l'idée, c'est qu'on est d'abord, on fait partie d'une nation parce que d'abord, on partage le bagage même culturel, mais même héréditaire. Tu sais, on parle des Québécois de souche, souvent, c'est ça. Je pense que dans n'importe quel pays, les gens qui partagent ça vont se retrouver entre eux, puis il y a quelque chose de naturel là-dedans. Après...
1: D'ailleurs, mes amis colombiens se retrouvent souvent entre eux, même ici. Donc,
2: voilà.
1: Il y a quelque chose de sain, hein, dans une certaine mesure, à ça.
2: C'est ça. Puis quand on dit ce socle ou ce fondement ethnique à une culture n'est pas important, ben là, c'est comme si on scie les pattes de la chaise sur laquelle tout le fondement de la société est assis, finalement. Puis c'est un peu ça que fait le Canada avec le Québec, c'est qu'on dit, dans le fond, les Canadiens français sont pas importants, on les noie dans une espèce de mishmash culturel, puis peu importe qui vit sur le territoire du Québec, ça n'a pas d'importance.
1: Mais si je me permets, James, le fait d'associer le nationalisme ou l'amour de la patrie ou l'appartenance à une nation, disons-le comme ça, à des traits ethniques ou culturels, on voit quand même jusqu'où ça peut mener. On peut penser au Rwanda, on peut penser aux Balkans, on peut reculer aussi un peu plus dans les décennies pour voir toutes sortes d'atrocités qui se sont faites au nom de cet attachement-là à une appartenance ethnique, culturelle, linguistique, religieuse qui vire vers l'exclusion. Il y a comme une espèce... Est-ce qu'on peut dire qu'il y a une pente glissante? Est-ce qu'il n'y a pas une tendance naturelle à... Pas naturelle, mais une tendance dangereuse là, à verser vers la... Nommons les mots, la xénophobie, le racisme.
2: Oui, oui.
1: C'est sûrement pas un hasard si... aux yeux de plusieurs analystes dans les grands médias québécois, on associe le nationalisme au racisme et à la xénophobie.
2: Bien, tout à fait, puis je pense que l'histoire de l'humanité montre que on finit toujours par virer en guerre de clans puis de nations, etc. Mais c'est là où la révélation chrétienne aussi vient pacifier ce rapport-là aux autres parce que l'universalisme chrétien vient tirer le nationalisme vers le haut. C'est ce qui fait qu'on peut plus exclure les autres qui sont différents et penser qu'on est supérieur à tout le monde. Donc,

0: nécessairement, si c'était... Puis il y a des intervenants dans mon reportage qui me l'ont dit très clairement, ce nationalisme ethnique, s'il est poussé trop loin sans l'universalisme chrétien, va virer dans du racisme. Puis d'ailleurs, aux États-Unis en ce moment, c'est ce que certains observateurs voient, et c'est pourquoi on rattache l'aspect chrétien et national. Je trouve ça très intéressant de dire qu'on n'a pas besoin de toujours aussi ramener la notion théologique ou chrétienne, parce qu'aux États-Unis, ben, ils vont souvent justifier leur conception politique toujours avec la Bible, puis avec Dieu, etc. Dans un sens, c'est vrai, mais c'est ce qui fait que nécessairement tu cadenasses l'identité nationale dans la foi chrétienne, alors que si on veut accueillir les autres qui sont pas chrétiens, ben...
1: Alors, c'est ça. Comment quelqu'un qui, un nouvel arrivant, qui n'est pas chrétien, qui ne parle pas français, ou peut-être qui parle français, mais comment il peut se sentir qu'il fait partie de cette nation et comment il peut désirer même adhérer à ce groupe dont il semble étranger en tout point? Vous voyez ma question. Ariane?
2: Oui, ben moi, c'est là où je trouve que le concept de nationaliste identitaire est intéressant. Puis, personnellement, moi, j'ai pas trop de problème avec l'idée de nationalisme identitaire parce que dans ma tête, c'est justement prendre ce qu'on peut exclure, extraire d'un nationalisme ethnique qui est vraiment basé dans des liens de sang, des choses que tu ne peux pas changer, puis d'extraire ce qui est justement plus culturel, puis qui fait que quelqu'un peut adopter cette identité-là, peut s'intégrer à cette communauté-là. Tu peux apprendre une langue. Changer de religion, c'est quand même un gros mot, fait que peut-être qu'on n'ira pas là, mais tu sais, apprendre une histoire, reconnaître, participer à une culture, voir dans l'héritage chrétien, non pas la nécessité d'être un pratiquant, non plus de la muséifier, mais de vraiment la...
1: Accueillir ce passé-là, l'assumer, l'accepter.
2: C'est ça, uh-huh. Oui.
1: Philippe?
3: Mais j'ai l'impression qu'il y a... Il y a vraiment un juste milieu qu'il faut trouver entre un nationalisme purement civique, disons, qui, à mon sens, évacue toute définition réelle qu'on peut donner de la nation. C'est comme être Québécois. Est-ce que, mettons quelqu'un qui vient d'arriver tout juste, qui ne parle pas français, qui arrive à Montréal, est-ce qu'il y a plus de lien avec la nation québécoise que, mettons, un franco-ontarien ou un acadien? C'est comme, il y a quand même un aspect de socle historique, identitaire, donc il ne faut pas aller trop dans cet extrême-là. L'autre extrême est qui est un nationalisme strictement ethnique qui dit essentiellement la nation appartient à ceux dont
0: ils sont blancs.
3: Ceux dont les ancêtres ont bâti la nation, c'est un peu ça la logique. Mm-hmm. Le problème avec ça, c'est qu'on est peut-être trop dans une stricte justice qui laisse pas assez de place à la charité. Je pense qu'il faut vraiment avoir un juste milieu, mais quelque chose qu'on oublie parfois, c'est que un des prédicteurs de l'intégration et de l'assimilation, c'est les chiffres, c'est le nombre. C'est avoir des seuils qui sont adaptés à ça, qui reconnaissent que la communauté historique québécoise, qu'on peut appeler les Canadiens français, quand même demeure une majorité, parce que s'ils deviennent une minorité, ben, ceux qui arrivent au Québec, à quoi vont-ils s'assimiler? À quoi vont-ils
1: s'intégrer?
3: Exactement. Mm-hmm. Donc, je pense que ça, c'est quelque chose, ça prend beaucoup de courage de le dire aujourd'hui, parce que c'est incendiaire comme affirmation, mais je pense que oui, il faut désirer ou... Puis c'est pas juste l'action, le rôle de l'État nécessairement d'agir directement là-dessus, mais en tant que culture, je pense qu'on devrait désirer que les Canadiens français demeurent la majorité au Québec.
0: Mais même dire aujourd'hui, parler d'assimilation, c'est vu comme ouais. Presque raciste en fait.
2: Faut dire intégration.
0: Ouais, c'est comme si on.
2: Ça, c'est mieux.
0: On y est, mais je pense que c'est pas ça. Je pense que de tout temps, dans toute culture, je veux dire, si nous, on arrive. Au Maroc, ben les gens ils vont s'attendre à ce qu'on se comporte puis qu'on comme les Marocains, tu sais, puis ça sera pas raciste là, tu sais, je pense que c'est ça que on, je pense que beaucoup de Québécois souhaitent de la part de ceux qui arrivent ici. Là.
1: Deux points, ça me fait penser à peut-être une hypothèse que est-ce que notre rapport trouble à l'intégration qui a été faite difficilement, disons, avec les premiers peuples, les Autochtones et les colons. Bon, je pense qu'il y a beaucoup de bonnes choses qui se sont faites puis dont on ne parle pas assez là, et qui continuent de se faire encore aujourd'hui. Il y a encore des traités qui se signent, il y a encore des échanges culturels qui se poursuivent dans les communautés autochtones et alentours. mais reste que dans le discours, dans les représentations collectives, dans les ça reste une question non résolue. Est-ce que ça vient pas un peu saper ou compliquer notre façon d'être accueillant dans une mesure adéquate ou équilibrée par la suite?
3: Oui, ben je pense tout à fait que les peuples, les Premières Nations, les peuples autochtones font partie de notre histoire. Ils ont un patrimoine qui est valable, qui est 100% valable et légitime et qu'il faut préserver, à mon sens. Maintenant, je pense que parfois, on va prendre cette vérité qui est évidente, à mon sens, mais on va l'instrumentaliser pour un projet politique qui me semble assez pernicieux, celui de nier la légitimité de l'existence même du peuple canadien-français, par exemple avec l'idée que on a volé les terres, ou que alors que historiquement, je veux dire, ce n'est pas
1: c'est
3: vrai.
1: Plus complexe,
3: c'est beaucoup plus complexe. En tout cas, il y avait une alliance très forte entre les Français de Nouvelle-France et les Premières Nations. Et ça ne veut pas dire que l'histoire a été parfaite, mais ça veut dire qu'au moins, c'est faux de dire que notre présence initiale, elle était...
1: immorale, mur à mur. Ouais, ouais.
3: Et donc, je trouve qu'il y a une partie de ça que ce n'est pas vraiment organique. C'est pas vraiment, ça ne sort pas vraiment d'une analyse honnête de l'histoire. Ça vient aussi... une tentative d'instrumentaliser, de dire, tu sais, la phrase, là, personne n'est illégal sur une terre volée. C'est-à-dire, on doit accepter n'importe quel seuil d'immigration, on devrait accepter, on devrait même pas protéger nos frontières parce que, fondamentalement, notre existence même est illégitime. Et ça, pour moi, c'est vraiment problématique comme approche.
1: T'as évoqué la question des seuils, c'est vraiment, t'as raison de dire, c'est incendiaire. Là. J'ai hâte de voir les courriers qu'on va recevoir, les commentaires sous cette vidéo. Moi, je suis content qu'on ait cette discussion-là calmement ici, là, bien entendu. Je pense que j'essaie d'imaginer, comme à une autre échelle, comment on pourrait accueillir infiniment dans une maison. Tu sais, moi, si je désire... après, c'est ça, la discussion politique prudentielle doit se faire, puis il doit y avoir des débats politiques là-dessus, là, entre les partis à l'Assemblée nationale, mais dans la collectivité aussi. Mais si je reviens à mon exemple, moi, si je désire accueillir quelqu'un qui est dans le besoin, dans ma maison, pour bien l'accueillir, il y a un certain niveau je sais que je peux accueillir 10 personnes chez moi, là. Puis bien les nourrir, puis même leur offrir un toit pendant un certain temps, puis les aider à se replacer dans la vie. Est-ce que je préfère la même chose avec 50 personnes dans ma maison? Je pense que ça serait pas bon pour aucune de ces 50 personnes-là. Ça serait ne pas respecter leur dignité, d'abord, que de ne pas leur offrir des conditions minimes, matérielles. Là, pour
0: C'est le même discernement quand on accueille des enfants dans une famille aussi.
1: Exact. Exact.
0: Mais oui, moi...
1: Aucun pourrait dire que j'ai aucun discernement à cet égard, mais c'est une autre question. Il y a un épisode là-dessus qui s'en vient. Hein?
0: Oui, famille nombreuse dans quelques semaines. La question de l'immigration, je l'ai mis assez centrale aussi dans mon reportage, parce que qu'on le veuille ou non, c'est toujours ça qui revient dans les débats entre nationalistes, antinationalistes, parce que c'est l'enjeu qui concrètement a des effets. Là, mm-hmm. C'est ça qui découle directement de la conception qu'on se fait ou non de la nation. Et puis, on a vu par exemple aux États-Unis tout le débat qu'il y a eu sur l'ordre de l'amour. Hein, J.D. Vance a référé à ce concept amené par Saint-Augustin et Saint-Thomas d'Aquin, l'idée qu'on doit d'abord la charité à ceux qui sont le plus proches de nous, c'est-à-dire notre famille, notre communauté immédiate.
1: On peut se servir de ça pour fermer les portes aussi. Là.
0: Oui.
1: Ça peut être instrumentalisé.
0: Puis d'ailleurs, c'est là où il y a une petite tension avec le pape François à l'époque, etc. Bon, on peut débattre de ça parce que c'est...
1: J'aime ton euphémisme, c'est intéressant.
0: Quel euphémisme?
1: Une petite tension.
0: Ah ouais, c'est ça, une grosse tension. Mais finalement, c'est toute ça la question. Bon, à partir de quel moment on peut vraiment refuser l'autre, tout ça? Oui, mais en même temps, le chrétien est appelé à se dépasser puis acquérir l'étranger. Bon, fait qu'il y a toujours cette tension entre la particularité nationale, prendre soin de ceux qui sont proches de nous, puis aussi tendre vers l'universel, puis tendre vers celui qui est loin, qui est la veuve et l'étranger. Bon. Je sais pas exactement comment résoudre, parce que c'est un gros débat, puis je suis pas sûr qu'on va le résoudre ici aujourd'hui, mais n'en demeure pas moins qu'il faut avoir ça en considération. Puis même l'Église aussi dit que, justement, les dirigeants ont le droit, je paraphrase, mais de vérifier prudentiellement comment... accueillir les gens, dans quelle perspective et dans quelle mesure on peut accueillir justement pour viser le bien commun de ça.
1: On a un devoir d'accueil, mais un devoir de bien accueillir.
0: C'est ça.
1: C'est ça. Ariane?
2: Puis moi, quelque chose qui me choque, c'est d'entendre dire de nos jours que la notion même de capacité d'accueil et xénophobe ou raciste, ou comme s'il n'y avait pas effectivement

0: des conditions matérielles. Ce qui n'est pas de dire que c'est de la faute des immigrants si nos écoles débordent, nos hôpitaux débordent, si on a une crise du logement, tout ça, mais plutôt de dire, considérant ces facteurs-là, qu'est-ce qu'on fait pour la suite des choses? Mm. Par contre, quand on parle d'immigration, il faut aussi distinguer par rapport à l'enseignement de l'Église, l'accueil des gens en situation vulnérable. On a quand même au Québec une partie considérable de notre immigration qui sont des immigrants économiques, des gens qui ne sont pas nécessairement
1: en danger de mort,
0: qui veulent tout simplement aller faire une meilleure vie ailleurs, ce qui est tout à fait légitime. Mais quand tu es dans cette posture-là, il y a effectivement une balance à faire entre vouloir avoir un attachement à ta culture natale, ce qui est tout à fait compréhensible, mais aussi une volonté de s'intégrer dans la société où tu déménages.
2: Moi, dans ceux que j'ai interviewés dans mon reportage, il n'y a personne qui me dit non, qui se définissait comme raciste, puis qui a dit non, nous, on a peur de l'étranger, puis les autres ne valent rien. C'est plus de dire, il faut distinguer les personnes des systèmes politiques aussi, puis il y a toujours cette nuance-là à faire. Fait qu'en ce sens-là, justement, ben, l'Église nous rappelle que, je pense que, pas juste l'Église, mais la raison nous montre que ça devient une idolâtrie, la nation, puis le projet politique, quand on exclut les autres pour ce qu'ils sont, puis on fait atteinte à leur dignité en tant que personne, puis à leurs droits. Là.
1: On fait une petite pause. On revient tout de suite après pour voir comment cette question-là s'inscrit dans la longue histoire du peuple hébreu même, hein, on peut reculer très loin, mais aussi comment on vit ça dans les paroisses très concrètes ici au Québec. À tout de suite.
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1: De retour à On n'est pas du monde avec Philippe Letellier-Martel, James Langlois, Ariane Blais-Lacombe. On parle de nationalisme aujourd'hui. On l'a évoqué dans les dernières minutes, il y a une tension quand même entre l'universalisme, c'est-à-dire l'ouverture aux autres, l'ouverture à la différence et ce besoin fondamental chez l'être humain d'avoir un certain enracinement. T'sais, fait qu'il y a comme pas de solution miracle, là. Tout réside finalement dans cette tension-là. Je l'ai dit il y a quelques minutes aussi, tout ça est même mis mot en noir sur blanc, mot pour mot, dans le catéchisme de l'Église catholique, côte à côte, c'est-à-dire on doit être attaché à notre patrie, c'est un devoir, mais on doit aussi être ouvert à l'étranger, être accueillant. Fait que comment résoudre ça? Peut-être en réfléchissant vraiment à ce que c'est que l'universalisme catholique. Il y a beaucoup de confusion, de mauvaise compréhension de ce que ça peut représenter, Ariane.
0: Ouais, mais c'est ça. C'est l'universalisme, c'est pas non plus la volonté d'anéantir toutes les cultures, toutes les frontières. Tu sais, quand James initialement tu m'avais posé la question par rapport à la foi puis le nationalisme, on se dirait que c'est, dans ma tête c'était comme évident, mais je me disais mais comment, franchement. Puis en fait,
1: non, mais parce qu'on est biberonné à Imagine All the People de John Lennon.
0: Oui, c'est ça. Mais aussi comme c'est aussi que pour les, surtout je pense pour les gens qui viennent d'une nation forte, qui vivent dans un État-nation, qui sont majoritaires dans leur pays. C'est comme des œillères aussi. Ça va tellement de soi pour eux qu'ils s'en rendent pas compte, finalement, qu'ils ont une culture, qu'eux aussi font partie d'une nation.
1: Et que leurs frontières géographiques correspondent à ces grands traits culturels qui composent la communauté.
0: Exactement. C'est pour ça que des fois, on entend des discours, puis tu sais, c'est le cas notamment en Europe. Tu sais, en Europe, la plupart des États sont des États-nations. Le processus par lequel ils sont aboutis là n'est pas toujours rose-bonbon, mais reste que maintenant qu'ils sont là-dedans, c'est facile de dire, ah, regardez toutes les petites nations, comme ils sont sanglants, comme ils sont exclusifs, comme ils sont, parce qu'eux, ils l'ont déjà eu, leur phase exclusive, puis ils s'en souviennent plus, c'est ça. Fait que tandis que de dire, ben non, nous, on est en train de, tu sais, on est des francophones dans une marée d'anglophones, nous, on n'a pas les outils là, de l'État moderne pour perpétuer et préserver notre culture, notre identité. Puis donc, c'est pour ça qu'on aimerait l'avoir, s'il vous plaît.
1: D'ailleurs, c'est ça, les récents événements avec le ministère de la Culture québécois qui essaie tant bien que mal de grappiller là, un peu de reconnaissance de la part des géants du web. Puis là, finalement, tout ça se décide à Ottawa à notre insu et ça n'a pas vraiment d'incidence, là, ce qu'on désire comme affirmation culturelle. On ne parle pas de séparation ici, on parle de niaiserie.
0: De
1: là,
0: la
1: ça,
0: base.
1: Ça, c'est la base, oui.
0: On parlait du nationalisme comme d'une notion polysémique. Là. C'est vrai qu'il existe plusieurs définitions, mais une théorie moderne que moi j'affectionne particulièrement, c'est celle du nationalisme banal. Puis c'est un auteur, Michael Bailey, qui s'est concentré sur les États-nations plus, qu'on pourrait dire, là, établis, plus contemporains, tout ça, pour montrer que même ceux qui pensent qu'ils échappent au nationalisme, finalement, l'ont encore par toutes sortes de moyens tout à fait banaux, des moyens qu'on ne remarque plus, qu'on ne voit pas. Un drapeau qui vole aux États-Unis, faire réciter là, tous les matins là, l'hymne national, l'engagement à la nation. Puis ça passe par toutes sortes de petits marqueurs là, qui vont venir, là, sans qu'on s'en rende compte, nous marteler à longueur de journée. Mm-hmm. Vous faites partie de telle nation. Notre tout, c'est ça.
1: Tu fais bien de dire, excuse-moi, James, rapidement, d'où on parle, pour reprendre Bourdieu, ça a vraiment une grosse incidence. C'est-à-dire, et d'ailleurs, la citation du pape Léon, je me demande s'il parlait pas il était pas le porte-parole de cardinaux européens qui auraient écrit ce texte-là derrière lui. Il y a un européocentrisme qui fait que la vision de la nation, elle est quand même pas la même que la nôtre, mais je pensais aussi à l'Afrique coloniale qui a été découpée au traité de Berlin dans les années, fin des années 1800. À l'Amérique du Sud qui a été découpée de manière presque aléatoire là, par les puissances coloniales, sans tenir compte des particularités ethniques, culturelles, religieuses des populations sur place. On ne peut pas parler de la même chose selon... On ne peut pas dire que c'est la même chose selon où on se trouve, d'où on parle. Hein?
4: Oui, ben c'est ça, mais c'est vraiment... Il y a un paradoxe, c'est-à-dire que pour, mettons, ce nuage-là de que on pourrait appeler... anticolonial ou antiraciste ou de cette gauche, d'une certaine gauche qui s'oppose à la question nationale, ben, soudainement, quand on parle d'autres pays qui ne sont pas issus de la civilisation occidentale...
1: On veut les préserver, ces fleurs-là, dans le bouquet de l'humanité.
4: Exact. Ouais. Là, l'État-nation, c'est très important. Là, la souveraineté d'un peuple, d'un socle historique, c'est vraiment important. Donc, je trouve qu'il y a vraiment cette espèce de paradoxe-là. Et on dirait... Je m'avance un peu, là. On dirait que les paramètres sont légèrement biaisés contre l'Occident ou contre, dans ce cas-ci, contre le Québec.
0: Mm-hmm. Ben, dans les années 60, le discours indépendantiste québécois allait quand même beaucoup puiser là, dans le décolonialisme. Mm-hmm. Là. On a quand même... C'est une variante qui existe ici aussi. Là. Puis, je pense pas que c'est vrai que toute la gauche est antinationaliste et que
4: non, pas du tout.
0: Il y a des croisements possibles. Puis même dans l'histoire, la culture plus récente, tu regardes un groupe comme le Colocas, tu as quand même des exemples d'une possibilité de réconcilier nationalisme, gauche et aussi un côté identitaire, culturel très fort.
2: Mais pas la foi, par exemple.
0: Non, pas la foi. Ça, c'est,
4: Mais aujourd'hui...
0: ça c'est la case qui n'est pas cochée.
4: Mais mon point, c'est aujourd'hui, peut-être, puis je pense que c'est un phénomène qu'on a observé beaucoup, mettons des gens qui étaient de gauche dans les années 60-70, aujourd'hui, est-ce qu'ils seront encore de gauche? S'ils avaient exactement les mêmes
0: positions...
4: Ils sont
0: positions. Morts, je pense.
4: Oui, oui. S'ils avaient exactement les mêmes positions, je pense qu'il y aurait certaines positions, notamment sur la question nationale, où aujourd'hui, on les camperait à droite.
2: Oui, tout à fait.
0: Ouais.
1: On les
0: Québec d'abord, ça passe plus de la même façon.
4: Mmh. Exact.
2: Je vais revenir sur la notion d'universalisme. Hein, en début d'émission, je parlais du consensus d'après-guerre. C'est l'idée, finalement, qu'après les deux guerres mondiales, on a vu les travers, vraiment, d'un nationalisme étriqué, dangereux, qui a mené aux guerres. Puis, c'est comme si on est tombé dans un excès opposé, puis parfois même légitime, à l'idée que, attention, l'attachement à la nation, c'est mauvais. Puis là, il faut s'ouvrir, il faut que toutes les nations soient ouverte à l'universalité, à la diversité des cultures, tout ça, c'est très beau, c'est très bien. Et là, j'ai l'impression qu'on revient peut-être plus vers un équilibre, du moins, en tout cas, chez des jeunes ici au Québec. Mm-hmm. Et donc, faut prendre ça en considération aussi. Puis même dans l'Église, il y a eu cet universalisme à tout vent qui a amené aussi ces orientations pastorales. Donc, mais je pense que l'Église a intérêt aujourd'hui à prendre acte aussi de ce désir de jeunes occidentaux de vouloir se réenraciner un peu plus dans leur culture locale.
1: Quand on parle de l'Église, là, ça aussi c'est polysémique. Là. Est-ce qu'on parle de la paroissienne qui est dans sa paroisse depuis des décennies, puis qui voit arriver des jeunes gars comme Philippe qui portent un drapeau Carillon Sacré-Cœur, puis qui sont fiers d'être Canadiens-Français, ouais, ou est-ce qu'on parle d'un curé qui reçoit des demandes de baptême ou de confirmation de la part de gens qui viennent de mouvements ou de groupes où la dimension nationale est très forte. Comment accompagner, accueillir Philippe Letellier-Martel? Demande ça à Philippe. Comment tu as envie d'être accueilli? Comment as-tu été accueilli?
4: Ah, ben moi, je dirais que j'ai quand même été... Mon parcours est assez atypique. Là. Je pense que je l'ai dit dans le reportage. Pendant 3 ans, j'allais à une paroisse associée à la fraternité Saint-Pie-X. Mais par la suite, j'ai eu vraiment un cheminement où je suis arrivé à la conclusion que c'est incompatible, la foi catholique et le lefèvrisme.
1: La fraternité Saint-Pie-X, c'est comme un groupe, qui se dit catholique, mais qui a été...
2: Nouvellement excommunié.
4: Exact, qui vient d'être excommunié le 1er juillet passé à cause d'un rejet de Vatican II, essentiellement. Mm-hmm. C'est un gros dossier, là, donc je ne veux pas m'embarquer. Essentiellement, peut-être que ça ne représente pas la paroisse normale. Quelque chose que j'ai remarqué, cependant, c'est que parfois, il peut y avoir... Je suis un peu tiré en deux côtés. Peut-être qu'il y a l'aspect de... Il faut s'adapter à chaque culture. Il faut donner une pastorale, par exemple, pour les Libanais ou pour les Latinos ou pour les Africains, parce qu'ils ont parfois leurs pratiques liturgiques, mm-hmm, qui sont légitimes là, dans leur pays. Et dans une certaine mesure, quand ils viennent ici... Mais d'un autre côté, j'ai remarqué que parfois, à Montréal, les groupes de jeunes sont un peu morcelés, divisés, que c'est dur de les réunir. Mais pour ça, ça prendrait quand même, selon moi, une culture de référence. Mm. Et aussi, parallèlement à ça, je pense qu'il ne faut pas oublier, même avec toute la diversité, cette magnifique diversité, il ne faut pas oublier que aussi les Canadiens français sont en crise spirituel. C'est-à-dire, moi, je l'ai vu dans ma famille, mes amis qui sont Canadiens français, on l'a vu dans leur famille. À partir des années 60, 70, il y a eu une cassure. Il y a eu quelque chose de douloureux, là. Et je pense qu'il faut, être capable de les rejoindre eux aussi, d'avoir une pastorale adaptée à la communauté canadienne française qui a ses propres défauts, ses propres problèmes sociologiques. Donc, c'est assez général ce que je veux dire, mais je pense que c'est des principes que des fois on oublie, puis je pense que ce serait pertinent de les ramener.
1: C'est comme si, à partir de la Révolution tranquille et les années suivantes, on avait voulu opérer une belle séparation entre les affaires spirituelles et les affaires temporelles, c'est-à-dire entre la foi et entre la politique. Puis, il n'est surtout pas question de parler d'enracinement, de culture, de vie politique sans verser dans la politique politicienne, là, dans la vie ecclésiale. Il y a comme une espèce de cordon sanitaire qui a été appliqué, ouais.
2: Mais Philippe l'a un peu mentionné, mais il y a une corrélation, du moins, entre l'existence de groupes qu'on pourrait qualifier d'intégristes, comme la Fraternité Saint-Pie-X, puis des traversées nationalistes à l'intérieur de ces groupes-là. Donc, ça attire les jeunes hommes qui cherchent une identité à s'enraciner dans leur culture. Donc, si l'Église catholique veut pas que tous les jeunes hommes se radicalisent du côté de la Fraternité Saint-Pie-X, ben, il faudrait peut-être qu'elle les accueille d'une manière puis qu'elle leur donne aussi de cette nourriture qu'ils cherchent.
1: Mmh. Wow, on n'a pas fait le tour de la question, je pense. On a essayé de commencer à faire le tour de la question. C'est déjà pas si mal. Merci à vous trois. Pour clore cet épisode sur le nationalisme, j'ai envie de vous demander qu'est-ce que vous nous suggérez, qu'est-ce qu'on devrait se mettre dans les oreilles, dans les yeux pour poursuivre, disons, la réflexion.
4: Ouais, Philippe? Dans le thème qu'on a abordé aujourd'hui, vraiment, il y a une trilogie de petits livres de poche qui m'ont beaucoup marqué ces derniers temps. C'est Histoire populaire du Québec moderne, écrit par Jacques Lacourcière. Mmh. Ça m'a vraiment beaucoup... Ça m'a donné une certaine appréciation pour la Révolution tranquille. En tout cas, c'est vraiment très intéressant comme livre.
1: Merci beaucoup. On mettra toutes les références là, dans la description sous l'épisode. James?
2: Moi, c'est drôle, tout ce reportage, cette réflexion sur le clérico-nationalisme m'a amené à me plonger dans l'œuvre de Denis Arcand, Duplessis, qui a été conçue dans les années 70. C'est une télé-fiction, mais assez historique sur le règne de Duplessis au Québec. Ça s'appelle Duplessis. C'est en 7 épisodes. C'est tout disponible gratuitement sur YouTube. C'est vraiment un chef-d'œuvre télévisuel que Denis Arcand nous a fait au Québec. Là, c'est à voir.
1: Merci, James. Ariane Bleu-Lacombe, une super suggestion pour nous.
0: Oui, je vous recommande d'écouter l'album Alouette de

0: Les Louanges. C'est un album qui s'écoute du début à la fin où on va avoir beaucoup de références nationales du Québec. Une réflexion vraiment sur le commun, beaucoup de référents là, à la culture populaire, porteur d'eau, faire des beignes, né pour un petit pain, toutes sortes de trucs qui vont vraiment nous...
1: C'est quoi la phrase punch, le né pour un petit pain?
0: Né pour un petit pain, mort pour une piscine hors terre.
1: Ah, magnifique.
0: J'ai vu ça cet été en spectacle, puis il y avait derrière lui sur scène un drapeau du Québec, mais remplacer les fleurs de lys par des piscines hors terre.
1: Magnifique.
0: C'est vraiment ça qui m'a donné envie d'aller écouter l'album, puis je le savoure depuis, là. J'aime beaucoup ça.
1: Alouette par les Louanges. Moi, je vous remercie beaucoup d'avoir été avec nous et manquez pas nos prochains épisodes. On se dit à très bientôt.

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1: Notre-Dame de Lourdes, je vous demande votre aide pour un parent qui va subir une intervention chirurgicale lourde suite à un accident. Merci, merci Maman Marie.
2: Je demande votre protection pour mon fils qui doit se faire opérer aujourd'hui. Guidez la main du chirurgien afin que mon fils soit libéré de tout mal. Merci, merci, merci Marie, je vous aime. Merci.
3: Merci pour ce moment de prière avec le pape Léo XIV pendant ces 4 jours. Merci, ma bonne maman du ciel, mon doux Jésus.
4: Au nom du Père et du Fils et du Saint-Esprit, amen. Chers frères et sœurs, soyez les bienvenus à Lourdes, dans cette grotte de Massabielle, où la Vierge Marie, l'Immaculée Conception, est apparue à Bernadette. Avec elle, nous méditerons les mystères douloureux du rosaire. Nous prions avec tous les pèlerins présents à Lourdes. Nous prions aussi avec tous ceux et celles qui, de par le monde, nous sont unis par l'écoute de la radio chrétienne francophone, par l'écoute de la chaîne de télévision catholique Catéo ou par leur connexion au site internet du diocèse de Lourdes. Je crois en Dieu.

0: Dieu, le Père Tout-Puissant, Créateur du ciel et de la terre, et en Jésus-Christ, son Fils unique, notre Seigneur, qui a été conçu du Saint-Esprit, est né de la Vierge Marie, a souffert sous Ponce Pilate, a été crucifié, est mort et a été enseveli, est descendu aux enfers, le troisième jour est ressuscité des morts, est monté aux cieux, est assis à la droite de Dieu, le Père Tout-Puissant, d'où il viendra juger les vivants et les morts. Je crois en l'Esprit Saint, à la Sainte Église catholique, à la communion des saints, à la rémission des péchés, à la résurrection de la chair, à la vie éternelle. Amen. Prions aux intentions du Saint-Père. Le pape Léon XIV, qui le 27 septembre dernier nous disait dans cette même grotte « Je voudrais lancer un appel qui me tient particulièrement à cœur, me trouvant en ce lieu. C'est ici que la Vierge Marie est apparue à Sainte Bernadette avec le chapelet et qu'elle a, pour ainsi dire, guidé sa prière. C'est pourquoi aujourd'hui, comme si je recevais d'elle cette demande, j'invite tous les fidèles et toutes les communautés chrétiennes à prier le Saint-Rosaire au cours du mois d'octobre prochain, avec l'intention particulière que cessent les guerres et que la paix s'instaure entre les peuples en conflit. Accompagnons cette prière d'actes concrets de pénitence et de miséricorde, avec l'engagement de toujours favoriser le dialogue et la réconciliation. Notre Père, qui es aux cieux, que ton nom soit sanctifié, que ton règne vienne, que ta volonté soit faite sur la terre comme au ciel.
1: Pardonne-nous nos offenses, comme nous pardonnons aussi à ceux qui nous ont offensés. Et ne nous laisse pas entrer en tentation, mais délivre-nous du mal.
0: Je vous salue Marie, pleine de grâce, le Seigneur est avec vous. Vous êtes bénie entre toutes les femmes, et Jésus, le fruit de vos entrailles, est béni.
1: Sainte Marie, Mère de Dieu, priez pour nous pauvres pécheurs, maintenant et à l'heure de notre mort. Amen.
0: Je vous salue Marie, pleine de grâce, le Seigneur est avec vous. Vous êtes bénie entre toutes les femmes, et Jésus, le fruit de vos entrailles, est béni.
1: Sainte Marie, Mère de Dieu, priez pour nous pauvres pécheurs, maintenant et à l'heure de notre mort. Amen.
0: Je vous salue, Marie, pleine de grâce. Le Seigneur est avec vous. Vous êtes bénie entre toutes les femmes, et Jésus, le fruit de vos entrailles, est béni.
1: Sainte

0: Ô Marie conçue sans péché.
1: Priez pour nous qui avons recours à vous.
0: Premier mystère douloureux, l'agonie de Jésus. Nous méditons ce mystère douloureux avec les paroles mêmes que le pape Léon nous a adressées ici à Lourdes. De l'Évangile selon saint Luc, dans l'angoisse, Jésus priait avec plus d'insistance et sa sueur devint comme des gouttes de sang qui tombaient jusqu'à terre. Je ne te promets pas d'être heureuse dans ce monde, mais dans l'autre. Cette promesse, proclamée ici même, résonne avec une force particulière. Dans ce monde de l'histoire, au sein d'une société en quête de progrès et de bien-être matériel, mais parfois tentée d'oublier l'horizon de l'éternité, Marie vient nous rappeler la grandeur et l'ampleur de notre vocation à la vie éternelle. Notre Père, qui es aux cieux, que ton nom soit sanctifié, que ton règne vienne, que ta volonté soit faite sur la terre comme au ciel.
1: Donne-nous aujourd'hui notre pain de ce jour.

0: donne nous nos offenses, comme nous pardonnons aussi à ceux qui nous ont offensés. Et ne nous laisse pas entrer en tentation, mais délivre-nous du mal.
1: Je vous salue, Marie, pleine de grâce. Le Seigneur est avec vous. Vous êtes bénie entre toutes les femmes, et Jésus, le fruit de vos entrailles, est béni.
0: Sainte Marie, Mère de Dieu, priez pour nous pauvres pécheurs, maintenant et à l'heure de notre mort. Amen.
1: Je vous salue, Marie, pleine de grâce. Le Seigneur est avec vous. Vous êtes bénie entre toutes les femmes, et Jésus, le fruit de vos entrailles, est béni.
0: Sainte Marie, Mère de Dieu, priez pour nous pauvres pécheurs, maintenant et à l'heure de notre mort. Amen.
1: Je vous salue, Marie, pleine de grâce. Le Seigneur est avec vous. Vous êtes bénie entre toutes les femmes, et Jésus, le fruit de vos entrailles, est béni.
0: Sainte Marie, Mère de Dieu, priez pour nous pauvres pécheurs, maintenant et à l'heure de notre mort.
1: Je vous salue, Marie, pleine de grâce. Le Seigneur est avec vous. Vous êtes bénie entre toutes les femmes, et Jésus, le fruit de vos entrailles, est béni.
0: Sainte Marie, Mère de Dieu, priez pour nous pauvres pécheurs, maintenant et à l'heure de notre mort. Amen.
1: Je vous salue, Marie, pleine de grâce. Le Seigneur est avec vous. Vous êtes bénie entre toutes les femmes, et Jésus, le fruit de vos entrailles, est béni.
0: Sainte Marie, Mère de Dieu, priez pour nous pauvres pécheurs, maintenant et à l'heure de notre mort. Amen.
1: Je vous salue, Marie, pleine de grâce. Le Seigneur est avec vous. Vous êtes bénie entre toutes les femmes, et Jésus, le fruit de vos entrailles, est béni.
0: Sainte Marie, Mère de Dieu, priez pour nous pauvres pécheurs, maintenant et à l'heure de notre mort. Amen.
1: Je vous salue, Marie, pleine de grâce. Le Seigneur est avec vous. Vous êtes bénie entre toutes les femmes, et Jésus, le fruit de vos entrailles, est béni.
0: Sainte Marie, Mère de Dieu, priez pour nous pauvres pécheurs, maintenant et à l'heure de notre mort. Amen.
1: Je vous salue, Marie, pleine de grâce. Le Seigneur est avec vous. Vous êtes bénie entre toutes les femmes, et Jésus, le fruit de vos entrailles, est béni.
0: Sainte Marie, Mère de Dieu, priez pour nous pauvres pécheurs, maintenant et à l'heure de notre mort.
1: Je vous salue, Marie, pleine de grâce. Le Seigneur est avec vous. Vous êtes bénie entre toutes les femmes, et Jésus, le fruit de vos entrailles, est béni.
0: Sainte Marie, Mère de Dieu, priez pour nous pauvres pécheurs, maintenant et à l'heure de notre mort. Amen.
1: Je vous salue, Marie, pleine de grâce. Le Seigneur est avec vous. Vous êtes bénie entre toutes les femmes, et Jésus, le fruit de vos entrailles, est béni.
0: Sainte Marie, Mère de Dieu,

0: Ô Marie, conçue sans péché. Deuxième mystère douloureux, la flagellation. De l'Évangile selon saint Jean, Pilate ordonna de prendre Jésus et de le flageller. Face au courant actuel qui cherche à redéfinir la valeur de la vie humaine devant la maladie, la souffrance ou la vieillesse, la grotte de Massabielle se dresse comme un sanctuaire de l'espérance chrétienne. Ici, aucune fragilité n'est rejetée. Notre Père qui es aux cieux, que ton nom soit sanctifié, que ton règne vienne, que ta volonté soit faite sur la terre comme au ciel.
1: Donne-nous aujourd'hui notre pain de ce jour. Pardonne-nous nos offenses, comme nous pardonnons aussi à ceux qui nous ont offensés. Et ne nous laisse pas entrer en tentation, mais délivre-nous du mal.
2: Je vous salue, Marie, pleine de grâce. Le Seigneur est avec vous. Vous êtes bénie entre toutes les femmes, et Jésus, le fruit de vos entrailles, est béni.
1: Sainte Marie, Mère de Dieu, priez pour nous pauvres pécheurs, maintenant et à l'heure de notre mort. Amen.
2: Je vous salue, Marie, pleine de grâce. Le Seigneur est avec vous. Vous êtes bénie entre toutes les femmes, et Jésus, le fruit de vos entrailles, est béni.
1: Sainte Marie, Mère de Dieu, priez pour nous pauvres pécheurs, maintenant et à l'heure de notre mort. Amen.
2: Je vous salue, Marie, pleine de grâce. Le Seigneur est avec vous. Vous êtes bénie entre toutes les femmes, et Jésus, le fruit de vos entrailles, est béni.
1: Sainte Marie, Mère de Dieu, priez pour nous pauvres pécheurs, maintenant et à l'heure de notre mort. Amen.
2: Je vous salue, Marie, pleine de grâce. Le Seigneur est avec vous. Vous êtes bénie entre toutes les femmes, et Jésus, le fruit de vos entrailles, est béni.
1: Sainte Marie, Mère de Dieu, priez pour nous pauvres pécheurs, maintenant et à l'heure de notre mort. Amen.
2: Je vous salue, Marie, pleine de grâce. Le Seigneur est avec vous. Vous êtes bénie entre toutes les femmes, et Jésus, le fruit de vos entrailles, est béni.
1: Sainte Marie, Mère de Dieu, priez pour nous pauvres pécheurs, maintenant et à l'heure de notre mort. Amen.
2: Je vous salue, Marie, pleine de grâce. Le Seigneur est avec vous. Vous êtes bénie entre toutes les femmes, et Jésus, le fruit de vos entrailles, est béni.
1: Sainte Marie, Mère de Dieu, priez pour nous pauvres pécheurs, maintenant et à l'heure de notre mort. Amen.
2: Je vous salue, Marie, pleine de grâce. Le Seigneur est avec vous. Vous êtes bénie entre toutes les femmes, et Jésus, le fruit de vos entrailles, est béni.
1: Sainte Marie, Mère de Dieu, priez pour nous pauvres pécheurs, maintenant et à l'heure de notre mort. Amen.
2: Je vous salue, Marie, pleine de grâce. Le Seigneur est avec vous. Vous êtes bénie entre toutes les femmes, et Jésus, le fruit de vos entrailles, est béni.
1: Sainte Marie, Mère de Dieu, priez pour nous pauvres pécheurs, maintenant et à l'heure de notre mort.
2: Je vous salue, Marie, pleine de grâce. Le Seigneur est avec vous. Vous êtes bénie entre toutes les femmes, et Jésus, le fruit de vos entrailles, est béni.
1: Sainte Marie, Mère de Dieu, priez pour nous pauvres pécheurs, maintenant et à l'heure de notre mort. Amen.
2: Je vous salue, Marie, pleine de grâce. Le Seigneur est avec vous. Vous êtes bénie entre toutes les femmes, et Jésus, le fruit de vos entrailles, est béni.
1: Sainte Marie, Mère de Dieu, priez pour nous, pécheurs,
0: maintenant et à l'heure de notre mort. Amen.

0: Ô Marie conçue sans péché,
1: priez pour nous pécheurs maintenant et à l'heure de notre
0: mort. Troisième mystère douloureux, le couronnement d'épines. De l'Évangile selon saint Jean. Ayant tressé une couronne d'épines, ils la placèrent sur la tête de Jésus. Vos béquilles, vos fauteuils roulants, vos larmes cachées ne sont pas des obstacles. Ils sont le lieu par excellence où vous êtes respectés, accueillis et transformés par l'amour infini de Dieu. Notre Père, qui es aux cieux, que ton nom soit sanctifié, que ton règne vienne, que ta volonté soit faite sur la terre comme au ciel.
2: Donne-nous aujourd'hui notre pain de ce jour. Pardonne-nous nos offenses, comme nous pardonnons aussi à ceux qui nous ont offensés. Et ne nous laisse pas entrer en tentation, mais délivre-nous du mal.
3: Je vous salue Marie, pleine de grâce. Le Seigneur est avec vous. Vous êtes bénie entre toutes les femmes. Et Jésus, le fruit de vos entrailles, est béni.
2: Sainte Marie, Mère de Dieu, priez pour nous pauvres pécheurs, maintenant et à l'heure de notre mort. Amen.
3: Je vous salue, Marie, pleine de grâce. Le Seigneur est avec vous. Vous êtes bénie entre toutes les femmes. Et Jésus, le fruit de vos entrailles, est béni.
2: Sainte Marie, Mère de Dieu, priez pour nous pauvres pécheurs, maintenant et à l'heure de notre mort. Amen.

0: l'heure de notre mort. Amen.
1: Je vous salue, Marie, pleine de grâce. Le Seigneur est avec vous. Vous êtes bénie entre toutes les femmes, et Jésus, le fruit de vos entrailles, est béni.
0: Sainte Marie, Mère de Dieu, priez pour nous pauvres pécheurs, maintenant et à l'heure de notre mort. Amen.
1: Je vous salue, Marie, pleine de grâce. Le Seigneur est avec vous. Vous êtes bénie entre toutes les femmes, et Jésus, le fruit de vos entrailles, est béni.
0: Sainte Marie, Mère de Dieu, priez pour nous pauvres pécheurs, maintenant et à l'heure de notre mort. Amen.
1: Je vous salue, Marie, pleine de grâce. Le Seigneur est avec vous. Vous êtes bénie entre toutes les femmes, et Jésus, le fruit de vos entrailles, est béni.
0: Sainte Marie, Mère de Dieu, priez pour nous pauvres pécheurs, maintenant et à l'heure de notre mort. Amen.
1: Je vous salue, Marie, pleine de grâce. Le Seigneur est avec vous. Vous êtes bénie entre toutes les femmes, et Jésus, le fruit de vos entrailles, est béni.
0: Sainte Marie, Mère de Dieu, priez pour nous pauvres pécheurs, maintenant et à l'heure de notre mort. Amen.
1: Je vous salue, Marie, pleine de grâce. Le Seigneur est avec vous. Vous êtes bénie entre toutes les femmes, et Jésus, le fruit de vos entrailles, est béni.
0: Sainte Marie, Mère de Dieu, priez pour nous pauvres pécheurs, maintenant et à l'heure de notre mort. Amen.
1: Je vous salue, Marie, pleine de grâce. Le Seigneur est avec vous. Vous êtes bénie entre toutes les femmes, et Jésus, le fruit de vos entrailles, est béni.

0: Ô Marie conçue sans péché,
1: priez pour nous qui avons recours.
0: Quatrième mystère douloureux, le portement de croix. De l'Évangile selon saint Jean, ils prirent donc Jésus qui, portant lui-même sa croix, sortit de la ville pour aller au lieu dit Golgotha. Lourdes est le lieu béni d'une profession de foi en la beauté et la sacralité de la vie, car il y est accueilli comme un don précieux de Dieu, appelé à s'épanouir pour l'éternité dans l'amour de Dieu. Notre Père, qui es aux cieux, que ton nom soit sanctifié, que ton règne vienne, que ta volonté soit faite sur la terre comme au ciel.
2: Donne-nous aujourd'hui notre pain de ce jour. Pardonne-nous nos offenses, comme nous pardonnons aussi à ceux qui nous ont offensés. Et ne nous laisse pas entrer en tentation, mais délivre-nous du mal. Amen. Je vous salue Marie, pleine de grâce. Le Seigneur est avec vous. Vous êtes bénie entre toutes les femmes. Et Jésus, le fruit de vos entrailles, est béni.
3: Sainte Marie, Mère de Dieu, priez pour nous pauvres pécheurs, maintenant et à l'heure de notre mort. Amen.
2: Je vous salue Marie, pleine de grâce. Le Seigneur est avec vous. Vous êtes bénie entre toutes les femmes. Et Jésus, le fruit de vos entrailles, est béni.
3: Sainte Marie, Mère de Dieu, priez pour nous pauvres pécheurs, maintenant et à l'heure de notre mort. Amen.
2: Je vous salue, Marie, pleine de grâce. Le Seigneur est avec vous. Vous êtes bénie entre toutes les femmes. Et Jésus, le fruit de vos entrailles, est béni.
3: Sainte Marie, Mère de Dieu, priez pour nous pauvres pécheurs, maintenant et à l'heure de notre mort. Amen.
2: Je vous salue, Marie, pleine de grâce. Le Seigneur est avec vous. Vous êtes bénie entre toutes les femmes. Et Jésus, le fruit de vos entrailles, est béni.
3: Sainte

0: de Dieu, priez pour nous pauvres pécheurs, maintenant et à l'heure de notre mort. Amen.
1: Je vous salue, Marie, pleine de grâce. Le Seigneur est avec vous. Vous êtes bénie entre toutes les femmes. Et Jésus, le fruit de vos entrailles, est béni.
0: Sainte Marie, Mère de Dieu, priez pour nous pauvres pécheurs, maintenant et à l'heure de notre mort. Amen.
1: Je vous salue, Marie, pleine de grâce. Le Seigneur est avec vous. Vous êtes bénie entre toutes les femmes. Et Jésus, le fruit de vos entrailles, est béni.
0: Sainte Marie, Mère de Dieu, priez pour nous pauvres pécheurs, maintenant et à l'heure de notre mort. Amen.
1: Je vous salue, Marie, pleine de grâce. Le Seigneur est avec vous. Vous êtes bénie entre toutes les femmes. Et Jésus, le fruit de vos entrailles, est béni.
0: Sainte Marie, Mère de Dieu, priez pour nous pauvres pécheurs, maintenant et à l'heure de notre mort. Amen.
1: Je vous salue, Marie, pleine de grâce. Le Seigneur est avec vous. Vous êtes bénie entre toutes les femmes. Et Jésus, le fruit de vos entrailles, est béni.
0: Sainte Marie, Mère de Dieu, priez pour nous pauvres pécheurs, maintenant et à l'heure de notre mort. Amen.
1: Je vous salue, Marie, pleine de grâce. Le Seigneur est avec vous. Vous êtes bénie entre toutes les femmes. Et Jésus, le fruit de vos entrailles, est béni.
0: Sainte Marie, Mère de Dieu, priez pour nous pauvres pécheurs, maintenant et à l'heure de notre mort. Amen.
1: Je vous salue, Marie, pleine de grâce. Le Seigneur est avec vous. Vous êtes bénie entre toutes les femmes. Et Jésus, le fruit de vos entrailles, est béni.
0: Sainte Marie, Mère de Dieu, priez pour nous pauvres pécheurs, maintenant et à l'heure de notre mort.

0: Amen. Ô Marie conçue sans péché. Cinquième mystère douloureux, le crucifixion et la mort de Jésus. De l'Évangile selon saint Jean, Jésus disait à ses disciples, « Ma vie, nul ne la prend, mais c'est moi qui la donne. Je te promets, oui, la vie éternelle est une promesse certaine que le Seigneur nous fait, et il nous l'a déjà obtenue par sa mort et sa résurrection, et il la réalise chaque jour en nous par la grâce du baptême. Notre Père, qui es aux cieux, que ton nom soit sanctifié, que ton règne vienne, que ta volonté soit faite sur la terre comme au ciel.
1: Donne-nous aujourd'hui notre pain de ce jour. Pardonne-nous nos offenses, comme nous pardonnons aussi à ceux qui nous ont offensés. Et ne nous laisse pas entrer en tentation, mais délivre-nous du mal.
2: Je vous salue Marie, pleine de grâce. Le Seigneur est avec vous. Vous êtes bénie entre toutes les femmes, et Jésus, le fruit de vos entrailles, est béni.
1: Sainte Marie, Mère de Dieu, priez pour nous pauvres pécheurs, maintenant et à l'heure de notre mort. Amen.
2: Je vous salue Marie, pleine de grâce. Le Seigneur est avec vous. Vous êtes bénie entre toutes les femmes, et Jésus, le fruit de vos entrailles, est béni.
1: Sainte Marie, Mère de Dieu, priez pour nous pauvres pécheurs, maintenant et à l'heure de notre mort. Amen.
2: Je vous salue, Marie, pleine de grâce. Le Seigneur est avec vous. Vous êtes bénie entre toutes les femmes, et Jésus, le fruit de vos entrailles, est béni.
1: Sainte Marie, Mère de Dieu, priez pour nous pauvres pécheurs, maintenant et à l'heure de notre mort. Amen.
2: Je vous salue, Marie, pleine de grâce, le Seigneur est avec vous. Vous êtes bénie entre toutes les femmes, et Jésus, le fruit de vos entrailles, est béni.
1: Sainte Marie, Mère de Dieu, priez pour nous pauvres pécheurs, maintenant et à l'heure de notre mort. Amen.
2: Je vous salue, Marie, pleine de grâce. Le Seigneur est avec vous. Vous êtes bénie entre toutes les femmes, et Jésus, le fruit de vos entrailles, est béni.
1: Sainte Marie, Mère de Dieu, priez pour nous pauvres pécheurs, maintenant et à l'heure de notre mort. Amen.
2: Je vous salue, Marie, pleine de grâce. Le Seigneur est avec vous. Vous êtes bénie entre toutes les femmes, et Jésus, le fruit de vos entrailles, est béni.
1: Sainte Marie, Mère de Dieu, priez pour nous pauvres pécheurs, maintenant et à l'heure de notre mort. Amen.
2: Je vous salue, Marie, pleine de grâce, le Seigneur est avec vous. Vous êtes bénie entre toutes les femmes, et Jésus, le fruit de vos entrailles, est béni.
1: Sainte Marie, Mère de Dieu, priez pour nous pauvres pécheurs, maintenant et à l'heure de notre mort. Amen.
2: Je vous salue, Marie, pleine de grâce. Le Seigneur est avec vous. Vous êtes bénie entre toutes les femmes, et Jésus, le fruit de vos entrailles, est béni.
1: Sainte Marie, Mère de Dieu, priez pour nous pauvres pécheurs, maintenant et à l'heure de notre mort. Amen.
2: Je vous salue, Marie, pleine de grâce. Le Seigneur est avec vous. Vous êtes bénie entre toutes les femmes, et Jésus, le fruit de vos entrailles, est béni.
1: Sainte Marie, Mère de Dieu, priez pour nous pauvres pécheurs, maintenant et à l'heure de notre mort. Amen.
2: Je vous salue, Marie, pleine de grâce. Le Seigneur est avec vous. Vous êtes bénie entre toutes les femmes, et Jésus, le fruit de vos entrailles, est béni.
1: Sainte Marie, Mère de Dieu, priez

0: Ô Marie conçue sans péché,
1: priez pour nous qui avons à vous.
0: Prions le Seigneur. Tu as voulu, Seigneur, qu'à l'annonce de l'ange, ton Verbe prit chair dans le sein de la Vierge Marie. Réponds à nos supplications, puisque nous la croyons vraiment Mère de Dieu. Fais que nous trouvions secours dans sa prière auprès de toi. Par Jésus-Christ, ton Fils, notre Seigneur,

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2: Bonjour et merci de nous retrouver pour la foi prise au mot, votre rendez-vous hebdomadaire de réflexion chrétienne. À proximité de la fête de la Vierge, je vous propose une émission mariale. Nous allons en effet parler des mystères du rosaire, popularisé au XIIIe siècle par les dominicains. Cette dévotion est une manière de découvrir Marie différemment. Comment est-elle mise en perspective avec la mission de son fils à travers les mystères glorieux, lumineux, les mystères douloureux, les mystères joyeux? Et que peut nous apprendre le rosaire sur Marie? Alors je reçois deux invités, le père Philippe Janin, bonjour.
3: Bonjour.
2: Alors père Janin, vous êtes dominicain, ça se voit. Vous êtes promoteur du rosaire pour la province de France et vous êtes également, depuis quelques mois, producteur du Jour du Seigneur.
3: Voilà.
2: Le frère Pao, je me trompe sur la prononciation, Pao Krupa, vous êtes dominicain également, ça se voit, et vous êtes membre de la Commission Léonine. Et j'ai envie de vous poser une première question. Qu'est-ce que la Commission Léonine?
3: Très brièvement, c'est un groupe de chercheurs fondé par le pape Léon XIII à la fin du XIXe siècle, d'où le nom, la Commission Léonine, pour

0: préparer l'édition scientifique, l'édition critique, donc basée sur l'étude des manuscrits, des œuvres de saint Thomas d'Aquin. Et aujourd'hui, cette commission poursuit toujours son œuvre. Elle est composée principalement des frères dominicains, mais nous avons aussi quelques collaborateurs non dominicains. Nous sommes historiens,
1: médiévistes. Le pape Léon XIII est mort en 1903, vous n'avez toujours pas fini?
0: Non, non, non, parce que les méthodes de recherche changent et le modèle de l'édition que la commission Léonine a développé et proposé au monde scientifique exige malheureusement tellement de travail que les travaux sont toujours en cours et nous ne voyons pas la fin. Ce qui fait que nous ne risquons pas d'être au chômage.
1: Très bien. Alors donc, on va essayer de parler de Marie à travers le rosaire. Pourquoi est-ce qu'on parle souvent de Marie dans le rosaire? Puisque le rosaire, c'est une dévotion qui normalement est centrée sur Jésus. Pourquoi est-ce que Marie est si importante dans le rosaire?
2: Parce que c'est une... Plutôt qu'une dévotion, c'est une école de prière, le rosaire, qui reprend la tradition des Je vous salue Marie, 150 Je vous salue Marie, pour faire le pendant des 150 psaumes depuis le Moyen-Âge. Et ces 150 Ave Maria ont été structurés par un dominicain, le bienheureux Alain de la Roche, au XVe siècle, en une série de mystères. C'était 15 mystères qui répartissaient entre mystères joyeux, douloureux et glorieux. Le pape Jean-Paul II a ajouté les mystères lumineux. C'est une manière de méditer l'Évangile avec Marie. Figure de Marie étant une figure éminemment populaire et chère au cœur des chrétiens, et que ce soit d'Occident ou d'Orient.
1: Alors ça va être pour nous l'occasion de revisiter une partie justement de ces mystères, mais aussi une partie des éléments de la vie de la Vierge. Alors bon, on va commencer avec les mystères glorieux. Alors on va le prendre à l'envers. Ça c'est une de vos idées, Père Jeannin. Pourquoi c'est important de commencer par la fin pour vous?
2: Bien, parce que je me suis rendu compte que finalement, dans cette dévotion populaire à Marie, ce que les gens, ce que les fidèles appréciaient plus, c'était Marie reine, Marie couronnée, et qui est le dernier des mystères glorieux. Alors, je me suis posé la question de savoir pourquoi il y avait eu cet attachement à Marie reine. En fait, le couronnement qui est fêté dans l'Église catholique le 22 août, c'est-à-dire 8 jours après l'Assomption, et proche de l'Assomption. On se souvient de cette phrase de l'Apocalypse, « Au vainqueur, je donnerai la couronne ». Donc on peut imaginer que le couronnement de la Vierge, que l'on voit encore dans le mystère d'Elche en Espagne, célébré le 15 août, est répété le 22 août, et vient comme vraiment le couronnement de toute une vie, mais aussi de tout un cheminement de vie de foi. Donc c'est en ce sens, je pense, que le couronnement récapitule l'ensemble de la vie de foi. Et donc, je me disais que c'était peut-être bien de partir de ce couronnement pour, en redescendant peut-être les échelons jusqu'au mystère joyeux, d'essayer de comprendre. Alors, enfin, pour moi, c'est plutôt dans l'Assomption que j'ai trouvé un peu une synthèse dont on parlera tout à l'heure.
1: Alors, on va commencer par le couronnement. Quel sens on peut donner à ce mystère? Qu'est-ce que ça signifie que Marie est couronnée au ciel comme reine du ciel et de la terre?
0: Tout d'abord, j'aimerais bien évoquer une image. Une image qui se trouve dans la basilique de Sainte-Marie de Trastevere, à Rome. C'est une mosaïque qui remplit l'abside, où on voit la Vierge Marie, déjà couronnée, assise à côté de son fils, sur le même trône. C'est une image qu'on peut voir sur plusieurs mosaïques ou tableaux, mais normalement on voit la Vierge qui reçoit la couronne soit de la Trinité, soit de son fils. Là, elle est déjà couronnée, elle est assise donc sur le trône, et ce qui est très intéressant, ce sont des écriteaux que tiennent Jésus d'un côté et Marie de l'autre côté. Marie, sur son écriteau, cite le Cantique de Cantique. C'est le chapitre 2, le verset 6, où la bien-aimée dit que son bien

0: aimée l'entoure de son bras et elle dépose sa tête sur sa poitrine. Jésus, en revanche, lui répond avec un texte d'une antienne liturgique, qui dit « Viens, ma choisie, et moi, j'édifierai, j'installerai le trône de ma gloire en toi. » Et alors, cette relation d'égalité, c'est parce qu'ils sont sur le même trône, mais cette relation d'égalité se construit non pas sur la maternité, c'est pas la Vierge Mère qui est égale à son Fils, c'est la Vierge qui devient sa bien-aimée. Nous sommes, rassurez-vous, très loin de Freud.
1: Oui,
0: il n'est pas encore passé. Il n'est pas encore passé par là. Donc, il ne faut pas chercher dans la psychologie. Il faut chercher dans la théologie. La Vierge Marie est ici l'incarnation de l'Église. Elle est la première fille de l'Église. Elle est le premier fruit de l'Église. Et en tant que telle, elle devient vraiment la bien-aimée de son Fils, égale à lui. Dans cet esprit d'adoption. Donc, ce règne que reçoit la Vierge est le règne offert à l'Église, est le règne offert finalement à nous tous. Elle est la prémisse de ce qui nous attend.
1: Mmh. Alors, ça pose deux questions. La première, c'est est-ce qu'avec cette image-là, on ne craint pas de mettre Marie un peu en position d'égalité avec Jésus, d'en faire une quatrième personne de la Trinité ? Ça, c'est la première chose qui me vient à l'esprit en vous entendant. Et après, je poserai une question sur l'Église, sur votre image de l'Église.
2: Oui, moi, je ne pense pas qu'il faille avoir peur de cela.
1: Ouais.
2: Je pense au contraire qu'il y a, dans le Christ, qui est donc le Fils de Dieu, fait homme dans le sein de la Vierge Marie. On se souvient aussi des pères de l'Église, saint Irénée, entre autres, qui disent « Dieu s'est fait homme pour que l'homme devienne Dieu ». Donc il y a vraiment dans le projet de Dieu, dans le plan de Dieu sur l'homme, le souci, en ayant créé l'homme à son image, à sa ressemblance, de l'amener à sa destination ultime, c'est-à-dire à siéger près de lui dans la gloire. Il l'a fait pour son Fils. Le Seigneur dit à mon Seigneur, siège à ma droite et je ferai de tes ennemis le marchepied de ton trône. Mmh. Mais ce qui est réservé au Christ, qui a pris notre condition d'homme, c'est une manière de nous introduire à sa suite, par sa mort, mais par sa résurrection. Et pour nous, dans le baptême, dans sa mort et sa résurrection, nous suivons le même chemin. Donc, nous sommes tous destinés à habiter le royaume de Dieu.
1: Et destinés à être couronnés.
2: Et d'une certaine manière, oui, tous destinés à être couronnés. Mmh. Marie est la première des vivants, elle est souvent invoquée comme ça d'ailleurs, à connaître ce sort pour nous. Mmh. Mais tout ce qu'elle a vécu, y compris son assomption et son couronnement, ça annonce pour nous notre propre, si je puis dire, assomption et notre propre couronnement.
1: Voilà. Mmh. Et alors donc, ma deuxième question, c'était sur cette question de l'Église. Bon, on voit bien, Marie, c'est une figure féminine. L'Église, même en latin et en grec, c'est aussi une figure féminine. On a mis les deux ensemble. C'est pas un peu facile de dire que Marie, c'est l'Église? Sur quel élément on peut se baser pour dire ça?
0: D'abord,
1: est-ce que c'est juste de la symbolique en disant, ben voilà, une femme, un mot féminin, et puis voilà.
0: Je pense qu'il y a beaucoup de ça. Je pense qu'il y a beaucoup de ce jeu d'association entre Marie Nouvelle Ève, Marie qui est une sorte de recréation de l'univers, de l'homme, mais aussi justement des images. Et permettez-moi d'évoquer une autre image. Que malheureusement, je n'ai pas trouvé. J'aimerais bien la porter ici, mais les photos que j'ai trouvées sur l'internet sont tellement mauvaises que je n'ai pas osé les porter. Mais je vous invite tous à aller chercher sur l'internet. C'est la porte de la basilique Sainte Sabine à Rome. C'est une porte en bois qui date plus ou moins de l'an 430. Et sur un des panneaux de cette porte en bois, on voit le triomphe du Christ et de l'Église, qui est représenté en deux parties. En bas, vous avez Saint Pierre et Paul, qui entourent une femme. Sur la tête de cette femme, ils tiennent une couronne,

0: et un épée. Après, un peu plus haut, vous avez le soleil et la lune, et les étoiles, les cinq étoiles qui se trouvent entre le soleil et la lune. Et vraiment en haut, dans un cercle, dans une sorte de couronne de laurier, se trouve le Christ, tenant un écriteau, on ne voit pas ce qu'il est écrit dessus, entouré de lettres alpha et oméga, on ne se trompe pas celui, et des représentations des quatre évangélistes. Et cette représentation date plus ou moins du concile d'Éphèse, 431 si je ne me trompe pas, auquel on proclame la Vierge Marie, Mère de Dieu, et on résout plusieurs questions concernant aussi le Christ lui-même. Donc, l'Église triomphante, l'Église qui triomphe, non pas au sens mondain de ce mot, et c'est la foi de l'Église qui triomphe, elle est exprimée par cette image d'une femme qui est couronnée et qui tient aussi, qui représente les pères et présente la parole de Dieu, n'est-ce pas, la glaive. Hein. Et cette image, à mon avis, a influencé beaucoup les images de la Vierge, qui d'un coup, pour les chrétiens, et depuis très tôt, hein, depuis très tôt, nous avons les textes du 2e, 3e, 4e siècle, où la Vierge Marie est évoquée comme un fruit, le premier fruit de l'Église, le premier fruit de cette communauté de foi. Et alors, soit les images, soit cette vérité théologique, il influence notre foi, et ce couronnement, c'est exactement notre destin. Mmh.
1: Mais vous, personnellement, quand vous dites Marie et l'Église, quelle est l'image qui vous vient ? Comment on peut passer de cette question théologique à quelque chose de plus intérieur ou de plus, vous voyez, de plus spirituel ?
0: Moi, je dirais, ça me réjouit. Vous voyez, je pense que quand on regarde la Vierge, c'est pour nous à la fois quelque chose de facile, mais aussi un défi. Vous savez pourquoi ? Parce que nous sommes invités à nous réjouir de la joie de quelqu'un d'autre, qui sera la mienne, mais elle n'est pas encore la mienne. Donc il faut que je vainque d'une certaine manière ma jalousie et que je me réjouisse du bien de l'autre, n'est-ce pas ? Et je pense que, dans beaucoup de choses, dans beaucoup de mystères, Mario, on est confronté à ce défi, on est confronté à cette réalité. C'est-à-dire, Marie est tellement extraordinaire, tellement pure, tellement... on l'a dotée de tellement de dons, et je dois m'en réjouir, et ne pas être jaloux. C'est un peu difficile, mais en même temps, je sais que ces dons, ce sont les miens. C'est moi l'héritier de ces dons. Parce qu'elle est... Elle fait partie de l'Église.
2: Moi, j'aurais ajouté deux petits éléments de compréhension, peut-être. On y viendra tout à l'heure, sur Marie à la croix. Hein. Il y a quand même cette phrase de Jésus qui dit, qui dit à Jean, voici ta mère, oui. Et puis qui dit à Marie, voici ton fils. Alors, une interprétation de l'évangile de Jean, c'est de dire, Marie est donnée par Jésus comme mère aux disciples au singulier, puis aux disciples au pluriel. On verra ensuite, au début des Actes des Apôtres, Marie est avec les disciples après la mort et la résurrection de Jésus. Elle prie avec eux, elle va présider. Bon, est-elle là au moment de la Pentecôte ? On la représente comme présente, le texte n'est pas aussi clair, mais en tout cas, on va attribuer à Marie un rôle très primordial dans la naissance de l'Église. Et comme elle est mère des fils, elle va engendrer, comme elle a engendré le fils, elle va engendrer des enfants de Dieu. C'est comme ça aussi que la figure de Marie va s'imposer comme une figure de l'Église. Et puis alors, moi je trouve, tu parlais de défi tout à l'heure, je trouve qu'il y a un défi qui est formidable, c'est justement donner Marie comme image de l'Église. Quel défi pour l'Église aujourd'hui ? C'est-à-dire que on donne de l'Église la définition d'une mère douce, accueillante, enfin qui a toutes les qualités. Donc on attend de l'Église qu'elle ait aussi toutes ces qualités, y compris aujourd'hui pour tous les hommes. Je pense que, enfin, voilà, c'est un défi, un beau défi. Je pense qu'il faut le garder. C'est pas, peut-être pas par hasard, c'est peut-être un clin d'œil, enfin, clin d'œil du Seigneur que de nous donner Marie comme figure de l'Église, pour que l'Église reste cette mère.
1: Maternelle.
0: Si je peux revenir, oui. Excusez-moi, si je peux revenir sur l'Assomption, hein, l'Assomption, le couronnement, en parlant avec mon confrère avant cette émission, j'ai entendu de lui une phrase qui m'a beaucoup inspiré, parce qu'il m'a dit que dans le mot Assomption, n'est-ce pas, il s'agit bien sûr de la Vierge qui est qui monte au ciel, n'est-ce pas, qui est assumée au ciel. Mais, c'est toi qui m'as dit, il s'agit aussi de la Vierge qui assume son destin. C'est-à-dire, elle l'accepte, elle reçoit ce à quoi elle a été destinée depuis le début. Et cette assomption, c'est justement de se trouver sur le même trône que son fils, c'est-à-dire à côté de son fils, non plus comme sa mère, mais comme celle qui est égale à lui, n'est-ce pas ? Il ne faut pas oublier les paroles de Jésus qui dit, oui, évidemment, bienheureux le saint qui m'a donné, qui m'a nourri, mais encore plus bienheureux sont ceux qui écoutent la parole de Dieu. C'est nous. Hein. Et nous sommes tous derrière elle dans cette assomption. Et justement, le défi, est-ce que nous voulons assumer c'est à quoi nous sommes invités, c'est à quoi nous sommes créés, n'est-ce pas ?
2: Ouais, puisqu'on va faire un peu ping-pong. Hein.
1: Bah oui, oui.
2: La lettre aux Philippiens, Jésus ne retint pas jalousement le rang qu'il égalait à Dieu. Mmh. Et donc, je pense que dans cette représentation que tu évoquais tout à l'heure, le fait de pouvoir s'asseoir à côté du Fils, précisément parce qu'il n'est pas jaloux de son rang, il nous le partage, il est venu nous le partager. Donc que Marie en ait la place, mais que nous aussi, hein, comme frères du Christ, nous l'aurons. Mmh. Alors effectivement...
1: Alors qu'est-ce que c'est que cette... Assomption, le fait d'assumer.
2: Ben, oui, le fait d'assumer. Moi, j'ai compris beaucoup de choses à partir du moment où ce mot m'est venu d'assomption, qui est un mot abstrait, en fait. Quand on le comprend comme le fait d'assumer. Et d'assumer quoi ? À la fois, je dirais, toute son humanité. Hein. Marie est une fille de notre terre, de notre race. Voilà. Et puis, en même temps, un plan de Dieu sur elle, une invitation, un appel de Dieu sur elle. Alors, elle y était appelée de toute éternité, comme nous aussi nous sommes appelés de toute éternité. Simplement, elle a répondu oui. Hein, c'est le récit tout à l'heure sur lequel on viendra de l'Annonciation. Quand l'ange vient lui dire, elle comprend pas, elle sait pas, elle a cette apparition qui la bouleverse. Hein, ne crains pas, Marie. Mm-hmm. Et elle va dire oui. Voilà, elle répond oui à ce projet avec toute cette naïveté de sa jeunesse. Elle doit avoir 14, 15, 16 ans, on n'en sait pas à peu près, autour de cela. Avec la générosité, la naïveté de sa jeunesse, elle répond oui. Et puis c'est le début, à ce moment-là, de le commencement de la grâce de Dieu qui va agir en elle et qui va donner ce que nous savons. Mmh. Et donc le fait de pouvoir, pendant toute sa vie... Quand bien même elle ne comprenait pas, l'Évangile nous dit à ce moment-là, elle ne comprenait pas, elle méditait tout cela dans son cœur. Vous savez, au moment où Jésus est perdu, on va le rechercher autant. Mais mon enfant, pourquoi nous as-tu fait cela ? Mais ne saviez-vous pas que je devais être aux affaires de mon Père ? Marie ne comprend pas, voilà. Mais en même temps, dans la compréhension, mais dans la foi, elle va cheminer comme ça, mener son existence humaine du mieux, et puis sa vocation de mère, de fils, elle va s'attacher à ce fils au point d'en devenir aussi disciple. Et puis en même temps, il y a le plan de Dieu qui se réalise en elle. Et je crois qu'il y a là vraiment, pour nous, chrétiens, quelque chose de fondamental. Si nous arrivons à comprendre que notre vocation d'enfant de Dieu et notre vocation de fils d'homme ne sont pas distinctes, il n'y en a pas une le jour et l'autre la nuit, il n'y en a pas une la semaine et l'autre le dimanche à la messe, mais que c'est à tout moment et chaque jour que nous avons à... Voilà, comme quand on monte une échelle, on met un pied, un autre, voilà. Mais il y a si on veut avancer, c'est chaque pied l'un après l'autre. Eh bien, je dirais que nous avons à grandir, comme ça, à avancer dans la foi. Et c'est, je pense, parce que le cœur du peuple, d'une certaine manière, a compris cela de Marie, qui lui voue une telle reconnaissance, une telle vénération, une telle adoration, en espérant qu'elle nous amènera, nous aussi, à comprendre notre vie de foi et notre vie d'homme de la même manière et à l'assumer aussi parfaitement qu'elle est.
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1: Alors, malheureusement, le temps file et donc il va falloir qu'on avance un petit peu. Donc on avait vu les deux mystères glorieux. On va voir le mystère douloureux qui est la crucifixion, Marie au pied de la croix. Alors pour rentrer dans ce mystère, je vous propose d'entendre une litanie que vous avez composée, Père Janin. Donc on va l'écouter et puis après vous allez nous expliquer ce que vous avez voulu faire dans cette litanie. Donc on l'écoute pendant quelques secondes.

0: le temps de tout entendre, bien entendu. Alors, expliquez-nous un peu ce que vous avez... On ne vous connaissait pas comme compositeur.
1: Alors, ça, je dois dire, c'est un cadeau que je fais à la communauté chrétienne de Grand Santi. Grand Santi, c'est une toute petite communauté chrétienne qui est le long du fleuve Maroni, en Guyane. Et j'y ai passé une semaine dans le cadre de mes activités du rosaire cette année. J'étais tellement bien reçu par la famille Dada, qui est, voilà, Thérèse Dada est la... Est la première chrétienne, était un peu la chef de la communauté chrétienne. Le curé me disait, c'est pas moi le curé ici, c'est Thérèse. C'est à elle qu'on va s'adresser avec son mari, avec Jean, le fils. Ils nous ont tellement bien reçus. On est dans une phase de presque de première évangélisation dans ce coin de France, de Guyane. Et pour les remercier, sur la pirogue, au retour, avant d'aller reprendre la route à Saint-Laurent-du-Maroni, voilà, cette mélodie m'est venue. Alors, j'ai griffouillé ces notes. Et puis ensuite, j'ai structuré un peu le texte. Alors, j'ai essayé de, un peu comme une litanie, mais un peu revisiter, d'évoquer Marie, mère, femme, fille de notre peuple, soutien, aide, modèle, voilà. Alors j'ai décliné comme ça, trois fois une brève phrase et puis un refrain, nous te louons, nous te bénissons, nous te saluons ou nous te supplions. Voilà, c'est une formule simple.
0: Vous dites Marie, Marie-Mère, ça nous introduit donc à cette histoire de crucifixion, à ce moment terrifiant de la crucifixion. Est-ce que c'est ça être mère? Est-ce que c'est ça voir son fils mourir?
1: Je crois que...
0: On disait autrefois, il n'est pas normal qu'une mère voit son...
1: Bien sûr, il n'est jamais normal. Et en disant cela, je pense à Laurence qui accompagne son fils Emmanuel, là, très jeune, avec une tumeur au cerveau, suivie d'un problème. Bon, c'est un bouleversement, et en même temps, c'est là qu'elle a puisé la force dans sa foi d'être capable de remettre son fils à Dieu. Je pense que les hommes ne savent pas gérer la souffrance, la maladie et la mort de leur enfant. Seules les femmes savent le faire. Encore que je connais une exception. La femme est forte dans ces moments-là. On ne sait pas où elle puise, sinon dans son amour, dans ce qu'elle a donné à cet enfant. Elle lui donne jusqu'au bout. Je n'ai pas de souvenir ou de récit où, pendant la guerre, un soldat qui mourait n'est appelé papa. On appelle maman. Il y a un lien fort de la mère et du fils. Et je pense que toutes les femmes qui ont perdu un enfant, qui ont perdu un être cher ou qui sont au chevet d'un enfant malade ou qui accompagnent un enfant handicapé pendant toute sa vie, trouvent dans la figure de Marie à la croix une aide, un soutien, un confort, peut-être un modèle aussi de la femme qui se tient devant la souffrance, devant l'adversité, de ce qui est un peu anormal. Comme on le disait tout à l'heure, il n'est pas normal qu'une mère enterre son fils. Et là, Marie est présentée dans le texte, on nous dit, elle est debout à la croix. Elle n'est pas effondrée. Elle tient, et elle fait tenir le fils, d'une certaine manière. Je pense que quand Jean, dans son évangile, rappelle ce récit, c'est les deux fois où dans l'évangile de Jean, on a Marie à Cana, on y viendra, et Marie à la croix. Marie à Cana, c'est le premier signe, donc il y en aura un autre. Et quel est ce

0: signe quand tu dis mon heure n'est pas encore venue. Quelle est l'heure de... C'est l'heure de la croix. Et Marie est là. Donc au moment du signe, c'est-à-dire quand Dieu donne sa vie sur la croix par amour pour nous, qu'il nous donne à Marie, Marie est là. Et voilà, je pense que c'est... Ben là aussi, la dévotion populaire, toutes ces femmes qui ont souffert, mon expérience de directeur de pèlerinage à Lourdes me montre ça. Le nombre de femmes qui viennent à Lourdes se mettent au service des autres parce qu'elles ont vécu quelque chose de douloureux, de la perte d'un enfant, ne serait-ce que souvent in utero, c'est-à-dire la question d'un avortement où il y a une souffrance profonde, mais il y a la figure de Marie qui, elle, est la seule qui peut comprendre ça parce qu'elle est passée par là.
1: Si je peux, oui. Si je peux réagir à ce que tu dis, c'est vrai que Marie est là devant la souffrance de son enfant, mais comme tu dis, elle est devant un signe. Et quel est ce signe? C'est la mort rédemptrice de son fils. Et c'est vrai... Souvent, en évoquant la crucifixion ou la Vierge Marie au pied de la croix, nous pensons à la souffrance, à la souffrance des mères, à la souffrance des enfants. Mais il ne faut pas, à mon avis, aller trop vite ou passer trop vite à côté de contenu théologique de cet événement. Vous savez, je n'ai jamais vu le film Passion de Mel Gibson. Mm-hmm. Pas seulement parce que je n'aime pas quand on me met les images sur la parole de Dieu, qui est pour moi surtout la parole, qu'on écoute ou qu'on lit, mais aussi parce que ce film, d'après ce que j'ai entendu, est pâté par son côté souffrance. C'est-à-dire, beaucoup de mes amis m'ont dit, c'est assez incroyable, comment il a souffert, on l'a battu, on lui a arraché, c'était terrible. Or, le terrible de la mort du Christ n'est pas dans sa souffrance physique, même si elle est atroce. On pourrait dire qu'il y a des gens qui ont souffert beaucoup plus longtemps et peut-être beaucoup plus fortement que lui pendant 3 heures sur la croix. L'atroce de la mort du Christ, c'est que c'est le seul innocent qui meurt. Et il est tellement innocent. Il n'est pas innocent comme quelqu'un qui n'a pas commis
2: c'est ce que j'allais vous
1: un
2: dire.
1: Crime.
2: Un enfant qui meurt dans des souffrances atroces.
1: Lui, il est innocent parce que c'est quelqu'un qui est en dehors du péché. Parce que c'est Dieu. C'est celui qui, avec le Père et le Saint-Esprit, était depuis le début avec le monde, n'est-ce pas, qui crée. Et c'est cette force créatrice, c'est la vie qui meurt. Vous imaginez? Et cette innocence de Jésus, vous savez, c'est une innocence, justement, que nous n'avons aucun moyen de l'imaginer. Nous pouvons rester en méditation devant et essayer d'entrer dans ce mystère. Et Marie a le privilège assez extraordinaire de rester devant ce mystère et de le sentir, comme tu viens de dire, de le sentir presque par ses entrailles, parce que avec cet homme qui est Dieu, elle est liée charnellement. Mais elle le regarde et je pense qu'elle est invitée à dépasser ce qu'elle voit, hein, c'est-à-dire de ne pas rester sur les plaies, sur le sang, sur la sueur, mais de voir le drame du seul innocent. Je m'excuse auprès de tout le monde qui nous regarde, mais les plus innocents des hommes n'est pas aussi innocent que Jésus au moment de sa mort. Et pourtant, il meurt. Et il meurt écrasé par le poids de la méchanceté et du mal des autres. C'est très difficile à exprimer.
0: Hein. Oui, et d'une mort qui, justement, va prendre sens. Parce que c'est quand même le scandale, souvent, de la mort. Si ça ne mène à rien, si ça ne met qu'un terme à une vie qui ne demandait qu'à continuer, surtout si c'est quelqu'un qui est pris dans la fleur de l'âge ou dans sa jeunesse, là, on a, dans la foi, on a une mort qui prend sens et qui devient source de vie. Hein. Je pense que... inconsciemment, même si les gens sont dans l'épreuve, dans cette vénération, dans ce rapprochement de Marie à la croix, il y a cet espoir, cette espérance que la mort et dépassé.
2: Oui,
0: et vraiment un passé.

0: mais qu'elle nous ouvrira sur quelque chose de plus heureux, sur des retrouvailles au-delà, dont on n'a aucune idée même de l'avant. Oui. Mais parce qu'on ne peut pas se résoudre à cette mort scandaleuse et douloureuse et cette séparation. Voilà. Alors, je pense que Marie joue aussi ce rôle d'accompagnement. Tout à l'heure, on disait « la main du Fils vient ma bien-aimée ». Je pense qu'à ce moment-là, beaucoup de gens ressentent peut-être aussi la main de Marie sur leur épaule. Parce qu'on a besoin de ces soutiens. On sait bien que les mots sont inutiles dans ce moment-là. Une présence, un soutien. Quand on termine le « Je vous salue Marie », individuellement ou dans le chapelet, ou dans la méditation du rosaire, par « Maintenant et à l'heure de notre mort », le moment grave de la mort est bien évoqué, il est bien présent, et quelquefois ça prend vraiment tout son sens.
1: Dans le sens, quand vous disiez que Marie assume l'Assomption, elle assume aussi la mort de son Fils. Finalement, mourir soi-même, ça va vite, oui. Mais mourir, voir mourir les autres, ça fait partie de cette Assomption pour
0: vous. Oui, je pense, voilà. C'est parce qu'elle a traversé ça aussi. Assumer, c'est être capable de traverser tout. Et elle l'a assumé aussi dans le temps après, parce qu'il y a le moment de la mort, mais après... Une mort, on sait que ça laisse des traces. Il faut du temps, il faut s'accoutumer et puis il faut continuer à vivre. Oui. Donc voilà.
2: Il faut continuer à croire, n'est-ce pas? C'est pourquoi on célèbre, disons, on consacre le jour de samedi à Marie, parce que c'est justement le jour entre la mort et la résurrection, ce jour où Marie garde la foi, nous le croyons. Hein, qu'elle garde la foi, qu'elle ne désespère pas. Hein, après avoir vu la mort de son Fils, et c'est là où elle est encore une fois la première d'entre nous. Nous sommes tous invités à le faire, à garder notre foi au-delà de la mort, au-delà du mal qui nous, que nous rencontrons ou que nos proches rencontrent. Hein. Donc ce courage dans la foi, hein, ce que Marie assume, et elle l'assume un peu en notre nom, mais en nous invitant à la suivre, hein, n'est-ce pas?
1: Alors, mystère lumineux, on avance. Les noces de Cana, qu'est-ce qu'on peut... Alors, c'est vrai, c'est des mystères nouveaux, hein, donc on n'est pas toujours très, très accoutumé à eux. Qu'est-ce qu'on peut dire de Marie à Cana? Elle ne fait pas grand-chose, hein?
0: Elle fait l'essentiel. elle remarque le manque, hein, oui. Et puis elle va tirer la manche du Fils en disant « Dis donc, tu peux pas faire quelque chose, quoi.
1: Enfin, » Mais c'est pas elle qui fait le miracle.
0: C'est pas elle qui fait, mais parce que c'est... Voilà, elle laisse faire, elle est dans ce rôle où elle ne se substitue pas. Hein. Je pense que c'est important de le rappeler pour ne pas demander à Marie des choses qui ne lui appartiennent pas. Hein. Elle intercède pour nous, elle conduit à son Fils, et on le voit bien à Cana. Donc, ne demandons pas à Marie ce qui relève du Fils, de l'Esprit ou du Père. Hein. Confions-lui nos intentions, je crois. Mais en tout cas, restons dans ce schéma-là. On sera plus au clair. Alors, je crois qu'à Cana, on a évoqué tout à l'heure, hein, il y avait la croix comme le signe, hein, signe devant le mystère. Et puis, Jean qui nous dit le premier signe. Donc voilà, il se passe déjà quelque chose. Il manifesta sa gloire et ses disciples crurent en lui. C'est-à-dire que le signe de Cana va susciter déjà la foi des disciples. Je crois que c'est ça aussi qu'il faut retenir de ce mystère de Cana. Et Marie est donc là. Il y a quoi? Il y a plus de vin. C'est la fête. Voilà, on est dans la fête. On n'est pas dans la tristesse. Hein. On est dans la joie et dans la joie que Dieu veut faire surabonder dans le cœur des hommes. Jésus dira dans ce même évangile de Jean, hein, que ma joie soit en vous, que ma joie soit complète. Hein. Voilà. Donc on est dans le champ de la joie et Marie est là. Elle fait ce qu'il faut pour que la joie soit au rendez-vous. Alors, on peut lire ce récit à différents niveaux. Hein. L'eau dans les jarres d'ablution, on quitte le rite de purification pour entrer dans le vin nouveau et la coupe dont on verra l'Eucharistie aussi qui peut être annoncée ici. On est au cours d'un mariage, donc on annonce ces noces justement de Dieu avec l'humanité dans le Christ, le festin nuptial. Bon, on a quelques textes, y compris des paraboles, qui évoquent les épousailles, les invités de la noce, voilà. Donc on peut relire tout ça. Mais donc, Marie est là, très discrètement, et qui dit « Faites tout ce qu'il vous dira ». On retient cette phrase-là. On a aussi peut-être cette phrase un petit peu un peu forte de Jésus, qui dit « Femme, que me veux-tu ?» Enfin, voilà. Voilà, comme s'il voulait non pas tenir sa mère à distance, mais chacun son rôle, hein, on peut dire ça. Il y a un très beau texte de France Quéré là-dessus, où le fils se détache de sa mère pour pouvoir mener pleinement sa mission. Donc voilà, faites tout ce qu'il vous dira. Je pense que une de nos préoccupations, c'est de dire qu'est-ce qu'il faut faire. Dans la foi chrétienne, on se demande souvent ce qu'il faut faire, qu'est-ce qu'on n'a pas fait, alors qu'il suffit d'être. On est dans être fils de Dieu et se comporter en enfant de Dieu. Ce n'est pas dans le faire. Or, on invoque dans notre Père aussi que ta volonté soit faite. C'est ça, s'il y a quelque chose qui doit être fait, c'est la volonté du Père. Voilà. Alors, comme on se demande qu'est-ce qu'il faut faire, Marie nous dit, faites tout ce qu'il vous dira. Mmh. Et ça va tenir en peu de choses, ça veut dire le commandement nouveau.
2: Et je pense que cette phrase, elle est très importante parce que c'est exactement ce que nous, en tant que chrétiens, nous sommes invités ou appelés à faire, c'est-à-dire à renvoyer vers Jésus. C'est, regardez, Marie ne se montre pas, elle ne dit pas « regarde-moi, comme je suis belle, comme je suis extraordinaire, comme je suis sa mère, je suis très fière de lui, voilà. » Non, elle dit « regardez-le, écoutez-le et faites ce qu'il vaut tout ce qu'il vous dira de faire. » Et permettez-moi d'évoquer un petit souvenir d'une lecture récente, puisque celui qui a introduit ces mystères, c'est mon compatriote, c'est lui le coupable, n'est-ce pas, de ce changement.
1: Et vous voulez parler du pape Jean-Paul II.
2: Voilà. Je viens de lire un livre qui a fait beaucoup parler de lui ces derniers temps en Pologne. C'est un livre écrit par une amie de Jean-Paul II, une amie de très très longue date, docteur Wanda Putawska, qui raconte justement dans ses livres son amitié spirituelle, son amitié intime avec Karol Wojtyła. Et c'est une femme qui a passé 4 ou 5 ans au camp des 5 ans au camp des concentrations de Ravensbrück. Elle a été aussi sujet des expérimentations médicales par les nazis. Et quand elle est sortie du camp, elle a dit « Je croyais toujours en Dieu, mais je ne croyais pas du tout en l'homme. C'est l'humanité qui a disparu. » Et un jour, deux ou trois ans après la guerre, elle va se confesser dans une église à Cracovie. Elle voit un jeune prêtre. Et pour la première fois, elle a l'impression que quelqu'un l'a compris. Et ce jeune prêtre, c'est Karol Wojtyła. Et à la fin de la confession, il lui dit « Madame, allez à la messe. » Et venait souvent à la messe. Et elle a été éblouie par ces paroles parce qu'elle a dit, c'est pour la première fois qu'un confesseur ne m'a pas dit, et si vous avez des problèmes, venez me voir encore. Mais il a dit, venez voir le Christ, allez voir le Christ. Et elle a été absolument saisie, absolument éblouie. Et c'est comme ça que leur amitié commence. Justement par ce renvoi vers le Christ. Allez le voir, n'est-ce pas ? Et pas moi.
1: On arrive au mystère joyeux, et pour introduire dans les mystères joyeux, vous allez nous chanter quelque chose.
0: Ah ben, par exemple, oui.
1: Hein ?
0: Mais ça demande une petite explication.
1: Ah ben, vous allez nous l'expliquer, hein, le temps de changer de lunettes.
0: C'est ancienne.
2: Tout à fait.
0: Et puis donner une traduction, peut-être ?
1: Et puis donner une petite traduction.
0: C'est un... au médiéviste.
2: Oui, oui, c'est un médiéviste qui vous parle. Or, pendant plusieurs siècles, les frères dominicains s'opposaient plutôt à l'idée, à la vérité de l'Immaculée Conception de la Vierge, c'est-à-dire de cette vérité qui nous dit que la Vierge, dès sa conception, était libre du péché originel. Et cette dispute théologique a eu son apogée au XIVe siècle, où les dominicains se sont disputés avec l'Université de Paris et leurs confrères franciscains. Et l'antienne que nous vous chanterons, c'est un peu le souvenir de cette ancienne querelle. Et c'est une antienne qui dit, Vierge Marie, tu es pure, tu es sans péché, tu es intacte, tu as gardé toute ta pureté que nous chantons et tu nous concéderas les grâces du ciel. Mais, comme on voit très bien, on n'y parle pas, il n'y a pas un mot du péché originel. Hein.

0: Demain, nous fêtons Notre-Dame du Rosaire et la foi prise au mot nous aide aujourd'hui à tout comprendre au mystère médité dans cette prière mariale. Régis Burnet est accompagné du frère Philippe Janin, chapelain au Mont-Saint-Odile en Alsace, et du frère Paolo Krupa, docteur en théologie, historien des idées. Une émission diffusée en 2009 et tirée du meilleur de nos archives.
1: Merci infiniment. Alors, justement, ça nous permet de, puisqu'on parle de pureté et de péché originel, ça nous permet de comprendre les mystères joyeux, l'Annonciation et la Visitation. Qu'est-ce que ça signifie, cette annonce de l'ange qui finalement dit je ne sais pas quel est le mot en français pour dire qu'elle a à se réjouir et que le macarisme de Marie. Qu'est-ce que ça signifie qu'un ange vienne dire à Marie « Réjouis-toi » ?
2: Peut-être je commencerai par ce côté un peu historique. Pour les grands théologiens médiévaux comme Saint Bernard de Clairvaux, Saint Thomas d'Aquin, Saint Bonaventure, l'Annonciation, c'est, à part bien sûr être une partie de l'histoire du salut, hein, c'est l'apparition de Jésus, c'est l'incarnation, c'est le moment de l'incarnation de Jésus, c'est le moment où la Vierge Marie est sanctifiée. Quand l'ange lui dit « Réjouis-toi, pleine de grâce », à ce moment-là, elle est remplie de grâce pour la deuxième fois. Car la première fois, elle a été remplie de grâce dans le sein de sa mère. Cette double sanctification, elle est soutenue par la plupart des théologiens. Or, justement, la grande question, c'était, est-ce que Marie, qui a dû être préparée quand même pour être mère du Christ, mère de Dieu, où et quand a commencé cette préparation ? Est-ce qu'elle a commencé dans le sein de sa mère ? Est-ce qu'elle a commencé au moment où l'ange lui annonce l'arrivée de Jésus ? Ou est-ce qu'elle a commencé avant ? La grande discussion commence et c'est assez amusant parce que les deux parties de cette discussion ont les meilleures intentions. Ceux qui disent « Marie est immaculée dès sa conception » veulent lui octroyer tous les biens du monde, tous les privilèges possibles. Ils l'aiment tellement qu'ils veulent la faire pure dès les débuts, avant les débuts, depuis l'éternité. Ceux en revanche qui disent « Non, elle a été sanctifiée dans le sein de sa mère » disent « Mais elle était comme nous, justement. Elle était comme nous. Elle est... c'est une vraie femme. Elle partage vraiment notre sort. Et c'est l'arrivée de son fils qui la purifie. » Donc il y a ceux qui soulignent l'intervention de Dieu préalable et ceux qui soulignent l'intervention de Dieu par son fils. Cette discussion est importante non seulement par son contenu, mais aussi par le fait que dans l'Église, nous découvrons certaines choses au cours de l'histoire. Vous savez, la mariologie, souvent, on la traite un peu comme une théologie de seconde zone. Voilà. Oui. Je ne suis pas mariologue. Hein. Je suis historien, je suis théologien, je ne suis pas spécialement mariologue. Bien sûr, j'ai travaillé sur les querelles autour de l'Immaculée Conception. Je fais ma thèse là-dessus, je disais souvent à mes étudiants à Cracovie, je disais, écoutez, occupez-vous de la mariologie, car la mariologie est un tel défi pour notre foi et pour notre raison qu'elle exige de nous la plus haute intensité théologique. Hein.

0: Et aussi, la mariologie est un terrain où nous voyons, à mon avis, se faire, se produire cette promesse que Jésus nous a faite quand il a dit « Il y a encore beaucoup de choses que j'ai à vous dire, mais vous ne pourrez pas comprendre, vous ne pouvez pas comprendre maintenant, mais ne vous inquiétez pas, l'Esprit de vérité viendra et il va vous enseigner. » Si vous regardez tous les dogmes mariales, ils arrivent très tard. Et surtout, souvent, on nous accuse en disant « Oh, vous, avec votre Vierge Marie, c'est très tardif, c'est très tardif. » Et alors, si c'est tardif, c'est mauvais. Mais non. Mais pourquoi les choses primitives doivent être mieux que les choses qui viennent plus tard? Et si vous regardez, le dogme de l'Immaculée Conception, c'est 1854. Le dogme de l'Assomption, 1950, n'est-ce pas? C'est après des siècles et des siècles de recherches, des querelles des antiennes, de querelles qui étaient moins élégantes que les antiennes, des prisons, de toutes sortes, on arrive à se dire, ben oui, nous le croyons. Et c'est vrai, en tant qu'historien, je peux dire par exemple que la théologie qui est derrière certains dogmes, elle ne me plaît pas. Moi, j'ai d'autres positions théologiques. Et pourtant, elle me découvre une vérité. J'y crois. C'est assez extraordinaire. Et c'est grâce à la Vierge que nous pouvons le voir, que nous pouvons voir comment ça marche. C'est assez extraordinaire.
1: Alors, nous restons... Quelques minutes, à peine 3 minutes. Justement, quelle est cette vérité qui est dite dans cette annonciation?
2: Alors, moi, je vais peut-être prendre un autre tableau. On a énormément de tableaux de représentation de l'annonciation. Et on voit toujours, ou dans la plupart d'entre eux, on voit Marie qui est en train de méditer sur un livre. Mmh. Alors, ce sont des représentations médiévales. Comme si l'appel venait du texte, de la lecture, et non pas un appel extérieur, un ange passe, tiens. Vous savez, comme on dit dans un dîner, tiens, un ange passe, j'ai un silence. Il y a la concordance de ces deux. Marie est tout empreinte dans sa méditation de la parole, elle scrute la parole, la parole qui nous est donnée, qui est cette grande histoire à la fois biblique et puis pour nous aujourd'hui, les évangiles, les écrits de Saint Paul et des autres. Et voilà. Et c'est dans ce texte que finalement se laisse entendre l'appel de Dieu, la vocation de l'homme. Voilà. Alors l'ange va venir, je dirais, médiatiser tout cela. Mm-hmm. Je pense que c'est n'attendons pas une sorte de révélation purement angélique, irréelle. Hein, mais au contraire, enracinons cette vocation à nous aussi accueillir le Verbe de Dieu, parce que c'est le Verbe de Dieu, la parole. Donc voilà, on va la chercher là où elle est, et on l'accueille. Heureux ceux qui écoutent la parole et la mettent en pratique. Il s'agit bien de faire descendre la parole de Dieu dans son cœur. Je pense que Marie, c'est ça aussi qu'on voit. Alors, elle va donner fruit à cette parole, hein. C'est-à-dire que cette parole va prendre chair en elle. Et moi, je crois que c'est très important aussi que pour nous, l'évangile qu'on entend le dimanche ne ressorte pas par là, mais descende dans le cœur et puis se traduise, que nous le mettions en acte, que nous le mettions en œuvre, hein, que nous lui donnions corps, justement. Alors, pas de cette manière unique de Marie, mais sommes invités aussi à mettre au monde cette parole, c'est-à-dire à œuvrer dans le monde pour que cette parole soit agissante. Et je pense que c'est la fonction des chrétiens, le vin dans la pâte, dans cette pâte humaine aujourd'hui. Voilà.
1: Alors, il nous reste 1 minute et demie, donc je vais vous demander une réponse courte. Quel est le mystère que vous préférez?
0: Moi, je dirais l'Annonciation.
1: Ouais. Et pourquoi? Vous n'avez pas le temps de nous l'expliquer.
0: Non, c'est parce que c'est le Verbe qui se fait chair, et en tout sens. Justement, la Vierge donne la naissance à un petit enfant, mais ce Verbe qui se fait chair, c'est Jésus lui-même, mais aussi c'est tout ce qu'elle va subir, prendre et assumer dans sa vie à elle. Voilà. Donc voilà, c'est ça.
1: Et vous?
2: Alors moi, c'était l'Annonciation aussi. Puis alors, depuis que j'ai compris l'Assomption comme l'acte d'assumer pleinement sa vie humaine et le projet de Dieu, l'appel de Dieu sur nous, je me demande si je ne suis pas en train de glisser vers l'Assomption qui me parlera désormais davantage.
1: Même si c'était un dogme un peu abstrait.
2: C'est pas le dogme, parce que je pense que le dogme, ça peut être aussi une manière, ouais, comme le disait tout à l'heure, de siffler la fin de

0: la partie des querelles à un moment donné en disant stop, ouais. On arrête là. Et donc je ne m'arrête pas au dogme, c'est pas le dogme en lui-même, mais c'est ce mystère d'être capable d'assumer tout ça dans notre vie.
1: Merci à tous les deux, on est ravis de vous avoir reçus. Merci de nous avoir suivis.

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0: Bonjour à toutes et à tous, bienvenue sur KTO pour la vie des diocèses, où nous partons chaque semaine à la découverte d'un territoire, d'un diocèse et de son évêque. Et aujourd'hui, direction la Bourgogne, et plus précisément la Côte d'Or, pour parler du diocèse de Dijon. Dans cette édition, on découvrira le nouveau mobilier liturgique de la cathédrale Saint-Bénigne, et un des séminaristes du diocèse nous parlera du pèlerinage bourguignon qui a eu lieu à la Pentecôte sur les pas des saints de Bourgogne. La Côte d'Or est un département de Bourgogne-Franche-Comté, connu notamment pour son vignoble. Les climats de Bourgogne entre Côte de Nuit et Côte de Beaune sont classés au patrimoine mondial de l'UNESCO depuis 2015. C'est aussi le berceau de l'ordre cistercien. L'abbaye de Citeaux, fondée en 1098, est à l'origine d'un mouvement qui s'est répandu en Europe. Et l'abbaye de Fontenay, elle aussi classée à l'UNESCO. Chef-lieu régional de Bourgogne-Franche-Comté et ville universitaire, Dijon est une préfecture dynamique et attractive. Et pour parler du diocèse de Dijon, je reçois son archevêque, Mgr Antoine Hérouard. Bonjour Mgr.
1: Bonjour.
0: Merci de rejoindre le plateau de KTO.
1: Avec joie.
0: Je viens de présenter rapidement le département de la Côte d'Or. Comment est-ce que vous pourriez nous parler, nous présenter l'Église catholique sur ce territoire en quelques mots?
1: Alors l'Église catholique, c'est une terre de saints. Vous l'avez un peu évoqué, et donc il y a beaucoup de saints anciens, cité saint Bernard, mais il y a aussi des saints plus récents, saint Juste de Bretonnière qui est mort martyr en Corée, on mettra en exergue l'année prochaine avec les JMJ, et puis sainte Élisabeth de la Trinité, bien sûr, qui est la dernière sainte de notre diocèse. Et puis c'est un diocèse où il y a, je crois, beaucoup de dynamisme, de chrétiens engagés et qui sont heureux de vivre leur foi, en particulier chez les jeunes. La semaine dernière, il y avait la messe de rentrée de l'aumônerie universitaire. Eh bien, ils étaient à la fois très nombreux et très joyeux.
0: Au début de cette émission, quelques dates pour mieux connaître votre parcours. Mgr Antoine Hérouard, vous êtes donc archevêque de Dijon depuis 2022. Et depuis 2023, vous êtes aussi premier vice-président de la COMECE, la Commission des Épiscopats de l'Union Européenne, où vous représentez les évêques de France. On y reviendra dans quelques instants. Ordonné prêtre en 1985 pour le diocèse de Paris, vous avez notamment occupé plusieurs responsabilités nationales, secrétaire général de la Conférence des évêques de France, avant de devenir recteur du séminaire pontifical français à Rome, puis évêque auxiliaire de Lille. Je passe très vite sur votre vie de prêtre, puis d'évêque. Et vous avez choisi comme devise épiscopale « Dilexit Deus Mundum ». Dieu a tant aimé le monde qu'il a donné son Fils unique. C'est au chapitre 3 de l'Évangile de Saint Jean. Mgr Antoine Hérouard, il y a tout juste une semaine, s'achevait le voyage apostolique de Léon XIV en France. Notre cœur est encore plein d'images, de phrases, d'émotions. Qu'est-ce qui vous a le plus marqué ?
1: Ce qui m'a le plus marqué, c'est la joie et la ferveur qui ont accompagné ce voyage. Donc moi, j'ai eu la chance, le bonheur d'accompagner le pape dans toutes ses étapes, à Paris, à Saint-Denis, à Lourdes et ensuite à Metz. Et chaque fois dans des styles différents et dans des circonstances différentes, eh bien, il y avait cette même joie des chrétiens, puis de la foule aussi, des curieux, des gens qui sont sans doute plus loin de l'Église, d'entendre le pape, de le voir et de voir en lui aussi quelqu'un qui pouvait donner une espérance. Et je pense que dans notre monde qui est quand même souvent en souffrance, eh bien, c'était très important et que ça... Je pense que le pape a touché le cœur des gens.
0: À Metz, Léon XIV a appelé l'Europe à redécouvrir ses racines chrétiennes et en même temps à s'ouvrir à l'autre, notamment aux migrants qu'il faut, dit-il, accueillir comme dans sa propre famille. Et lors de la messe à Metz, il a eu cette formule « L'avenir de l'Europe ne réside pas dans l'uniformisation, mais dans l'harmonie des différences ». Alors on pourrait citer plein de phrases du pape dans ses discours. Mais vous qui portez la voix des évêques de France à Bruxelles, comment tenir ensemble ces deux exigences que beaucoup opposent aujourd'hui en Europe?
1: Mais justement, le pape a voulu dépasser cette opposition et il a voulu montrer qu'il ne s'agit pas de faire une uniformité où tout le monde pensera la même chose sur tous les sujets, mais plutôt de se dire qu'on a à mettre des choses en commun et que c'était bien cela le projet des pères fondateurs. Le projet de l'Europe, c'est un projet de paix. C'est un projet de bien-être pour les peuples européens et c'est aussi un signal qui est donné au monde entier. Et donc, il faut retrouver cet esprit-là et savoir que, bien sûr, souvent, ça nous paraît compliqué, difficile. On voit bien qu'il y a des accords, des intérêts divergents aussi, parfois. Mais il ne s'agit pas de supprimer les particularismes des uns et des autres, mais plutôt de se dire qu'on a essayé d'avancer ensemble dans une même direction.
0: Qu'est-ce que ça peut apporter à la construction européenne telle qu'elle existe aujourd'hui, ce type de discours du pape Léon XIV ?
1: Mais je pense que le pape situe l'enjeu au bon niveau. C'est-à-dire que souvent, les discussions européennes sont très techniques. Et c'est souvent ce qui est reproché, enfin, en disant ben, l'Europe, c'est un peu technocratique, c'est un peu lointain, on ne comprend pas très bien. Parfois, ils prennent des décisions qui ne nous semblent pas très adaptées, etc. Et donc là, ce que le pape a voulu faire et redire fortement, eh bien, c'est quel était le projet des fondateurs et comment est-ce que ce projet des fondateurs pouvait nous éclairer, nous, aujourd'hui. Je pense aussi que le pape a souligné un aspect qui est souvent oublié des Européens, c'est que, vu de l'extérieur, on est souvent aussi très regardé et attendu. Et donc, là-dessus, l'Europe a une responsabilité et un message à porter.
0: Si vous deviez retenir une phrase de ce discours pour l'afficher au Parlement européen, laquelle serait-ce ?
1: Alors, je ne sais pas si c'est une phrase, mais c'est plutôt une référence que le pape a faite dans son discours. Je crois que c'est la première fois qu'un pape fait une référence aussi précise à un article du traité actuel, le traité de Lisbonne, l'article 17, qui dit que les institutions européennes, la Commission et le Parlement européen, entretiennent un dialogue, il y a trois adjectifs, ouvert, transparent et régulier avec les églises, pas seulement l'église catholique, hein, bien sûr, mais les églises, c'est-à-dire les religions, les différentes croyances instituées dans notre Europe. Et je pense que c'est important, et peut-être plus pour nous aussi Français qui sommes habitués à la séparation de l'Église et de l'État, à une laïcité, disons, assez stricte, de voir que l'Église a aussi son mot à dire dans les projets européens et dans la construction européenne. Et je pense que pour tous ceux qui y contribuent, ben c'est un encouragement précieux.
0: Je vous propose maintenant de partir au cœur de Dijon, à la cathédrale Saint-Bénigne que vous connaissez bien, dont la flèche culmine à 93 mètres au-dessus de la ville. Longtemps église abbatiale, elle n'est pourtant devenue cathédrale qu'en 1792, sous la Révolution. Après la restauration de sa crypte achevée en 2024, c'est aujourd'hui son mobilier liturgique qui fait peau neuve, un chantier peu courant qui requiert l'autorisation de l'État, propriétaire de l'édifice. Notre reporter Lorraine Casville est allée à la rencontre de quelques-uns des

0: acteurs de ce chantier, du recteur de la cathédrale à la responsable de la commission d'art sacré, en passant par l'architecte en chef des monuments historiques.
1: La cathédrale Saint-Bénigne de Dijon. Il faut franchir sa porte monumentale pour prendre la mesure de la grandeur de cet édifice. Le chanoine Yves Fraud, son recteur, nous conduit. Son architecture, ses statues et ses vitraux sont autant de témoignages des splendeurs passées du Moyen-Âge au XIXe siècle. Pourtant, même si cela ne se voit pas au premier coup d'œil, l'actuel mobilier liturgique date des années 60.
2: Pour l'instant, le mobilier liturgique que nous avons est un mobilier qui a été pris de briques et de brocs en utilisant des agenouilloirs, en utilisant une planche de bois. Bref, il était nécessaire de faire une unité dans le mobilier liturgique de la cathédrale. Par respect pour les fidèles, parce qu'on est dans une cathédrale, et parce que, tant qu'à faire, il vaut mieux allier la beauté, l'unité et la foi.
1: Le projet a débuté en 2024. Il est le fruit d'une collaboration entre l'archevêque de Dijon, Mgr Hérouard, et les responsables de l'État. Il est question d'agrandir le podium, de refaire l'autel, la cathèdre, l'ambon et les sièges de célébrants. Martin Bacot, l'architecte en chef des monuments historiques, nous dévoile le projet.
3: On a cherché à faire dialoguer le nouvel hôtel de célébration avec l'ancien maître-hôtel qui présente la particularité d'avoir un antépendium, c'est-à-dire un décor qui est en bronze coulé avec une sculpture en bas-relief d'une très grande qualité et qui nous a donné l'idée de travailler le bronze, de travailler la sculpture en bas-relief et de proposer un hôtel qui soit creux, qui soit comme finalement une porte métaphorique en s'appuyant d'ailleurs là-dessus sur une parole évangélique, je suis la porte.
1: Chaque détail a été pensé avec minutie. Sur l'un des pans de l'autel, on retrouvera une scène de l'Ancien Testament, d'un côté, et des saints et saintes bourguignons, de l'autre. Pour Madeleine Blondel, responsable de la commission d'art sacré, il était important d'ajouter une dimension locale et d'y inclure des figures féminines.
4: Tout projet de mobilier liturgique doit respecter l'environnement patrimonial qui l'accompagne. D'où cette volonté d'apporter des figures emblématiques de l'évangélisation de la Bourgogne dans une écriture plastique qui est lisible par tous.
1: Les travaux devraient débuter en juillet prochain et s'achever à l'automne 2027 sous le regard attentif de Saint-Bénigne.
0: C'est un projet qui nécessite un réel investissement humain, financier bien sûr. Qu'est-ce que vous en attendez ?
5: Mais le pape Léon, dans son voyage, il a parlé plusieurs fois de la beauté de la liturgie, l'importance de la beauté de la liturgie.
0: À Notre-Dame notamment, au
5: Mont-Vénère. À Notre-Dame, absolument. Oui. Et donc là, je pense que c'est un bon exemple finalement où on cherche à mettre en œuvre cela. De fait, le mobilier actuel... Voilà, peut fonctionner si vous voulez, mais je trouve n'est pas très suffisamment digne par rapport à l'importance du lieu, l'importance symbolique de la cathédrale, et puis la beauté de cet édifice, ancienne église abbatiale.
0: La Bourgogne et la Côte d'Or particulièrement sont riches d'un patrimoine religieux, d'un patrimoine sacré
5: incommensurable,
0: exceptionnel. Quelle porte d'entrée ça peut être pour nombre de touristes, de curieux par rapport à la foi ?
5: Je pense que la beauté est toujours une porte d'entrée. Je peux vous citer un exemple peut-être plus modeste, mais hier, j'ai été pour l'inauguration d'une église qui était en restauration depuis 5 ans, à Saint-Jean-de-Laune, au bord de la Saône. C'est une église du XVIe siècle qui est absolument magnifique aujourd'hui. Et pour l'inauguration, eh bien, il y avait au moins la moitié de la population de la commune qui était là, et on sentait une joie très forte de la part des gens qui reprenaient vie et qui redécouvraient leur église. Alors bien sûr, il y avait la communauté chrétienne locale, mais il y avait aussi beaucoup d'autres gens qui étaient là, des curieux et puis des habitants de cette commune. Et finalement, voilà, je pense qu'à travers ce qui s'est vécu là dans la célébration de bénédiction de cette église rénovée, eh bien, c'est une manière aussi de toucher le cœur des gens et de montrer que la bonne nouvelle, eh bien, elle s'adresse à tout le monde.
0: Depuis la rentrée, les paroisses

0: Ce Saint-Bénigne, donc la cathédrale qu'on vient de voir, Saint-Michel et Notre-Dame, le sanctuaire de Notre-Dame de Bon-Espoir, vivent une nouvelle organisation pastorale. Il y a beaucoup de paroisses qui sont restructurées dans le diocèse. Quels sont les enjeux de ces restructurations ?
1: Alors, il y a des questions parfois pratiques, hein, bien sûr. Et puis, ben, il faut aussi un petit peu s'adapter en fonction du nombre de prêtres disponibles. Mais il y a aussi un souci d'évangélisation à travers cela. Alors, pour ce qui est des paroisses du centre-ville, ce sont trois églises qui sont un peu différentes les unes des autres, mais qui sont très proches aussi. La cathédrale, parce que c'est la cathédrale. Le sanctuaire Notre-Dame, c'est à la fois l'église de l'hôtel de ville, de la préfecture, vraiment du centre-ville. Et en même temps, c'est un sanctuaire, donc beaucoup de gens viennent là pour prier la Vierge Marie. C'est un peu un lieu que les gens choisissent, où ils choisissent de venir à la messe. Il y a peu d'habitants autour de cette église. Et puis l'église Saint-Michel, qui est liée aussi à Sainte-Élisabeth de la Trinité, est une église qui a plus le type d'une église paroissiale, si vous voulez. Et donc c'était intéressant d'essayer de les mettre ensemble et de les faire travailler ensemble plutôt que chacun essaie de faire toutes les activités d'une paroisse avec parfois de petits effectifs.
0: Et quelles sont les attentes spécifiques pour les paroisses qui sont dans le rural dans
1: votre Alors dans le rural, on est confronté à une autre problématique. Hein. Pour situer l'agglomération de Dijon, c'est à peu près la moitié de la population du département. Et ensuite, nous avons 700 communes, ce qui veut dire à peu près 700 clochers, même plus, ce qui est énorme. Et les deux tiers des communes n'ont pas 200 habitants. Donc vous voyez qu'évidemment, il n'est pas question d'avoir un curé par clocher. Et donc aujourd'hui, on a déjà regroupé des paroisses qui sont parfois assez vastes. Et en même temps, on se dit, ben, peut-être qu'il faut qu'on pense une organisation différente, à la fois pour que les chrétiens locaux puissent davantage se prendre en charge eux-mêmes, ouvrir les églises, proposer des temps de prière, et ne pas seulement attendre que le prêtre vienne célébrer la messe une fois de temps en temps, et puis aussi permettre aux prêtres d'avoir un ministère qui soit plus équilibré et qui allie à la fois une certaine proximité, ce ne sont pas des fonctionnaires du culte, et qui en même temps ne les entraîne pas dans des distances trop importantes. Alors peut-être avec plusieurs prêtres vivant dans un même chef-lieu, si vous voulez, et qui pourront rayonner, se partager sur un territoire qui va être plus vaste, en particulier dans les régions, je pense au nord et à l'ouest du diocèse, où finalement il y a peu de population et où, voilà, c'est pas toujours facile de rassembler les gens.
0: Une réflexion à suivre, bien sûr. Pour la Pentecôte dernière, des séminaristes ont lancé un nouveau rendez-vous, le pèlerinage bourguignon. Alors, pour cette première édition, près de 140 pèlerins de plusieurs diocèses de la région de la province ecclésiastique ont marché ensemble environ 70 km sur les pas des saints de Bourgogne jusqu'à Vézelay. Antoine Bouzereau, séminariste, faisait partie des organisateurs.
2: Ce pèlerinage consistait à faire ensemble 3 jours de marche en partant d'un lieu spirituel de la région pour finir à Vézelay. Donc voilà, donc marcher ensemble, prier tous ensemble et puis surtout goûter à ce que c'est que la dimension diocésaine, d'être ensemble, rassemblés autour de l'archevêque et des différents évêques présents. Je trouve que c'est important de nourrir cette identité diocésaine, non pas justement comme un combat identitaire, mais dans le fait surtout de goûter à ce que la foi est quelque chose d'enraciné en un lieu. Certes, on croit en Dieu qui dépasse les lieux, qui dépasse les temps, voilà, la foi est toujours enracinée en un lieu. Nous avons grandi au même endroit et donc la foi s'exprime de manière particulière en un endroit et donc particulièrement en Bourgogne. Ce pèlerinage, surtout, enfin, c'était de s'inscrire dans les pas des saints. Ce qui fait que, par exemple, donc on était répartis en différents groupes de marche, et donc chaque groupe de marche était sous le patronage d'un saint en particulier. Et puis, par exemple, à chaque fois qu'on passait dans un lieu, à chaque fois, on disait, on racontait assez rapidement l'histoire sainte du lieu. Par exemple, on est parti de Moutier-Saint-Jean. Moutier-Saint-Jean, c'est là qu'a été fondée une des toutes premières abbayes de la région par Saint-Jean de Réaume. Après, on est allé, on est passé justement pas très loin de là où a grandi Sainte-Jeanne de Chantal, etc., etc. À chaque fois, on essayait de faire prendre conscience aux pèlerins que la sainteté, c'est pas quelque chose de lointain, c'est quelque chose qui fleurit en un lieu et qui porte du fruit. Et en fait, c'est nous qui en sommes les fruits, finalement.
0: Des paroles qui résonnent avec l'adresse du pape Léon au Stade
1: Absolument.
0: De France. Qu'est-ce qu'un tel pèlerinage dit aussi des attentes des jeunes et des moins jeunes d'aujourd'hui ?

0: aujourd'hui en Bourgogne ?
1: Ben, je pense que les jeunes de Bourgogne, ils ont besoin aussi de se retrouver et de pouvoir célébrer leur foi et la vivre ensemble. Et donc là, ce qui me paraissait intéressant dans ce projet, c'est que c'était pas seulement un diocèse, mais que c'était l'ensemble des diocèses de la province de Dijon, la province de Bourgogne. Et alors, ils ont très bien préparé ça, d'un point de vue matériel, ça a été parfait, il n'y a pas eu de couac. Et en même temps, ça a permis aussi à beaucoup de gens de se joindre, et en particulier le dernier jour pour, avec les familles, pour la messe finale à Vézelay, qui a été un grand moment de prière commune, et qui les renvoie aussi en mission, parce que comme Antoine Bouzereau l'a bien expliqué, la foi et la sainteté, ça se vit de façon enracinée dans un lieu donné, donc chacun est reparti ensuite chez soi pour vivre et témoigner de cette foi là où il est.
0: Celui qu'on vient d'entendre, Antoine Bouzereau, il fait partie des trois séminaristes ordonnés diacres en vue du sacerdoce ces dernières semaines. Quel signe est-ce que vous voyez pour le diocèse, ces trois ordinations ?
1: Bien sûr, c'est une grande joie. Bon, malheureusement, ce n'est pas comme ça toujours tous les ans. Mais il se trouve que là, donc on a le bonheur d'avoir trois jeunes hommes qui s'engagent.
0: Deux ordinations qui ont déjà eu lieu et puis une.
1: Alors, deux ont déjà eu lieu et Antoine Bouzereau sera le dernier de la série, si je puis dire, ordonné dans 15 jours. J'ai tenu aussi à ce que ces ordinations aient lieu dans leur paroisse d'insertion, là où ils sont, avec les communautés locales. Et puis je pense que c'est un beau témoignage aussi, justement, localement, pour des jeunes qui pourraient s'interroger sur leur propre vocation et de se dire que non seulement c'est possible, mais ça apporte beaucoup d'épanouissement, de bonheur, de joie et d'espérance aussi pour notre diocèse.
0: Monseigneur Antoine Herroir, on va passer maintenant aux questions de terrain. Avec une première question de Natercia de la paroisse Sainte-Élisabeth de la Trinité à Dijon.
2: Bonjour Monseigneur, ma question est de savoir qu'est-ce que le diocèse, sinon l'archidiocèse de Dijon, prévoit pour l'avenir spirituel des nouveaux baptisés ainsi que les nouveaux confirmants, parce que dans plusieurs paroisses ici à Dijon, nous avons reçu des nouvelles personnes dans la grande famille des enfants de Dieu et plus de 200 confirmants. Alors, comment aider ces jeunes et aussi des adultes à continuer de faire brûler en eux la joie de l'Évangile, de continuer à servir le Seigneur? Est-ce les messes de dimanche suffisent-elles pour continuer à aimer et servir le Christ?
1: C'est une très bonne question qu'elle pose. Et on voit bien que c'est une réflexion qui est très présente pour nous aujourd'hui. Comme l'a souligné, donc nous avons eu la chance d'avoir l'année dernière à peu près une centaine de catéchumènes adultes qui ont reçu le baptême, et puis une autre centaine d'adultes qui ont reçu le sacrement de la confirmation. Donc au total, 200. Mmh. Et donc un peu dans toutes les paroisses, alors à la fois en ville et à la campagne également. Et donc aujourd'hui, j'allais dire, la réponse, elle est dans les communautés locales, c'est-à-dire comment est-ce qu'on fait une place réelle à ces nouveaux baptisés ou ces nouveaux confirmés qui souhaitent vivre leur foi, qui souhaitent apporter leur contribution, alors que ce soit pour la préparation des célébrations dominicales, mais aussi peut-être pour la préparation au sacrement, pour un groupe de prière, pour... Et donc la question qui est posée, c'est comment est-ce qu'on leur laisse la place et qu'on accueille les suggestions qui sont les leurs. Moi, ce que je crois, c'est qu'on voit, si le mouvement se poursuit dans les années à venir, très rapidement, on verra que la physionomie des communautés chrétiennes va changer. Par définition, parce que les nouveaux venus vont être de plus en plus nombreux et vont vouloir justement traduire et pas simplement s'introduire dans une communauté où on a ses habitudes et où on a toujours fait comme ci ou comme ça.
0: On va écouter une autre question de Marie, qui est art-thérapeute au CHU de Dijon.
3: Bonjour Monseigneur, j'aimerais savoir s'il était possible de trouver des moyens pour créer plus de

0: dialogue au sein des paroisses entre les prêtres et les laïcs.
1: Ah ben bon, alors j'espère qu'il y en a quand même, hein, qu'on ne part pas de zéro. Enfin, j'ai un certain nombre d'exemples qui me montrent que c'est le cas quand même dans beaucoup de paroisses, et que non seulement ce dialogue, mais ce travail en commun, dans l'esprit de la synodalité, tel que le pape l'a encore aussi rappelé durant son voyage, est présent. Après, il y a toujours à perfectionner et à aller plus avant. Je pense au fonctionnement, par exemple, des équipes d'animation paroissiale, hein, qui normalement existent officiellement dans toutes les paroisses. Alors peut-être ici ou là, c'est plus fragile. Et puis dans tous les groupes qui existent dans une paroisse pour la préparation des sacrements, pour des groupes de prière, etc. Je pense aussi qu'il faut bien apprendre aussi aux laïcs, aux baptisés, à prendre leur place et à l'exprimer. Et qui ne soit pas souvent. Si on prend la question en termes de pouvoir, évidemment, on se trompe. Mais si on regarde la question en disant, ben, qu'est-ce qu'on peut faire, qu'est-ce qu'on peut apporter, comment est-ce qu'on prend des initiatives, je trouve que parfois nos chrétiens sont trop timides et n'osent pas trop avancer leur propre projet, leur propre préoccupation. On voit que ça fonctionne. Regardez, on a parlé du pèlerinage des... Bon, alors évidemment, c'est les séminaristes, mais enfin, ils ont été capables de le faire. Donc, il y a beaucoup d'initiatives qui sont possibles et qui existent aussi.
2: Je ne voudrais pas qu'on se quitte, Mgr Hérouard, sans revenir sur ces jours de grâce vécus avec le pape lors de son voyage apostolique en France. Quel conseil est-ce que vous voudriez nous donner pour vivre le quotidien sans trop vite tourner la page de tout ce qui s'est vécu pendant ces quatre jours?
1: Alors moi, je pense que, en particulier dans les paroisses, ça serait bien qu'il y ait des groupes un petit peu de relecture et d'études, sans que ça devienne trop scolaire, hein, mais des textes du pape, des homélies du pape, parce que finalement, pendant ces quelques jours, il a abordé énormément de sujets. Et il ne faut pas effectivement que ça devienne simplement un souvenir un peu émotionnel, mais il faut aussi que ça puisse marquer profondément la vie de nos communautés. Et donc je pense que l'initiative, elle est là dans les lieux où les chrétiens se rassemblent, et en particulier les paroisses, mais aussi les mouvements.
2: Merci beaucoup, Mgr Antoine Hérouard, d'être venu sur le plateau de la vie des diocèses. Alors, pour en savoir plus sur le diocèse de Dijon, rendez-vous sur le site internet www.diocese-dijon.com. 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Merci pour votre fidélité. Je vous donne rendez-vous la semaine prochaine.

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De la lettre aux Romains. Que votre amour soit sans hypocrisie. Fuyez le mal avec horreur, attachez-vous au bien, soyez unis les uns aux autres par l'affection fraternelle, rivalisez de respect les uns pour les autres. Ne brisez pas l'élan de votre générosité, mais laissez jaillir l'esprit. Soyez les serviteurs du Seigneur. Au jour d'espérance, soyez dans la joie. Au jour d'épreuve, tenez bon. Priez avec persévérance.

0: par Jésus-Christ tu es venu jusqu'à nous, qu'il nous conduise à toi, son Père et notre Père. Le pouvoir des puissants est dans ta main, dirige ceux qui nous gouvernent.
1: Tu es l'espérance des hommes.
0: Chacune des créatures est un reflet de ta splendeur, inspire ceux qui cherchent des images de ta gloire.
1: Tu es l'espérance des hommes.
0: Tu ne veux pas que nous soyons tentés au-delà de nos forces, fais que nous tenions dans les épreuves.
1: Tu es l'espérance des hommes.
0: Tu as promis de ressusciter les hommes au dernier jour. Souviens-toi de ceux qui sont morts aujourd'hui.

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0: Au nom du Père, et du Fils, et du Saint-Esprit.
1: Amen.
0: La grâce de Jésus le Christ, notre Seigneur, l'amour de Dieu le Père, et la communion du Saint-Esprit soient toujours avec vous.
1: Et avec votre esprit.
0: Seigneur, tout est soumis à ta volonté. Personne ne peut s'opposer à toi, car c'est toi qui as fait le ciel et la terre, et toutes les merveilles qui sont sous le ciel. Tu es le Seigneur de l'univers. Bienheureux sommes-nous, frères et sœurs, de nous retrouver ce soir pour célébrer le Seigneur de l'univers, lui l'au-delà de tout créé. C'est une grâce toute particulière que de pouvoir présider cette messe en présence de l'ensemble des chapelains, prêtres et diacres de la cathédrale. Ensemble, nous voulons rendre grâce par la mission que nous avons reçue. Ensemble, nous voulons nous confier à votre prière, à vous qui êtes ici présents, à vous qui, chaque jour, nous rejoignez par l'intermédiaire de Quintéo, et qui forme, avec ceux qui sont dans cette cathédrale, cette communauté de prière chargée de chanter la louange de Dieu. Nous nous offrons au Seigneur, nous nous présentons devant lui, conscients que nous sommes de pauvres pécheurs et que nous avons besoin de sa miséricorde. Un instant, faisons silence pour accueillir le pardon de Dieu, puisque nous avons péché. Prends pitié de nous, Seigneur, nous avons péché contre toi. Montre-nous, Seigneur, ta miséricorde et donne-nous ton salut. Que Dieu Tout-Puissant nous fasse miséricorde, qu'il nous pardonne nos péchés et nous conduise à la vie éternelle. Amen.

en délivrant notre conscience de ce qui l'inquiète et en donnant plus que nous n'osons demander. Par Jésus-Christ, ton Fils, notre Seigneur, qui vit et règne avec toi dans l'Église.

Lecture de la lettre de Saint Paul, apôtre, aux Galates. Frères, vous avez entendu parler du comportement que j'avais autrefois dans le judaïsme. Je menais une persécution effrénée contre l'Église de Dieu et je cherchais à la détruire. J'allais plus loin dans le judaïsme que la plupart de mes frères de race qui avaient mon âge. Et plus que les autres, je défendais avec une ardeur jalouse les traditions de mes pères. Mais Dieu m'avait mis à part dès le sein de ma mère. Dans sa grâce, il m'a appelé et il a trouvé bon de révéler en moi son Fils pour que je l'annonce parmi les nations païennes. Aussitôt, sans prendre l'avis de personne, sans même monter à Jérusalem pour y rencontrer ceux qui étaient apôtres avant moi, je suis partie pour l'Arabie et de là, je suis retournée à Damas. Puis, 3 ans après, je suis montée à Jérusalem pour faire la connaissance de Pierre et je suis restée 15 jours auprès de lui. Je n'ai vu aucun des autres apôtres, sauf Jacques, le frère du Seigneur. En vous écrivant cela, je le déclare devant Dieu, je ne mens pas. Ensuite, je me suis rendue dans les régions de Syrie et de Cilicie, mais pour les églises de Judée qui sont dans le Christ, mon visage restait inconnu. Elles avaient simplement entendu dire « Celui qui nous persécutait naguère annonce aujourd'hui la foi qu'il cherchait alors à détruire. » Et l'on rendait gloire à Dieu à mon sujet. Parole du Seigneur. »

En ce temps-là, Jésus entra dans un village. Une femme nommée Marthe le reçut. Elle avait une sœur appelée Marie, qui, s'étant assise aux pieds du Seigneur, écoutait sa parole. Quant à Marthe, elle était accaparée par les multiples occupations du service. Elle intervint et dit « Seigneur, cela ne te fait rien que ma sœur m'ait laissé faire seule le service ? Dis-lui donc de m'aider. » Le Seigneur lui répondit « Marthe, Marthe, tu te donnes du souci et tu t'agites pour bien des choses. Une seule est nécessaire. Marie a choisi la meilleure part, elle ne lui sera pas enlevée. »

Mes amis, c'est une des pages les plus connues de l'Évangile dans le monde chrétien et même bien au-delà. Et il est bon de se demander, chaque fois qu'on l'entend ou qu'on y pense, quel est l'effet de cette parole dans nos vies. Et peut-être reconnaître une certaine gêne, parce que on voudrait se reconnaître du côté de Marie, on est un peu jaloux de Marthe, on est un peu jaloux du côté de Marie, et on est malheureux. Et il y a plusieurs binômes comme ça dans l'Évangile, notamment chez saint Luc. Je pense aux pharisiens qui se donnent du mal et aux publicains qui demandent pardon. Est-ce qu'il faut choisir entre les deux ? Encore plus connu peut-être le fils prodigue et le fils aîné. Il y a bien des raisons d'apprécier le premier et d'autres d'apprécier le second, mais on est entre les deux et là encore, on est malheureux. On pourrait penser aussi à des réalités plus précises et plus tangibles. Je pense à notre cathédrale. Notre cathédrale, c'est à la fois un monument historique, magnifique, esthétique, et c'est le sanctuaire du Seigneur constitué des pierres vivantes que nous sommes. Faut-il choisir entre les deux ? Très malheureusement, on fait des choix, on fait des coupures. Dernier exemple, peut-être le pape François et le pape Léon. Pas pareil, l'un ou... Non ! Alors, l'Évangile nous invite, comme pour le ciel et la terre, à associer les membres d'un binôme. Ce qui est intéressant dans l'Évangile, c'est le chemin, c'est la tension qu'il peut y avoir entre Marthe et Marie. Les deux ensemble sont nécessaires et nous nous trouvons chacun à mi-chemin entre les deux. Nous prenons la vie de Marthe et nous adoptons aussi la vie de Marie. Et qui permet cet assemblage ? C'est Dieu lui-même, comme les autres binômes que j'ai pu citer. Pour répondre aussi l'exemple de Paul qui était très heureux dans le monde juif et qui prenait un véritable plaisir à observer toute la loi, et rencontré par le Seigneur, il a découvert, reçu et est entré dans la loi de l'Esprit parce que Jésus l'avait rencontré. C'est exactement ce que l'Église, l'Évangile, la liturgie nous propose aujourd'hui. Au fond, tout à l'heure, dans quelques minutes, nous allons dire « Seigneur, je ne suis pas digne de te recevoir » en allant te communier. Et c'est vrai que nous ne sommes pas dignes, et même au sens, nous ne sommes pas capables de recevoir le corps du Christ ressuscité. Mais dis seulement une parole et je serai guéri. Et nous croyons, et c'est là le trésor des chrétiens, et nous croyons que Dieu dit cette parole qui nous permet de sortir de nos enfermements et d'avancer vers le Seigneur. Et nous avançons parce que c'est lui qui nous appelle, c'est lui qui nous conduit, et alors seulement, notre cœur est en paix. Amen.

0: Priez, frères et sœurs, que mon sacrifice, qui est aussi le vôtre, soit agréable à Dieu le Père Tout-Puissant.
1: Que le Seigneur reçoive de vos mains ce sacrifice, à la louange et à la gloire de son nom, pour notre bien et celui de toute l'Église.
0: Accueille, Seigneur, nous t'en prions, le sacrifice que tu as toi-même institué, dans les saints mystères que nous célébrons pour te servir comme il convient, sanctifie-nous pleinement par ton œuvre de rédemption, par le Christ notre Seigneur.
1: Amen.
0: Le Seigneur

Le rappel de sa mort provoque notre amour. L'annonce de sa résurrection ravive notre foi. Et l'attente de sa venue dans la gloire affermit notre espérance.

Toi qui es vraiment saint, toi qui es la source de toute sainteté, Seigneur, nous te prions. Sanctifie ces offrandes en répandant sur elles ton esprit, qu'elles deviennent pour nous le corps et le sang de Jésus le Christ, notre Seigneur. Au moment

0: En faisant ainsi mémoire de la mort et de la résurrection de ton Fils, nous t'offrons, Seigneur, le pain de la vie et la coupe du salut, et nous te rendons grâce, car tu nous as estimés dignes de nous tenir devant toi pour te servir. Humblement, nous te demandons qu'en ayant part au corps et au sang du Christ, nous soyons rassemblés par l'Esprit Saint en un seul corps.
1: Souviens-toi, Seigneur, de ton Église répandue à travers le monde. Fais-la grandir dans ta charité en union avec notre pape Léon, notre évêque Laurent, ses auxiliaires Philippe et Emmanuel, et tous les évêques, les prêtres et les diacres.
2: Souviens-toi aussi de nos frères et sœurs qui se sont endormis dans l'espérance de la

Résurrection, souviens-toi en particulier de Margaret Ryan confiée à notre prière. Et souviens-toi dans ta miséricorde de tous les défunts, accueille-les dans la lumière de ton visage. Sur nous tous, enfin, nous implorons ta bonté, et spécialement pour Mathieu Abénia Calvo. Permets qu'avec la Vierge Marie, la bienheureuse Mère de Dieu, avec Saint Joseph, son époux, les apôtres, Saint Denis, Sainte Geneviève et tous les saints qui ont fait ta joie au long des âges, nous ayons part à la vie éternelle et que nous chantions ta louange et ta gloire par ton Fils, Jésus, le Christ.

0: Unis dans un même esprit, nous osons reprendre avec confiance les mots que le Christ nous a laissés et dire ensemble. Notre Père, qui es aux cieux, que ton nom soit sanctifié, que ton règne vienne, que ta volonté soit faite sur la terre comme au ciel. Donne-nous aujourd'hui notre pain de ce jour. Pardonne-nous nos offenses, comme nous pardonnons aussi à ceux qui nous ont offensés, et ne nous laisse pas entrer en tentation, mais délivre-nous du mal. Délivre-nous de tout mal, Seigneur, et donne la paix à notre temps. Soutenus par ta miséricorde, nous serons libérés de tout péché, à l'abri de toute épreuve, nous qui attendons que se réalise cette bienheureuse espérance, l'avènement de Jésus-Christ, notre Sauveur. Car c'est à toi qu'appartiennent le règne, la puissance et la gloire pour les siècles des siècles. Seigneur Jésus-Christ, tu as dit à tes apôtres, « Je vous laisse la paix, je vous donne ma paix. Ne regarde pas nos péchés, mais la foi de ton Église. Pour que ta volonté s'accomplisse, donne-lui toujours cette paix et conduis-la vers l'unité parfaite, toi qui vis et règnes, pour les siècles des siècles.
1: Amen.
0: Que la paix du Seigneur soit toujours avec vous.
2: Dans la charité du Christ, donnez-vous sa paix.

0: Voici l'agneau de Dieu. Voici celui qui enlève les péchés du monde. Heureux les invités au repas des noces de l'agneau.
1: Seigneur, je ne suis pas digne de te recevoir, mais dis seulement une parole et je serai guéri.
2: Frères et sœurs, c'est le moment de la communion. Celles et ceux d'entre nous qui ne sont pas baptisés, qui n'ont pas fait leur première communion ou qui ne communient pas pour une raison qu'ils connaissent, peuvent s'avancer en croisant les bras sur la poitrine pour recevoir la bénédiction de Dieu. This is the Holy Communion. If you're not a Roman Catholic, you can cross your arms over your chest to receive God's blessing.

Le Seigneur est bon pour qui se tourne vers lui, pour l'âme qui le cherche. Prions encore le Seigneur. Dieu Tout-Puissant, nous t'en prions, par la communion à ce sacrement, comble notre soif et notre faim de toi, afin que nous puissions devenir ce que nous avons reçu par le Christ notre Seigneur. Frères et sœurs, merci de votre prière pour chacun de nous, pour notre équipe au service de la cathédrale. Merci de prier.

liés les uns avec les autres. Nous allons maintenant invoquer la Vierge Marie, cette statue de la Vierge à l'Enfant, Notre-Dame de Paris. Puis comme tous les soirs, avant les fermetures des portes de cette cathédrale, nous nous retrouverons autour du baptistère pour réciter l'Angélus, comme nous le faisons chaque matin lorsque les portes de Notre-Dame s'ouvrent. Le Seigneur

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2: L'esprit d'Assise qui a soufflé il y a 40 ans existe-t-il encore? Oui, selon le président de la communauté Sant'Egidio qui a annoncé aujourd'hui la venue du pape dans la ville de Saint-François pour la prochaine rencontre interreligieuse à la fin du mois. Pas d'esprit de concorde en revanche en Cisjordanie dans le village chrétien de Taïbé où des colons israéliens ont fait irruption s'en prenant aux récoltes d'olives. Un drame selon le curé latin de Taïbé. L'extrême droite au pouvoir dans le land de Saxe-Anhalt, l'AFD préside la région et son parlement. Le parti est parvenu aujourd'hui à recueillir suffisamment de votes au sein de l'Assemblée régionale. Les Thaïlandais commémorent le massacre il y a 50 ans d'étudiants à Bangkok, un traumatisme encore présent aujourd'hui au sein de la population. Reportage dans ce journal.
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2: Bonsoir. Léon XIV à Assise à la fin du mois d'octobre pour la prière des chrétiens pour la paix. Le pape se rendra dans la ville de Saint-François à l'occasion de la rencontre interreligieuse qui s'y déroulera du 25 au 27 octobre, 40 ans après la première rencontre de ce type avec Jean-Paul II. La communauté de Sant'Egidio organise cet événement qui réunira 380 représentants de différents cultes, pays et cultures. Ils tâcheront de trouver un chemin pour une paix toujours plus lointaine au regard des conflits en cours. Malgré une actualité sombre, l'esprit d'Assise lancé par Jean-Paul II perdure. C'est le sentiment de Marco Impagliazzo, le président de la communauté Sant'Egidio.
4: On a mesuré tout au long de ces 40 ans que la paix est possible. Et nous avons commencé ces rencontres quand il y avait la guerre froide et les murs de Berlin n'étaient pas encore tombés. Donc nous espérons qu'en continuant ces rencontres, et de nouveaux chemins vont se réouvrir. Nous serons assis pour regarder le monde avec le visage de la paix et la perspective de la paix. Nous vivons dans un monde dans lequel on ne se parle plus. Donc, l'essentiel de ces rencontres, de se connaître, de faire de l'amitié, de faire grandir des amitiés, de commencer des chemins ensemble. Et puis, l'histoire nous dira si ces chemins sont bons ou pas. L'Église catholique aujourd'hui a les drapeaux de la paix au niveau mondial. Et si Jean-Paul II avait commencé ses rencontres pendant la guerre froide, Léon XIV vient à Assise pendant la Troisième Guerre mondiale à Morceau. Donc, contexte différent, mais la même force et prophétie de la paix de l'Église.
2: Des propos recueillis par Cécile Mérieux. On est loin de l'esprit de paix de concorde dans la péninsule arabique. Au Yémen, la guerre a repris de plus belle. Les rebelles houthis ont bombardé plusieurs sites en Arabie saoudite, dont l'aéroport de la capitale. Des combats sont en cours entre les forces gouvernementales yéménites, leurs alliés de la coalition internationale dominée par les Saoudiens et les troupes rebelles, principalement dans les territoires situés le long du détroit stratégique de Bab el-Mandeb. C'est un arbre traditionnellement symbole de la paix, mais en Cisjordanie, il représente maintenant les injustices dont souffrent les populations civiles. C'est le cas à Taïbé où la récolte des olives débute une nouvelle fois sous tension. Le curé du seul village chrétien de Cisjordanie a alerté ces derniers jours sur l'intrusion d'Israéliens dans les oliveraies des habitants locaux. Au-delà de la perte d'une récolte et d'un revenu essentiel pour de nombreuses familles, c'est le maintien des Palestiniens sur leurs terres qui est en jeu, comme le soutient le père Bachar Fawadleh, le curé latin de Taïbé.
5: La situation ici à Taïbé, ces derniers jours, ont été particulièrement inquiétants. Des colons sont entrés à plusieurs reprises dans les terres agricoles situées à l'est de la ville de Taïbé, notamment dans la région de Jebas, où se trouvent de nombreuses olivières. Ils ne sont pas contentés d'entrer sur ces propriétés privées. Des olives ont été cueillies sur des arbres qui appartiennent à nos familles. Nous avons reçu des images et des témoignages montrant également une manière très brutale avec des branches cassées. Et tout cela se produit au moment même où nos familles devraient pouvoir se rendre paisiblement sur leur terre pour commencer leur propre récolte. Après

0: le 15 octobre. C'est ce contraste qui est particulièrement douloureux. Les propriétés craignent empêcher d'accéder à leur terre, tandis que d'autres y entrent à récolter leur olivier.
1: Des propos recueillis par Augustine Asta. Le grappillage des biens palestiniens à Jérusalem-Est se poursuit, lui, avec aujourd'hui dans le quartier d'At-Tour la démolition d'un immeuble résidentiel de 5 étages où vivaient environ 70 personnes. L'édifice aurait été bâti sans permis de construire, affirment les autorités israéliennes pour justifier l'action des bulldozers. Le conflit ukrainien s'étend une nouvelle fois à la mer Noire. Des drones maritimes et aériens attribués à la Russie ont attaqué plusieurs cargos non loin des côtes de la Bulgarie et de la Roumanie. La nuit dernière, notamment, un premier navire battant pavillon togolais a sombré. Son équipage est porté disparu. Des opérations de secours pour retrouver des survivants sont menées par les Bulgares. Une première. Depuis 1945, en Allemagne, la chute du Troisième Reich. Le pays compte désormais son premier ministre président de région issu de l'extrême droite. Un mois après les élections en Saxe-Anhalt, le Parlement régional s'est réuni en session ce mardi et le parti alternatif pour l'Allemagne, l'AfD, a pu placer deux de ses personnalités au plus haut niveau, avec davantage de soutien que prévu. Une journée historique à plusieurs niveaux. À Berlin, Delphine Herbollier.
2: L'extrême droite peut être satisfaite. Un mois après avoir obtenu 44,8% des suffrages dans cette région de Saxe-Anhalt, elle a pu faire élire un des siens au poste prestigieux de président du Parlement régional. Une première en Allemagne pour l'extrême droite depuis la fin de la Seconde Guerre mondiale. Mais l'autre séisme politique de la journée concerne la fin du cordon sanitaire appliqué autour de l'AfD. Car le nouveau président du Parlement, Tobias Rauch, a été élu avec plus de voix que celle de son parti. Comme le scrutin est secret, impossible à ce stade de savoir d'où viennent ses soutiens. Mais d'ores et déjà, la polémique enfle au sein de la droite classique, la CDU, où on soupçonne certains élus d'avoir brisé la ligne officielle consistant à isoler l'extrême droite. Une vraie claque pour les instances chrétiennes démocrates et notamment pour le chancelier Friedrich Merz. Pour l'extrême droite, en revanche, ce constat est une réussite. L'AfD doit désormais former un gouvernement régional. Il lui manque 3 voix pour cela, des voix qu'elle pourrait trouver auprès de certains élus d'autres partis, comme aujourd'hui. Les portes du pouvoir, lui, sont plus que jamais grandes ouvertes dans cette région. Berlin, Delphine Herbollier pour Radio Vatican.
1: Plusieurs dizaines de milliers de lycéens dans les rues de France encore aujourd'hui, 256 000 selon les autorités, 450 000 selon les organisateurs. Si la majorité des rassemblements et des cortèges se sont passés dans le calme, des échauffourées ont eu lieu à Paris en marge du principal défilé. Le débat s'est élargi une nouvelle fois à l'Assemblée nationale où le gouvernement et le parti La France Insoumise se sont vivement pris à partie. En Thaïlande, il y a 50 ans, jour pour jour, le 6 octobre, en octobre 1976, la police, épaulée par des milices paramilitaires d'extrême droite, mettait à feu et à sang l'université Thammasat à Bangkok, où était retranchée la jeunesse mobilisée pacifiquement contre le retour de l'ancien dictateur militaire Thanom Kittikachorn. Bilan 46 morts officiellement, mais jusqu'à plusieurs centaines selon des sources indépendantes. Un demi-siècle plus tard, étudiants, militants et survivants commémorent les victimes de l'une des pages les plus sombres de l'histoire moderne du royaume. Le reportage de Valentin Zébron.
3: À 5h30 du matin, la première détonation a réveillé tout le monde. Boum! Ils sont arrivés par là pour tous nous tuer dans cette zone.
4: Pon Suang, 67 ans, était là le 6 octobre 1976, près du terrain de foot où des grenades ont été tirées vers des étudiants venus défendre une fragile démocratie. L'émotion le gagne encore lorsqu'il en parle. Même souvenir douloureux pour Souteb, 72 ans, étudiant à l'époque.
5: Jamais je n'aurais imaginé qu'on utiliserait contre nous des armes de guerre ni qu'on puisse aller aussi loin. 50 ans plus tard, c'est toujours gravé en moi.
4: Depuis, ces survivants œuvrent pour que cette tragédie, longtemps restée taboue, ne sombre pas dans l'oubli et pour transmettre son histoire aux nouvelles générations confrontées, disent-ils, à d'autres formes de répression. Sur le campus, entre pièces de théâtre, projections et débats, Itipan, 19 ans, fait le parallèle avec la Thaïlande d'aujourd'hui.
3: Ce n'est peut-être pas la même violence qu'il y a 50 ans, mais nous nous heurtons toujours aux mêmes obstacles pour obtenir ce que nos aînés réclamaient déjà à l'époque. Aujourd'hui, c'est la loi qu'on utilise comme une arme contre les militants, contre les manifestations.
4: Depuis le mouvement étudiant de 2020, au moins 2000 personnes ont été poursuivies en raison de leur expression politique.

Un reportage signé Valentin Sébron à Bangkok. La ville malienne de Kidal, de nouveau aux mains de l'armée, un peu plus tôt les rebelles Touareg qui la contrôlaient depuis fin avril, avaient annoncé se retirer et opérer un repli stratégique. Voilà, c'est la fin de cette édition. Prochain retour de l'actualité, ce sera demain matin. En attendant, très bonne soirée à toutes et à tous.

0: Au nom du Père et du Fils et du Saint-Esprit,
1: Amen.
0: La paix soit avec vous. Vous voici tous là ce soir, quelques jours après la visite du Saint-Père, Léon XIV. Et c'est dans cet élan qu'il nous a transmis que nous nous retrouvons en ce début d'année universitaire. Je suis heureux que vous soyez si nombreux. Nous sommes heureux, nous les évêques de vos diocèses et les aumôniers de vos aumôneries, prêtres et religieux, religieuses et laïcs. Nous sommes heureux d'être là avec le Seigneur qui nous invite à mettre toute cette année sous son regard et vers lequel nous nous tournons en lui disant « Conduis-moi, Seigneur ». Chacun d'entre nous dit cela. Ce n'est pas simplement vous, les étudiants, qui dites « Conduis-moi, Seigneur, parce que j'ai besoin de chercher le chemin pour ma vie ». C'est aussi nous qui sommes avec vous. Nous demandons au Seigneur qu'il nous conduise sur son chemin, parce que chaque jour, nous avançons. Le pape vous a dit « Voici, vous êtes les saints de France ». Vous voici, mais on a besoin d'avancer sur le chemin de la sainteté tous ensemble. Nous commençons cette Eucharistie, comme toujours, en reconnaissant que sur ce chemin, qui n'est pas toujours facile, nous avons besoin de recevoir la miséricorde du Seigneur, parce que nous nous savons fragiles et pécheurs. Je confesse à Dieu Tout-Puissant, je reconnais devant vous, frères et sœurs, que j'ai péché en pensée, en parole, par action et par omission. Oui, j'ai vraiment péché. C'est pourquoi je supplie la bienheureuse Vierge Marie, les anges et tous les saints, et vous aussi, frères et sœurs, de prier pour moi le Seigneur notre Dieu. Que le Seigneur nous fasse miséricorde, qu'il nous pardonne nos péchés, nous conduise à la vie éternelle. Amen.

Seigneur Dieu, tu as révélé au monde que les artisans de paix seraient appelés tes fils. Aide-nous à rechercher toujours cette justice.

Lecture de la lettre de Saint Paul apôtre aux Galates. Frères, vous avez entendu parler du comportement que j'avais autrefois dans le judaïsme. Je menais une persécution effrénée contre l'Église de Dieu et je cherchais à la détruire. J'allais plus loin dans le judaïsme que la plupart des frères de race qui avaient mon âge. Et plus que les autres, je défendais avec une ardeur jalouse les traditions de mes pères. Mais Dieu m'avait mis à part dès le sein de ma mère. Dans sa grâce, il m'a appelée. Et il a trouvé bon de révéler en moi son Fils, pour que je l'annonce parmi les nations païennes. Aussitôt, sans prendre l'avis de personne, sans même monter à Jérusalem pour y rencontrer ceux qui étaient apôtres avant moi, je suis partie pour l'Arabie et de là, je suis retournée à Damas. Puis 3 ans après, je suis montée à Jérusalem pour faire la connaissance de Pierre et je suis restée 15 jours auprès de lui. Je n'ai vu aucun des autres apôtres, sauf Jacques, le frère du Seigneur. En vous écrivant cela, je le déclare devant Dieu, je ne mens pas. Ensuite, je me suis rendue dans les régions de Syrie et de Cilicie. Mais pour les églises de Judée qui sont dans le Christ, mon visage restait inconnu. Elles avaient simplement entendu dire: celui qui nous persécutait naguère annonce aujourd'hui la foi qu'il cherchait alors à détruire. Et l'on rendrait gloire à Dieu à mon sujet. Parole du Seigneur.

En ce temps-là, Jésus entra dans un village. Une femme nommée Marthe le reçut. Elle avait une sœur appelée Marie, qui, s'étant assise au pied du Seigneur, écoutait sa parole. Quant à Marthe, elle était accaparée par les multiples occupations du service. Elle intervint et dit « Seigneur, cela ne te fait rien que ma sœur m'ait laissé faire seule le service ? Dis-lui donc de m'aider. » Le Seigneur lui répondit « Marthe, Marthe, tu te donnes du souci et tu t'agites pour bien des choses. Une seule est nécessaire, Marie a choisi la meilleure part, elle ne lui sera pas enlevée. » Acclamons la parole.

Voilà, j'ai rappelé au début de cette célébration que le pape vous avait interpellé au Stade de France. Vous êtes les saints de France. Bien sûr, cette exclamation spontanée du pape que l'on peut retrouver dans les textes officiels de ce qu'il a prononcé, mais qui n'était probablement pas écrit sur son papier au début. Cette exclamation spontanée du pape, elle rejoignait une appellation assez traditionnelle dans l'écriture du Nouveau Testament. Les saints, ce sont ceux qui ont été choisis par Dieu pour devenir des saints. C'est ceux qui ont été appelés pour grandir dans la proximité de Dieu et devenir, à cause de cette proximité de Dieu, qui l'offre par grâce, peu à peu, de marcher sur un chemin de sainteté qui les conduit jusque, comme nous l'avons chanté dans le psaume, au chemin d'éternité. Mais cela commence aujourd'hui. Et l'apôtre Paul, dans la lecture que nous venons d'entendre, raconte comment il a mal commencé, d'une certaine façon, en persécutant l'Église de Dieu, en persécutant les saints, justement, ceux qui avaient été choisis pour être des disciples du Christ, en marche vers Dieu Père pour l'éternité. Et il dit, à un moment donné, j'ai compris, Dieu a trouvé bon de révéler en moi son Fils pour que je l'annonce parmi les nations païennes. Et c'est comme ça que Paul a commencé de marcher sur le chemin de sainteté. Il a compris qu'il fallait accueillir cette grâce qui lui était faite et avancer avec confiance au milieu de bien des périls que parfois il va raconter dans d'autres lettres qu'il écrit ensuite, mais à travers bien des périls, accepter que le chemin qui mène à Dieu soit un chemin difficile, un chemin où il faut combattre, un chemin où il faut montrer de la fidélité, un chemin où il faut ne pas se décourager des circonstances délicates dans lesquelles l'annonce de l'Évangile et la fidélité au Christ nous met les uns et les autres. Alors nous avons heureusement l'Évangile d'aujourd'hui pour comprendre encore un peu mieux cela. En général, dans cet Évangile de Marthe et Marie, on fait une espèce de concours entre l'une et l'autre. Et alors, on se dit, bon, je ne suis pas forcément un bon serviteur, une bonne servante des autres. Je ne suis peut-être pas une personne qui écoute tant que ça la parole de Dieu. Et ça nous met peut-être un peu mal à l'aise. Mais voilà, Jésus n'a pas dit que Marthe faisait mal. Jésus sait que Marthe est généreuse. Jésus connaît bien Marthe et Marie. Ce sont des amis. Et comme Dieu, il les connaît très profondément. Il les connaît dans le fond du cœur. Et il sait qu'elles sont déjà sur le chemin de sainteté. En se mettant au service et en écoutant la parole qui vient de sa bouche. Ce qu'il dit à Marthe, c'est « Bien sûr, tu fais tout cela pour accueillir. Bien sûr, tu es au service des autres. Bien sûr, tu veux peut-être le manifester un peu bruyamment et le faire remarquer. Mais je te le dis, si tu n'écoutes pas la parole qui vient de Dieu, tu vas te fatiguer, tu vas te décourager, tu vas te dessécher. Et donc, si tu veux être vraiment au service des autres, si tu veux grandir,

rendir au service des autres, si tu veux marcher sur le chemin de sainteté en servant les autres, commence par écouter la parole de paix et de salut qui vient de Dieu. C'est la vraie source qui te permettra d'accomplir ton service avec encore plus de générosité et encore sans vouloir te mettre en avant pour te faire remarquer. Tu vas le faire encore plus généreusement, mais tu le feras comme la réponse à l'appel de Dieu, parce que tu auras écouté une parole qui te fait vivre, parce que tu auras accueilli la parole de Jésus, ton ami, comme la parole de Dieu, comme la source qui te fait vivre, comme la source qui te donne la force de traverser les contradictions, les contrariétés, les épreuves, les difficultés, les pertes, un peu de foi, d'espérance et de charité que tu constateras dans ta vie. C'est là que tu pourras te nourrir vraiment. C'est là sur quoi tu pourras t'appuyer pour continuer le chemin de sainteté dans lequel tu as désiré t'engager. Et Jésus, qui sait ce qu'il attend, sait bien que c'est sa relation avec son Père qui lui permet de vivre au milieu de toutes les hostilités qu'il rencontre. Il y a l'amitié de Marthe, Marie et Lazare qui lui fait du bien. Mais il y a surtout ce lien avec son Père dans la prière qui lui permet de tenir bon et qui est pour nous exemplaire. Ça ne veut pas dire que nous soyons, détachés des contingences de ce monde. Quand nous voulons suivre le chemin de sainteté, nous ne sommes pas du tout dégagés des contingences. Nous voyons bien que le monde est le monde. Nous voyons bien qu'il y a de grandes inquiétudes. Nous voyons bien qu'il y a des conflits, qu'il y a des violences, que on peut être découragé devant l'avenir. On peut se dire, dans quel monde vivrons-nous demain où on respecte si mal la maison commune, la terre où nous vivons, celle qui nous nourrit et celle qui nous permet de grandir dans une vie fraternelle. Nous voyons bien toutes ces inquiétudes, nous voyons bien les menaces de guerre, nous voyons bien les menaces qui pèsent sur le monde. Nous pouvons nous en laisser décourager, mais si nous nous laissons habiter par la parole de paix et de salut qui est la parole de l'Évangile, qui est la parole de Dieu, si nous contemplons le Christ vivant au milieu de nous, qui se donne à nous chaque jour, qui nous permet de l'entendre, qui nous permet de toucher sa main, alors nous pourrons avancer. Nous ne serons pas découragés, nous ne serons pas desséchés, nous ne serons pas incapables de réagir. Vous savez, l'autre jour, en rentrant dans l'avion, il y a un journaliste qui lui a demandé, d'une certaine façon, la question était plus compliquée, mais elle voulait dire, devant les menaces qui pèsent sur ce monde, est-ce que vous êtes bien, Saint-Père? Est-ce que vous n'êtes pas trop inquiet? Et il a répondu, en anglais, je ne suis pas en mode panique, je dors la nuit. Ça veut dire, je m'abreuve à la parole de Dieu. Je la reçois, je la médite, je fais oraison devant le Seigneur et c'est lui qui m'encourage à continuer sur le chemin sur lequel je me trouve aujourd'hui, qui consiste à guider le peuple de Dieu avec les évêques du monde entier et avec tous ceux qui
se mettre

à réparer les chaussures de ses frères aussi. Un homme très modeste, mais il a écrit son expérience et, à travers un certain nombre de lettres, il l'a fait connaître. Ce qui le faisait vivre, c'était d'être choisi sur le chemin de sainteté. Mais dit-il à une de ses correspondantes, « Vous voulez aller trop vite, plus vite que la grâce. On n'est pas saint tout d'un coup. On est saint peu à peu, jour après jour. » Et probablement cette lettre, il l'avait écrite, semble-t-il, 2 ou 3 ans avant sa mort. Et il est mort vers 78 ans. On n'est pas saint d'un coup, on avance peu à peu, on affronte les moments de l'existence. On sait qu'on est avec le Seigneur et que sa parole est une parole de paix. Vous avez vu devant vous ce pape qui était rempli de paix intérieure, ça se voyait, et qui est joyeux, un peu retenu, mais joyeux, heureux, heureux de voir la foule, heureux de vous voir et de dire « Vous êtes en effet sur un élan, allez-y, n'ayez pas peur, abreuvez-vous de la parole de Dieu. » Alors aujourd'hui, je pense aux amis plus jeunes que vous, les lycéens qui manifestent en disant que leur avenir n'est pas très beau, que pas très bon et n'est pas très rassurant. Peut-être qu'ils ont peur, peut-être qu'ils sont inquiets et peut-être qu'ils ont des raisons parce qu'ils trouvent que ce qu'on leur dispense n'est pas suffisant pour les préparer à la vie. Mais d'abord, nous prions pour qu'ils ne soient pas entraînés dans des violences insensées, peut-être par d'autres qu'eux-mêmes, mais nous prions aussi pour que ils gardent courage dans ces difficultés et qu'ils puissent se dire que l'avenir est aussi fait pour eux et qu'ils le feront et qu'ils construiront le monde dans lequel ils vivront avec vous, un peu après vous puisqu'ils sont plus jeunes. Nous pensons à eux, puis nous pensons à bien d'autres inquiétudes que peut-être vous-même vous affrontez. Prenez-les en charge, oui. Soyez soucieux, oui. Mettez-vous au service de ceux qui risquent de perdre courage, oui. Mais ne soyez pas inquiets. Regardez le Seigneur. Écoutez sa parole. Apprenez à parler comme lui, doucement, sans violence. J'ai toujours retenu cette phrase de Charles Péguy dans la tapisserie de Sainte-Geneviève qui fait une grande méditation sur ce que sont les armes de Jésus. Et d'une certaine façon, quand le pape Léon nous dit « Désarmez les mots, que la paix qui est dans votre cœur soit désarmée et désarmante », il dit comme Péguy qui disait « Les armes de Jésus » c'est le désarmement. Je suis frappé de la proximité de la pensée du pape Léon et de cette phrase que Charles Péguy a écrite au début de l'année 1913, quelques mois avant la Première Guerre mondiale et avant de trouver la mort dès les premiers jours de cette guerre en septembre 1914. Les armes de Jésus, c'est le désarmement. N'oubliez pas, on n'est pas saint tout d'un coup. Vous êtes sur un beau chemin de sainteté, à condition d'écouter la parole de Dieu, de la méditer et de regarder le Christ qui marche devant vous, au milieu de vous et parfois derrière vous pour vous rassurer si vous avez l'impression d'être à la fin de la colonne et que le chemin est dur. Faites confiance, n'ayez pas peur de l'avenir, écoutez la parole de Dieu, priez et mettez-vous au service des autres.

Réunis pour célébrer les bienfaits de Dieu, prions-le, frères et sœurs, de nous inspirer lui-même une prière qu'il puisse exaucer.

Seigneur, après la venue du pape Léon XIV, nous te confions tous les étudiants. Que les paroles que le Saint-Père nous a adressées continuent de résonner dans nos cœurs. Qu'elles nous donnent le courage de ne pas avoir peur de nous engager et de prendre notre place dans le monde. Seigneur, nous te prions.

Seigneur, alors que se poursuit le travail de l'Assemblée ecclésiale provinciale consacrée aux catéchumènes, apprends à l'Église à se mettre à l'écoute de ceux qui frappent à sa porte. Que nous sachions accueillir chacun avec patience et bienveillance. Que nos communautés soient des lieux où chacun puisse trouver sa place et découvrir la joie de croire. Seigneur, nous te prions.

Seigneur, en cette année présidentielle, nous te confions les responsables politiques de notre pays. Éclaire leurs décisions et donne-leur le courage de servir le bien commun et d'être attentifs aux plus fragiles. Que notre pays avance dans la justice, la paix et le respect de chacun. Nous te confions particulièrement le mouvement actuel de blocage de lycées et universités. Envoie ton Esprit Saint pour qu'un vrai dialogue soit possible dans l'écoute mutuelle. Seigneur, nous te prions.

Seigneur, nous te confions ceux qui vivent dans la pauvreté ou la solitude, ceux qui se sentent perdus ou éloignés de toi. Mets sur leur chemin des personnes capables de les écouter et de leur tendre la main. Que ceux qui te cherchent trouvent un chemin vers toi. Seigneur, nous te prions.

Seigneur, nous te confions l'Église et tous ceux qui ont choisi la vie consacrée, notre pape Léon XIV, les évêques, les prêtres, les religieuses et religieuses. Que ton Église demeure unie dans la diversité de ses membres et fidèle à l'enseignement de l'Évangile. Donne-lui la force d'être un témoin crédible de ton amour au milieu du monde. Seigneur, nous te prions.

Aux appels de ton peuple en prière, réponds, Seigneur, en ta miséricorde, et donne à chacun la claire vision de ce qu'il doit faire et la force de l'accomplir.

Priez, frères et sœurs, que mon sacrifice, qui est aussi le vôtre, soit agréable à Dieu, le Père Tout-Puissant. Nous célébrons, Seigneur, sous le signe des sacrements, le sacrifice du salut offert par ton Fils, le Roi de paix. Nous t'en prions, puisque cette offrande est signe de paix et d'unité, qu'elle contribue à raffermir la concorde entre tous tes fils.

Tu es vraiment saint, Dieu de l'univers, et il est juste que toute la création proclame ta louange, car c'est toi qui donnes la vie, c'est toi qui sanctifies toutes choses. Par ton Fils Jésus-Christ, notre Seigneur, avec la puissance de l'Esprit Saint, et tu ne cesses de rassembler ton peuple, afin qu'il, du levant au couchant du soleil, une offrande pure soit présentée à ton nom. C'est pourquoi nous te supplions, Seigneur, de consacrer toi-même les offrandes que nous apportons, sanctifie-les par ton Esprit, pour qu'elles deviennent le corps et le sang de ton Fils, Jésus-Christ, notre Seigneur, qui nous a dit de célébrer ce mystère.

En faisant ainsi mémoire de ton Fils, de sa passion qui nous sauve, de sa glorieuse résurrection et de son ascension dans le ciel, alors que nous attendons son dernier avènement, nous t'offrons, Seigneur, en action de grâce, ce sacrifice vivant et saint,

0: Garde, nous t'en prions, l'oblation de ton Église et daigne y reconnaître ton Fils qui, selon ta volonté, s'est offert en sacrifice pour nous réconcilier avec toi. Quand nous serons nourris de son corps et de son sang et remplis de l'Esprit Saint, accorde-nous d'être un seul corps et un seul esprit dans le Christ.
1: Que l'Esprit Saint fasse de nous une éternelle offrande à ta gloire, pour que nous obtenions un jour l'héritage promis avec tes élus. En premier lieu, la bienheureuse Vierge Marie, Mère de Dieu, avec Saint Joseph, son époux, les glorieux apôtres, les bienheureux apôtres, les glorieux martyrs, Saint Paul, Marthe, Marie, et tous les saints qui ne cessent d'intercéder auprès de toi et nous assurent de ton secours.
2: Et maintenant, nous te supplions, Seigneur, par le sacrifice qui nous réconcilie avec toi, étends au monde entier le salut et la paix. Affermis ton Église en pèlerinage sur la terre, dans la foi et la charité, en union avec ton serviteur, notre pape Léon, notre évêque Laurent qui préside cette Eucharistie, tous mes frères qui sont ici autour de cet autel, l'ensemble des évêques, les prêtres, les diacres et tout le peuple que tu as racheté. Écoute en ta bonté les prières de ta famille que tu as voulu rassembler devant toi. Dans ta miséricorde, ramène à toi, Père très aimant, tous tes enfants dispersés.
3: Pour nos frères et sœurs défunts, et pour tous ceux qui ont quitté ce monde et trouvent grâce devant toi, nous te prions. En ta bienveillance, accueille-les dans ton royaume, où nous espérons être comblés de ta gloire, tous ensemble et pour l'éternité, par le Christ notre Seigneur, par qui tu donnes au monde toute grâce et tout bien.

0: Unis dans le même esprit, nous pouvons dire avec confiance la prière que nous avons reçue du Sauveur. Notre Père, qui es aux cieux, que ton nom soit sanctifié, que ton règne vienne, que ta volonté soit faite sur la terre comme au ciel. Donne-nous aujourd'hui notre pain de ce jour. Pardonne-nous nos offenses, comme nous pardonnons aussi à ceux qui nous ont offensés. Et ne nous laisse pas entrer en tentation, mais délivre-nous du mal. Délivre-nous de tout mal, Seigneur. Donne la paix à notre temps. Soutenus par ta miséricorde, nous serons libérés de tout péché. À l'abri en toute épreuve, nous qui attendons que se réalise cette bienheureuse espérance, l'avènement de Jésus-Christ, notre Sauveur. Seigneur Jésus-Christ, tu as dit à tes apôtres, « Je vous laisse la paix, je vous donne ma paix. Ne regarde pas nos péchés, mais la foi de ton Église. Pour que ta volonté s'accomplisse, donne-lui toujours cette paix. Conduis-la vers l'unité parfaite, toi qui vis et règne pour les siècles des siècles. »
1: Amen.
0: Que la paix du Seigneur soit toujours avec vous.
2: Et avec
3: dans la charité du Christ, donnez-vous la paix.
0: La paix du Christ.

Voici l'agneau de Dieu, voici celui qui enlève les péchés du monde. Heureux les invités au repas des noces de l'agneau. Que le corps et le sang du Christ nous gardent pour la vie éternelle.

vêtements de communion. Il y aura 34 points de communion répartis dans l'église. Nous vous demandons d'attendre que les prêtres se présentent près de votre emplacement pour initier le mouvement et éviter les encombrements. Pour ceux qui ne seraient pas baptisés, qui n'ont pas fait encore leur première communion, ou encore qui sont d'autres confessions religieuses, vraiment, soyez les bienvenus. Avancez-vous les bras croisés pour recevoir une bénédiction de la part d'un prêtre.

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Prions le Seigneur. Inspire-nous, Seigneur, toujours plus de charité, afin que, nourris par le corps et le sang de ton Fils unique, nous fassions fructifier entre tous la paix qu'il a lui-même laissée. Lui qui vit

parmi nous, certains ont accepté et ont commencé, au début de cette année, une mission de responsable au service de leur prochain. Avant de prier particulièrement pour eux, nous allons les inviter à se lever. Que se lèvent ainsi ceux qui ont accepté une mission de responsabilité au sein de leur paroisse, d'un foyer étudiant ou d'une aumônerie étudiante dans les universités, les grandes écoles, les BTS ou les prépas. Que se lèvent ceux qui ont accepté la mission de chef de chœur, de chef d'unité scout ou d'animation de jeunes. Que se lèvent les responsables d'une maraude ou d'une autre activité de solidarité. Que se lèvent les responsables des groupes de prière et de formation chrétienne, ainsi que tous ceux qui assument une responsabilité dans un groupe de jeunes associé à un mouvement d'église ou une famille spirituelle, comme la JOC, la JIC, la communauté de l'Emmanuel, le Chemin Neuf, les réseaux dominicains, le réseau franciscain ou encore le réseau jésuite. Que se lèvent enfin tous ceux qui sont engagés dans l'accompagnement de tous ces jeunes en responsabilité. Monseigneur, voici devant vous les étudiants en responsabilité et ceux qui les accompagnent dans toute l'Île-de-France. Au nom de tous, nous vous demandons de bien vouloir les bénir et les fortifier dans leur mission.

Vous qui êtes tous ici ce soir, je vous invite non seulement à vous lever, mais surtout à demander ensemble, avec moi, à l'Esprit-Saint de venir visiter ceux qui ont été choisis pour servir et non pour être servis, afin qu'ils soient pour vous tous des instruments du Seigneur. Si vous le souhaitez, vous pouvez simplement étendre la main vers l'un des étudiants en responsabilité autour de vous pendant qu'on invoque l'Esprit-Saint.

Regarde, Seigneur, tes serviteurs et tes servantes qui s'engagent dans la vie de l'Église pour l'annonce de l'Évangile au service désintéressé de leurs frères. Par ta bénédiction, confirme leur disposition pour qu'ils soient des signes authentiques de ton amour là où ils sont envoyés pour servir. Qu'ils s'instruisent d'abord en méditant ta parole et qu'ils s'affermissent dans la foi par la vie sacramentelle afin de servir leurs frères et sœurs comme ton Fils Jésus-Christ l'aurait fait. Nous te le demandons humblement par ton Fils Jésus-Christ notre Seigneur. Amen.

0: Merci, Monseigneur Laurent Ulrich, pour votre présence et pour les mots que vous avez adressés aux étudiants d'Île-de-France. Merci également aux évêques d'Île-de-France, aux vicaires généraux de notre diocèse d'Île-de-France, pour votre présence. Ces remerciements, nous pouvons les étendre sans hésitation à vous, prêtres, diacres, séminaristes, aumôniers, religieuses, religieux, laïcs présents ce soir, et qui nous accompagnez dans nos campus, nos aumôneries, nos paroisses, nos engagements, et dans nos vies de foi et d'étudiants. Votre présence est précieuse pour nous et elle compte. Nous tenions également à exprimer notre profonde reconnaissance au Père Henri de la Hougue. Merci de nous avoir accueillis dans votre paroisse de Saint-Sulpice chaque année. Merci d'avoir mis à notre disposition vos équipes si compétentes et accueillantes.
1: Chers jeunes, merci à chacun de vous pour votre présence et votre engagement à faire rayonner la foi partout où vous êtes, dans vos lieux d'études, auprès de vos amis, vos familles et puis par vos services. Le monde a tellement besoin de vous. Le monde a tellement besoin de votre joie et de votre espérance. Merci, Monseigneur, pour vos mots si justes. Quel bel encouragement en ce début d'année. N'ayez pas peur, faites confiance, priez, mettez-vous au service des autres. Il n'y a pas plus beau programme pour démarrer une année. Merci à tous ceux qui se sont investis bénévolement pour l'organisation de cette messe. Bravo à la chorale, bravo à tous ceux qui sont venus de loin pour être au service. Les jeunes sont venus bénévolement de tous les diocèses d'Île-de-France. Merci aux serviteurs logistiques, à tous ceux qui ont contribué à la liturgie. Merci aux aumôniers et aux responsables d'aumônerie de les accompagner aussi toute l'année. Merci à nos partenaires fidèles, Ultreia pour la sécurité, Magnificat pour le livret, KTO pour la retransmission, Rejoice pour la sonorisation, ainsi que la mairie du 6e arrondissement pour les tentes. Trois infos à retenir, trois dates. Première date, les rencontres européennes de Thésée du 28 décembre au 1er janvier en Pologne. Vous saurez vous renseigner, vous tapez rencontres européennes de Thésée. Les rencontres nationales des étudiants, le week-end du 30 et 31 janvier à Lille. Le thème, pour vous qui suis-je? Et enfin, les JMJ vous attendent à l'été 2027. Vous trouverez dans vos livrets Magnificat plusieurs informations, et notamment les informations qui vous concernent pour les JMJ. À l'issue de cette messe, nous vous invitons à rejoindre le parvis où vous pourrez retrouver les tentes des pôles jeunes de chaque diocèse et un petit apéritif. Bonne soirée à tous.

0: enseigne. Puis donc, je me souviens d'avoir été dans un colloque sur...
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2: Moi, je suis qui, au fond? Là? J'ai pas de religion. C'est quoi mon identité? Je suis dans un fourre-tout universaliste, tu sais, puis donc...
3: En tant que culture, je pense qu'on devrait désirer que les Canadiens français demeurent la majorité au Québec.
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4: Bonjour à tous et bienvenue à votre magazine Foi et culture. Ici Antoine Malenfant, votre animateur pour cet épisode dédié au sujet, j'allais dire presque tabou, du nationalisme. Et pour mener à bien ce projet, non pas ce projet national, mais ce projet
2: peut-être ici.
4: Collectif, en tout cas pour ici et maintenant, pour les fins de la discussion, on a déniché des gens qui s'y connaissent quand même en la question. Ariane Blais-Lacombe, bonjour.
5: Allô Antoine.
4: Ariane est chroniqueuse régulière pour Le Ver Média, mais également politologue, formée en sciences politiques, hein, c'est pas n'importe quoi. C'est pas n'importe qui, devrais-je dire, plutôt. Bienvenue, Ariane. On a aussi James Langlois. Bonjour, James.
6: Salut, Antoine.
4: James qui a réalisé un reportage qui va être publié dans les prochains jours sur le site leverbe.com sur la question du nationalisme en lien avec la foi. On y reviendra assurément dans les prochaines minutes. Et on a de la visite aussi. On a Philippe Letellier-Martel qui est avec nous pour la discussion d'aujourd'hui. Bonjour, Philippe.
7: Bonjour, Antoine.
4: Un parcours de conversion qui est passé par le nationalisme et qui est même demeuré à certains égards. On aura l'occasion, évidemment, d'écouter ce témoignage, mais aussi une réflexion bien nourrie sur la question du nationalisme. Alors, la grande question qui nous préoccupe aujourd'hui, je pense que c'est assez dans l'air du temps, là, même si je dis que c'est presque tabou, c'est que... Il y a quand même des malaises, selon où on se situe sur la planète également. C'est un mot qui a plusieurs acceptions. Mais il y a quand même une pertinence assez bien pesante là, dans l'actualité sur la question nationale, au Québec en particulier, mais dans plusieurs pays occidentaux. James, pourquoi tu t'es intéressé au nationalisme en lien avec la foi, parce que ça ne va pas nécessairement ensemble. Comment les fils se sont touchés chez toi?
2: Oui, ben, tu l'as dit, dans quelques semaines, on lance notre numéro

0: spécial de l'automne sur les fins dernières, donc Enfer, Purgatoire, Paradis. Puis dans la partie sur le paradis, on s'est dit, tiens, aujourd'hui, il peut avoir une tendance chez des nationalistes à vouloir faire descendre le paradis sur Terre, quoi, à créer une espèce de... À vouloir, oui, c'est ça, à vouloir réinstituer une espèce de chrétienté, un univers, finalement, un ordre social chrétien. Mais on le voit un peu du côté de l'autre côté de la frontière, aux États-Unis, où on accuse le mouvement trumpiste d'être nationaliste chrétien. Mm. On voit aussi du côté européen, bon, il y a tout le mouvement du Brexit. On sent finalement qu'en ce moment, dans le zeitgeist, l'esprit du temps sociopolitique, il semble y avoir le consensus d'après-guerre semble se briser. Les États semblent vouloir regagner un petit peu d'identité nationale. Puis les jeunes qui vont se convertir à la foi catholique, entre autres, semblent vouloir se réenraciner dans une culture historique, un ferment identitaire. On va les accuser, entre autres, ces jeunes-là, d'être des chrétiens identitaires. Mm-hmm.
1: C'est une étiquette qui est assez péjorative, là.
0: Oui, exactement. C'est comme si on accuse ces jeunes-là de vouloir réduire la foi à des questions socio-culturelles,
1: historiques. Est-ce que c'est pas le cas des fois?
0: Ben, je pense que peut-être que ça arrive, effectivement. Il y a toutes sortes de tendances. Mais je trouve que, moi, une chose, enfin, que j'ai pris conscience un peu dans ce petit reportage, c'est que les mouvements, ce que souvent on a tendance à étiqueter, ben, comme des blocs monolithiques, c'est très diversifié. Puis les gens bougent, évoluent, donc il faut faire attention de vouloir, comme je dis, étiqueter rapidement.
1: Parce que l'étiquette de nationaliste glisse rapidement, ou en tout cas, on inscrit souvent dans cette nébuleuse-là, dans l'imaginaire collectif, dans les représentations qu'on en fait, spécialement dans les mass-médias. On inclut là-dedans, ou on amalgame souvent tout ce qui est plus conservateur, droite. Des fois, ça va jusqu'à extrême droite, raciste, xénophobe. C'est des mots qui sont souvent accolés au nationalisme. Bien que parfois ça soit le cas, effectivement, dans la réalité qu'on veut décrire, c'est loin d'être toujours le cas.
0: Bien, tout à fait. Qui dit, par exemple, nationalisme, dit attachement à la patrie, dit attachement à des valeurs traditionnelles. Donc là, évidemment, on peut, si on regarde le monde dans une perspective gauche-droite, ça tend plus vers la droite. Et là, les idéologies peuvent se frôler et même se radicaliser, là, d'une manière. Et puis, donc, au Québec, ben, on l'a vu, dans les derniers temps, on sait que la cause nationale souverainiste regagne en popularité chez les 18-35 ans. Puis, il y a certains jeunes aussi qui commencent à se réintéresser à la foi chrétienne. C'est encore un mouvement assez marginal au Québec, quoique c'est vraiment réel. Puis, même chose en France, aux États-Unis. Donc, la question finalement qu'on arrive à se poser, c'est de dire, OK, est-ce que ce mouvement de réintérêt au Québec pour l'identité québécoise, canadienne, française, accouplé à un réintérêt pour la foi, peut mener à un retour du clérico-nationalisme chez les gens? Cette alliance entre la foi et la politique évoque rapidement le pré-révolution tranquille, Duplessis, etc.
1: D'ailleurs, à cette époque-là, on disait, au milieu du siècle passé, l'enfer est rouge, le ciel est bleu, ça fait partie des manuels d'histoire, cette
0: exact.
1: Maxime.
0: Ouais. C'est l'idée que finalement, est au ciel, si on vote bleu, donc national, conservateur, on vote pour le ciel, et alors si on vote libéral, c'est pour l'enfer.
1: On a la chance d'avoir avec nous quelqu'un qui s'est attaché à la cause nationale et que cet attachement-là a joué un rôle important dans son parcours de foi. Philippe Letellier-Martel, j'ai juste envie de te dire, raconte-nous ton histoire, tout simplement.
2: Avec plaisir. Moi, en fait, ce qu'il faut savoir, c'est que je n'ai pas été élevé dans une famille catholique pratiquante, nécessairement. C'est plus un aspect culturel, une tradition que j'ai reçue. C'est un peu compliqué, mon background. Mon père était élevé protestant, pentecôtiste. Il s'est un peu détaché de ça au moment où on est venu au monde, moi et mes frères. Mais malgré tout, ma mère catholique culturelle nous a fait baptiser, confirmer, communier. Un peu après ma confirmation, cependant, je me suis vraiment éloigné de cette foi-là. J'avais même adhéré à certaines idées très anticléricales. Je dirais que je m'intéressais quand même beaucoup à la politique et à l'histoire. J'étais un peu précoce à ce niveau-là. Mais par la recherche continuée de, de, de, dans ce domaine-là qui m'intéressait. Vers l'âge de, disons, 14-15 ans, j'ai un peu déconstruit cette opposition, cet anticléricalisme. Mais c'était corrélé un peu sur le plan chronologique, là, même si c'était deux, entre ça, c'est deux sujets séparés, mais sur le plan chronologique, c'est vrai que c'était corrélé avec une redécouverte de l'identité québécoise, de l'histoire de la France et du Québec. C'est ce qui m'a permis de déconstruire un peu cette opposition-là. Et vers l'âge de 15 ans, j'étais sur le point d'avoir 16 ans, j'ai recommencé à pratiquer la foi catholique. Et oui, ça s'est vraiment, comme j'ai dit, ça s'est corrélé avec un éveil politique aussi.
1: C'était quoi à ce moment-là ta vision de la nation? C'était quoi pour toi une nation, la nation québécoise ou canadienne-française? Comment tu le voyais?
2: C'est ça, moi, je n'avais pas du tout vraiment une articulation extrêmement complexe de ça en grandissant. Mais pour moi, être québécois, c'était j'avais vraiment un attachement à ça. Je veux dire, mon père a été élevé, est né en 1960, et donc il a vraiment vu, il est né à travers cet énorme changement de société qui s'est produit. Disons que de sa description, la façon dont il décrivait, c'est vraiment, il a vu le passage d'une société, d'un nous québécois qui était peut-être exclu de certaines institutions, peut-être exclu de la réussite, mais qui s'est pris en main et qui a voulu se donner un meilleur avenir. Donc, j'avais un attachement émotionnel à la question nationale québécoise depuis le début. Maintenant, comment je l'ai articulé après, je me suis penché un peu plus sur l'histoire récente du Québec et vraiment en voyant un peu la place, l'odieux qu'on accorde à l'Église et notamment dans l'idée que ça s'est opposé que ça s'est opposé au bien-être des Canadiens français, je me suis rendu compte que ça avait une part, il y avait peut-être une part de vérité, parce que personne n'est parfait à travers l'histoire, mais il y avait une part de faux, une part qui était exagérée. Et ça, c'est vraiment... donc, c'est ce qui a beaucoup évolué. Et aussi, en m'intéressant vraiment à la doctrine catholique, j'ai découvert c'était quoi le droit naturel, la théorie du droit naturel. Puis là, ça m'a aidé un peu à réarticuler comment j'envisage la question de l'indépendantisme, du nationalisme. Et voilà la question nationale.
0: Ouais. C'est-à-dire que quand tu parles de droit naturel, c'est-à-dire cette idée que finalement, il y a naturellement, dans la réalité humaine, des lois sociales qui régissent notre vie. Là. Puis dont le fait d'avoir besoin d'une famille, d'avoir besoin de s'enraciner, l'être humain a besoin de s'enraciner dans une communauté politique. Même Aristote disait on est un être social, donc c'est un peu ça finalement.
1: Ariane, je sais que tu es nationaliste, je sais que tu es chrétienne. Mm-hmm. Es-tu une nationaliste chrétienne?
3: Je me suis posé la question. Je pense que non, en fait. je pense que non. Pour moi, dans mon parcours, la foi et le nationalisme se sont développés, mais pas nécessairement ensemble. J'ai été nationaliste avant de me convertir. Puis en fait, quand je me suis convertie, on dirait que j'avais l'impression d'être un peu un mouton noir.
1: OK, explique.
3: Que j'avais l'impression que les gens que je voyais à l'église, que c'était tous des boomers fédéralistes d'une certaine façon. Puis il me semble que je me rappelais dans mes cours d'histoire que oui, il y a eu un moment où les élites cléricales étaient très proches du pouvoir politique, puis qu'il y avait un nationalisme plus conservateur, plus proche de la religion, qui accordait une importance à la foi catholique dans la définition de l'identité québécoise, mais qu'avec avec le mouvement indépendantiste sous le Parti québécois, puis sous la Révolution tranquille, qu'il y a eu des distances qui ont été prises par rapport à l'Église, puis qu'en réaction aussi, ben, je ne sais pas qui a réagi à qui, mais que l'Église aussi a pris ses distances, puis voyait ce courant-là qui prenait finalement une autre direction, qui aussi, au moment des référendums, politiquement peut-être était plus... On n'était plus dans le ciel est bleu, l'enfer est rouge, mais plutôt dans la stabilité, le pouvoir établi, le respect de la loi, qui sont effectivement toutes des choses que l'Église nous enseigne. Puis donc, je me souviens d'avoir été dans un colloque sur la foi et la politique, je pense. Puis mon mari avait dit, mais là, pourquoi est-ce que les catholiques sont pas indépendantistes? Puis là, il y avait comme eu dans la salle un espèce de oh. Puis là, c'est à ce moment-là qu'on s'est rendu compte que, ah, on n'est pas seul. Ça a été peut-être juste

0: un hasard qu'on a été confronté à certaines personnes ou de ce qui est enseigné dans les manuels d'histoire, mais que la réalité n'est pas aussi divisée, puis donc qu'on peut être... que c'est possible, finalement, selon moi, de réconcilier la foi et le nationalisme. Mais après, comment est-ce que ça s'articule relativement à notre héritage, à la notion de foi active? Donc,
1: une foi muséale.
0: C'est ça.
1: Aussi à une foi muséale.
0: Exactement, tu sais, ou à utiliser des caractéristiques comme le christianisme, non pas comme un élément là, de spiritualité, de foi, de vraiment de voir le christianisme comme la rencontre avec la personne de Jésus-Christ, mais plus comme une catégorie sociale. Mm. À ce moment-là, je trouve que c'est plus problématique.
2: Ariane l'a bien dit, mais dans l'histoire du Québec, justement, ce passage-là de la Révolution tranquille est vraiment marquant parce qu'il faut comprendre que la conception nationaliste qu'il y avait avant la Révolution tranquille était très influencée notamment par Lionel Groulx, qui est un auteur dans mon reportage, chez ceux que j'ai interviewé, dont Philippe, c'est quand même un historien important pour définir l'identité canadienne-française et tout ça. Puis, au tournant de la Révolution tranquille, c'est vraiment la perspective de l'autre camp qui a remporté. Finalement, c'est Georges-Henri Lévesque, c'est l'école du personnalisme. Et là, on a voulu vraiment séparer la foi de la culture, surtout de la politique.
1: C'est ça, il y a une dépolitisation de la vie ecclésiale
2: Par peur de rendre la foi trop politique, justement, puis de ramener un peu la question personnelle dans la foi. Mais ce qui fait que, justement, tout le courant personnaliste est venu influencer le libéral. Pierre-Éliott Trudeau a été formé à l'école de Georges-Henri Lévesque, ce qui fait que aujourd'hui, presque être catholique pour nombre de gens de cette génération-là, c'est d'être fédéraliste et libéral parce que, justement, c'est la séparation des deux pouvoirs, quoi. Mais finalement, on sent que quand même, il y a eu une fracture qui s'est passée, ce qui explique qu'il y a beaucoup de gens comme Philippe qui finalement sentent que cette fracture-là en est complètement une dissociation dans l'identité québécoise. C'est comme si l'aspect de la foi qui est central dans l'identité des Canadiens français était complètement exclu et occulté. Et donc, on doit un peu retrouver cette perspective-là pour comprendre qui on est. Puis moi, c'est l'expérience que j'ai faite au cégep, avant même d'être chrétien. J'étais comme nombre de personnes au cégep, je suis devenu ultra-séparatiste. Mm-hmm. Mais à un moment donné, je me suis mis à me questionner, mais dans le fond, c'est quoi je suis qui, moi, comme Québécois, tu sais? Puis c'est là où je me suis mis à me réintéresser à l'héritage de l'Église que je ne connaissais pas. Puis tranquillement, ça m'a emmené vers la foi. Puis j'ai découvert en fait ce qui était une finalité ultime pour moi, c'est-à-dire le combat politique est passé en second plan parce que pour moi, ce qui est devenu important, c'est plutôt la foi en fait.
1: On a entendu le parcours de Philippe. James, tu sembles dire qu'il y a plusieurs jeunes qui vivent un parcours similaire ou semblable. En tout cas, est-ce qu'on est capable de le quantifier ou est-ce que tu as d'autres amis, par exemple, autour de toi qui ont... un peu comme ce dont James vient de témoigner, par un questionnement identitaire, on vient à se questionner sur ses racines, sur le sens de la vie et ultimement un parcours spirituel qui s'accompagne de ça, non?
3: Ouais. Si j'ai rencontré des gens qui ont un parcours à 100%, je dirais que dans mon cercle d'amis, c'est beaucoup des gens, c'est presque exclusivement des jeunes adultes convertis certains d'entre eux se sont intéressés à la question nationale par leur foi catholique, à cause de leur foi catholique qu'ils venaient de redécouvrir. D'autres, c'est le trajet inverse. Ils se sont intéressés à la foi à cause de leur patriotisme, de leur intérêt pour l'histoire du Québec. Mais vraiment, moi, je pense... En tout cas, ça, c'est vraiment anecdotique comme expérience, mais j'en ai rencontré peut-être depuis les dernières 7 années, pendant des dizaines. C'est voir des centaines de jeunes, peut-être pas en lien avec la question nationale, mais de manière générale, des centaines de jeunes qui se sont réintéressés, qui se sont convertis.
1: D'ailleurs, tu es toi-même créateur de contenu, tu as un podcast qui s'appelle Action Vitale, qui aborde souvent ces enjeux-là, ces questions-là, et bon, qui collecte quand même des milliers de vues de jeunes... Gars, filles, un peu des deux?
3: Je dirais que c'est disproportionnellement des jeunes hommes qui s'intéressent à ça. Mais peut-être que c'est juste à cause de mon contenu là, qui est un peu. Qui parfois peut attirer plus le tempérament masculin que féminin, mais je suis sûr que ça arrive chez certaines femmes aussi.
1: OK. Ouais.
2: Moi, il y a un phénomène en Occident en ce moment qui est très connexe à celui du réintérêt pour la foi, là, chez les jeunes occidentaux, mais c'est celui

0: finalement d'une migration importante, par exemple, de musulmans qui arrivent avec une identité très forte et qui confrontent les jeunes Canadiens, Français ou même Européens là, de souche qui disent ben, finalement devant eux qui ont une identité culturelle très claire. Moi, je suis
1: très assumé. Moi.
0: Ouais, autant dans la foi que dans la culture, puis qui arrive finalement devant le jeune occidental, dit moi, je suis qui au fond là? J'ai pas de religion. C'est quoi mon identité? Je suis dans un fourre-tout universaliste. T'sais? Puis donc, ça amène nécessairement un questionnement, non seulement du côté de la foi, mais aussi du côté de l'identité culturelle. Puis là, c'est là où les deux se confondent. Finalement.
1: De la même manière que ça peut être perçu comme une bénédiction, c'est-à-dire cet éveil-là à « Oh, OK, qui suis-je? » C'est peut-être une bonne question à se poser de temps en temps. Il peut y avoir quand même des dérives dans cette réponse-là, dans cette réaction-là. On aura l'occasion d'en parler dans les prochaines minutes. On prend une petite pause, puis on revient justement à ces potentiels écueils, exagérations, nuances à faire en se posant une question quand même importante, à savoir... est-ce qu'il y a une articulation possible, une compatibilité possible entre un nationalisme assumé et la foi catholique à suivre?
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1: De retour à On n'est pas du monde, je suis accompagné d'Ariane Blais-Lacombe, James Langlois et Philippe Letellier-Martel. Pour réfléchir ensemble à la question du nationalisme à la lumière de la foi ou de la foi à la lumière du nationalisme, peut-être qu'on peut retourner la question dans les deux sens. Je disais il y a quelques instants, est-ce que c'est compatible avec la foi quand on ouvre le catéchisme de l'Église catholique, c'est ce document synthèse de l'ensemble de ce à quoi les croyants catholiques adhèrent. On retrouve un paragraphe très clair sur un devoir d'amour et de service de la patrie. Donc, c'est une invitation sans équivoque à servir le bien commun par cet intermédiaire-là de la patrie. On nomme pas la nation, il y aurait peut-être des distinctions à faire. C'est quoi la nation, c'est quoi la patrie? Mais parallèlement à ça, tout de suite après, on parle de l'accueil du devoir d'hospitalité envers, James l'évoquait il y a quelques instants, les migrants, les étrangers, spécialement ceux qui sont dans le besoin le plus urgent. Donc tout ça, ça nous oblige à réfléchir à la nation à la lumière de la foi. Peut-être moi, je te lancerai là-dessus, Ariane. Comment tu vois ça?
3: Je sais pas. La question que je me poserais, c'est ça date de quand, la dernière édition du catéchisme de l'Église? Parce que la nation, c'est vraiment un...
0: C'est 93, à peu près.
3: 93, OK, bon. Parce que entre patrie et nation, c'est vrai que c'est deux termes, des fois, qu'on utilise de manière assez similaire. C'est sûr qu'il y a des proximités. Mais la nation, c'est vraiment un concept très intéressant. C'est un concept éminemment moderne. Donc, politiquement, on n'a pas de nation dans l'Antiquité. On a des patries, par contre. Les cités grecques, qui se tapaient sur la tête les uns des autres, qui ont fait de la guerre du Péloponnèse et tout, c'était des cités-États, c'était des patries. Les gens qui se battaient étaient des patriotes. C'était pas des nationalistes. Donc, la nation est finalement une forme politique intermédiaire entre la cité, qui est tout petite, qui est naturelle, tu as parlé tantôt de la loi naturelle, parce que naturellement, les êtres humains se mettent en couple, fondent des familles, les familles forment des petites communautés comme une tribu ou une cité. Ça reste une communauté non seulement où assez petite pour que tout le monde se connaisse à peu près, pour que les gens aient des liens entre eux, pas nécessairement des liens super intimes, mais « Ah oui, toi, t'es l'ami de tel autre, t'es le voisin de « On a combattu ensemble, nos mères font telle affaire ensemble », pour qu'il y ait quand même une proximité, une connaissance, puis c'est une société hiérarchisée où chacun a un rôle, finalement. Tandis que dans la nation, qui est l'intermédiaire entre la cité et de l'autre côté, on a l'Empire. Qui n'est pas une société naturelle non plus. Mais la nation, ce qu'elle a de particulier, c'est que même dans la plus petite nation sur Terre, tu connaîtras jamais les gens qui composent la nation. Il y a vraiment cette notion d'individu, d'une certaine anonymité, mais que malgré tout ça, on a suffisamment...

0: suffisamment de cohésion culturelle pour avoir l'idée, la conscience de former un tout ensemble, puis de vouloir se gouverner ensemble politiquement, de vouloir partager une culture qui est souvent ancrée dans une langue commune, parfois dans une religion commune, mais pas nécessairement, surtout avec l'évolution actuelle, qui a généralement des origines ethniques, mais qui n'est pas nécessairement que ethnique, qui peut évoluer vers une nation, définition plus civique. Mm-hmm. Puis c'est ça qui fait vraiment la particularité de la nation, qui est ultra-moderne, qui se croise avec la forme moderne de l'État, avec l'économie moderne, avec le libéralisme, l'industrialisation, toutes sortes de concepts modernes qui sont vraiment, qui font de la nation ce qu'elle est aujourd'hui.
1: James?
2: Dans le cadre de mon reportage, j'ai interviewé le père Augustin Bourgues qui enseigne la théologie morale sociale à Paris. Puis justement, il a bien fait comme Ariane, il m'a fait tout un historique des sens du mot nation. Il y en a à peu près 4-5 dans l'histoire. Puis donc, ce qui est intéressant, c'est que justement, dans le magistère de l'Église, quand l'Église catholique parle de nationalisme, il faut comprendre d'une part que le mot nationalisme est vraiment péjoratif en Europe, surtout parce qu'il est associé directement aux Premières Guerres, à la montée des États-nations modernes qui ont voulu gagner, si vous voulez, se montrer supérieurs aux autres. On pense évidemment à l'Allemagne nazie, on pense au régime de Mussolini en Italie. Donc, tout ça, c'est clairement péjoratif. Puis, quand on regarde dans le magistère, le père Augustin me disait que le mot nation n'est pas toujours utilisé dans les mêmes sens, là, tout le temps. Là,
1: fait que... assez varié.
2: Mais quand on parle, par contre, du nationalisme, c'est clair qu'on condamne ici l'idéologie politique qui subordonne la foi à son projet politique. Donc, ça, c'est clair que c'est mauvais. Puis, ici, bien, en Amérique du Nord, on a une toute autre compréhension, évidemment, qu'ici au Québec, quand on parle de nationalisme, ça peut référer, oui, au projet politique souverainiste, mais bien, même avant la Révolution tranquille, on le dit, on parlait de nationalisme conservateur, puis c'était pas... il n'était pas encore dans l'idée d'un projet national.
1: Le parti de Duplessis s'appelait d'ailleurs l'Union nationale.
2: L'Union nationale, c'est ça. Mais c'était l'idée finalement de servir sa communauté politique en premier.
1: Donc, le concept de nation est assez récent lui-même, apparaît au 19e siècle, je pense, de nationalisme là, plutôt, là, de nation non, là, mais de nationalisme. Mm-hmm. Ça réfère étymologiquement aux natifs de la place, là, mais on retrouve ça dans la Bible quand même aussi. Les nations, mm-hmm. c'est les païens, il y a une espèce de paradoxe parce que les nations, c'est comme presque un sens universaliste quand on parle des nations dans la Bible. On y reviendra à ça, peut-être, les aspects plus théologiques, là, un peu plus tard. Je voulais vous lancer avec une citation récente du pape Léon XIV qui dit « Malheureusement, il est de plus en plus courant dans le panorama contemporain de faire entrer des mots de la foi dans le combat politique. » Les mots M-O-T-S, là. De bénir le nationalisme et de justifier religieusement la violence et la lutte armée. Les croyants doivent réfuter activement avant tout par leur vie, ces formes de blasphème qui obscurcissent le saint nom de Dieu. Ça rejoint un peu ce que tu disais, James, c'est-à-dire le nationalisme comme étant une idéologie, une fin en soi. Comment on fait pour être nationaliste? Est-ce que c'est possible d'être nationaliste sans que ça devienne la patente, là?
3: Ben, sans tomber dans l'idolâtrie, là.
1: Exact.
3: Ben oui, ben je pense que vraiment, comme on y a touché un peu, ça dépend vraiment de la définition du mot nationalisme. Peut-être qu'en Europe, ça n'a pas nécessairement le sens qu'on lui accorde ici au Québec. Globalement, outre l'aspect sémantique, qui je suis sûr est très intéressant, mais vraiment dans la substance de la chose, en tant que catholique, je crois que c'est clair que... on a un devoir moral d'honorer nos ancêtres, d'honorer nos familles. Et en fait...
1: c'est le quatrième commandement, honore ton père et ta mère. Ouais.
3: Exactement. Mais souvent, quand je veux parler de la question nationale, j'essaie de quand même de la distinguer ou d'en parler à part de la question de la foi, de faire appel à la Bible ou au magistère, tout simplement parce que, en tant que catholique, on le reconnaît, l'existence d'institutions naturelles, comme la famille. Mmh. On est pro-famille en tant que catholique.
1: Tu peux être pro-famille sans avoir la foi.
3: Exactement. Ouais. Tu peux avoir un débat, tu peux aller sur l'espace public, avoir des débats, des opinions par rapport à la famille, comment il faut la valoriser, sans nécessairement avoir recourir au magistère, à une autorité théologique. Mmh. Donc, moi, j'envisage vraiment le nationalisme comme c'est ça. Ben, la patrie est

0: une institution naturelle, mais c'est une conséquence, en tout cas, c'est un corollaire de la sociabilité naturelle de l'être humain. Et en fait, c'est juste, ça rajoute à la beauté de l'humanité, vraiment l'existence de culture. Et aussi, ça nie que l'être humain est simplement une entité économique qu'on peut extraire de son histoire, de son ascendance, de sa famille. Et je trouve ça vraiment, je pense qu'on a vraiment un devoir de s'opposer à ça parce que c'est une idéologie, somme toute, qui a beaucoup de force présentement, notamment au Canada, le multiculturalisme. Ça a, selon moi, un peu vocation à transformer le Canada, non pas comme une terre avec une histoire, une identité, une culture unique qui enrichit l'humanité, mais simplement comme une zone économique. Et ça, pour moi, ça va contre la dignité de la personne.
1: Où les individus, si je te suis bien, Philippe, sont interchangeables, sont des agents économiques qu'on peut changer les uns un pour un autre tant que ça remplit des fonctions dans le marché de l'emploi, par exemple. C'est ça. Donc, ça réduit l'être humain à sa fonction économique sans tenir compte des autres aspects de sa personne, entre autres sa culture, c'est ça?
0: Exactement.
1: OK.
2: Il y a comme deux visions du nationalisme ici qui s'opposent, on le sent, au Québec, au Canada. Ariane l'a un peu évoqué, mais l'idée que, finalement, il y a un nationalisme civique, il s'agit d'être sur un territoire, de payer des taxes, puis d'être soumis, de respecter les lois pour être considéré comme Québécois ou Canadien.
1: D'adhérer aux valeurs de la démocratie, par
2: exactement.
1: Exemple.
2: Alors que je parlais de Lionel Groulx tantôt, dans une conception plus traditionnelle du nationalisme, l'idée, c'est qu'on est d'abord, on fait partie d'une nation parce que d'abord, on partage le bagage même culturel, mais même héréditaire. Tu sais, on parle des Québécois de souche souvent, c'est ça. Je pense que dans n'importe quel pays, les gens qui partagent ça vont se retrouver entre eux. Puis il y a quelque chose de naturel là-dedans. Après...
1: D'ailleurs, mes amis colombiens se retrouvent souvent entre eux, même ici. Donc,
2: voilà.
1: Il y a quelque chose de sain, hein, dans une certaine mesure, à ça.
2: C'est ça. Puis quand on dit ce socle ou ce fondement ethnique à une culture n'est pas important, ben là, c'est comme si on scie les pattes de la chaise sur laquelle tout le fondement de la société est assis, finalement. Puis c'est un peu ça que fait le Canada avec le Québec, c'est qu'on dit, dans le fond, les Canadiens français sont pas importants, on les noie dans une espèce de mishmash culturel, puis peu importe qui vit sur le territoire du Québec, ça n'a pas d'importance.
1: Mais si je me permets, James, le fait d'associer le nationalisme ou l'amour de la patrie ou l'appartenance à une nation, disons-le comme ça, à des traits ethniques ou culturels, on voit quand même jusqu'où ça peut mener. On peut penser au Rwanda, on peut penser aux Balkans, on peut penser... Bon, on peut reculer aussi un peu plus dans les décennies pour voir toutes sortes d'atrocités qui se sont faites au nom de cet attachement-là à une appartenance ethnique, culturelle, linguistique, religieuse qui vire vers l'exclusion. Il y a comme une espèce... Est-ce qu'on peut dire qu'il y a une pente glissante? Est-ce qu'il n'y a pas une tendance naturelle à... Pas naturelle, mais une tendance dangereuse là, à verser vers la... Nommons les mots, la xénophobie, le racisme.
2: Oui, oui.
1: C'est sûrement pas un hasard si... aux yeux de plusieurs analystes dans les grands médias québécois, on associe le nationalisme au racisme et à la xénophobie.
2: Bien, tout à fait, puis je pense que l'histoire de l'humanité montre que on finit toujours par virer en guerre de clans puis de nations, etc. Mais c'est là où la révélation chrétienne aussi vient pacifier ce rapport-là aux autres parce que l'universalisme chrétien vient tirer le nationalisme vers le haut. C'est ce qui fait qu'on on peut plus exclure les autres qui sont différents et penser qu'on est supérieur à tout le monde. Donc, nécessairement, si c'était... Puis il y a des intervenants dans mon reportage qui me l'ont dit très clairement, ce nationalisme ethnique, s'il est poussé trop loin sans l'universalisme chrétien, va virer dans du racisme. Puis d'ailleurs, aux États-Unis, en ce moment, c'est ce que certains observateurs voient et c'est pourquoi on rattache l'aspect chrétien et national. Je trouve ça très intéressant de dire qu'on n'a pas besoin de toujours aussi ramener la notion théologique ou chrétienne parce qu'aux États-Unis, ben, ils vont souvent justifier leur conception politique toujours avec la Bible puis avec Dieu, etc. Mm. Dans un sens, c'est vrai, mais c'est ce qui fait que nécessairement tu cadenasses l'identité nationale dans la foi chrétienne. Alors que si on veut accueillir les autres qui ne sont pas chrétiens, ben...
1: Alors, c'est ça. Comment quelqu'un qui, un nouvel arrivant, qui n'est pas chrétien, qui ne parle pas français, ou peut-être qui parle français, mais comment il peut se sentir qu'il fait partie de cette nation et comment il peut désirer même adhérer à ce groupe dont il semble étranger en tout point? Vous voyez ma question. Ariane?
3: Oui, ben moi, c'est là où je trouve que le concept de nationaliste identitaire est intéressant. Puis, personnellement, moi, j'ai pas trop de problème avec le nationalisme identitaire parce que dans ma tête, c'est justement prendre ce qu'on peut exclure, extraire d'un nationalisme ethnique qui est vraiment basé dans des liens de sang, des choses que tu ne peux pas changer, puis d'extraire ce qui est justement plus culturel, puis qui fait que quelqu'un peut adopter cette identité-là, peut s'intégrer à cette communauté-là. Tu peux apprendre une langue. Changer de religion, c'est quand même un gros mot, fait que peut-être qu'on n'ira pas là, mais tu sais, apprendre une histoire, reconnaître, participer à une culture, voir dans l'héritage chrétien, non pas la nécessité d'être un pratiquant, non plus de la muséifier, mais de vraiment la
1: accueillir ce passé-là, l'assumer,
3: c'est ça,
1: l'accepter.
3: C'est ça, oui.
1: Philippe?
0: Mais j'ai l'impression que il y a vraiment un juste milieu qu'il faut trouver entre un nationalisme purement civique, disons, qui, à mon sens, évacue la toute définition réelle qu'on peut donner de la nation. C'est comme être québécois. Est-ce que, mettons quelqu'un qui vient d'arriver tout juste, qui ne parle pas français, qui arrive à Montréal, est-ce qu'il y a plus de lien avec la nation québécoise que, mettons, un franco-ontarien ou un acadien? C'est comme, il y a quand même un aspect de socle historique, identitaire. Donc, il ne faut pas aller trop dans cet extrême-là. L'autre extrême est qu'il y a un nationalisme strictement ethnique qui dit essentiellement la nation appartient à ceux dont
2: les... blancs.
0: C'est, ben, ceux dont les ancêtres ont bâti la nation. C'est un peu ça, la logique. Mm-hmm. Le problème avec ça, c'est qu'on est peut-être trop dans une stricte justice qui ne laisse pas assez de place à la charité. Je pense qu'il faut vraiment avoir un juste milieu, mais quelque chose qu'on oublie parfois, c'est que... Un des prédicteurs de l'intégration et de l'assimilation, c'est les chiffres, c'est le nombre. C'est avoir des seuils qui sont adaptés à ça, qui reconnaissent que la communauté historique québécoise, qu'on peut appeler les Canadiens français, quand même demeure une majorité, parce que s'ils deviennent une minorité, ben, ceux qui arrivent au Québec, à quoi vont-ils s'assimiler? À quoi vont-ils
1: s'intégrer?
0: Exactement. Mm-hmm. Donc, je pense que ça, c'est quelque chose... Ça prend beaucoup de courage de le dire aujourd'hui parce que c'est incendiaire comme affirmation, mais je pense que oui, il faut désirer ou... puis c'est pas juste l'action, le rôle de l'État nécessairement d'agir pour, directement là-dessus, mais en tant que culture, je pense qu'on devrait désirer que les Canadiens français demeurent la majorité au Québec.
2: Bien, même dire aujourd'hui, parler d'assimilation, c'est vu comme ouais. Presque raciste, en fait.
3: Faut dire intégration.
2: Ouais, c'est comme si on...
3: Ça, c'est mieux.
2: On y est, mais je pense que c'est pas ça. Je pense que de tout temps, dans toute culture, je veux dire, si nous, on arrive au Maroc, ben, les gens ils vont s'attendre à ce qu'on se comporte puis qu'on, comme les Marocains, puis ça sera pas raciste. Là, je pense que c'est ça que... Je pense que beaucoup de Québécois souhaitent de la part de ceux qui arrivent ici.
1: Deux points, ça me fait penser peut-être une hypothèse que... Est-ce que notre rapport trouble à l'intégration qui a été faite difficilement, disons, avec les premiers peuples, les autochtones et les colons? Bon, je pense qu'il y a beaucoup de bonnes choses qui se sont faites puis dont on parle pas assez là, et qui continuent de se faire encore aujourd'hui. Il y a encore des traités qui se signent, il y a encore des échanges culturels qui se poursuivent dans les communautés autochtones et alentours, mais reste que dans le discours, dans les représentations collectives, dans les ça reste une question non résolue. Est-ce que ça vient pas un peu saper ou compliquer notre façon d'être accueillant dans une mesure adéquate ou équilibrée par la suite?
0: Ouais, ben je pense tout à fait que les peuples, les Premières Nations, les peuples autochtones font partie de notre histoire. Ils ont un patrimoine qui est valable, qui est 100% valable et légitime et qu'il faut préserver, à mon sens. Maintenant, je pense que parfois on va prendre cette vérité qui est évidente, à mon sens, mais on va l'instrumentaliser pour un projet politique qui me semble assez pernicieux, celui de nier la légitimité de l'existence même du peuple canadien-français, par exemple avec l'idée qu'on a volé les terres ou que... Alors que historiquement, je veux dire, ce n'est pas vrai.
4: C'est plus complexe.
0: C'est beaucoup plus complexe. En tout cas,

0: il y avait une alliance très forte entre les Français de Nouvelle-France et les Premières Nations. Et ça ne veut pas dire que l'histoire a été parfaite, mais ça veut dire qu'au moins, c'est faux de dire que notre présence initiale, elle était... c'était un acte immoral,
1: mur à mur.
0: Et donc, je trouve qu'il y a une partie de ça que c'est pas vraiment organique, c'est pas vraiment, ça sort pas vraiment d'une analyse honnête de l'histoire. Ça vient aussi d'une tentative d'instrumentaliser, de dire, tu sais, la phrase là, personne n'est illégal sur une terre volée. C'est-à-dire, on doit accepter n'importe quel seuil d'immigration, on devrait accepter, on devrait même pas protéger nos frontières parce que fondamentalement, notre existence même est illégitime. Ça, pour moi, c'est vraiment problématique comme approche.
1: T'as évoqué la question des seuils. C'est vraiment, t'as raison de dire c'est incendiaire. J'ai hâte de voir les courriers qu'on va recevoir, les commentaires sous cette vidéo. Moi, je suis content qu'on ait cette discussion-là calmement ici. Bien entendu, je pense que j'essaie d'imaginer comme à une autre échelle comment on pourrait accueillir infiniment dans une maison. T'sais, moi, si je désire. Après, c'est ça, la discussion politique prudentielle doit se faire, puis il doit y avoir des débats politiques là-dessus, là, entre les partis à l'Assemblée nationale, mais dans la collectivité aussi. Mais si je reviens à mon exemple, moi, si je désire accueillir quelqu'un qui est dans le besoin, dans ma maison, pour bien l'accueillir, il y a un certain niveau je sais que je peux accueillir 10 personnes chez moi, là. Puis bien les nourrir, puis même leur offrir un toit pendant un certain temps, puis les aider à se replacer dans la vie. Est-ce que je préfère la même chose avec 50 personnes dans ma maison? Je pense que ça serait pas bon pour aucune de ces 50 personnes-là. Ça serait ne pas respecter leur dignité d'abord que de pas leur offrir des conditions minimes matérielles là, pour...
2: C'est le même discernement quand on accueille des enfants dans une famille aussi.
1: Exact, exact.
2: Mais oui, moi
1: je pourrais dire que j'ai aucun discernement à cet égard, mais c'est une autre question. Il y a un épisode là-dessus qui s'en vient. Hein?
2: Oui, famille nombreuse dans quelques semaines. La question de l'immigration, je l'ai mis assez centrale aussi dans mon reportage parce que qu'on le veuille ou non, c'est toujours ça qui revient dans les débats entre nationalistes, antinationalistes, parce que c'est l'enjeu qui concrètement a des effets. Là, mm-hmm. C'est ça qui découle directement de la conception qu'on se fait ou non de la nation. Et puis, on a vu, par exemple, aux États-Unis, tout le débat qu'il y a eu sur l'ordre de l'amour. Hein, J.D. Vance a référé à ce concept amené par Saint-Augustin et Saint-Thomas d'Aquin, l'idée qu'on doit d'abord la charité à ceux qui sont le plus proches de nous, c'est-à-dire notre famille, notre communauté immédiate.
1: On peut se servir de ça pour fermer les portes aussi. Là.
2: Oui.
1: Ça peut être instrumentalisé.
2: Puis d'ailleurs, c'est là où il y a une petite tension avec le pape François à l'époque, etc. Bon, on peut débattre de ça parce que c'est...
1: J'aime ton euphémisme, c'est intéressant.
2: Quel euphémisme?
1: Une petite tension.
2: Ah ouais, c'est ça, une grosse tension. Mais finalement, c'est toute ça la question. Bon, à partir de quel moment on peut vraiment refuser l'autre, tout ça? Oui, mais en même temps, le chrétien est appelé à se dépasser puis accueillir l'étranger. Bon, fait qu'il y a toujours cette tension entre la particularité nationale, prendre soin de ceux qui sont proches de nous, puis aussi tendre vers l'universel, puis tendre vers celui qui est loin, qui est la veuve et l'étranger. Bon. Je ne sais pas exactement comment résoudre, parce que c'est un gros débat, puis je ne suis pas sûr qu'on va le résoudre ici aujourd'hui, mais n'en demeure pas moins qu'il faut avoir ça en considération. Puis même l'Église aussi dit que justement les dirigeants ont le droit, je paraphrase, mais de vérifier prudentiellement comment... accueillir les gens, dans quelle perspective et dans quelle mesure on peut accueillir justement pour viser le bien commun de ça.
1: On a un devoir d'accueil, mais un devoir de bien accueillir.
2: C'est ça.
1: C'est ça. Ariane?
3: Puis moi, quelque chose qui me choque, c'est d'entendre dire de nos jours que la notion même de capacité d'accueil est xénophobe ou raciste ou comme s'il n'y avait pas effectivement des conditions matérielles. Ce qui n'est pas de dire que c'est de la faute des immigrants si nos écoles débordent, nos hôpitaux débordent, si on a une crise du logement, tout ça. Mais plutôt de dire, considérant ces facteurs-là, qu'est-ce qu'on fait pour la suite des choses? Mm. Par contre, quand on parle d'immigration, il faut aussi distinguer, par rapport à l'enseignement de l'Église, l'accueil des gens en situation vulnérable. On a quand même au Québec une partie considérable de notre immigration qui sont des immigrants économiques, des gens qui ne sont pas nécessairement
1: en
3: danger de mort, qui veulent tout simplement aller faire une meilleure vie ailleurs, ce qui est tout à fait légitime. Mais quand tu es dans cette posture-là, il y a effectivement une balance à faire entre vouloir avoir un attachement à ta culture natale, ce qui est tout à fait compréhensible, mais aussi... une volonté de s'intégrer dans la société où tu déménages?
2: Moi, j'ai

0: Dans ceux que j'ai interviewés dans mon reportage, il n'y a personne qui me dit non, qui se définissait comme raciste, puis qui a dit non, nous, on a peur de l'étranger, puis les autres ne valent rien. C'est plus de dire, il faut distinguer les personnes des systèmes politiques aussi. Puis il y a toujours cette nuance-là à faire. Fait qu'en ce sens-là, justement, ben, l'Église nous rappelle que, je pense que, même pas juste l'Église, mais la raison nous montre que ça devient une idolâtrie, la nation, puis le projet politique, quand on exclut les autres pour ce qu'ils sont, puis on fait atteinte à leur dignité en tant que personne, puis à leurs droits.
1: On fait une petite pause. On revient tout de suite après pour voir comment toute cette question-là s'inscrit dans la longue histoire du peuple hébreu même. Hein, on peut reculer très loin, mais aussi comment on vit ça dans les paroisses très concrètes ici au Québec. À tout de suite.
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1: De retour à On n'est pas du monde avec Philippe Letellier-Martel, James Langlois, Ariane Blais-Lacombe. On parle de nationalisme aujourd'hui. On l'a évoqué dans les dernières minutes. Il y a une tension quand même entre l'universalisme, c'est-à-dire l'ouverture aux autres, l'ouverture à la différence et ce besoin fondamental chez l'être humain d'avoir un certain enracinement. Tu sais, fait qu'il y a comme pas de solution miracle, là. Tout réside finalement dans cette tension-là. Je l'ai dit il y a quelques minutes aussi, tout ça est même mis mot en noir sur blanc, mot pour mot, dans le catéchisme de l'Église catholique, côte à côte, c'est-à-dire on doit être attaché à notre patrie, c'est un devoir, mais on doit aussi être ouvert à l'étranger, être accueillant. Fait que comment résoudre ça? Peut-être en réfléchissant vraiment à ce que c'est que l'universalisme catholique. Il y a beaucoup de confusion, de mauvaise compréhension de ce que ça peut représenter, Ariane.
3: Ouais, ben c'est ça. C'est l'universalisme, c'est pas non plus la volonté d'anéantir toutes les cultures, toutes les frontières. Tu sais, quand James initialement tu m'avais posé la question par rapport à la foi puis le nationalisme, on se dirait que dans ma tête c'était comme évident, mais je me disais mais comment, franchement. Puis en fait,
1: non, mais parce qu'on est biberonné à Imagine All the People de John Lennon, là,
3: c'est ça. Oui, c'est ça, mais aussi comme c'est aussi que pour les, surtout je pense pour les gens qui viennent d'une nation forte, qui vivent dans un État-nation, qui sont majoritaires dans leur pays, c'est comme des œillères aussi, que c'est tellement, ça va tellement de soi pour eux qu'ils s'en rendent pas compte finalement, qu'ils ont une culture, qu'eux aussi font partie d'une nation.
1: Et que leurs frontières géographiques correspondent à ces grands traits culturels qui composent la communauté.
3: Exactement, là, tu sais, fait que c'est pour ça que des fois on entend des discours, puis tu sais, c'est le cas notamment en Europe. Tu sais, en Europe, la plupart des États sont des États-nations. Le processus par lequel ils sont aboutis là est pas toujours rose-bonbon, mais reste que maintenant qu'ils sont là-dedans, c'est facile de dire, ah, regardez toutes les petites nations, comme ils sont sanglants, comme ils sont exclusifs, comme ils sont, parce que eux, ils l'ont déjà eu, leur phase exclusive, puis ils ont... Ils s'en souviennent plus, c'est ça. Fait que tandis que de dire, ben non, nous, on est en train de, tu sais, on est des francophones dans une marée d'anglophones, nous, on n'a pas les outils là, de l'État moderne pour perpétuer et préserver notre culture, notre identité. Puis donc, c'est pour ça qu'on aimerait l'avoir, s'il vous plaît.
1: D'ailleurs, c'est ça, les récents événements avec le ministère de la Culture québécois qui essaie tant bien que mal de grappiller là, un peu de reconnaissance de la part des géants du web. Puis là, finalement, tout ça se décide à Ottawa à notre insu et ça n'a pas vraiment d'incidence, là, ce qu'on désire comme affirmation culturelle. On ne parle pas de séparation ici, on parle de niaiserie.
3: De la base.
1: De la base, oui.
3: On parlait du nationalisme comme d'une notion polysémique. Là. C'est vrai qu'il existe plusieurs définitions, mais une théorie moderne que moi j'affectionne particulièrement, c'est celle du nationalisme banal. Puis c'est un auteur, Michael Billy, qui s'est concentré sur les États-nations plus, qu'on pourrait dire là, établis, plus contemporains, tout ça, pour montrer que même ceux qui pensent qu'ils échappent au nationalisme, finalement, l'ont encore par toutes sortes de moyens tout à fait banaux, des moyens qu'on ne remarque plus, qu'on ne voit pas. Un drapeau qui vole aux États-Unis, faire réciter là, tous les matins là, une langue
0: nationale.
3: L'hymne

0: national, l'engagement à la nation. Puis ça passe par toutes sortes de petits marqueurs là, qui vont venir là, sans qu'on s'en rende compte, nous marteler à longueur de journée. Mm-hmm. Vous faites partie de telle nation. Oui. Notre tout, c'est ça.
1: Tu fais bien de dire, excuse-moi, James, rapidement, d'où on parle, pour reprendre Bourdieu, ça a vraiment une grosse incidence. C'est-à-dire, et d'ailleurs, la citation du pape Léon, je me demande s'il parlait pas il était pas le porte-parole de cardinaux européens qui auraient écrit ce texte-là derrière lui. Il y a un européocentrisme qui fait que la vision de la nation, elle est quand même pas la même que la nôtre, mais je pensais aussi à l'Afrique coloniale qui a été découpée au traité de Berlin dans les années, fin des années 1800. À l'Amérique du Sud qui a été découpée de manière presque aléatoire là, par les puissances coloniales, sans tenir compte des particularités ethniques, culturelles, religieuses des populations sur place. Alors, on peut pas parler de la même chose on peut pas dire que c'est la même chose selon où on se trouve, d'où on parle. Hein?
2: Oui, ben c'est ça, mais c'est vraiment, il y a un paradoxe, c'est-à-dire que pour, mettons, ce nuage-là de que on pourrait appeler anticolonial ou antiraciste ou de cette gauche, d'une certaine gauche qui s'oppose à la question nationale, ben, soudainement, quand on parle d'autres pays qui ne sont pas issus de la civilisation occidentale,
1: on veut les préserver, ces fleurs-là, dans le bouquet de l'humanité.
2: Exact. Ouais. Là, l'État-nation, c'est très important. Là, la souveraineté d'un peuple, d'un socle historique, c'est vraiment important. Donc, je trouve qu'il y a vraiment cette espèce de paradoxe-là et on dirait... Je m'avance un peu, là. On dirait que les paramètres sont légèrement biaisés contre l'Occident ou contre, dans ce cas-ci, contre le Québec.
0: Mm-hmm. Ben, dans les années 60, le discours indépendantiste québécois allait quand même beaucoup puiser là, dans le décolonialisme. Mm-hmm. Là. On a quand même... C'est une variante qui existe ici aussi. Là. Puis, je pense pas que c'est vrai que toute la gauche est antinationaliste et que
2: pas du tout.
0: Il y a des croisements possibles. Puis même dans l'histoire, la culture plus récente, tu regardes un groupe comme le Colocas, tu as quand même des exemples d'une possibilité de réconcilier nationalisme, gauche et aussi un côté identitaire, culturel très fort.
3: Mais pas la foi, par exemple.
0: Non, pas la foi. Ça, c'est,
2: ouais. Aujourd'hui,
0: ça, c'est la case qui n'est pas cochée.
2: Mais mon point, c'est aujourd'hui, peut-être, puis je pense que c'est un phénomène qu'on a observé beaucoup, mettons, des gens qui étaient de gauche dans les années 60-70, aujourd'hui, est-ce qu'ils seront encore de gauche? S'ils avaient exactement les mêmes positions...
0: Ils sont morts, je pense.
2: Oui, oui. S'ils avaient exactement les mêmes positions, je pense qu'il y aurait certaines positions, notamment sur la question nationale, où aujourd'hui, on les camperait à droite.
3: Oui, tout à fait.
0: Ouais.
1: On les étiquette.
0: Québec d'abord, ça passe plus de la même façon.
2: Mmh. Exact.
3: Je voulais revenir sur la notion d'universalisme. En début d'émission, je parlais du consensus d'après-guerre. C'est l'idée finalement que après les deux guerres mondiales, on a vu les travers vraiment d'un nationalisme étriqué, dangereux qui a mené aux guerres. Puis c'est comme si on est tombé dans un excès opposé, puis parfois même légitime, à l'idée que, attention, l'attachement à la nation, c'est mauvais. Puis là, il faut s'ouvrir, il faut que toutes les nations soient ouvertes à l'universalité, à la diversité des cultures, c'est très beau, c'est très bien. Et là, j'ai l'impression qu'on revient peut-être plus vers un équilibre, du moins, en tout cas, chez des jeunes ici au Québec. Mm-hmm. Et donc, faut prendre ça en considération aussi. Puis même dans l'Église, il y a eu cet universalisme à tout vent qui a amené aussi ces orientations pastorales. Donc, mais je pense que l'Église a intérêt aujourd'hui à prendre acte aussi de ce désir de jeunes occidentaux de vouloir se réenraciner un peu plus dans leur culture locale.
1: Quand on parle de l'Église, là, c'est polysémique. Là. Est-ce qu'on parle de la paroissienne qui est dans sa paroisse depuis des décennies puis qui voit arriver des jeunes gars comme Philippe qui portent un drapeau Carillon Sacré-Cœur puis qui sont... fier d'être Canadien-Français, ou est-ce qu'on parle d'un curé qui reçoit des demandes de baptême ou de confirmation de la part de gens qui viennent de mouvements ou de groupes où la dimension nationale est très forte. Comment accompagner, accueillir... Philippe Letellier-Martel. Demande ça à Philippe. Comment t'as envie d'être accueilli? Comment as-tu été accueilli?
2: Ah, ben moi, je dirais que j'ai quand même été... mon parcours est assez atypique. Là. Je pense que je l'ai dit dans le reportage. Pendant 3 ans, j'allais à une paroisse associée à la Fraternité Saint-Pie-X Mais par la suite, j'ai eu vraiment un cheminement où je

0: Je suis arrivé à la conclusion que c'est incompatible, la foi catholique et le lefebvrisme.
1: La Fraternité Saint-Pilice, c'est comme un groupe qui se dit catholique, mais qui a été...
2: Nouvellement excommunié.
0: Exact, qui viennent d'être excommuniés le 1er juillet passé à cause d'un rejet de Vatican II, essentiellement. Mm-hmm. C'est un gros dossier là, dans lequel je ne veux pas m'embarquer. Mais essentiellement, peut-être que ça ne représente pas la paroisse normale. Quelque chose que j'ai remarqué, cependant, c'est que... Parfois, je suis un peu tiré en deux côtés. Peut-être qu'il y a l'aspect de, il faut s'adapter à chaque culture. Il faut donner une pastorale, par exemple, pour les Libanais ou pour les Latinos ou pour les Africains, parce qu'ils ont parfois leurs pratiques liturgiques qui sont légitimes là, dans leur pays. Et dans une certaine mesure, quand ils viennent ici. Mais d'un autre côté, j'ai remarqué que parfois, à Montréal, les groupes de jeunes sont un peu morcelés, divisés, que c'est dur de les réunir, mais pour ça, ça prendrait quand même, selon moi, une culture de référence. Et aussi, parallèlement à ça, je pense qu'il ne faut pas oublier, même avec toute la diversité et cette magnifique diversité, il ne faut pas oublier que aussi les Canadiens français sont en crise spirituelle. C'est-à-dire, moi, je l'ai vu dans ma famille, mes amis qui sont Canadiens français, on l'a vu dans leur famille, à partir des années 60-70, il y a eu une cassure. Il y a eu quelque chose de douloureux, là. Je pense qu'il faut être capable de les rejoindre eux aussi et d'avoir une pastorale adaptée à la communauté canadienne-française qui a ses propres défauts, ses propres problèmes sociologiques. Donc, c'est assez général ce que je veux dire. Mais je pense que c'est des principes que des fois on oublie. Puis je pense que ce serait pertinent de les ramener.
1: C'est comme si, à partir de la Révolution tranquille et les années suivantes, on avait voulu opérer une belle séparation entre les affaires spirituelles et les affaires temporelles, c'est-à-dire entre la foi et entre la politique. Puis, il n'est surtout pas question de parler d'enracinement, de culture, de vie politique, sans verser dans la politique politicienne, là, dans la vie ecclésiale. Il y a comme une espèce de cordon sanitaire qui a été appliqué, ouais.
2: Mais Philippe l'a un peu mentionné, mais il y a une corrélation, du moins, entre l'existence de groupes qu'on pourrait qualifier d'intégristes, comme la Fraternité Saint-Pilice, puis des traversées nationalistes à l'intérieur de ces groupes-là. Donc, ça attire les jeunes hommes qui cherchent une identité à s'enraciner dans leur culture. Donc, si l'Église catholique ne veut pas que tous les jeunes hommes se radicalise du côté de la Fraternité Saint-Pilice, il faudrait peut-être qu'elle les accueille d'une manière puis qu'elle leur donne aussi de cette nourriture qu'ils cherchent.
1: Wow, on n'a pas fait le tour de la question, je pense. On a essayé de commencer à faire le tour de la question. C'est déjà pas si mal. Merci à vous trois. Pour clore cet épisode sur le nationalisme, j'ai envie de vous demander qu'est-ce que vous nous suggérez? Qu'est-ce qu'on devrait se mettre dans les oreilles, dans les yeux pour poursuivre, disons, la réflexion.
0: Ouais, Philippe? Dans le thème qu'on a abordé aujourd'hui, vraiment, il y a une trilogie de petits livres de poche qui m'ont beaucoup marqué ces derniers temps. C'est Histoire populaire du Québec moderne, écrit par Jacques Lacourcière. Ça m'a vraiment beaucoup... Ça m'a donné une certaine appréciation pour la Révolution tranquille. En tout cas, c'est vraiment très intéressant comme livre.
1: Merci beaucoup. On mettra toutes les références là, dans la description sous l'épisode. James?
2: Moi, c'est drôle, tout ce reportage, cette réflexion sur le clérico-nationalisme m'a amené à me plonger dans l'œuvre de Denis Arcand, Duplessis, qui a été conçu dans les années 70. C'est une télé-fiction, mais assez historique sur le règne de Duplessis au Québec. Ça s'appelle Duplessis, c'est en 7 épisodes. C'est tout disponible gratuitement sur YouTube. C'est vraiment un chef-d'œuvre télévisuel que Denis Arcand nous a fait au Québec. Là, c'est à voir.
1: Merci, James. Ariane Bleu-Lacombe, une super suggestion pour nous.
3: Oui, je vous recommande d'écouter l'album Alouette de Les Louanges. C'est un album qui s'écoute du début à la fin où on va avoir beaucoup de références nationales du Québec. Une réflexion vraiment sur le commun. Beaucoup de référents là, à la culture populaire, porteur d'eau, faire des beignes, né pour un petit pain, toutes sortes de trucs qui vont vraiment nous...
1: C'est quoi la phrase punch, le né pour un petit pain?
3: Né pour un petit pain, mort pour une piscine hors terre.
1: Ah, magnifique.
3: J'ai vu ça cet été en spectacle, puis il y avait derrière lui sur scène un drapeau du Québec, mais remplacer les fleurs de lys par des piscines hors terre.
1: Magnifique.
3: C'est vraiment ça qui m'a donné envie d'aller écouter l'album, puis je le savoure depuis, là. J'aime beaucoup ça.
1: Alouette, par les louanges. Moi, je vous remercie beaucoup d'avoir été avec nous et manquez pas nos prochains épisodes. On se dit à très bientôt pour un autre épisode d'On n'est pas du monde.

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1: Bonjour et merci de nous retrouver pour la foi prise au mot, votre rendez-vous hebdomadaire de réflexion chrétienne. À proximité de la fête de la Vierge, je vous propose une émission mariale. Nous allons en effet parler des mystères du rosaire. Popularisée au XIIIe siècle par les dominicains, cette dévotion est une manière de découvrir Marie différemment. Comment est-elle mise en perspective avec la mission de son fils à travers les mystères glorieux, lumineux, les mystères douloureux, les mystères joyeux? Et que peut nous apprendre le rosaire sur Marie? Alors je reçois deux invités, le père Philippe Janin, bonjour.
2: Bonjour.
1: Alors père Janin, vous êtes dominicain, ça se voit. Vous êtes promoteur du rosaire pour la province de France et vous êtes également, depuis quelques mois, producteur du Jour du Seigneur.
2: Voilà.
1: Le frère Pao, je me trompe sur la prononciation, Pao Krupa, vous êtes dominicain également, ça se voit, et vous êtes membre de la Commission Léonine. Et j'ai envie de vous poser une première question. Qu'est-ce que la Commission Léonine?
2: Très brièvement, c'est un groupe de chercheurs fondé par le pape Léon XIII à la fin du XIXe siècle, d'où le nom, la Commission Léonine, pour préparer l'édition scientifique, l'édition critique, donc basée sur l'étude des manuscrits, des œuvres de saint Thomas d'Aquin. Et aujourd'hui, cette commission poursuit toujours son œuvre. Elle est composée principalement des frères dominicains, mais nous avons aussi quelques collaborateurs non dominicains. Nous sommes historiens,
1: médiévistes. Le pape Léon XIII est mort en 1903, vous n'avez toujours pas fini?
2: Non, parce que les méthodes de recherche changent. Et le modèle de l'édition que la commission Léonine a développé et proposé au monde scientifique exige malheureusement tellement de travail que les travaux sont toujours en cours et nous ne voyons pas la fin. Ce qui fait que nous ne risquons pas d'être au chômage.
1: Très bien. Alors donc, on va essayer de parler de Marie à travers le rosaire. Pourquoi est-ce qu'on parle souvent de Marie dans le rosaire? Puisque le rosaire, c'est une dévotion qui normalement est centrée sur Jésus. Pourquoi est-ce que Marie est si importante dans le rosaire?
3: Parce que c'est une... Plutôt qu'une dévotion, c'est une école de prière, le rosaire, qui reprend la tradition des « Je vous salue Marie », 150 « Je vous salue Marie », pour faire le pendant des 150 psaumes depuis le Moyen-Âge. Et ces 150 Ave Maria ont été structurés par un dominicain, le bienheureux Alain de la Roche, au XVe siècle, en une série de mystères. C'était 15 mystères qui répartissaient entre mystères joyeux, douloureux et glorieux. Le pape Jean-Paul II a ajouté les mystères lumineux. C'est une manière de méditer l'Évangile avec Marie. Figure de Marie étant une figure éminemment populaire et chère au cœur des chrétiens, et que ce soit d'Occident ou d'Orient.
1: Alors ça va être pour nous l'occasion de revisiter une partie justement de ces mystères, mais aussi une partie des éléments de la vie de la Vierge. Alors bon, on va commencer avec les mystères glorieux. Alors on va le prendre à l'envers. Ça c'est une de vos idées, Père Janin. Pourquoi c'est important de commencer par la fin pour vous?
3: Bien, parce que je me suis rendu compte que finalement, dans cette dévotion populaire à Marie, ce que les gens, peut-être, ce que les fidèles appréciaient plus, c'était Marie reine, Marie couronnée, et qui est le dernier des mystères glorieux. Alors, je me suis posé la question de savoir pourquoi il y avait cet attachement à Marie reine. En fait, le couronnement qui est fêté dans l'Église catholique le 22 août, c'est-à-dire 8 jours après l'Assomption, est proche de l'Assomption. On se souvient de cette phrase de l'Apocalypse, « Au vainqueur, je donnerai la couronne ». Donc on peut imaginer que le couronnement de la Vierge, que l'on voit encore dans le mystère d'Elche en Espagne, célébré le 15 août, et répété le 22 août, et vient comme vraiment le couronnement de toute une vie, mais aussi de tout un cheminement de vie de foi. Donc c'est en ce sens, je pense, que le couronnement récapitule l'ensemble de la vie de foi. Et donc je me disais que c'était peut-être bien de partir de ce couronnement pour, en redescendant peut-être les échelons jusqu'au mystère joyeux, d'essayer de comprendre. Alors, enfin, pour moi, c'est plutôt dans l'Assomption que j'ai trouvé un peu une synthèse dont on parlera tout à l'heure.
1: Alors, on va commencer par le couronnement. Quel sens on peut donner à ce mystère ? Qu'est-ce que ça signifie que Marie est couronnée au ciel comme reine du ciel et de la terre ?
2: Tout d'abord, j'aimerais bien évoquer une image. Une image qui se trouve dans la basilique de Sainte-Marie de Trastevere, à Rome. C'est une mosaïque qui remplit l'abside, où on voit la Vierge Marie, déjà couronnée, assise à côté de son fils, sur le même trône. C'est une image qu'on peut voir sur plusieurs mosaïques ou tableaux, mais normalement, on voit la Vierge qui reçoit la couronne soit de la Trinité, soit de son Fils. Là, elle est déjà couronnée, elle est assise donc sur le trône, et ce qui est très intéressant, ce sont des écriteaux que tiennent Jésus d'un côté et Marie de l'autre côté. Marie, sur son écriteau, cite le Cantique de Cantiques. C'est le chapitre 2, le verset 6, où la bien-aimée dit que son bien-aimé l'entoure de son bras et elle dépose sa tête sur sa poitrine. Jésus, en revanche, lui répond avec un texte d'une antienne liturgique, qui dit « Viens, ma choisie, et moi, j'édifierai, j'installerai le trône de ma gloire en toi. » Et alors, cette relation d'égalité, c'est parce qu'ils sont sur le même trône, mais cette relation d'égalité se construit non pas sur la maternité, c'est pas la Vierge Mère qui est égale à son fils, c'est la Vierge qui devient sa bien-aimée. Nous sommes, rassurez-vous, très loin de Freud.
1: Oui,
2: il n'est pas encore passé par là. Donc, il ne faut pas chercher dans la psychologie. Il faut chercher dans la théologie. La Vierge Marie est ici l'incarnation de l'Église. Elle est la première fille de l'Église. Elle est le premier fruit de l'Église. Et en tant que telle, elle devient vraiment la bien-aimée de son fils, égale à lui, dans cet esprit d'adoption. Donc, ce règne que reçoit la Vierge est le règne offert à l'Église, est le règne offert finalement à nous tous. Elle est la prémisse de ce qui nous attend.
1: Alors, ça pose deux questions. La première, c'est est-ce que avec cette image-là, on ne craint pas de mettre Marie un peu en position d'égalité avec Jésus, d'en faire une quatrième personne de la Trinité ? Ça, c'est la première chose qui me vient à l'esprit en vous entendant. Et après, je poserai une question sur l'Église, sur votre image de l'Église.
3: Oui, moi, je ne pense pas qu'il faille avoir peur de cela. Ouais. Je pense au contraire qu'il y a dans le Christ, qui est donc le Fils de Dieu, fait homme dans le sein de la Vierge Marie. On se souvient aussi des pères de l'Église, saint Irénée entre autres, qui disent « Dieu s'est fait homme pour que l'homme devienne Dieu ». Donc il y a vraiment dans le projet de Dieu, dans le plan de Dieu sur l'homme, le souci, en ayant créé l'homme à son image, à sa ressemblance, de l'amener à sa destination ultime, c'est-à-dire à siéger près de lui dans la gloire. Il l'a fait pour son fils. Le Seigneur dit à mon Seigneur, siège à ma droite et je ferai de tes ennemis le marchepied de ton trône. Mais ce qui est réservé au Christ, qui a pris notre condition d'homme, c'est une manière de nous introduire à sa suite, par sa mort, mais par sa résurrection. Et pour nous, dans le baptême, dans sa mort et sa résurrection, nous suivons le même chemin. Donc, nous sommes tous destinés à habiter le royaume de Dieu.
1: Et tous destinés à être couronnés.
3: Et d'une certaine manière, oui, tous destinés à être couronnés. Marie est la première des vivants, elle est souvent invoquée comme ça d'ailleurs, à connaître ce sort pour nous. Mais tout ce qu'elle a vécu, y compris son assomption et son couronnement, ça annonce pour nous notre propre, si je puis dire, assomption et notre propre couronnement.
1: Voilà. Ma deuxième question, c'était sur cette question de l'Église. Bon, on voit bien, Marie, c'est une figure féminine. L'Église, même en latin et en grec, c'est aussi une figure féminine. On a mis les deux ensemble. C'est pas un peu facile de dire que Marie, c'est l'Église? Sur quel élément on peut se baser pour dire ça?
2: D'abord,
1: est-ce que c'est juste de la symbolique en disant, ben voilà, une femme, un mot féminin, et puis voilà?
2: Je pense qu'il y a beaucoup de ça. Je pense qu'il y a beaucoup de ce jeu d'association, hein, entre Marie, nouvelle Ève, Marie qui est une sorte de recréation de l'univers, de l'homme, mais aussi justement des images. Et permettez-moi d'évoquer une autre image que malheureusement je n'ai pas trouvé, j'aimerais bien la porter ici, mais les photos que j'ai trouvées sur l'internet sont tellement mauvaises que je n'ai pas osé les porter, mais je vous invite tous à aller chercher sur l'internet. C'est la porte de la basilique Sainte-Sabine à Rome. C'est une porte en bois qui date plus ou moins de l'an 430. Et sur un des panneaux de cette porte en bois, on voit le triomphe du Christ et de l'Église, qui est représenté en deux parties. En bas, vous avez Saint-Pierre et Paul, qui entourent une femme. Sur la tête de cette femme, ils tiennent une couronne et un épée. Après, un peu plus haut, vous avez le soleil et la lune, et les étoiles, les cinq étoiles qui

0: se trouve entre le soleil et la lune. Et vraiment en haut, dans un cercle, dans une sorte de couronne de laurier, se trouve le Christ, tenant un écriteau, on ne voit pas ce qu'il est écrit dessus, entouré des lettres alpha et oméga, on ne se trompe pas celui, et des représentations des quatre évangélistes. Et cette représentation date plus ou moins du concile d'Éphèse, 431, si je ne me trompe pas, auquel on proclame la Vierge Marie, Mère de Dieu, et on résout plusieurs questions concernant aussi le Christ lui-même. Donc, l'Église triomphante, l'Église qui triomphe, non pas au sens mondain de ce mot, et c'est la foi de l'Église qui triomphe, elle est exprimée par cette image d'une femme qui est couronnée et qui tient aussi, qui représente les pères représente la parole de Dieu, n'est-ce pas, la glaive. Hein. Et cette image, à mon avis, a influencé beaucoup les images de la Vierge, qui d'un coup, pour les chrétiens, et depuis très tôt, hein, depuis très tôt, nous avons les textes du 2e, 3e, 4e siècle, où la Vierge Marie est évoquée comme un fruit, le premier fruit de l'Église, le premier fruit de cette communauté de foi. Et alors, soit les images, soit cette vérité théologique, bah oui, il influence notre foi, et ce couronnement, c'est exactement notre destin.
1: Mais vous, personnellement, quand vous dites Marie et l'Église, quelle est l'image qui vous vient ? Comment on peut passer de cette question théologique à quelque chose de plus intérieur ou de plus, vous voyez, de plus spirituel ?
0: Moi, je dirais, ça me réjouit. Vous voyez, je pense que quand on regarde la Vierge, c'est pour nous à la fois quelque chose de facile, mais aussi un défi. Vous savez pourquoi ? Parce que nous sommes invités à nous réjouir de la joie de quelqu'un d'autre, qui sera la mienne, mais elle n'est pas encore la mienne. Donc il faut que je vainque d'une certaine manière ma jalousie et que je me réjouisse du bien de l'autre, n'est-ce pas ? Et je pense que, dans beaucoup de choses, dans beaucoup de mystères, Mario, on est confronté à ce défi, on est confronté à cette réalité. C'est-à-dire, Marie est tellement extraordinaire, tellement pure, tellement... on l'a dotée de tellement de dons, et je dois m'en réjouir, et ne pas être jaloux. C'est un peu difficile, mais en même temps, je sais que ces dons, ce sont les miens. C'est moi l'héritier de ces dons. Parce qu'elle est... Elle fait partie de l'Église.
2: Moi, j'aurais ajouté deux petits éléments de compréhension, peut-être. On y viendra tout à l'heure, sur Marie à la croix. Il y a quand même cette phrase de Jésus qui dit, qui dit à Jean, voici ta mère. Oui. Et puis qui dit à Marie, voici ton fils. Alors, une interprétation de l'évangile de Jean, c'est de dire, Marie est donnée par Jésus comme mère aux disciples au singulier, puis aux disciples au pluriel. On verra ensuite, au début des Actes des Apôtres, Marie est avec les disciples après la mort et la résurrection de Jésus. Elle prie avec eux, elle va présider. Bon, est-elle là au moment de la Pentecôte ? On la représente comme présente, le texte n'est pas aussi clair, mais en tout cas, on va attribuer à Marie un rôle très primordial dans la naissance de l'Église. Et comme elle est mère des fils, elle va engendrer, comme elle a engendré le fils, elle va engendrer des enfants de Dieu. C'est comme ça aussi que la figure de Marie va s'imposer comme une figure de l'Église. Et puis alors, moi je trouve, tu parlais de défi tout à l'heure, je trouve qu'il y a un défi qui est formidable, c'est justement donner Marie comme image de l'Église. Quel défi pour l'Église aujourd'hui ? C'est-à-dire que on donne de l'Église la définition d'une mère douce, accueillante, enfin qui a toutes les qualités. Donc on attend de l'Église qu'elle ait aussi toutes ses qualités, y compris aujourd'hui pour tous les hommes. Je pense que, enfin, voilà, c'est un défi, un beau défi. Je pense qu'il faut le garder. C'est pas, peut-être pas par hasard, c'est peut-être un clin d'œil, enfin, clin d'œil du Seigneur que de nous donner Marie comme figure de l'Église, pour que l'Église reste cette mère.
1: Maternelle.
0: Si je peux revenir, oui. Excusez-moi, si je peux revenir sur l'Assomption, hein, l'Assomption, le couronnement, en parlant avec mon confrère avant cette émission, j'ai entendu de lui une phrase qui m'a beaucoup inspiré, parce qu'il m'a dit que dans le mot Assomption, n'est-ce pas, il s'agit bien sûr de la Vierge qui est qui monte au ciel, n'est-ce pas, qui est assumée au ciel. Mais, c'est toi qui m'as dit, il s'agit aussi de la Vierge qui assume son destin. C'est-à-dire, elle l'accepte, elle reçoit ce à quoi elle a été destinée depuis le début. Et cette assomption, c'est justement de se trouver sur le même trône que son fils, c'est-à-dire à côté de son fils, non plus comme sa mère, mais comme celle qui est égale à lui, n'est-ce pas ? Il ne faut pas oublier les paroles de Jésus qui dit, oui, évidemment, bienheureux le saint qui m'a donné, qui m'a nourri, mais encore plus bienheureux sont ceux qui écoutent la parole de Dieu. C'est nous. Hein. Et nous sommes tous derrière elle dans cette assomption. Et justement, le défi, est-ce que nous voulons assumer ce à quoi nous sommes invités, c'est à quoi nous sommes créés, n'est-ce pas ?
2: Ouais, puisqu'on va faire un peu ping-pong. Hein.
1: Bah oui,
2: la lettre aux Philippiens, Jésus ne retint pas jalousement le rang qu'il égalait à Dieu. Mmh. Et donc, je pense que dans cette représentation que tu évoquais tout à l'heure, le fait de pouvoir s'asseoir à côté du Fils, précisément parce qu'il n'est pas jaloux de son rang, il nous le partage, il est venu nous le partager. Donc que Marie en ait la place, mais que nous aussi, hein, comme frère du Christ, nous l'aurons. Mmh. Alors effectivement...
1: Alors qu'est-ce que c'est que cette... Assomption, le fait d'assumer.
2: Ben, oui, le fait d'assumer. Moi, j'ai compris beaucoup de choses à partir du moment où ce mot m'est venu d'assomption, qui est un mot abstrait, en fait. Quand on le comprend comme le fait d'assumer. Et d'assumer quoi ? À la fois, je dirais, toute son humanité. Hein. Marie est une fille de notre terre, de notre race. Voilà. Et puis, en même temps, un plan de Dieu sur elle, une invitation, un appel de Dieu sur elle. Alors, elle y était appelée de toute éternité, comme nous aussi nous sommes appelés de toute éternité. Simplement, elle a répondu oui. Hein, c'est le récit tout à l'heure sur lequel on viendra de l'Annonciation. Quand l'ange vient lui dire, elle comprend pas, elle sait pas, elle a cette apparition qui la bouleverse. Hein, ne crains pas, Marie. Mm-hmm. Et elle va dire oui. Voilà, elle répond oui à ce projet avec toute cette naïveté de sa jeunesse. Elle doit avoir 14, 15, 16 ans, on n'en sait pas à peu près autour de cela. Avec la générosité, la naïveté de sa jeunesse, elle répond oui. Et puis c'est le début à ce moment-là, le commencement de la grâce de Dieu qui va agir en elle et qui va donner ce que nous savons. Mmh. Et donc le fait de pouvoir, pendant toute sa vie, quand bien même elle ne comprenait pas, l'Évangile nous dit à ce moment-là, elle ne comprenait pas, elle méditait tout cela dans son cœur, vous savez, au moment où Jésus est perdu, on va le rechercher autant, mais mon enfant, pourquoi nous as-tu fait cela? Mais ne saviez-vous pas que je devais être aux affaires de mon Père? Marie ne comprend pas, voilà. Mais en même temps, dans la compréhension, mais dans la foi, elle va cheminer comme ça, mener son existence humaine du mieux, et puis sa vocation de mère, de fils, elle va s'attacher à ce fils au point d'en devenir aussi disciple. Et puis en même temps, il y a le plan de Dieu qui se réalise en elle. Et je crois qu'il y a là vraiment, pour nous, chrétiens, quelque chose de fondamental. Si nous arrivons à comprendre que notre vocation d'enfant de Dieu et notre vocation de fils d'homme ne sont pas distinctes, il n'y en a pas une le jour et l'autre la nuit, il n'y en a pas une la semaine et l'autre le dimanche à la messe, mais que c'est à tout moment et chaque jour que nous avons à... Voilà, comme quand on monte une échelle, on met un pied, un autre, voilà. Mais il y a si on veut avancer, c'est chaque pied l'un après l'autre. Eh bien, je dirais que nous avons à grandir, comme ça, à avancer dans la foi. Et c'est, je pense, parce que le cœur du peuple, d'une certaine manière, a compris cela de Marie, qui lui voue une telle reconnaissance, une telle vénération, une telle adoration, en espérant qu'elle nous amènera, nous aussi, à comprendre notre vie de foi et notre vie d'homme de la même manière et à l'assumer aussi parfaitement qu'elle est.
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1: Alors, malheureusement, le temps file et donc il va falloir qu'on avance un petit peu. Donc on avait vu les deux mystères glorieux. On va voir le mystère douloureux qui est la crucifixion, Marie au pied de la croix. Alors pour rentrer dans ce mystère, je vous propose d'entendre une litanie que vous avez composée, Père Janin. Donc on va l'écouter et puis après vous allez nous expliquer ce que vous avez voulu faire dans cette litanie. Donc on l'écoute pendant quelques secondes.

0: Voilà, on n'aura pas le temps de tout entendre, bien entendu. Alors, expliquez-nous un peu ce que vous avez... On ne vous connaissait pas comme compositeur.
1: Alors, ça, je dois dire, c'est un cadeau que je fais à la communauté chrétienne de Grand Santi. Grand Santi, c'est une toute petite communauté chrétienne qui est le long du fleuve Maroni, en Guyane. Et j'y ai passé une semaine dans le cadre de mes activités du rosaire cette année. J'étais tellement bien reçu par la famille Dada, qui est, voilà, Thérèse Dada est la... Et la première chrétienne, était un peu la chef de la communauté chrétienne. Le curé me disait, c'est pas moi le curé ici, c'est Thérèse. C'est à elle qu'on va s'adresser avec son mari, avec Jean, le fils. Ils nous ont tellement bien reçus. On est dans une phase de presque de première évangélisation dans ce coin de France, de Guyane. Et pour les remercier, sur la pirogue, au retour, avant d'aller reprendre la route à Saint-Laurent-du-Maroni, voilà, cette mélodie m'est venue. Alors, j'ai griffouillé ces notes. Et puis ensuite, j'ai structuré un peu le texte. Alors, j'ai essayé de, un peu comme une litanie, mais un peu revisiter, d'évoquer Marie, mère, femme, fille de notre peuple, soutien, aide, modèle, voilà. Alors j'ai décliné comme ça, trois fois une brève phrase et puis un refrain, nous te louons, nous te bénissons, nous te saluons ou nous te supplions. Voilà, c'est une formule simple.
0: Vous dites Marie-Mère, ça nous introduit donc à cette histoire de crucifixion, à ce moment terrifiant de la crucifixion. Est-ce que c'est ça être mère? Est-ce que c'est ça voir son fils mourir?
1: Je crois que...
0: On disait autrefois, il n'est pas normal qu'une mère voit son...
1: Bien sûr, il n'est jamais normal. Et en disant cela, je pense à Laurence qui accompagne son fils Emmanuel, là, très jeune, avec une tumeur au cerveau, suivie d'un problème. Bon, c'est un bouleversement, et en même temps, c'est là qu'elle a puisé la force dans sa foi d'être capable de remettre son fils à Dieu. Je pense que les hommes ne savent pas gérer la souffrance, la maladie et la mort de leur enfant. Seules les femmes savent le faire. Encore que je connais une exception. La femme est forte dans ces moments-là. On ne sait pas où elle puise, sinon dans son amour, dans ce qu'elle a donné à cet enfant. Elle lui donne jusqu'au bout. Je n'ai pas de souvenir ou de récit où, pendant la guerre, un soldat qui mourait n'est appelé papa. On appelle maman. Il y a un lien fort de la mère et du fils. Et je pense que toutes les femmes qui ont perdu un enfant, qui ont perdu un être cher ou qui sont au chevet d'un enfant malade ou qui accompagnent un enfant handicapé pendant toute sa vie, trouvent dans la figure de Marie à la croix une aide, un soutien, un confort, peut-être un modèle aussi de la femme qui se tient devant la souffrance, devant l'adversité, de ce qui est un peu anormal. Hein, comme on le disait tout à l'heure, il n'est pas normal qu'une mère enterre son fils. Et là, Marie est présentée dans le texte, on nous dit, elle est debout à la croix. Elle n'est pas effondrée. Elle tient et elle fait tenir le fils, d'une certaine manière. Et... je pense que quand Jean, dans son évangile, rappelle ce récit, c'est les deux fois où dans l'évangile de Jean, on a Marie à Cana, on y viendra, et Marie à la croix. Marie à Cana, c'est le premier signe, hein, donc il y en aura un autre. Et quel est ce signe? Quand je dis « mon heure n'est pas encore venue », quelle est l'heure? C'est l'heure de la croix. Et Marie est là. Donc au moment du signe, c'est-à-dire quand Dieu...

0: Dieu donne sa vie sur la croix par amour pour nous, qu'il nous donne à Marie. Marie est là. Et voilà, je pense que c'est... Ben là aussi, la dévotion populaire, toutes ces femmes qui ont souffert, mon expérience de directeur de pèlerinage à Lourdes me montre ça, le nombre de femmes qui viennent à Lourdes se mettent au service des autres parce qu'elles ont vécu quelque chose de douloureux, de la perte d'un enfant, ne serait-ce que souvent in utero, c'est-à-dire la question d'un avortement où il y a une souffrance profonde, mais il y a la figure de Marie qui, elle, est la seule qui peut comprendre ça parce qu'elle est passée par là.
1: Si je peux, oui. Si je peux réagir à ce que tu dis, c'est vrai que Marie est là devant la souffrance de son enfant, mais comme tu dis, elle est devant un signe. Et quel est ce signe? C'est la mort rédemptrice de son fils. Et c'est vrai... Souvent, en évoquant la crucifixion ou la Vierge Marie au pied de la croix, nous pensons à la souffrance, à la souffrance des mères, à la souffrance des enfants. Mais il ne faut pas, à mon avis, aller trop vite ou passer trop vite à côté de contenu théologique de cet événement. Vous savez, je n'ai jamais vu le film Passion de Mel Gibson. Mm-hmm. Pas seulement parce que je n'aime pas quand on me met les images sur la parole de Dieu, qui est pour moi surtout la parole, qu'on écoute ou qu'on lit, mais aussi parce que ce film, d'après ce que j'ai entendu, est pâté par son côté souffrance. C'est-à-dire, beaucoup de mes amis m'ont dit, c'est assez incroyable, comment il a souffert, on l'a battu, on lui a arraché, c'était terrible. Or, le terrible de la mort du Christ n'est pas dans sa souffrance physique, même si elle est atroce. On pourrait dire qu'il y a des gens qui ont souffert beaucoup plus longtemps et peut-être beaucoup plus fortement que lui pendant 3 heures sur la croix. L'atroce de la mort du Christ, c'est que c'est le seul innocent qui meurt. Et il est tellement innocent. Il n'est pas innocent comme quelqu'un qui n'a pas commis
2: c'est ce que j'allais vous
1: un
2: dire.
1: Crime.
2: Un enfant qui meurt dans des souffrances atroces.
1: Lui, il est innocent parce que c'est quelqu'un qui est en dehors du péché. Parce que c'est Dieu. C'est celui qui, avec le Père et le Saint-Esprit, était depuis le début avec le monde, n'est-ce pas, qui crée. Et c'est cette force créatrice, c'est la vie qui meurt. Vous imaginez? Et ça, et cette innocence de Jésus, vous savez, c'est une innocence, justement, que nous n'avons aucun moyen de l'imaginer. Nous pouvons rester en méditation devant et essayer d'entrer dans ce mystère. Et Marie a le privilège assez extraordinaire de rester devant ce mystère et de le sentir, comme tu viens de dire, de le sentir presque par ses entrailles, parce que avec cet homme qui est Dieu, elle est liée charnellement. Mais elle le regarde et je pense qu'elle est invitée à dépasser ce qu'elle voit, hein, c'est-à-dire de ne pas rester sur les plaies, sur le sang, sur la sueur, mais de voir le drame du seul innocent. Je m'excuse auprès de tout le monde qui nous regarde, mais les plus innocents des hommes n'est pas aussi innocent que Jésus au moment de sa mort. Et pourtant, il meurt. Et il meurt écrasé par le poids de la méchanceté et du mal des autres. C'est très difficile à exprimer. Hein.
0: Oui, et d'une mort qui, justement, va prendre sens. Parce que c'est quand même le scandale, souvent, de la mort. Si ça ne mène à rien, si ça ne met qu'un terme à une vie qui ne demandait qu'à continuer, surtout si c'est quelqu'un qui est pris dans la fleur de l'âge ou dans sa jeunesse, là, on a, dans la foi, on a une mort qui prend sens et qui devient source de vie. Hein. Je pense que... inconsciemment, même si les gens sont dans l'épreuve, dans cette vénération, dans ce rapprochement de Marie à la croix, il y a cet espoir, cette espérance que la mort est dépassée, oui, est vraiment un passage, mais qu'elle nous ouvrira sur quelque chose de plus heureux, sur des retrouvailles au-delà dont on n'a aucune idée même. De

0: la mort, mais parce qu'on ne peut pas se résoudre à cette mort scandaleuse et douloureuse et cette séparation. Voilà. Alors, je pense que Marie joue aussi ce rôle d'accompagnement. Tout à l'heure, on disait la main du Fils, viens ma bien-aimée. Je pense qu'à ce moment-là, beaucoup de gens ressentent peut-être aussi la main de Marie sur leur épaule. Parce qu'on a besoin de ces soutiens. On sait bien que les mots sont inutiles dans ce moment-là. Une présence, un soutien. Quand on termine le « Je vous salue Marie », individuellement ou dans le chapelet, ou dans la méditation du rosaire, par « Maintenant et à l'heure de notre mort », le moment grave de la mort est bien évoqué, il est bien présent, et quelquefois ça prend vraiment tout son sens.
1: Dans le sens, quand vous disiez que Marie assume l'Assomption, elle assume aussi la mort de son Fils. Finalement, mourir soi-même, ça va vite, oui. Mais mourir, voir mourir les autres, ça fait partie de cette Assomption pour vous.
0: Oui, je pense, voilà. C'est parce qu'elle a traversé ça aussi. Assumer, c'est être capable de traverser tout. Et elle l'a assumé aussi dans le temps après, parce que il y a le moment de la mort, mais après... Une mort, on sait que ça laisse des traces. Il faut du temps, il faut s'accoutumer et puis il faut continuer à vivre. Oui. Donc voilà.
2: Je dirais, il faut continuer à croire, n'est-ce pas? C'est pourquoi on célèbre, disons, on consacre le jour de samedi à Marie, parce que c'est justement le jour entre la mort et la résurrection, ce jour où Marie garde la foi, nous le croyons, qu'elle garde la foi, qu'elle ne désespère pas. Après avoir vu la mort de son Fils, et c'est là où elle est encore une fois la première d'entre nous. Nous sommes tous invités à le faire, à garder notre foi au-delà de la mort, au-delà du mal qui que nous rencontrons ou que nos proches rencontrent. Donc ce courage dans la foi, ce que Marie assume. Et elle l'assume un peu en notre nom, mais en nous invitant à la suivre, n'est-ce pas?
1: Alors, mystère lumineux, on avance. Les noces de Cana, qu'est-ce qu'on peut... Alors, c'est vrai, c'est des mystères nouveaux, donc on n'est pas toujours très, très accoutumé à eux. Qu'est-ce qu'on peut dire de Marie à Cana? Elle ne fait pas grand-chose,
0: Elle fait l'essentiel. elle remarque le manque, et puis elle va tirer la manche du Fils en disant « Dis donc, tu peux pas faire quelque chose, quoi. »
1: Enfin, mais c'est pas elle qui fait le miracle.
0: C'est pas elle qui fait, mais parce que c'est... Voilà, elle laisse faire, elle est dans ce rôle où elle ne se substitue pas. Et je pense que c'est important de le rappeler pour ne pas demander à Marie des choses qui ne lui appartiennent pas. Elle intercède pour nous, elle conduit à son Fils, et on le voit bien à Cana. Donc, ne demandons pas à Marie ce qui relève du Fils, de l'Esprit ou du Père. Confions-lui nos intentions, je crois. Mais en tout cas, restons dans ce schéma-là. On sera plus au clair. Alors, je crois qu'à Cana, on l'a évoqué tout à l'heure, il y avait la croix comme le signe, signe devant le mystère. Et puis, Jean qui nous dit le premier signe. Donc voilà, il se passe déjà quelque chose. Il manifesta sa gloire et ses disciples crurent en lui. C'est-à-dire que le signe de Cana va susciter déjà la foi des disciples. Je crois que c'est ça aussi qu'il faut retenir de ce mystère de Cana. Et Marie est donc là. Il y a quoi? Il y a plus de vin. C'est la fête. Voilà. On est dans la fête. On n'est pas dans la tristesse. On est dans la joie et dans la joie que Dieu veut faire surabonder dans le cœur des hommes. Jésus dira dans ce même évangile de Jean que ma joie soit en vous, que ma joie soit complète. Voilà. Donc on est dans le champ de la joie et Marie est là. Elle fait ce qu'il faut pour que la joie soit au rendez-vous. Alors, on peut lire ce récit à différents niveaux. L'eau dans les jarres d'ablution, on quitte le rite de purification pour entrer dans le vin nouveau et la coupe dont on verra l'Eucharistie aussi qui peut être annoncée ici. On est au cours d'un mariage, donc on annonce ces noces justement de Dieu avec l'humanité dans le Christ, le festin nuptial. Bon, on a quelques textes, y compris des paraboles, qui évoquent les épousailles, les invités de la noce, voilà. Donc on peut relire tout ça. Mais donc, Marie est là, très discrètement, et qui dit « Faites tout ce qu'il vous dira ». On retient cette phrase-là. On a aussi peut-être cette phrase un petit peu forte de Jésus, qui dit « Femme, que me veux-tu ?» Voilà. Voilà, comme s'il voulait non pas tenir sa mère à distance, mais chacun son rôle, hein, on peut dire ça. Il y a un très beau texte de France Quéré là-dessus, où le fils se détache de sa mère pour pouvoir mener pleinement sa mission. Donc voilà, faites tout ce qu'il vous dira. Je pense que une de nos préoccupations, c'est de dire qu'est-ce qu'il faut faire. Dans la foi chrétienne, on se demande souvent ce qu'il faut faire, qu'est-ce qu'on n'a pas fait, alors qu'il suffit d'être. On est dans être fils de Dieu et se comporter en enfant de Dieu. Ce n'est pas dans le faire. Or, on invoque dans notre Père aussi que ta volonté soit faite. C'est ça. S'il y a quelque chose qui doit être fait, c'est la volonté du Père. Voilà. Alors, comme on se demande qu'est-ce qu'il faut faire, Marie nous dit, faites tout ce qu'il vous dira. Mmh. Et ça va tenir en peu de choses. Ça veut dire le commandement nouveau et.
2: Mmh. Et je pense que cette phrase, elle est très importante parce que. C'est exactement ce que nous, en tant que chrétiens, nous sommes invités ou appelés à faire, c'est-à-dire à renvoyer vers Jésus. C'est, regardez, Marie ne se montre pas, elle ne dit pas « regarde-moi, comme je suis belle, comme je suis extraordinaire, comme je suis sa mère, je suis très fière de lui, voilà. » Non, elle dit « regardez-le, écoutez-le et faites ce qu'il vaut ». Tout ce qu'il vous dira de faire. Et permettez-moi d'évoquer un petit souvenir d'une lecture récente, puisque celui qui a introduit ces mystères, c'est mon compatriote, c'est lui le coupable, n'est-ce pas, de ce changement.
3: Et parler du pape Jean-Paul II.
2: Voilà. Je viens de lire un livre qui a fait beaucoup parler de lui ces derniers temps en Pologne. C'est un livre écrit par une amie de Jean-Paul II, une amie de très très longue date, docteur Wanda Putawska, qui raconte justement dans ses livres son amitié spirituelle, son amitié intime avec Karol Wojtyła. Et c'est une femme qui a passé 4 ou 5 ans au camp des 5 ans au camp des concentrations de Ravensbrück. Elle a été aussi sujet des expérimentations médicales par les nazis. Et quand elle est sortie du camp, elle a dit je croyais toujours en Dieu, mais je ne croyais pas du tout en l'homme. C'est l'humanité qui a disparu. Et un jour, deux ou trois ans après la guerre, elle va se confesser dans une église à Cracovie. Elle voit un jeune prêtre. Et pour la première fois, elle a l'impression que quelqu'un l'a compris. Et ce jeune prêtre, c'est Karol Wojtyła. Et à la fin de la confession, il lui dit, « Madame, allez à la messe. » Et venait souvent à la messe. Et elle a été éblouie par ces paroles parce qu'elle a dit, c'est pour la première fois qu'un confesseur ne m'a pas dit, et si vous avez des problèmes, venez me voir encore. Mais il a dit, venez voir le Christ, allez voir le Christ. Et elle a été absolument saisie, absolument éblouie. Et c'est comme ça que leur amitié commence. Justement par ce renvoi vers le Christ. Allez le voir, n'est-ce pas ? Et pas moi.
1: On arrive au mystère joyeux, et pour introduire dans les mystères joyeux, vous allez nous chanter quelque chose.
0: Ah ben, par exemple, oui.
1: Hein ?
0: Mais ça demande une petite explication.
1: Ah ben, vous allez nous l'expliquer, hein, le temps de changer de lunettes.
0: C'est ancienne.
2: Tout à fait.
0: Et puis voilà. Donner une traduction, peut-être ?
1: Et puis donner une petite traduction.
0: C'est on donne au médiéviste.
2: Oui, c'est un médiéviste qui vous parle. Or, pendant plusieurs siècles, les frères dominicains s'opposaient plutôt à l'idée, à la vérité de l'Immaculée Conception de la Vierge, c'est-à-dire de cette vérité qui nous dit que la Vierge, dès sa conception, était libre du péché originel. Et cette dispute théologique a eu son apogée au XIVe siècle, où les dominicains se sont disputés avec l'Université de Paris et leurs confrères franciscains. Et l'antienne que nous vous chanterons, c'est un peu le souvenir de cette ancienne querelle. Et c'est une antienne qui dit « Vierge Marie, tu es pur, tu es sans péché, tu es intact, tu as gardé toute ta pureté que nous chantons et tu nous concéderas les grâces du ciel. Mais comme on voit très bien, on n'y parle pas, il n'y a pas un mot du péché originel. les frères franciscains, de leur côté, ils chantaient une autre antienne, Tota pulchra est Maria

et macula originalis non est in te. Tu es toute belle, Vierge Marie, et la tâche originelle n'est pas en toi, ne se trouve pas en toi. Chaque samedi soir, après les litanies de la Vierge, les dominicains chantaient Inviolata, intacta et casta, et les franciscains Tota pulchra est Maria. C'était une querelle des antiennes.

0: Demain, nous fêtons Notre-Dame du Rosaire et la foi prise au mot nous aide aujourd'hui à tout comprendre, au mystère médité dans cette prière mariale. Régis Burnet est accompagné du frère Philippe Janin, chapelain au Mont-Saint-Odile en Alsace, et du frère Paolo Krupa, docteur en théologie, historien des idées. Une émission diffusée en 2009 et tirée du meilleur de nos archives.
1: Merci infiniment. Alors, justement, ça nous permet de, puisqu'on parle de pureté et de péché originel, ça nous permet de comprendre les mystères joyeux, l'Annonciation et la Visitation. Qu'est-ce que ça signifie, cette annonce de l'ange, qui finalement dit je ne sais pas quel est le mot en français pour dire qu'elle a à se réjouir et que le macarisme de Marie, qu'est-ce que ça signifie qu'un ange vienne dire à Marie « Réjouis-toi » ?
2: Peut-être je commencerai par ce côté un peu historique. Pour les grands théologiens médiévaux comme Saint Bernard de Clairvaux, Saint Thomas d'Aquin, Saint Bonaventure, l'Annonciation, c'est, à part bien sûr être une partie de l'histoire du salut, hein, c'est l'apparition de Jésus, c'est l'incarnation, c'est le moment de l'incarnation de Jésus, c'est le moment où la Vierge Marie est sanctifiée. Quand l'ange lui dit « Réjouis-toi, pleine de grâce », à ce moment-là, elle est remplie de grâce pour la deuxième fois. Car la première fois, elle a été remplie de grâce dans le sein de sa mère. Cette double sanctification, elle est soutenue par la plupart des théologiens. Or, justement, la grande question, c'était, est-ce que Marie, qui a dû être préparée quand même pour être mère du Christ, mère de Dieu, où et quand a commencé cette préparation ? Est-ce qu'elle a commencé dans le sein de sa mère ? Est-ce qu'elle a commencé au moment où l'ange lui annonce l'arrivée de Jésus ? Ou est-ce qu'elle a commencé avant ? La grande discussion commence et c'est assez amusant parce que les deux parties de cette discussion ont les meilleures intentions. Ceux qui disent « Marie est immaculée dès sa conception » veulent lui octroyer tous les biens du monde, tous les privilèges possibles. Ils l'aiment tellement qu'ils veulent la faire pure dès les débuts, avant les débuts, depuis l'éternité. Ceux, en revanche, qui disent non, elle a été sanctifiée dans le sein de sa mère, disent mais elle était comme nous, justement. Elle était comme nous. C'est une vraie femme. Elle partage vraiment notre sort. Et c'est l'arrivée de son fils qui la purifie. Donc il y a ceux qui soulignent l'intervention de Dieu préalable et ceux qui soulignent l'intervention de Dieu par son fils. Cette discussion est importante non seulement par son contenu, mais aussi par le fait que dans l'Église, nous découvrons certaines choses au cours de l'histoire. Vous savez, la mariologie, souvent, on la traite un peu comme une théologie de seconde zone. Voilà. Oui. Je ne suis pas mariologue. Hein. Je suis historien, je suis théologien, je ne suis pas spécialement mariologue. Bien sûr, j'ai travaillé sur les querelles autour de l'Immaculée Conception. Je fais ma thèse là-dessus, je disais souvent à mes étudiants à Cracovie, je disais, écoutez, occupez-vous de la mariologie, car la mariologie est un tel défi pour notre foi et pour notre raison qu'elle exige de nous la plus haute intensité de théologique. Et aussi, la mariologie est un terrain où nous voyons, à mon avis, se produire cette promesse que Jésus nous a faite quand il a dit « Il y a encore beaucoup de choses que j'ai à vous dire, mais vous ne pourrez pas comprendre, maintenant, mais ne vous inquiétez pas, l'Esprit de vérité viendra et il va vous enseigner. » Si vous regardez tous les dogmes mariales, ils arrivent très tard. Et surtout, souvent, on nous accuse en disant « Oh, vous, avec votre Vierge Marie, c'est très tardif, c'est très tardif. » Et alors, si c'est tardif, c'est mauvais. Mais non. Mais pourquoi les choses primitives doivent être mieux que les choses qui viennent plus tard? Et si vous regardez, le dogme de l'Immaculée Conception, c'est 1854. Le dogme de l'Assomption, 1950, n'est-ce pas? C'est après des siècles de recherches, de querelles des antiennes, de querelles qui étaient moins élégantes que les antiennes, des prisons, de toutes sortes, on arrive à se dire, ben oui, nous le croyons. Et c'est vrai, en tant qu'historien, je peux dire par exemple que la théologie qui est derrière certains dogmes, elle ne me plaît pas. Moi, j'ai d'autres positions théologiques. Et pourtant, elle me découvre une vérité. J'y crois. C'est assez extraordinaire. Et c'est grâce à la Vierge que nous pouvons le voir, que nous pouvons voir comment ça marche. C'est assez extraordinaire.
1: Alors, on reste quelques minutes, à peine 3 minutes. Justement, quelle est cette vérité qui est dite dans cette annonciation?
3: Alors, moi, je vais peut-être prendre un autre tableau. On a énormément de tableaux de représentation de l'annonciation. Et on voit toujours, ou dans la plupart d'entre eux, on voit Marie qui est en train de méditer sur un livre. Mmh. Alors, ce sont des représentations médiévales. Comme si l'appel venait du texte, de la lecture, et non pas un appel extérieur, un ange passe, tiens. Vous savez, comme on dit dans un dîner, tiens, un ange passe, j'ai un silence. Il y a la concordance de ces deux. Marie est tout empreinte dans sa méditation de la parole, elle scrute la parole, la parole qui nous est donnée, qui est cette grande histoire à la fois biblique et puis pour nous aujourd'hui, les évangiles, les écrits de Saint Paul et des autres. Et voilà. Et c'est dans ce texte que finalement se laisse entendre l'appel de Dieu, la vocation de l'homme. Voilà. Alors l'ange va venir, je dirais, médiatiser tout cela. Mm-hmm. Je pense que c'est n'attendons pas une sorte de révélation purement angélique, irréelle. Hein, mais au contraire, enracinons cette vocation à nous aussi accueillir le Verbe de Dieu, parce que c'est le Verbe de Dieu, la parole. Donc voilà, on va la chercher là où elle est, et on l'accueille. Heureux ceux qui écoutent la parole et la mettent en pratique. Il s'agit bien de faire descendre la parole de Dieu dans son cœur. Je pense que Marie, c'est ça aussi qu'on voit. Alors, elle va donner fruit à cette parole, hein. C'est-à-dire que cette parole va prendre chair en elle. Et moi, je crois que c'est très important aussi que pour nous, l'évangile qu'on entend le dimanche ne ressorte pas par là, mais descende dans le cœur et puis se traduise, que nous le mettions en acte, que nous le mettions en œuvre, hein, que nous lui donnions corps, justement. Alors, pas de cette manière unique de Marie, mais sommes invités aussi à mettre au monde cette parole, c'est-à-dire à œuvrer dans le monde pour que cette parole soit agissante. Et je pense que c'est la fonction des chrétiens, le vin dans la pâte, dans cette pâte humaine aujourd'hui. Voilà.
1: Alors, il nous reste 1 minute et demie, donc je vais vous demander une réponse courte. Quel est le mystère que vous préférez?
2: Moi, je dirais l'Annonciation.
1: Ouais. Et pourquoi? Vous n'avez pas le temps de nous l'expliquer.
2: Non, c'est parce que c'est le Verbe qui se fait chair, et en tout sens. Justement, la Vierge donne la naissance à un petit enfant, mais ce Verbe qui se fait chair, c'est Jésus lui-même, mais aussi c'est tout ce qu'elle va subir, prendre et assumer.

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Le fait est, conclut-il, qu'une rivière n'aurait ici aucun sens. Elle ne serait que de passage, resterait indifférente et pressée, serait dans tous les cas inapte à pacifier l'âme que l'eau monacale des étangs apaise. Ah, ce qu'en fondant notre âme de l'âtre, Saint Bernard avait pu assortir la règle cistercienne et le cite. Mais laissons ces imaginations, dit-il en se levant, et songeant que c'était dimanche, il se transféra à Paris, revit ses haltes ce jour-là dans les églises. Le matin, Saint-Séverin l'enchantait, mais il ne fallait pas s'ingérer dans ce sanctuaire d'autres offices. Les vêpres y étaient bousillées et mesquines. Et si c'était jour de gala, le maître de chapelle se révélait obsédé par l'amour d'une musique ignoble. Quelquefois, Durtal s'était réfugié à Saint-Gervais, où l'on jouait au moins à certaines époques des motets de vieux maîtres. Mais cette église était, de même que Saint-Eustache, un concert payant où la foi n'avait que faire. Aucun recueillement n'était possible au milieu des dames qui se pâmaient derrière les faces à main et s'agitaient dans des cris de chaise. C'était de frivoles séances de musique pieuse, un compromis entre le théâtre et Dieu. Mieux valait Saint-Sulpice, où le public était silencieux au moins. C'était là d'ailleurs que les vêpres se célébraient avec plus de solennité et le moins de hâte. La plupart du temps, le séminaire renforçait la maîtrise et, maniée par ce chœur imposant, elle se déroulait majestueuse, soutenue par les grandes orgues. Chantée par moitié sans unisson, réduite à l'état de couplets débités, les uns par un baryton et les autres par le chœur, elles étaient maquillées et frisées au petit fer. Mais comme elles n'étaient pas moins adultérées dans les autres églises, il y avait tout avantage à les écouter à Saint-Sulpice, dont la puissante maîtrise, très bien dirigée, n'avait pas, ainsi qu'à Notre-Dame par exemple, ces voix en farine qui s'égrugent au moindre souffle. Cela ne devenait réellement odieux que lorsqu'en une formidable explosion, la première strophe du Magnificat frappait les voûtes. L'orgue avalait alors une strophe sur deux, et sous le séditieux prétexte que la durée de l'office des encensements était trop longue pour être emplie tout entière par ce chant, M. Widor, installé devant son buffet, écoulait des soldes défraîchis de musique, gargouillait là-haut, imitant la voix humaine et la flûte, le biniou et le galoubet, la musette et le basson, rapiotait des balivernes qu'il accompagnait sur la cornemuse, ou bien là de minaudé, il sifflait furieusement au disque, finissait par simuler le roulement des locomotives sur les ponts de fonte en lâchant toutes ses bombardes. Et le maître de chapelle, ne voulant pas se montrer inférieur dans sa haine instinctive du plein chant, à l'organiste se donnait la joie lorsque commençait le salut de remiser les mélodies grégoriennes pour faire dégurgiter des rigaudons à ses choristes. Ce n'était plus un sanctuaire, mais un beuglant. Les Ave Maria, les Ave Verum, tous les déculottages mystiques de feu Gounod, les rhapsolidies du vieux Thomas, les entrechats d'indigents musicastres défilaient, à la queue leu-leu, dévidés par des chefs de chœur de chez l'amoureux, chantés malheureusement aussi par des enfants dont on ne craignait pas de polluer la chasteté des voix dans ces passes bourgeoises de musique, dans ces retapes d'art. Ah, se disait Durtal, si seulement ce maître de chapelle, qui est évidemment un excellent musicien, car enfin lorsqu'il le faut, il sait faire exécuter mieux que nulle part à Paris le De Profundis en faux bourdon et le Dies Irae, si seulement cet homme faisait jouer ainsi qu'à Saint-Gervais du Palestrina et du Vittoria, de l'Échinger et de l'Allegri, de l'Orlando, de la Sue et du Dupré, mais non, il doit également abominer ses maîtres, les considérer comme des débris archaïques bons à reléguer dans des combles. Et Durtal continuait. C'est tout de même incroyable ce que l'on entend maintenant à Paris dans les églises. Sous couleur de ménager le gagne-pain des chantres, on supprime la moitié des strophes, des cantiques et des hymnes, et l'on y substitue pour varier les plaisirs, les divagations ennuyées d'un orgue. On y beugle le Tantum ergo sur l'air national autrichien, ou ce qui est pis encore, on l'infuble de flonflon d'opérette ou de glouglou de cantine. On divise même son texte en des couplets qu'on agrémente ainsi qu'une chanson à boire d'un petit refrain. Et les autres proses ecclésiales sont traitées d'eux-mêmes. Et cependant, la papauté a formellement défendu, par plusieurs bulles, de laisser souiller le sanctuaire par des fredons,
pour n'en citer qu'une dans son extravagante Docta Sanctorum, Jean XXII a expressément prohibé la musique et les voix profanes dans les temples. Il a en même temps interdit aux maîtrises d'altérer par des fioritures le plein chant. Le décret du Concile de Trente ne sont pas à ce point de vue moins nets. Et tout récemment encore, un règlement de la Sacrée Congrégation des Rites est intervenu pour proscrire les sabbats musicaux dans les lieux saints. Alors que font les curés qui sont en somme chargés de la police musicale dans leurs églises? Rien. Ils s'en fichent. Alors ce n'est pas pour dire, mais avec ces prêtres qui, dans l'espoir d'une recette, permettent les jours de fête à des voix retroussées d'actrices de danser le chahut au son pesant de l'orgue, elle est devenue quelque chose de pas bien propre, la pauvre église. À Saint-Sulpice, reprit Durtal, le curé tolère la vilenie des gaudrioles qu'on lui sert, mais il n'admet pas, au moins, comme celui de Saint-Séverin, que des cabotines égayent le Vendredi Saint par des éclats débraillés de leur voix d'office. Il n'a pas encore accepté non plus le solo de cor anglais que j'ai oui un soir d'adoration perpétuelle à Saint-Thomas. Enfin, si les grands saluts à Saint-Sulpice sont une honte, les complis y restent, malgré leur attitude théâtrale, vraiment charmante. Et Durtal songea à ses complis dont la paternité est souvent attribuée à Saint-Benoît. Elles étaient en somme la prière intégrale des soirs, l'adjuration préventive, la sauvegarde contre les entreprises du succubat. Elles étaient en quelque sorte des sentinelles avancées, des grands gardes posés autour de l'âme pour la protéger pendant la nuit. Et l'ordonnance de ce camp retranché de prière était parfaite. Après la bénédiction, la voix la plus amenuisée, la plus filiforme de la maîtrise, la voix du plus petit des enfants lançait ainsi qu'un qui-vive la leçon brève tirée de la première épître de Saint-Pierre.

avertissant les fidèles qu'ils aient à être sobres et à veiller pour ne pas se laisser surprendre à l'improviste. Un prêtre récitait ensuite les prières habitées du soir, l'orgue de chœur donnait l'intonation et les psaumes tombaient, psalmodiés un à un, des psaumes crépusculaires où, devant ces approches de la nuit peuplées de lémures et sillonnées de larves, l'homme appelle Dieu à l'aide et le prie d'éloigner de son sommeil le viol des cheminots de l'enfer, le stupre des lamis qui passent. Et l'hymne de saint Ambroise, le Te Lucis Ante Terminum, précisait davantage encore le sens épars de ces psaumes, le résumé en ces courtes strophes. Malheureusement, la plus importante, celle qui prévoit et décèle les dangers luxurieux de l'ombre, était engloutie par les grandes orgues. Cet hymne à Saint-Sulpice ne se clamait pas en plein chant ainsi qu'à la trappe, mais elle s'entonnait sur un air pompeux et martelé, un air emballé de gloire, d'une assez fière allure, originaire sans doute du XVIIIe siècle. Puis c'était une pause, et l'homme, se sentant mieux à l'abri derrière ses remparts d'invocation, se recueillait alors plus rassuré et empruntait des voix innocentes pour adresser à Dieu de nouvelles suppliques. Alors le capitule débité par l'officiant, les enfants de la maîtrise chantaient le réponse bref « In manus tuas domine commendo spiritum meum » qui se déroulait en se bissant, puis se dédoublait et ressoudait à la fin ces deux tronçons séparés par un verset et une moitié d'ancienne. Et après cette prière, c'était encore le cantique de ce Siméon qui, dès qu'il eut vu le Messie, désira mourir. Ce Nunc Dimittis que l'Église a incorporé dans les complis pour nous stimuler à nous réviser le soir, car nul ne sait s'il se réveillera le lendemain, était enlevé par toute la maîtrise qui alternait avec les répons de l'orgue. Enfin, pour terminer cet office de ville assiégée, pour prendre ses dernières dispositions et tenter de repousser à l'abri d'un coup de main en paix, l'Église édifiait encore quelques oraisons et plaçait ses paroisses sous la tutelle de la Vierge, dont elle chantait une des quatre anciennes qui se succèdent suivant le propre. Les complices sont évidemment à la trappe moins solennelles, moins intéressantes même qu'à Saint-Sulpice, conclut Durtal, car le bréviaire monastique est par extraordinaire moins complet pour cet office que le bréviaire romain. Quant aux vêpres du dimanche, je suis curieux de les entendre ici. Et il les entendit. Mais elles ne différaient guère des vêpres adoptées par les bénédictines de la rue Monsieur. Elles étaient plus massives, plus graves, plus romanes, si l'on peut dire, car forcément les voix de femmes les effilent en lancettes, les ogives, les modules, en quelque sorte dans le style gothique, mais les airs grégoriens étaient les mêmes. Par contre, elles ne ressemblaient en rien à celles de Saint-Sulpice, dont les sauces modernes sophistiquent les essences mêmes des pleins chants. Seulement, le magnificat de la trappe, abrupte et d'un éclat sec, ne valait pas ce majestueux, cet admirable magnificat royal qu'à Paris l'on chante. Ils sont étonnants avec leur superbe voix, ces moines, se disait Durtal, et il sourit. Tandis qu'ils achevaient le cantique de la Vierge, car ils se rappelaient que dans la primitive église, le chantre s'appelait Fabarius Cantor, mangeur de fèves, parce qu'il était condamné à manger ses légumes pour fortifier sa voix. Or, à la trappe, les plats de fèves étaient fréquents. C'était peut-être là la recette des voix monastiques toujours jeunes. Et il rêvassait à la liturgie et au plein chant, en fumant des cigarettes après vêpres dans des allées. Il se remémorait le symbolisme de ces heures canoniales qui retraçaient chaque jour aux fidèles la brièveté de la vie. Lui en résumait l'image depuis l'enfance jusqu'à la mort. Récité dès l'aube, prime figurait l'adolescence, tierce la jeunesse, sexte la pleine vigueur de l'âge, non les approches de la vieillesse, et les vêpres allégorisaient la décrépitude. Elles appartenaient d'ailleurs aux nocturnes, et elles se psalmodiaient jadis à 6 heures du soir, à 7 heures où, au temps des équinoxes, le soleil se couche dans la cendre rouge des nuées. Quant aux complis, elles retentissaient alors que, symbole du trépas, la nuit était venue. Cet office canonial était un merveilleux rosaire de psaumes. Chaque grain de chacune de ces heures se référait aux différentes phases de l'existence humaine, suivait peu à peu les périodes du jour, le déclin de la destinée pour aboutir au plus parfait des offices, au complis,
cette absoute provisoire d'une mort présentée elle-même par le sommeil. Et si de ces textes si savamment triés, de ces proses si solidement scellées, Durtal passait à la robe sacerdotale de leur son, à ces chants pneumatiques, à cette divine psalmodie, toute uniforme, toute simple qu'est le plein chant, il devait constater que, sauf dans les cloîtres bénédictins, où lui savait partout adjoint un accompagnement d'orgue, on l'avait enfourné de force dans la tonalité moderne et il disparaissait sous ces végétations qui l'étouffaient, devenait partout incolore et amorphe, incompréhensible. Un seul de ces bourreaux, Niedermeyer, s'était au moins montré pitoyable. Lui avait essayé d'un système plus ingénieux et plus probe. Il avait renversé les termes du supplice. Au lieu de vouloir assouplir le plein chant et le fourrer dans le moule de l'harmonie moderne, il avait contraint cette harmonie à se ployer à la tonalité austère du plein chant. Il conservait ainsi son caractère, mais combien il eût été plus naturel de le laisser solitaire, de ne pas l'obliger à remorquer un inutile cortège, une maladroite suite. Ici, au moins, à la trappe, il vivait, s'épanouissait en toute sécurité, sans traîtrise de la part de ses moines. Il y avait toujours homophonie, toujours on le chantait sans accompagnement à l'unisson. Cette vérité, il put se la confirmer une fois de plus après le souper le soir, alors qu'à la fin des complis, le père sacristain alluma tous les cierges de l'autel. À ce moment, dans le silence des trappistes à genoux, la tête dans leurs mains, ou la joue penchée sur la manche de leur grande coule, trois convers entrèrent, deux tenant des flambeaux et un autre qui les précédait un encensoir. Et derrière eux, à quelques pas, le prieur s'avança les mains jointes. Durtal regardait le costume changé des trois frères. Ils n'avaient plus leur robe de bure, faite de pièces et de morceaux, pisseuses, couleur de macadam, mais des robes d'un brun violi de prune, sur lequel tranchait le blanc tuyauté d'un surplis neuf. Tandis que le père Maximin, vêtu d'une chape, d'un blanc laiteux, tissé de croix en jaune citron, insérait l'hostie dans la custode, le thuriféraire déposait l'encensoir sur les braises duquel fondaient les larmes des vrais encens. Contrairement à ce qui a lieu à Paris, où l'encensoir brandi devant l'autel sonne contre ses chaînes et simule le cliquetis clair du cheval qui secoue en levant la tête, la gourmette et le mort, l'encensoir à la trappe demeurait immobile devant l'autel, fumait seul, derrière le dos des officiants. Et tout le monde chanta l'implorante et la mélancolique ancienne du Parce Domine, puis le Tantum Ergo. Ce chant magnifique qui pourrait presque être mimé dans les sentiments qui se succèdent dans sa prose rimée sont dans leurs nuances nettes. Dans la première strophe, il semble en effet qu'il hoche doucement la tête, qu'il appuie, pour ainsi dire, du menton afin d'attester l'insuffisance des sens à expliquer le dogme de la présence réelle. L'avatar accompli du pain. Il est alors admiratif et réfléchi. Puis cette mélodie si attentive, si respectueuse, ne s'attarde plus à constater la faiblesse de la raison et la puissance de la foi, mais dans sa seconde strophe, elle s'élance, adule la gloire des trois personnes, exulte d'allégresse, ne se reprend qu'à la fin où la musique ajoute un sens nouveau au texte de saint Thomas en avouant dans un dolent « Amen » l'indignité de l'assistance à recevoir la bénédiction de la chair remise sur cette croix que l'ostensoir va dessiner dans l'air. Et lentement, tandis que déroulant sa spirale de fumée, l'encensoir tendait comme une gaze bleue devant l'autel, tandis que le Saint-Sacrement se levait, tel qu'une lune d'or, parmi les étoiles des cierges scintillant dans les ténèbres commencées de cette brume, les cloches de l'abbaye tintèrent à coups précipités et doux. Et tous les moines, accroupis, les yeux fermés, se redressèrent et entonnèrent le Laudate sur la vieille mélodie qui se chante également à Notre-Dame des Victoires au salut du soir. Puis un à un, après s'être agenouillés devant l'autel, ils sortirent de l'église pendant que Durtal et l'Oblat retournaient à l'hôtellerie où les attendait le père Étienne. Il dit à Durtal,
Je ne voulais pas aller me coucher sans savoir comment vous aviez supporté la journée.

comme Durtal le remerciait, en l'assurant que ce dimanche avait été pacifique, le père Étienne sourit et révéla en un mot que sous leur attitude réservée, tous, à la trappe, s'intéressaient à leur route plus que lui-même ne le croyait. L'abbé et le père prieur vont être contents quand je vais leur donner cette réponse, dit le moine qui souhaita bonne nuit à Durtal en lui serrant la main.

Chapitre 7. À 7 heures, au moment où il s'apprêtait à manger son pain, Durtal se heurta au père Étienne. « Mon père, dit-il, c'est demain mardi. Le temps de ma retraite est écoulé et je vais partir. Comment dois-je m'y prendre pour commander une voiture à Saint-Landry ?» Le moine sourit. « Je puis, quand le facteur apportera le courrier, le charger de cette commission. Mais voyons, vous avez donc bien hâte de nous quitter ?»« Non, mais je ne voudrais pas abuser. » »« Écoutez, puisque vous êtes si bien rompu à la vie des trappes, restez-nous encore pendant 2 jours. Le père procureur doit se rendre pour régler un différend à Saint-Landry. Il vous conduira à la gare dans notre voiture. » Cela vous évitera une dépense et le trajet d'ici au chemin de fer vous paraîtra à 2 moins long. » Durtal accepta, et comme il pleuvait, il remonta dans sa chambre. « Elle est étrange, » fit-il en s'asseyant, « cette impossibilité où l'on se trouve dans un cloître de lire un livre. L'on a envie de rien, on pense à Dieu par soi-même, et non par les volumes qui vous en parlent. » Machinalement, il avait tiré d'un tas de bouquins un IN 18 qu'il avait rencontré sur sa table le jour où il s'était installé dans la cellule. Celui-là exhibait ce titre « Manresse ou les exercices spirituels d'Ignace de Loyola ». Il avait déjà parcouru cet ouvrage à Paris et les pages qu'il feuilletait à nouveau ne changeaient pas l'impression rêche, presque hostile, qu'il avait conservée de ce livre. Le fait est que ces exercices ne laissait aucune initiative à l'âme. Il la considérait ainsi qu'une pâte molle, bonne à couler dans un moule. Il ne lui montrait aucun horizon, aucun ciel. Au lieu d'essayer de l'étendre, de la grandir, il la rapetissait de parti pris, la rabattait dans les cases de leur gaufrier, ne la nourrissait que de minutie fanée, que de vétilles sèches. Cette culture japonaise d'arbres contrefaits et demeurés nains, cette déformation chinoise d'enfants plantés dans des pots horripilés d'Urtal qui ferma le volume. Il en ouvrit un autre. L'introduction à la vie dévote de saint François de Sales. Certes, il n'éprouvait aucun besoin de le relire, malgré ses mignardises et sa bonhomie tout d'abord charmante, mais qui finissait par vous écœurer, par vous poisser l'âme avec ses dragées aux liqueurs et ses fondants. En somme, cette œuvre si vantée dans le monde des catholiques était un julep parfumé à la bergamote et à l'ambre. Cela sentait le mouchoir de luxe secoué dans une église où persisterait un relent d'encens. Mais l'homme même, l'évêque que fut saint François de Sales, était suggestif. Il évoquait avec son nom toute l'histoire mystique du XVIIe siècle. Et Durtal rappelait ses souvenirs gardés de la vie religieuse de ses temps. Il avait eu alors dans l'Église 2 courants. Celui du mysticisme, dit exalté, originaire de Sainte Thérèse, de Saint Jean de la Croix, et ce courant s'était concentré sur Marie Guyon. Et un autre, celui du mysticisme, dit tempéré, dont les adeptes furent Saint François de Sales et son amie la célèbre baronne de Chantal. Ce fut naturellement ce dernier courant qui triompha. Jésus se mettant à la portée des salons, descendant au niveau des femmes du monde, Jésus modéré, convenable, ne maniant l'âme de sa créature que juste assez pour la douer d'un attrait de plus, ce Jésus élégant fit fureur. Mais Madame Guyon, qui dérivait surtout de Sainte Thérèse, qui enseignait la théorie mystique de l'amour et le commerce familier avec le ciel, souleva la réprobation de tout un clergé qui abominait la mystique sans la comprendre. Elle exaspéra le terrible Bossuet, qui l'accusa de l'hérésie à la mode, de molinisme et de quiétisme. Elle réfuta sans trop de peine ce griffe, la malheureuse, mais il ne l'en persécuta pas moins. Il s'acharna

0: s'acharna sur elle. La fille incarcérée à Vincennes se révéla tenace et hargneux, atroce. Fénelon, qui avait essayé de concilier ces deux tendances en apprêtant une petite mystique, ni trop chaude ni trop froide, un peu moins tiède que celle de saint François de Sales et surtout beaucoup moins ardente que celle de sainte Thérèse, finit à son tour par déplaire au cormoran de Meaux. Et bien qu'il eût lâché et renié Madame Guyon, dont il était depuis de longues années l'ami, il fut poursuivi, traqué par Bossuet, condamné à Rome, envoyé en exil à Cambrai. Et ici, Durtal ne pouvait s'empêcher de sourire, car il se remémorait les plaintes navrées de ses partisans, pleurant cette disgrâce, représentant ainsi qu'un martyr cet archevêque dont la punition consistait à cesser son rôle de courtisan à Versailles pour aller enfin administrer son diocèse qui ne paraissait pas l'avoir préoccupé jusqu'alors. Ce Job mitré, qui restait dans son malheur archevêque et duc de Cambrai et prince du Saint-Empire et riche, se désolant parce qu'il est obligé de visiter ses ouailles, dénote bien l'état de l'épiscopat sous le règne redondant du grand roi. C'était un sacerdoce de financiers et de valets. Seulement, il avait encore une certaine allure, il avait du talent, dans tous les cas, tandis que maintenant les évêques ne sont, pour la plupart, ni moins intrigants, ni moins serviles, mais ils n'ont plus ni talent ni tenue. Pêchés en partie dans le vivier des mauvais prêtres, ils s'attestent prêts à tout, sortent des âmes de vieux usuriers, de bas maquignons, de gueux, quand on les presse. C'est triste à dire, mais c'est ainsi, conclut Durtal. Quant à Madame Guyon, reprit-il, elle ne fut ni une écrivain originale, ni une sainte. Elle n'était qu'une succès d'années malvenue des vrais mystiques. Elle présumait et manquait à coup sûr de cette humilité qui a magnifié les saintes Thérèse et les saintes Claire. Mais enfin, elle flambait. Elle était une emballée de Jésus. Elle n'était surtout pas une courtisane pieuse, une bigote mitigée de cour, comme la maintenant. Au reste, quelle époque religieuse que celle-là. Ces saints ont tous quelque chose de sage et de compassé, de verbeux et de froid, qui m'en détourne. Saint François de Sales, Saint Vincent de Paul, Sainte Chantal. Non, j'aime mieux Saint François d'Assise, Saint Bernard, Saint Angèle. La mystique du XVIIe siècle, elle est bien à l'avenant de ses églises emphatiques et mesquines, de sa peinture pompeuse et glacée, de sa poésie solennelle, de sa prose morne. Voyons, fit-il, ma cellule n'est encore ni balayée ni rangée, et j'ai peur en m'attardant ici de gêner le père Étienne. Il pleut cependant trop fort pour que je puisse me promener dans les bois. Le plus simple serait d'aller lire le petit office de la Vierge à la chapelle.
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1: Notre-Dame de Lourdes, je vous demande votre aide pour un parent qui va subir une intervention chirurgicale lourde suite à un accident. Merci, merci Maman Marie.
2: Je demande votre protection pour mon fils qui doit se faire opérer aujourd'hui. Guidez la main du chirurgien afin que mon fils soit libéré de tout mal. Merci, merci, merci Marie, je vous aime. Merci.
3: Merci pour ce moment de prière avec le pape Léon XIV pendant ces 4 jours. Merci ma bonne maman du ciel, mon doux Jésus.
4: Au nom du Père et du Fils et du Saint-Esprit. Amen. Chers frères et sœurs, soyez les bienvenus à Lourdes dans cette grotte de Massabielle où la Vierge Marie, l'Immaculée Conception, est apparue à Bernadette. Avec elle, nous méditerons les mystères douloureux du rosaire. Nous prions avec tous les pèlerins présents à Lourdes. Nous prions aussi avec tous ceux et celles qui, de par le monde, nous sont unis par l'écoute de la radio chrétienne francophone, par l'écoute de la chaîne de télévision catholique KTO ou par leur connexion au site internet du diocèse de Lourdes. Je crois en Dieu, le Père Tout-Puissant, Créateur du ciel et de la terre, et en Jésus-Christ, son Fils unique, notre Seigneur, qui a été conçu du Saint-Esprit, est né de la Vierge Marie, a souffert sous Ponce Pilate, a été crucifié, est mort et a été enseveli, est descendu aux enfers, le troisième jour est ressuscité des morts, est monté aux cieux, est assis à la droite de Dieu, le Père Tout-Puissant, d'où il viendra juger les vivants et les morts. Je crois en l'Esprit Saint, à la Sainte Église catholique, à la communion des saints, à la rémission des péchés, à la résurrection de la chair, à la vie éternelle. Amen. Prions aux intentions du Saint-Père, le pape Léon XIV, qui le 27 septembre dernier nous disait dans cette même grotte « Je voudrais lancer un appel qui me tient particulièrement à cœur, me trouvant en ce lieu. C'est ici que la Vierge Marie est apparue à Sainte Bernadette avec le chapelet et qu'elle a, pour ainsi dire, guidé sa prière. C'est pourquoi aujourd'hui, comme si je recevais d'elle cette demande, j'invite tous les fidèles et toutes les communautés chrétiennes à prier le Saint-Rosaire au cours du mois d'octobre prochain, avec l'intention particulière que cessent les guerres et que la paix s'instaure entre les peuples en conflit. Accompagnons cette prière d'actes concrets de pénitence et de miséricorde, avec l'engagement de toujours favoriser le dialogue et la réconciliation. Notre Père, qui es aux cieux, que ton nom soit sanctifié, que ton règne vienne, que ta volonté soit faite sur la terre comme au ciel. Je vous salue Marie, pleine de grâce, le Seigneur est avec vous. Vous êtes bénie entre toutes les femmes et Jésus, le fruit de vos entrailles, est béni.
5: Sainte Marie, Mère de Dieu, priez pour nous pauvres pécheurs, maintenant et à l'heure de notre mort. Amen.
4: Je vous salue Marie, pleine de grâce, le Seigneur est avec vous. Vous êtes bénie entre toutes les femmes et Jésus, le fruit de vos entrailles, est béni.
5: Sainte Priez pour nous pauvres pécheurs, maintenant et à l'heure de notre mort. Amen.
4: Je vous salue Marie, pleine de grâce, le Seigneur est avec vous. Vous êtes bénie entre toutes les femmes, et Jésus, le fruit de vos entrailles, est béni.
5: Sainte Marie, Mère de Dieu, priez pour nous pauvres pécheurs.

0: Ô Marie conçue sans péché.
1: Priez pour nous qui avons recours à vous.
0: Premier mystère douloureux, l'agonie de Jésus. Nous méditons ce mystère douloureux avec les paroles mêmes que le pape Léon nous a adressées ici à Lourdes. De l'Évangile selon saint Luc, dans l'angoisse, Jésus priait avec plus d'insistance et sa sueur devint comme des gouttes de sang qui tombaient jusqu'à terre. Je ne te promets pas d'être heureuse dans ce monde, mais dans l'autre. Cette promesse, proclamée ici même, résonne avec une force particulière. Dans ce monde de l'histoire, au sein d'une société en quête de progrès et de bien-être matériel, mais parfois tentée d'oublier l'horizon de l'éternité, Marie vient nous rappeler la grandeur et l'ampleur de notre vocation à la vie éternelle. Notre Père, qui es aux cieux, que ton nom soit sanctifié, que ton règne vienne, que ta volonté soit faite sur la terre comme au ciel.
1: Notre pain de ce jour, pardonne-nous nos offenses, comme nous pardonnons aussi à ceux qui nous ont offensés. Et ne nous laisse pas entrer en tentation, mais délivre-nous du mal.
2: Je vous salue, Marie, pleine de grâce. Le Seigneur est avec vous. Vous êtes bénie entre toutes les femmes, et Jésus, le fruit de vos entrailles, est béni.
1: Sainte Marie, Mère de Dieu, priez pour nous pauvres pécheurs. Maintenant et à l'heure de notre mort. Amen.
2: Je vous salue Marie, pleine de grâce. Le Seigneur est avec vous. Vous êtes bénie entre toutes les femmes, et Jésus, le fruit de vos entrailles, est béni.
1: Sainte Marie, Mère de Dieu, priez pour nous pauvres pécheurs, maintenant et à l'heure de notre mort. Amen.
2: Je vous salue Marie, pleine de grâce. Le Seigneur est avec vous. Vous êtes bénie entre toutes les femmes, et Jésus, le fruit de vos entrailles, est béni.
1: Sainte Marie, Mère de Dieu, priez pour nous pauvres pécheurs, maintenant et à l'heure de notre mort. Amen.
2: Je vous salue Marie, pleine de grâce. Le Seigneur est avec vous. Vous êtes bénie entre toutes les femmes, et Jésus, le fruit de vos entrailles, est béni.
1: Sainte Marie, Mère de Dieu, priez pour nous pauvres pécheurs, maintenant et à l'heure de notre mort. Amen.
2: Je vous salue Marie, pleine de grâce. Le Seigneur est avec vous. Vous êtes bénie entre toutes les femmes, et Jésus, le fruit de vos entrailles, est béni.
1: Sainte Marie, Mère de Dieu, priez pour nous pauvres pécheurs, maintenant et à l'heure de notre mort. Amen.
2: Je vous salue Marie, pleine de grâce. Le Seigneur est avec vous. Vous êtes bénie entre toutes les femmes, et Jésus, le fruit de vos entrailles, est béni.
1: Sainte Marie, Mère de Dieu, priez pour nous pauvres pécheurs, maintenant et à l'heure de notre mort. Amen.
2: Je vous salue, Marie, pleine de grâce. Le Seigneur est avec vous. Vous êtes bénie entre toutes les femmes, et Jésus, le fruit de vos entrailles, est béni.
1: Sainte Marie, Mère de Dieu, priez pour nous pauvres pécheurs, maintenant et à l'heure de notre mort. Amen.
2: Je vous salue Marie, pleine de grâce. Le Seigneur est avec vous. Vous êtes bénie entre toutes les femmes, et Jésus, le fruit de vos entrailles, est béni.
1: Sainte Marie, Mère de Dieu, priez pour nous pauvres pécheurs, maintenant et à l'heure de notre mort. Amen.
2: Je vous salue Marie, pleine de grâce. Le Seigneur est avec vous. Vous êtes bénie entre toutes les femmes, et Jésus, le fruit de vos entrailles, est béni.
1: Sainte Marie, Mère de Dieu, priez pour nous pauvres pécheurs, maintenant et à l'heure de notre mort. Amen.
2: Je vous salue Marie, pleine de grâce. Le Seigneur est avec vous. Vous êtes bénie entre toutes les femmes, et Jésus, le fruit de vos entrailles, est béni.
1: Sainte Marie, Mère de Dieu, priez

0: Ô Marie conçue sans péché.
1: Priez pour nous qui avons recours à vous.
0: Deuxième mystère douloureux, la flagellation. De l'évangile selon saint Jean, Pilate ordonna de prendre Jésus et de le flageller. Face au courant actuel qui cherche à redéfinir la valeur de la vie humaine devant la maladie, la souffrance ou la vieillesse, la grotte de Massabielle se dresse comme un sanctuaire de l'espérance chrétienne. Ici, aucune fragilité n'est rejetée. Notre Père qui es aux cieux, que ton nom soit sanctifié, que ton règne vienne, que ta volonté soit faite sur la terre comme au ciel.
2: Donne-nous aujourd'hui notre pain de ce jour. Pardonne-nous nos offenses, comme nous pardonnons aussi à ceux qui nous ont offensés. Et ne nous laisse pas entrer en tentation, mais délivre-nous du mal.
3: Je vous salue, Marie, pleine de grâce. Le Seigneur est avec vous. Vous êtes bénie entre toutes les femmes, et Jésus, le fruit de vos entrailles, est béni.
2: Sainte Marie, Mère de Dieu, priez pour nous pauvres pécheurs, maintenant et à l'heure de notre mort. Amen.
3: Je vous salue, Marie, pleine de grâce. Le Seigneur est avec vous. Vous êtes bénie entre toutes les femmes, et Jésus, le fruit de vos entrailles, est béni.
2: Sainte Marie, Mère de Dieu, priez pour nous pauvres pécheurs, maintenant et à l'heure de notre mort. Amen.
3: Je vous salue, Marie, pleine de grâce. Le Seigneur est avec vous. Vous êtes bénie entre toutes les femmes, et Jésus, le fruit de vos entrailles, est béni.
2: Sainte Marie, Mère de Dieu, priez pour nous pauvres pécheurs, maintenant et à l'heure de notre mort. Amen.
3: Je vous salue, Marie, pleine de grâce. Le Seigneur est avec vous. Vous êtes bénie entre toutes les femmes. Et Jésus, le fruit de vos entrailles, est béni.
2: Sainte Marie, Mère de Dieu, priez pour nous pauvres pécheurs, maintenant et à l'heure de notre mort. Amen.
3: Je vous salue, Marie, pleine de grâce. Le Seigneur est avec vous. Vous êtes bénie entre toutes les femmes. Et Jésus, le fruit de vos entrailles, est béni.
2: Sainte Marie, Mère de Dieu, priez pour nous pauvres pécheurs, maintenant et à l'heure de notre mort. Amen.
3: Je vous salue, Marie, pleine de grâce. Le Seigneur est avec vous. Vous êtes bénie entre toutes les femmes.

0: les femmes, et Jésus, le fruit de vos entrailles, est béni.
1: Sainte Marie, Mère de Dieu, priez pour nous pauvres pécheurs, maintenant et à l'heure de notre mort. Amen.
0: Je vous salue, Marie, pleine de grâce. Le Seigneur est avec vous. Vous êtes bénie entre toutes les femmes, et Jésus, le fruit de vos entrailles, est béni.
1: Sainte Marie, Mère de Dieu, priez pour nous pauvres pécheurs, maintenant et à l'heure de notre mort. Amen.
0: Je vous salue, Marie, pleine de grâce. Le Seigneur est avec vous. Vous êtes bénie entre toutes les femmes, et Jésus, le fruit de vos entrailles, est béni.
1: Sainte Marie, Mère de Dieu, priez pour nous pauvres pécheurs, maintenant et à l'heure de notre mort. Amen.
0: Je vous salue, Marie, pleine de grâce. Le Seigneur est avec vous. Vous êtes bénie entre toutes les femmes, et Jésus, le fruit de vos entrailles, est béni.
1: Sainte Marie, Mère de Dieu, priez pour nous pauvres pécheurs, maintenant et à l'heure de notre mort. Amen.
0: Je vous salue, Marie, pleine de grâce. Le Seigneur est avec vous. Vous êtes bénie entre toutes les femmes, et Jésus, le fruit de vos entrailles, est béni.
1: Sainte Marie, Mère de Dieu, priez pour nous, pécheurs,
2: maintenant et à l'heure de notre mort. Amen.

0: Ô Marie conçue sans péché,
1: priez pour nous, pécheurs, pauvres âmes.
0: Troisième mystère douloureux, le couronnement d'épines. De l'Évangile selon saint Jean. Ayant tressé une couronne d'épines, ils la placèrent sur la tête de Jésus. Vos béquilles, vos fauteuils roulants, vos larmes cachées ne sont pas des obstacles. Ils sont le lieu par excellence où vous êtes respectés, accueillis et transformés par l'amour infini de Dieu. Notre Père, qui es aux cieux, que ton nom soit sanctifié, que ton règne vienne, que ta volonté soit faite sur la terre comme au ciel.
2: Donne-nous aujourd'hui notre pain de ce jour. Pardonne-nous nos offenses, comme nous pardonnons aussi à ceux qui nous ont offensés. Et ne nous laisse pas entrer en tentation, mais délivre-nous du mal.
3: Je vous salue Marie, pleine de grâce. Le Seigneur est avec vous. Vous êtes bénie entre toutes les femmes. Et Jésus, le fruit de vos entrailles, est béni.
2: Sainte Marie, Mère de Dieu, priez pour nous pauvres pécheurs, maintenant et à l'heure de notre mort. Amen.
3: Je vous salue Marie, pleine de grâce. Le Seigneur est avec vous. Vous êtes bénie entre toutes les femmes. Et Jésus, le fruit de vos entrailles, est béni.
2: Sainte Marie, Mère de Dieu, priez pour nous pauvres pécheurs, maintenant et à l'heure de notre mort. Amen.
3: Je vous salue, Marie, pleine de grâce. Le Seigneur est avec vous. Vous êtes bénie entre toutes les femmes. Et Jésus, le fruit de vos entrailles, est béni.
2: Sainte Marie, Mère de Dieu, priez pour nous pauvres pécheurs, maintenant et à l'heure de notre mort. Amen.
3: Je vous salue, Marie, pleine de grâce. Le Seigneur est avec vous. Vous êtes bénie entre toutes les femmes. Et Jésus, le fruit de vos entrailles, est béni.
2: Sainte Marie, Mère de Dieu, priez pour nous pauvres pécheurs, maintenant et à l'heure de notre mort. Amen.
3: Je vous salue, Marie, pleine de grâce. Le Seigneur est avec vous. Vous êtes bénie entre toutes les femmes, et Jésus, le fruit de vos entrailles, est béni.
2: Sainte Marie, Mère de Dieu, priez pour nous pauvres pécheurs, maintenant et à l'heure de notre mort. Amen.
3: Je vous salue, Marie, pleine de grâce. Le Seigneur est avec vous. Vous êtes bénie entre toutes les femmes, et Jésus, le fruit de vos entrailles, est béni.
2: Sainte Marie, Mère de Dieu, priez pour nous pauvres pécheurs, maintenant et à l'heure de notre mort. Amen.
3: Je vous salue, Marie, pleine de grâce. Le Seigneur est avec vous. Vous êtes bénie entre toutes les femmes, et Jésus, le fruit de vos entrailles, est béni.
2: Sainte Marie, Mère de Dieu, priez pour nous pauvres pécheurs, maintenant et à l'heure de notre mort. Amen.
3: Je vous salue, Marie, pleine de grâce. Le Seigneur est avec vous. Vous êtes bénie entre toutes les femmes, et Jésus, le fruit de vos entrailles, est béni.
2: Sainte Marie, Mère de Dieu, priez pour nous pauvres pécheurs, maintenant et à l'heure de notre mort. Amen.
3: Je vous salue, Marie, pleine de grâce. Le Seigneur est avec vous. Vous êtes bénie entre toutes les femmes, et Jésus, le fruit de vos entrailles, est béni.
2: Sainte Marie, Mère de Dieu, priez pour nous pauvres pécheurs, maintenant et à l'heure de notre mort. Amen.
3: Je vous salue, Marie, pleine de grâce. Le Seigneur est avec vous. Vous êtes bénie entre toutes les femmes, et Jésus, le fruit de vos entrailles, est béni.
2: Sainte Marie, Mère de Dieu, priez pour nous pauvres pécheurs, maintenant et à l'heure de notre mort. Amen.

0: Ô Marie conçue sans péché,
1: priez pour nous.
0: Quatrième mystère douloureux, le portement de croix. De l'Évangile selon saint Jean, ils prirent donc Jésus, qui portant lui-même sa croix, sortit de la ville pour aller au lieu dit Golgotha. Lourdes est le lieu béni d'une profession de foi en la beauté et la sacralité de la vie, car il y est accueilli comme un don précieux de Dieu, appelé à s'épanouir pour l'éternité dans l'amour de Dieu. Notre Père, qui es aux cieux, que ton nom soit sanctifié, que ton règne vienne, que ta volonté soit faite sur la terre comme au ciel.
2: Donne-nous aujourd'hui notre pain de ce jour. Pardonne-nous nos offenses, comme nous pardonnons aussi à ceux qui nous ont offensés. Et ne nous laisse pas entrer en tentation, mais délivre-nous du mal. Amen. Je vous salue Marie, pleine de grâce. Le Seigneur est avec vous. Vous êtes bénie entre toutes les femmes, et Jésus, le fruit de vos entrailles, est béni.
3: Sainte Marie, Mère de Dieu, priez pour nous pauvres pécheurs, maintenant et à l'heure de notre mort. Amen.
2: Je vous salue Marie, pleine de grâce. Le Seigneur est avec vous. Vous êtes bénie entre toutes les femmes, et Jésus, le fruit de vos entrailles, est béni.
3: Sainte Marie, Mère de Dieu, priez pour nous pauvres pécheurs, maintenant et à l'heure de notre mort. Amen.
2: Je vous salue, Marie, pleine de grâce. Le Seigneur est avec vous. Vous êtes bénie entre toutes les femmes, et Jésus, le fruit de vos entrailles, est béni.
3: Sainte Marie, Mère de Dieu, priez pour nous pauvres pécheurs, maintenant et à l'heure de notre mort. Amen.
2: Je vous salue, Marie, pleine de grâce. Le Seigneur est avec vous. Vous êtes bénie entre toutes les femmes, et Jésus, le fruit de vos entrailles, est béni.
3: Sainte Marie, Mère de Dieu, priez pour nous pauvres pécheurs, maintenant et à l'heure de notre mort. Amen.
2: Je vous salue, Marie, pleine de grâce. Le Seigneur est avec vous. Vous êtes bénie entre toutes les femmes, et Jésus, le fruit de vos entrailles, est béni.
3: Sainte Marie, Mère de Dieu, priez pour nous pauvres pécheurs, maintenant et à l'heure de notre mort. Amen.
2: Je vous salue, Marie, pleine de grâce. Le Seigneur est avec vous. Vous êtes bénie entre toutes les femmes, et Jésus, le fruit de vos entrailles, est béni.
3: Sainte Marie, Mère de Dieu, priez pour nous pauvres pécheurs, maintenant et à l'heure de notre mort. Amen.
2: Je vous salue, Marie, pleine de grâce. Le Seigneur est avec vous. Vous êtes bénie entre toutes les femmes, et Jésus, le fruit de vos entrailles, est béni.
3: Sainte Marie, Mère de Dieu, priez pour nous pauvres pécheurs, maintenant et à l'heure de notre mort. Amen.
2: Je vous salue, Marie, pleine de grâce. Le Seigneur est avec vous. Vous êtes bénie entre toutes les femmes, et Jésus, le fruit de vos entrailles, est béni.
3: Sainte Marie, Mère de Dieu, priez pour nous pauvres pécheurs, maintenant et à l'heure de notre mort. Amen.
2: Je vous salue, Marie, pleine de grâce. Le Seigneur est avec vous. Vous êtes bénie entre toutes les femmes, et Jésus, le fruit de vos entrailles, est béni.
3: Sainte Marie, Mère de Dieu, priez pour nous pauvres pécheurs, maintenant et à l'heure de notre mort. Amen.
2: Je vous salue, Marie, pleine de grâce. Le Seigneur est avec vous. Vous êtes bénie entre toutes les femmes, et Jésus, le fruit de vos entrailles, est béni.
3: Sainte Marie, Mère de Dieu, priez pour nous pauvres pécheurs, maintenant et à l'heure de notre mort.

0: Ô Marie conçue sans péché.
1: Priez pour nous qui avons des preuves.
0: Cinquième mystère douloureux, le crucifixion et la mort de Jésus. De l'Évangile selon saint Jean, Jésus disait à ses disciples, « Ma vie, nul ne la prend, mais c'est moi qui la donne. » Je te promets, oui, la vie éternelle est une promesse certaine que le Seigneur nous fait, et il nous l'a déjà obtenue par sa mort et sa résurrection, et il la réalise chaque jour en nous par la grâce du baptême. Notre Père, qui es aux cieux, que ton nom soit sanctifié, que ton règne vienne, que ta volonté soit faite sur la terre comme au ciel.
2: Donne-nous aujourd'hui notre pain de ce jour. Pardonne-nous nos offenses, comme nous pardonnons aussi à ceux qui nous ont offensés. Et ne nous laisse pas entrer en tentation, mais délivre-nous du mal.
3: Je vous salue Marie, pleine de grâce. Le Seigneur est avec vous. Vous êtes bénie entre toutes les femmes, et Jésus, le fruit de vos entrailles, est béni.
2: Sainte Marie, Mère de Dieu, priez pour nous pauvres pécheurs, maintenant et à l'heure de notre mort. Amen.
3: Je vous salue, Marie, pleine de grâce. Le Seigneur est avec vous. Vous êtes bénie entre toutes les femmes, et Jésus, le fruit de vos entrailles, est béni.
2: Sainte Marie, Mère de Dieu, priez pour nous pauvres pécheurs, maintenant et à l'heure de notre mort. Amen.
3: Je vous salue, Marie, pleine de grâce. Le Seigneur est avec vous. Vous êtes bénie entre toutes les femmes, et Jésus, le fruit de vos entrailles, est béni.
2: Sainte Marie, Mère de Dieu, priez pour nous pauvres pécheurs, maintenant et à l'heure de notre mort. Amen.
3: Je vous salue, Marie, pleine de grâce. Le Seigneur est avec vous. Vous êtes bénie entre toutes les femmes, et Jésus, le fruit de vos entrailles, est béni.
2: Sainte Marie, Mère de Dieu, priez pour nous pauvres pécheurs, maintenant et à l'heure de notre mort. Amen.
3: Je vous salue, Marie, pleine de grâce. Le Seigneur est avec vous. Vous êtes bénie entre toutes les femmes, et Jésus, le fruit de vos entrailles, est béni.
2: Sainte Marie, Mère de Dieu, priez pour nous pauvres pécheurs, maintenant et à l'heure de notre mort. Amen.
3: Je vous salue, Marie, pleine de grâce. Le Seigneur est avec vous. Vous êtes bénie entre toutes les femmes, et Jésus, le fruit de vos entrailles, est béni.
2: Sainte Marie, Mère de Dieu, priez pour nous pauvres pécheurs, maintenant et à l'heure de notre mort. Amen.
3: Je vous salue, Marie, pleine de grâce. Le Seigneur est avec vous. Vous êtes bénie entre toutes les femmes, et Jésus, le fruit de vos entrailles, est béni.
2: Sainte Marie, Mère de Dieu, priez pour nous pauvres pécheurs, maintenant et à l'heure de notre mort. Amen.
3: Je vous salue, Marie, pleine de grâce. Le Seigneur est avec vous. Vous êtes bénie entre toutes les femmes, et Jésus, le fruit de vos entrailles, est béni.
2: Sainte Marie, Mère de Dieu, priez pour nous pauvres pécheurs, maintenant et à l'heure de notre mort. Amen.
3: Je vous salue, Marie, pleine de grâce. Le Seigneur est avec vous. Vous êtes bénie entre toutes les femmes, et Jésus, le fruit de vos entrailles, est béni.
2: Sainte Marie, Mère de Dieu, priez pour nous pauvres pécheurs, maintenant et à l'heure de notre mort. Amen.
3: Je vous salue, Marie, pleine de grâce. Le Seigneur est avec vous. Vous êtes bénie entre toutes les femmes, et Jésus, le fruit de vos entrailles, est béni.
2: Sainte Marie, Mère de Dieu, priez

0: Ô Marie conçue sans péché,
1: priez pour nous,
0: prions le Seigneur. Tu as voulu, Seigneur, qu'à l'annonce de l'ange, ton Verbe prit chair dans le sein de la Vierge Marie. Réponds à nos supplications, puisque nous la croyons vraiment Mère de Dieu. Fais que nous trouvions secours dans sa prière auprès de toi. Par Jésus-Christ, ton Fils, notre Seigneur,

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0: Bonjour à toutes et à tous, bienvenue sur KTO pour la vie des diocèses où nous partons chaque semaine à la découverte d'un territoire, d'un diocèse et de son évêque. Et aujourd'hui, direction la Bourgogne et plus précisément la Côte d'Or pour parler du diocèse de Dijon. Dans cette édition, on découvrira le nouveau mobilier liturgique de la cathédrale Saint-Bénigne et un des séminaristes du diocèse nous parlera du pèlerinage bourguignon qui a eu lieu à la Pentecôte sur les pas des saints de Bourgogne. La Côte d'Or est un département de Bourgogne-Franche-Comté, connu notamment pour son vignoble. Les climats de Bourgogne entre Côte de Nuit et Côte de Beaune sont classés au patrimoine mondial de l'UNESCO depuis 2015. C'est aussi le berceau de l'ordre cistercien. L'abbaye de Citeaux, fondée en 1098, est à l'origine d'un mouvement qui s'est répandu en Europe. Et l'abbaye de Fontenay, elle aussi classée à l'UNESCO. Chef-lieu régional de Bourgogne-Franche-Comté et ville universitaire, Dijon est une préfecture dynamique et attractive. Et pour parler du diocèse de Dijon, je reçois son archevêque, Mgr Antoine Héroard. Bonjour Mgr.
1: Bonjour.
0: Merci de rejoindre le plateau de KTO.
1: Avec joie.
0: Je viens de présenter rapidement le département de la Côte d'Or. Comment est-ce que vous pourriez nous parler, nous présenter l'Église catholique sur ce territoire en quelques mots?
1: Alors l'Église catholique, c'est une terre de saints. Vous l'avez un peu évoqué, et donc il y a beaucoup de saints anciens, cité saint Bernard, mais il y a aussi des saints plus récents, saint Just de Bretonnière qui est mort martyr en Corée, on mettra en exergue l'année prochaine avec les JMJ, et puis sainte Élisabeth de la Trinité, bien sûr, qui est la dernière sainte de notre diocèse. Et puis c'est un diocèse où il y a, je crois, beaucoup de dynamisme, de chrétiens engagés et qui sont heureux de vivre leur foi, en particulier chez les jeunes. La semaine dernière, il y avait la messe de rentrée de l'aumônerie universitaire. Eh bien, ils étaient à la fois très nombreux et très joyeux.
0: Au début de cette émission, quelques dates pour mieux connaître votre parcours. Mgr Antoine Héroard, vous êtes donc archevêque de Dijon depuis 2022. Et depuis 2023, vous êtes aussi premier vice-président de la COMECE, la Commission des Épiscopats de l'Union Européenne, où vous représentez les évêques de France. On y reviendra dans quelques instants. Ordonné prêtre en 1985 pour le diocèse de Paris, vous avez notamment occupé plusieurs responsabilités nationales, secrétaire général de la Conférence des évêques de France, avant de devenir recteur du séminaire pontifical français à Rome, puis évêque auxiliaire de Lille. Je passe très vite sur votre vie de prêtre, puis d'évêque. Et vous avez choisi comme devise épiscopale « Dilexit Deus Mundum ». Dieu a tant aimé le monde qu'il a donné son Fils unique. C'est au chapitre 3 de l'Évangile de Saint Jean. Mgr Antoine Héroard, il y a tout juste une semaine, s'achevait le voyage apostolique de Léon XIV en France. Notre cœur est encore plein d'images, de phrases, d'émotions. Qu'est-ce qui vous a le plus marqué ?
1: Moi, ce qui m'a le plus marqué, c'est la joie et la ferveur qui ont accompagné ce voyage. Donc moi, j'ai eu la chance, le bonheur d'accompagner le pape dans toutes ses étapes, à Paris, à Saint-Denis, à Lourdes et ensuite à Metz. Et chaque fois dans des styles différents et dans des circonstances différentes, eh bien, il y avait cette même joie des chrétiens, puis de la foule aussi, des curieux, des gens qui sont sans doute plus loin de l'Église, d'entendre le pape, de le voir et de voir en lui aussi quelqu'un qui pouvait donner une espérance. Et je pense que dans notre monde qui est quand même souvent en souffrance, eh bien, c'était très important et que ça... Je pense que le pape a touché le cœur des gens.
0: À Metz, Léon XIV a appelé l'Europe à redécouvrir ses racines chrétiennes et en même temps à s'ouvrir à l'autre, notamment aux migrants qu'il faut, dit-il, accueillir comme dans sa propre famille. Et lors de la messe à Metz, il a eu cette formule « L'avenir de l'Europe ne réside pas dans l'uniformisation, mais dans l'harmonie des différences ». Alors on pourrait citer plein de phrases du pape dans ses discours. Mais vous qui portez la voix des évêques de France à Bruxelles, comment tenir ensemble ces deux exigences que beaucoup opposent aujourd'hui en Europe?
1: Mais justement, le pape a voulu dépasser cette opposition et il a voulu montrer qu'il ne s'agit pas de faire une uniformité où tout le monde pensera la même chose sur tous les sujets, mais plutôt de se dire qu'on a à mettre des choses en commun et que c'était bien cela le projet des pères fondateurs. Le projet de l'Europe, c'est un projet de paix, c'est un projet de bien-être pour les peuples européens et c'est aussi un signal qui est donné au monde entier. Et donc, il faut retrouver cet esprit-là et savoir que, bien sûr, souvent, ça nous paraît compliqué, difficile. On voit bien qu'il y a des accords, des intérêts divergents aussi, parfois. Mais il ne s'agit pas de supprimer les particularismes des uns et des autres, mais plutôt de se dire qu'on a essayé d'avancer ensemble dans une même direction.
0: Qu'est-ce que ça peut apporter à la construction européenne telle qu'elle existe aujourd'hui, ce type de discours du pape Léon XIV ?
1: Je pense que le pape situe l'enjeu au bon niveau. C'est-à-dire que souvent, les discussions européennes sont très techniques. Et c'est souvent ce qui est reproché. Enfin, en disant, l'Europe, c'est un peu technocratique, c'est un peu lointain, on ne comprend pas très bien. Parfois, ils prennent des décisions qui ne nous semblent pas très adaptées, etc. Et donc là, ce que le pape a voulu faire et redire fortement, c'est quel était le projet des fondateurs et comment est-ce que ce projet des fondateurs pouvait nous éclairer.

0: nous, aujourd'hui. Je pense aussi que le pape a souligné un aspect qui est souvent oublié des Européens, c'est que, vu de l'extérieur, on est souvent aussi très regardé et attendu. Et donc, là-dessus, l'Europe a une responsabilité et un message à porter.
1: Si vous deviez retenir une phrase de ce discours pour l'afficher au Parlement européen, laquelle serait-ce ?
0: Alors, je ne sais pas si c'est une phrase, mais c'est plutôt une référence que le pape a faite dans son discours. Je crois que c'est la première fois qu'un pape fait une référence aussi précise à un article du traité actuel, le traité de Lisbonne, l'article 17, qui dit que les institutions européennes, la Commission et le Parlement européen, entretiennent un dialogue, il y a trois adjectifs, ouvert, transparent et régulier avec les églises, pas seulement l'église catholique, hein, bien sûr, mais les églises, c'est-à-dire les religions, les différentes croyances instituées dans notre Europe. Et je pense que c'est important, et peut-être plus pour nous aussi Français qui sommes habitués à la séparation de l'Église et de l'État, à une laïcité, disons, assez stricte, de voir que l'Église a aussi son mot à dire dans les projets européens et dans la construction européenne. Et je pense que pour tous ceux qui y contribuent, c'est un encouragement précieux.
1: Je vous propose maintenant de partir au cœur de Dijon, à la cathédrale Saint-Bénigne que vous connaissez bien, dont la flèche culmine à 93 mètres au-dessus de la ville. Longtemps église abbatiale, elle n'est pourtant devenue cathédrale qu'en 1792, sous la Révolution. Après la restauration de sa crypte achevée en 2024, c'est aujourd'hui son mobilier liturgique qui fait peau neuve, un chantier peu courant qui requiert l'autorisation de l'État, propriétaire de l'édifice. Notre reporter Lorraine Casville est allée à la rencontre de quelques-uns des acteurs de ce chantier, du recteur de la cathédrale à la responsable de la commission d'art sacré, en passant par l'architecte en chef des monuments historiques.
2: La cathédrale Saint-Bénigne de Dijon. Il faut franchir sa porte monumentale pour prendre la mesure de la grandeur de cet édifice. Le chanoine Ifro, son recteur, nous conduit. Son architecture, ses statues et ses vitraux sont autant de témoignages des splendeurs passées du Moyen-Âge au XIXe siècle. Pourtant, même si cela ne se voit pas au premier coup d'œil, l'actuel mobilier liturgique date des années 60.
3: Pour l'instant, le mobilier liturgique que nous avons est un mobilier qui a été pris de briques et de brocs, en utilisant des agenouilloirs, en utilisant une planche de bois. Bref, il était nécessaire de faire une unité dans le mobilier liturgique de la cathédrale. Par respect pour les fidèles, parce qu'on est dans une cathédrale, et parce que, tant qu'à faire, il vaut mieux allier la beauté, l'unité et la foi.
2: Le projet a débuté en 2024. Il est le fruit d'une collaboration entre l'archevêque de Dijon, Mgr Hérouard, et les responsables de l'État. Il est question d'agrandir le podium, de refaire l'autel, la cathèdre, l'ambon et les sièges de célébrants. Martin Bacot, l'architecte en chef des monuments historiques, nous dévoile le projet.
4: On a cherché à faire dialoguer le nouvel hôtel de célébration avec l'ancien maître-hôtel qui présente la particularité d'avoir un antépendium, c'est-à-dire un décor qui est en bronze coulé avec une sculpture en bas-relief d'une très grande qualité et qui nous a donné l'idée de travailler le bronze, de travailler la sculpture en bas-relief et de proposer un hôtel qui soit creux, qui soit comme finalement une porte métaphorique en s'appuyant d'ailleurs là-dessus sur une parole évangélique, « Je suis la porte ».
2: Chaque détail a été pensé avec minutie. Sur l'un des pans de l'autel, on retrouvera une scène de l'Ancien Testament, d'un côté, et des saints et saintes bourguignons, de l'autre. Pour Madeleine Blondel, responsable de la commission d'art sacré, il était important d'ajouter une dimension locale et d'y inclure des figures féminines.
5: Tout projet de mobilier liturgique doit respecter l'environnement patrimonial qui l'accompagne, d'où cette volonté d'apporter des figures emblématiques de l'évangélisation de la Bourgogne dans une écriture plastique qui est lisible par tous.
2: Les travaux devraient débuter en juillet prochain et s'achever à l'automne 2027 sous le regard attentif de Saint-Bénigne.
1: C'est un projet qui nécessite un réel investissement humain, financier bien sûr. Qu'est-ce que vous en attendez ?
0: Mais Le pape Léon

0: dans son voyage, il a parlé plusieurs fois de la beauté de la liturgie, de l'importance de la beauté de la liturgie.
1: À Notre-Dame notamment, au moment
0: des Vêpres. À Notre-Dame, absolument. Mmh. Et donc là, je pense que c'est un bon exemple, finalement, où on cherche à mettre en œuvre cela. De fait, le mobilier actuel, voilà, peut fonctionner, si vous voulez, mais je trouve n'est pas très suffisamment digne par rapport à l'importance du lieu, l'importance symbolique de la cathédrale, et puis la beauté de cet édifice, ancienne église abbatiale.
1: La Bourgogne et la Côte d'Or particulièrement sont riches d'un patrimoine religieux, d'un patrimoine sacré exceptionnel. Quelle porte d'entrée ça peut être pour nombre de touristes, de curieux par rapport à la foi ?
0: Je pense que la beauté est toujours une porte d'entrée. Je peux vous citer un exemple peut-être plus modeste, mais hier j'ai été pour l'inauguration d'une église qui était en restauration depuis 5 ans. À Saint-Jean-de-l'Aune, au bord de la Saône. C'est une église du XVIe siècle qui est absolument magnifique aujourd'hui. Et pour l'inauguration, eh bien, il y avait au moins la moitié de la population de la commune qui était là. Et on sentait une joie très forte de la part des gens qui reprenaient vie et qui redécouvraient leur église. Alors bien sûr, il y avait la communauté chrétienne locale, mais il y avait aussi beaucoup d'autres gens qui étaient là, des curieux et puis des habitants de cette commune. Et finalement, voilà, je pense qu'à travers ce qui s'est vécu là dans la célébration de bénédiction de cette église rénovée, eh bien c'est une manière aussi de toucher le cœur des gens et de montrer que la bonne nouvelle, eh bien elle s'adresse à tout le monde.
1: Depuis la rentrée, les paroisses Saint-Bénigne, donc la cathédrale qu'on vient de voir, Saint-Michel et Notre-Dame, le sanctuaire de Notre-Dame de Bon-Espoir, vivent une nouvelle organisation pastorale. Il y a beaucoup de paroisses qui sont restructurées dans le diocèse. Quels sont les enjeux de ces restructurations ?
0: Alors, il y a des questions parfois pratiques, hein, bien sûr. Et puis, il faut aussi un petit peu s'adapter en fonction du nombre de prêtres disponibles. Mais il y a aussi un souci d'évangélisation à travers cela. Alors, pour ce qui est des paroisses du centre-ville, ce sont trois églises qui sont un peu différentes les unes des autres, mais qui sont très proches aussi. La cathédrale, parce que c'est la cathédrale. Le sanctuaire Notre-Dame, c'est à la fois l'église de l'hôtel de ville, de la préfecture, vraiment du centre-ville. Et en même temps, c'est un sanctuaire, donc beaucoup de gens viennent là pour prier la Vierge Marie. C'est un peu un lieu que les gens choisissent, où ils choisissent de venir à la messe. Il y a peu d'habitants autour de cette église. Et puis l'église Saint-Michel, qui est liée aussi à Sainte-Élisabeth de la Trinité, est une église qui a plus le type d'une église paroissiale, si vous voulez. Et donc c'était intéressant d'essayer de les mettre ensemble et de les faire travailler ensemble plutôt que chacun essaie de faire toutes les activités d'une paroisse avec parfois de petits effectifs.
1: Et quelles sont les attentes spécifiques pour les paroisses qui sont dans le rural
0: Dans le rural, on est confronté à une autre problématique. Hein. Pour situer l'agglomération de Dijon, c'est à peu près la moitié de la population du département. Et ensuite, nous avons 700 communes, ce qui veut dire à peu près 700 clochers, même plus, ce qui est énorme. Et les deux tiers des communes n'ont pas 200 habitants. Donc vous voyez qu'évidemment, il n'est pas question d'avoir un curé par clocher. Et donc aujourd'hui, on a déjà regroupé des paroisses qui sont parfois assez vastes. Et en même temps, on se dit, peut-être qu'il faut qu'on pense une organisation différente, à la fois pour que les chrétiens locaux puissent davantage se prendre en charge eux-mêmes, ouvrir les églises, proposer des temps de prière, et ne pas seulement attendre que le prêtre vienne célébrer la messe une fois de temps en temps, et puis aussi permettre aux prêtres d'avoir un ministère qui soit plus équilibré et qui allie à la fois une certaine proximité, ce ne sont pas des fonctionnaires du culte, et qui en même temps ne les entraîne pas dans des distances trop importantes. Alors peut-être avec plusieurs prêtres vivant dans un même chef-lieu, si vous voulez, et qui pourront rayonner, se partager sur un territoire qui va être plus vaste, en particulier dans les régions, je pense au nord et à l'ouest du diocèse, où finalement il y a peu de population et où, voilà, c'est pas toujours facile de rassembler les gens.
1: Une réflexion à suivre, bien sûr. Pour la Pentecôte dernière, des séminaristes ont lancé un nouveau rendez-vous, le pèlerinage bourguignon. Alors pour cette première édition, près de 140 pèlerins de plusieurs diocèses de la région de la province ecclésiastique ont marché ensemble environ 70 km sur les pas des saints de Bourgogne jusqu'à Vézelay. Antoine Bouzereau, séminariste, faisait partie des organisateurs.
2: Ce pèlerinage consistait à faire ensemble 3 jours de marche en partant d'un lieu spirituel de la région, pour finir à Vézelay. Donc voilà, donc marcher ensemble, prier tous ensemble, et puis surtout goûter à ce que c'est que la dimension diocésaine, d'être ensemble, rassemblés autour de l'archevêque et des différents évêques présents. Je trouve que c'est important de nourrir cette identité diocésaine, non pas justement comme un combat identitaire, mais dans le fait surtout de goûter à ce que la foi est quelque chose d'enraciné en un lieu. Certes, on croit en Dieu qui dépasse les lieux, qui dépasse les temps. Voilà, la foi est toujours enracinée en un lieu. Nous avons grandi au même endroit et donc la foi s'exprime de manière particulière en un endroit et donc particulièrement en Bourgogne. Ce pèlerinage, surtout, enfin, c'était de s'inscrire dans les pas des saints. Ce qui fait que, par exemple, donc on était répartis en différents groupes de marche, et donc chaque groupe de marche était sous le patronage d'un saint en particulier. Et puis, par exemple, à chaque fois qu'on passait dans un lieu, à chaque fois, on disait, on racontait assez rapidement l'histoire sainte du lieu. Par exemple, on est parti de Moutier-Saint-Jean. Moutier-Saint-Jean, c'est là qu'a été fondée une des toutes premières abbayes de la région par Saint-Jean de Réaume. Après, on est allé, on est passé justement pas très loin de là où a grandi Sainte-Jeanne de Chantal, etc., etc. À chaque fois, on essayait de faire prendre conscience aux pèlerins que la sainteté, c'est pas quelque chose de lointain, c'est quelque chose qui fleurit en un lieu et qui porte du fruit. Et en fait, c'est nous qui en sommes les fruits, finalement.
1: Des paroles qui résonnent avec l'adresse du pape Léon au Stade
0: Absolument.
1: De France. Qu'est-ce qu'un tel pèlerinage dit aussi des attentes des jeunes et des moins jeunes d'aujourd'hui en Bourgogne ?
0: Ben, je pense que les jeunes de Bourgogne, ils ont besoin aussi de se retrouver et de pouvoir célébrer leur foi et la vivre ensemble. Et donc là, ce qui me paraissait intéressant dans ce projet, c'est que c'était pas seulement un diocèse, mais que c'était l'ensemble des diocèses de la province de Dijon, la province de Bourgogne. Et alors, ils ont très bien préparé ça, d'un point de vue matériel, ça a été parfait, il n'y a pas eu de couac. Et en même temps, ça a permis aussi à beaucoup de gens de se joindre, et en particulier le dernier jour pour, avec les familles, pour la messe finale à Vézelay, qui a été un grand moment de prière commune, et qui les renvoie aussi en mission, parce que comme Antoine Bouzereau l'a bien expliqué, la foi et la sainteté, ça se vit de façon enracinée dans un lieu donné, donc chacun est reparti ensuite chez soi, pour vivre et témoigner de cette foi là où il est.
1: Celui qu'on vient d'entendre, Antoine Bouzereau, il fait partie des 3 séminaristes ordonnés diacres en vue du sacerdoce ces dernières semaines. Quel signe est-ce que vous voyez pour le diocèse, ces 3 ordinations ?
0: Bien sûr, c'est une grande joie. Bon, malheureusement, ce n'est pas comme ça toujours tous les ans, mais il se trouve que là, donc on a le bonheur d'avoir 3 jeunes hommes qui s'engagent.
1: Deux ordinations qui ont déjà eu lieu et puis une.
0: Alors deux ont déjà eu lieu et Antoine Bouzereau sera le dernier de la série, oui. Si je puis dire, ordonné dans 15 jours. J'ai tenu aussi à ce que ces ordinations aient lieu dans leur paroisse d'insertion, là où ils sont, avec les communautés locales. Et puis je pense que c'est un beau témoignage aussi, justement, localement, pour des jeunes qui pourraient s'interroger sur leur propre vocation et de se dire que non seulement c'est possible, mais ça apporte beaucoup d'épanouissement, de bonheur, de joie et d'espérance aussi pour notre diocèse.
1: Monseigneur Antoine Héroir, on va passer maintenant aux questions de terrain. Avec une première question de Natercia de la paroisse Sainte-Élisabeth de la Trinité à Dijon.
3: Bonjour Monseigneur, ma question est de savoir qu'est-ce que le diocèse, sinon l'archidiocèse de Dijon, prévoit pour l'avenir spirituel des nouveaux baptisés ainsi que les nouveaux confirmants, parce que dans plusieurs paroisses ici à Dijon, nous avons reçu des nouvelles personnes dans la grande famille des enfants de Dieu et plus de 200 confirmants. Alors, comment aider ces jeunes et aussi des adultes à continuer de faire brûler en eux la joie de l'évangile, de continuer à servir le Seigneur. Est-ce les messes de dimanche suffisent-elles pour continuer à aimer et servir le Christ?
0: C'est une très bonne question qu'elle pose. Et on voit bien que c'est une réflexion qui est très présente pour nous aujourd'hui. Comme la souligné

0: qui souhaitent vivre leur foi, qui souhaitent apporter leur contribution, alors que ce soit pour la préparation des célébrations dominicales, mais aussi peut-être pour la préparation au sacrement, pour un groupe de prière. Pour... Et donc la question qui est posée, c'est comment est-ce qu'on leur laisse la place et qu'on accueille les suggestions qui sont les leurs. Moi, ce que je crois, c'est qu'on voit, enfin, si le mouvement se poursuit dans les années à venir, très rapidement, on verra que la physionomie des communautés chrétiennes va changer, par définition, parce que les nouveaux venus vont être de plus en plus nombreux et vont vouloir justement traduire et pas simplement s'introduire dans une communauté où on a ses habitudes et où on a toujours fait comme ci ou comme ça.
1: On va écouter une autre question de Marie, qui est art-thérapeute au CHU de Dijon.
2: Bonjour Monseigneur, j'aimerais savoir s'il était possible de trouver des moyens pour créer plus de dialogue au sein des paroisses entre les prêtres et les laïcs.
0: Alors j'espère qu'il y en a quand même, qu'on ne part pas de zéro. Enfin, j'ai un certain nombre d'exemples qui me montrent que c'est le cas quand même dans beaucoup de paroisses, et que non seulement ce dialogue, mais ce travail en commun, dans l'esprit de la synodalité, tel que le pape l'a encore aussi rappelé durant son voyage, est présent. Après, il y a toujours à perfectionner et à aller plus avant. Je pense au fonctionnement, par exemple, des équipes d'animation paroissiale, hein, qui normalement existent officiellement dans toutes les paroisses. Alors peut-être ici ou là, c'est plus fragile. Et puis dans tous les groupes qui existent dans une paroisse pour la préparation des sacrements, pour des groupes de prière, etc. Je pense aussi qu'il faut bien apprendre aussi aux laïcs, aux baptisés, à prendre leur place et à l'exprimer. Et qui ne soit pas souvent. Si on prend la question en termes de pouvoir, évidemment, on se trompe. Mais si on regarde la question en disant, qu'est-ce qu'on peut faire, qu'est-ce qu'on peut apporter, comment est-ce qu'on prend des initiatives, je trouve que parfois nos chrétiens sont trop timides et n'osent pas trop avancer leurs propres projets, leurs propres préoccupations. On voit que ça fonctionne. Regardez, on a parlé du pèlerinage Bon, alors évidemment, c'est les séminaristes, mais enfin, ils ont été capables de le faire. Donc, il y a beaucoup d'initiatives qui sont possibles et qui existent aussi.
1: Je ne voudrais pas qu'on se quitte, Monseigneur Hérouard, sans revenir sur ces jours de grâce vécus avec le pape lors de son voyage apostolique en France. Quel conseil est-ce que vous voudriez nous donner pour vivre le quotidien sans trop vite tourner la page de tout ce qui s'est vécu pendant ces 4 jours?
0: Alors moi, je pense que, en particulier dans les paroisses, ça serait bien qu'il y ait des groupes un petit peu de relecture et d'études, sans que ça devienne trop scolaire, hein, mais des textes du pape, des homélies du pape, parce que finalement, pendant ces quelques jours, il a abordé énormément de sujets, et il ne faut pas effectivement que ça devienne simplement un souvenir un peu émotionnel, mais il faut aussi que ça puisse marquer profondément la vie de nos communautés. Et donc je pense que l'initiative, elle est là dans les lieux où les chrétiens se rassemblent, et en particulier les paroisses, mais aussi les mouvements.
1: Merci beaucoup, Monseigneur Antoine Hérouard, d'être venu sur le plateau de la vie des diocèses. Alors, pour en savoir plus sur le diocèse de Dijon, rendez-vous sur le site internet www.diocese-dijon.com. 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Merci pour votre fidélité. Je vous donne rendez-vous la semaine prochaine.

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2: Madame, Monsieur, bonjour et bienvenue sur Point d'Orgue, votre rendez-vous de musique sacrée consacré aux merveilles du répertoire. J'espère que vous allez bien. Et aujourd'hui, actualité oblige, je voulais parler avec vous de la musique tournée vers le pape. Parce que, évidemment, il y a une connivence entre la musique et le pouvoir papal, à côté de laquelle je pense que nous ne devons pas passer. Parce que naturellement, quand on pense au pape, on pense naturellement à Rome, à Saint-Pierre, au Vatican, à la liturgie, aux grandes cérémonies, et très souvent, bien sûr, ces images sont accompagnées de musique. Alors la musique n'est évidemment pas un simple décor dans la liturgie, elle a longtemps été un instrument essentiel de son unité, de sa solennité et même de sa représentation. Alors pendant des siècles, l'Église catholique a cherché à construire une unité à travers des rites communs, une langue commune, en l'occurrence le latin, mais aussi à travers un langage musical partagé. Et il suffit, pour s'y convaincre, de penser au chant grégorien pour comprendre la puissance de cette idée. Alors le grégorien va devenir progressivement le grand répertoire musical de la liturgie romaine, et son nom fait traditionnellement référence au pape Grégoire le Grand, enfin dit le Grand, qui régna à la fin du VIe siècle. Mais soyons précis, le répertoire que nous appelons aujourd'hui grégorien s'est constitué très progressivement, sur plusieurs siècles en fait, à partir de différentes traditions de chants liturgiques. Et ce qui est extraordinaire, c'est que cette musique va finir par traverser toute l'Europe, et la France notamment va jouer un rôle majeur dans sa redécouverte ainsi que sa restauration, notamment grâce aux moines de l'abbaye de Solesmes à partir du XIXe siècle. Mais revenons d'abord, si vous le voulez bien, à la musique elle-même et au chant grégorien qui, dans son principe, est extrêmement simple. Vous avez une seule ligne mélodique, il n'y a pas d'harmonie au sens où on l'entend aujourd'hui, pas de polyphonie, c'est simplement, si j'ose dire, une voix qui porte un texte. Et c'est précisément cette simplicité qui fait sa force. Alors le chant grégorien ne cherche pas nécessairement à embellir le mot, il cherche d'abord à les faire entendre. En fait, la puissance du grégorien, c'est que le texte est son point de départ. Et pourtant, cette musique peut devenir extraordinairement belle, bien sûr, mais également très complexe. Car au fil des siècles, certaines pièces vont développer des mélodies extrêmement longues et ornées, et c'est notamment le cas de certains offertoires. Alors l'offertoire, dans la liturgie médiévale, pouvait être beaucoup plus développé qu'il ne l'est aujourd'hui, et certaines pièces comportaient une antienne et plusieurs versets qui pouvaient offrir au chanteur un espace musical considérable, et c'est cet espace qui va permettre au chant de se déployer. Et c'est là que nous allons rencontrer, surtout dans le chant que nous allons entendre, un phénomène essentiel du chant grégorien, le mélisme. Alors qu'est-ce que c'est le mélisme? C'est lorsque plusieurs notes sont chantées dans une seule syllabe. C'est-à-dire qu'au lieu d'avoir une note pour chaque syllabe, ce qui arrive dans le chant grégorien, la voix reste sur une voyelle et développe toute une arabesque musicale autour de cette même voyelle. Et cela peut devenir absolument vertigineux. Vous avez une seule syllabe qui parfois peut durer plusieurs dizaines de secondes, et c'est une manière de donner du poids à un mot. On ne se contente plus de le prononcer, on le contemple, on le développe, on le fait résonner, et c'est exactement ce que nous allons entendre maintenant. Nous allons écouter un extrait de l'offertoire Jubilate Deo, et le texte commence par ces mots « Jubilate Deo omnis terra, acclamez Dieu toute la terre », et vous allez entendre comment la musique s'empare littéralement de certains mots, notamment « jubilate ». Le mot « jubilé » devient lui-même une jubilation musicale, et écoutez notamment

Alors vous venez d'entendre quelque chose d'assez fascinant. Nous sommes partis d'une musique qui semblait presque dépouillée, une seule voix, un texte et une ligne mélodique. Mais pourtant cette ligne peut devenir, comme vous l'avez entendu, extrêmement riche. Et c'est là tout le paradoxe du chant grégorien, c'est-à-dire que sa puissance ne vient pas forcément de l'accumulation des moyens musicaux, mais de la profondeur avec laquelle il traite le texte. Et cette tradition va devenir l'un des socles de la musique sacrée occidentale. Mais bien évidemment, l'histoire ne va pas s'arrêter là, parce qu'à partir du Moyen-Âge, la musique occidentale va progressivement découvrir quelque chose de révolutionnaire. Plusieurs voix peuvent chanter ensemble des mélodies différentes, et c'est la naissance et le développement de ce qu'on appelle la polyphonie. À Paris notamment, autour de ce qu'on appelle aujourd'hui l'école de Notre-Dame, la polyphonie va prendre un essor extraordinaire, et puis quelques siècles plus tard, nous arrivons à la Renaissance. Et lorsqu'on parle de musique sacrée de Renaissance et du pape, évidemment, un nom s'impose immédiatement, Giovanni Pierluigi da Palestrina, qui est l'un des grands compositeurs de la Rome du XVIe siècle. Alors, sa carrière est intimement liée à l'Église et aux institutions musicales romaines,

Il travaille notamment à la Cappella Giulia de Saint-Pierre, fondée en 1513 par le pape Jules II, et sa musique va devenir l'un des modèles de la polyphonie sacrée romaine. Alors nous allons écouter maintenant une œuvre qui, plus que presque aucune autre, semble avoir été faite pour parler du pape. Le titre « Tu es Petrus, tu es Pierre » et le texte est tiré de l'évangile « Tu es Petrus et super hanc petram edificabo ecclesiam meam » « Tu es Pierre et sur cette pierre je bâtirai mon église ». Nous sommes donc au cœur du système pétrinien, le texte parle de Pierre, des clés du royaume, de l'église, et Palestrina va transformer ce texte en architecture musicale. L'œuvre est écrite ici pour six voix, donc vous voyez, bien plus complexe que nous avons pu entendre. Et écoutez le début, parce que les voix n'entrent pas toutes ensemble, elles se répondent. On a les trois premières, les voix aiguës qui commencent, et ensuite les trois graves qui répondent. Et progressivement, l'ensemble se construit. C'est presque comme si nous assistions musicalement à la construction, justement, de l'église. Une voix pose une pierre et une deuxième lui répond, etc. Les voix se rassemblent, et soudain, ce qui était fragmenté devient un édifice sonore. Écoutez également le traitement du mot « edificabo », je bâtirai, parce que Palestrina donne à ce passage une grande stabilité rythmique et une écriture homorythmique, les voix avancent ensemble, ce sont des noirs, et vous avez ce « edificabo » qui est vraiment très stable, comme si la construction devait reposer sur une base solide. Et puis vient le mot « ecclesiam », l'église, et là, la musique se développe. À nouveau, un peu comme ce qu'on a entendu avec le grégorien, le mot est orné, étiré, amplifié, comme si l'église elle-même devenait trop vaste pour tenir une simple affirmation. Et c'est assez extraordinaire d'ailleurs parce que le mot « ecclesia » signifie à l'origine « assemblée » et « catholicos » qui donnera « catholique » signifie « universel ». Donc l'église est à la fois une assemblée et une réalité qui se veut universelle. Et Palestrina donne précisément cette impression d'un espace qui s'ouvre progressivement. Je vous invite donc à découvrir ce Tu es Petrus de Palestrina, ici interprété magistralement par les Talis Scholars.

Ce que vous venez d'entendre, c'est l'une des expressions les plus abouties de la polyphonie de la Renaissance. Et moi, je trouve qu'il y a quelque chose d'assez remarquable dans le rapport entre cette musique et le pouvoir pontifical, parce que le pape n'est pas seulement un célébrant. À la Renaissance, vous le savez, il est aussi un prince, un souverain, un grand mécène. Il commande, il protège, il finance les arts. Et vous en doutez, la musique participe pleinement à cette représentation. La polyphonie romaine devient presque une sorte de langage de prestige. Mais ce prestige n'est pas nécessairement extérieur ou spectaculaire. Parce que je trouve que chez Palestrina, la grandeur passe au contraire par une forme d'équilibre. Les voix sont nombreuses, ici 6, mais en fait elles ne semblent faire qu'une. C'est cette magie de la polyphonie bien écrite, avec une complexité qui existe, mais qui reste maîtrisée. La musique est savante, mais elle donne l'impression d'une forme d'évidence. Et c'est cette esthétique qui va devenir l'un des grands modèles de la musique sacrée catholique, et qui a irrigué toute l'Europe elle aussi. Alors maintenant, nous allons quitter la Renaissance, nous quittons les chapelles romaines et nous arrivons au 19e siècle. L'Église est toujours là, le pape est toujours là, mais son rôle politique et symbolique a profondément changé. Et la musique qui accompagne sa représentation a changé elle aussi. Et nous allons entendre maintenant Charles Gounod, Gounod que vous connaissez très certainement pour ses grandes œuvres, Faust ainsi que Roméo et Juliette. Mais il est également l'auteur, il faut le savoir, d'une marche pontificale composée en hommage au pape Pie IX. Elle est créée à Rome en 1869 à l'occasion du jubilé sacerdotal du pape. Et ce jour-là, elle est jouée par plusieurs fanfares pontificales et un immense chœur de soldats réunissant plus d'un millier de chanteurs. On est très loin donc du dépouillement du chant grégorien. Ici, c'est pas une voix, ce n'est pas six chanteurs non plus, c'est tout un orchestre, des cuivres, des percussions. Bref, une énorme masse sonore. Et la musique, à ce moment-là, devient presque une cérémonie à elle toute seule. Et Gounod construit une marche solennelle, vous allez l'entendre, majestueuse, on peut pas se tromper, avec une capacité très particulière de la musique militaire et cérémonielle à donner une dimension publique à un événement, parce que là, la musique n'est pas seulement destinée à être entendue dans la liturgie. Elle accompagne l'apparition du souverain pontife et elle devient une musique de représentation. Et il y a d'ailleurs quelque chose d'assez intéressant dans cette évolution parce que cette marche pontificale deviendra par la suite l'hymne pontifical officiel du Vatican. Elle est aujourd'hui jouée notamment lors de cérémonies officielles en présence du pape, lors de certaines visites apostoliques ou lors de l'accueil officiel de chefs d'État. Donc vous voyez, c'est quand même pas rien. Alors on va écouter cette transformation de l'image sonore de la papauté après le souffle d'une voix grégorienne, après la polyphonie de Palestrina. Voici donc la puissance de l'orchestre. Écoutez la marche pontificale de Gounod, ici interprétée par l'orchestre de l'Académie nationale de Sainte-Cécile, dirigée par Myung-Bung Chun.

Et voilà comment, en quelques siècles, nous sommes passés de la monodie grégorienne à une immense masse orchestrale. Et pourtant, il y a quelque chose qui demeure dans les trois cas. La musique accompagne une idée d'unité qui sont en fait autour de cette figure du pape. Trois époques, trois langages différents, mais toujours cette volonté de faire de la musique une sorte de représentation collective. Et pour terminer cette émission, j'aimerais justement revenir à Palestrina, revenir à la Renaissance, parce qu'il existe une œuvre qui concentre à elle seule beaucoup de ces questions, la relation entre musique, liturgie, texte, réforme de l'Église et autorité pontificale. C'est son chef-d'œuvre très certainement, la Missa Papae Marcelli, la messe du pape Marcel. C'est un titre qui fait référence au pape Marcel II, dont le pontificat fut extrêmement bref, seulement quelques semaines, en 1555. Et la messe est généralement située autour de 1562. Donc quelques années après ce court pontificat, et elle est intimement associée à la réflexion sur la musique liturgique qui accompagne le Concile de Trente. Et là, il faut vous raconter une petite histoire, parce que pendant longtemps, on a raconté que la Missa Papae Marcelli aurait été présentée au Concile de Trente et aurait tellement impressionné les participants que ceux-ci auraient renoncé à interdire la polyphonie dans la liturgie, puisqu'ils voulaient se recentrer sur le grégorien. Alors, l'histoire est magnifique, probablement pas tout à fait exact, parce que des recherches historiques ont montré que cette légende s'était construite après les événements, comme souvent derrière. En revanche, ce qui est parfaitement réel, c'est le problème auquel Palestrina répond, c'est-à-dire qu'au XVIe siècle, certaines responsables de l'Église s'inquiètent de la complexité de la polyphonie, parce que lorsque vous avez plusieurs voix qui chantent des lignes différentes, eh bien il peut être très difficile de comprendre le texte. Or, le texte liturgique est essentiel, parce que la musique, bien entendu, ne doit pas empêcher la prière, elle doit la servir. Et c'est là que la Missa Papae Marcelli devient fascinante. Alors on va écouter ici le Sanctus de cette messe, qui commence par une écriture polyphonique, vous allez l'entendre, extrêmement raffinée, avec des voix qui entrent successivement, qui se répondent, qui se superposent, c'est une écriture contrapuntique. Et vraiment, Palestrina soigne la densité de sa musique. Il y a vraiment quelque chose d'extraordinaire avec une polyphonie qui est certes assez complexe, mais qui donne vraiment pas l'impression d'être compliquée. Moi, je trouve que c'est l'une des grandes qualités de Palestrina, qui réussit à rendre audible une architecture extrêmement savante. Donc, dans les mouvements courts, comme le Sanctus, parce que c'est pas une messe qui est extrêmement longue, Palestrina utilise une écriture imitative très très raffinée. À l'inverse, dans les longs textes, comme le Gloria et le Credo, il recourt davantage à des passages où les voix avancent ensemble, ce qui permet une meilleure intelligibilité du texte. On va donc écouter ce Sanctus, essayer de retrouver ce que nous avons entendu depuis le début de l'émission, c'est-à-dire la voix individuelle du grégorien, mais en même temps la construction collective du Tu es Petrus, et une forme de majesté qui arrivera après certes, mais chez Gounod. Alors ici, chez Palestrina, vous avez la musique qui cherche à réunir ces deux dimensions, c'est-à-dire la sophistication de l'art, mais également la clarté de la prière. Écoutez donc cette Missa Papae Marcelli, le Sanctus de Palestrina, chantée magnifiquement par les chanteurs de Westminster Cathedral.

0: Et voilà pour cette musique de Palestrina. J'espère que cela vous a plu. Nous en avons terminé avec la musique papale. Évidemment, quand je parle du pape, c'est la musique de toute l'Église, mais avec cette dimension effectivement à la fois politique, à la fois qui est dans l'intimité de tout ce qu'a pu construire l'Église avec son répertoire et sa musique. Je trouve cela absolument fascinant. Bien sûr, je ne vous ai mis que des extraits. Si vous voulez entendre l'entièreté de ses œuvres, bien sûr, foncez-y. Ce sont de très très belle perle. Quant à moi, je vous retrouve la semaine prochaine pour un nouveau numéro de Point d'Orgue consacré aux merveilles du répertoire. D'ici là, portez-vous bien.
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0: Bonsoir, bienvenue dans ce nouvel épisode d'Église du Monde sur KTO. Ce soir, nous prenons la direction de l'Allemagne, une église qui fait face à une sécularisation marquée dans le pays et à une baisse du nombre de fidèles. Et en parallèle, l'église rappelle souvent sa volonté de prendre part aux grands débats qui traversent la société. Et puis cette actualité est particulièrement forte cette semaine, alors que le pape Léon XIV était à Metz, aux portes de l'Allemagne donc, pour parler de l'Europe, de ses racines chrétiennes, de son avenir. Et nous en parlons ce soir avec notre invité Markus Ingenlath, directeur général de Renovabis. C'est une œuvre caritative allemande et membre du comité central des catholiques allemands. Mais avant cela, quelques repères. L'Allemagne se situe au cœur de l'Europe. Le territoire se répartit entre trois grands fleuves, le Danube, le Rhin et l'Elbe. L'Allemagne, c'est une république fédérale composée de 16 États que l'on appelle des Länder. La capitale fédérale est Berlin. Avec plus de 83 millions d'habitants, l'Allemagne est l'État le plus peuplé parmi les 27 de l'Union européenne. Près de la moitié des Allemands se déclarent aujourd'hui sans religion. Les catholiques représentent environ 23% de la population, les protestants 20%, et à noter la présence de la communauté musulmane qui représente environ 6% de la population. Tout de suite, je retrouve mon invité. Markus Ingenlath, bonsoir.
1: Bonsoir. Madame.
0: Merci d'être avec nous. Alors, pour faire connaissance, vous êtes le directeur général de Renovabis. Nous aurons l'occasion de découvrir cette initiative fondée par la Conférence des évêques allemands. Et vous êtes également membre du comité central des catholiques allemands. Le pape Léon XIV était en début de semaine à Metz. Qu'avez-vous ressenti, vous, en le voyant parler de l'Europe depuis cette région si proche de chez vous ?
1: Ça m'a vraiment touché de le voir parce que bon, c'était auprès de Robert Schuman. Et Robert Schuman est un des fondateurs de l'Union européenne, hein, ensemble avec le président Charles de Gaulle et notre chancelier Adenauer. Ils ont vraiment construit, et Alcide Gaspari et d'autres, ils ont vraiment à leur temps construit l'Europe des débris de la Deuxième Guerre mondiale. Hein, et ils ont aussi un petit peu surmonté la haine et la frustration qui existait aussi. Hein, après, l'Allemagne a commencé cette guerre, et bien avant, entre la France et l'Allemagne, avec les guerres de 70-71, la Première Guerre mondiale, la Grande Guerre, et puis Deuxième Guerre mondiale, trois fois l'Allemagne, les Allemands sont venus. Et voir maintenant le pape avec cette mission de paix, c'était très très fort.
0: Alors on va développer plus en détail les discours justement sur l'Europe, mais avant de poursuivre, à la fin de son voyage apostolique en France et lors de la conférence de presse que Léon XIV a donnée dans son avion retour au Vatican, il a répondu aux questions d'un journaliste allemand, notamment sur le déclin constant de l'Église catholique en Allemagne.

0: Je vous propose d'écouter un extrait de la réponse du pape.
1: Vous avez évoqué le fait que l'Église serait en train de mourir en Allemagne, ou du moins que ses effectifs diminuent. On a dit la même chose de la France par le passé, et pourtant nous avons vu ce qui s'est passé ces 4 derniers jours. Je crois que si nous retrouvons le véritable esprit missionnaire et la bonne manière de nous y prendre, il y a encore beaucoup, beaucoup de personnes en Allemagne qui souhaitent vivre et célébrer leur foi chrétienne et catholique. Je suis donc optimiste à cet égard, même si je reconnais les problèmes, je reconnais les différentes causes qui ont durement frappé l'Église, mais qui ont également frappé de plein fouet, si l'on peut dire, l'Église évangélique ou protestante, et qui ont touché la société de la même manière.
0: Quand vous entendez le pape dire son optimisme, comment réagissez-vous ?
2: Il a tout à fait raison. Parce que ce sont deux choses qu'il a soulignées. D'abord, mission, esprit de mission. Et deuxièmement, trouver les bonnes voies. Et bon, c'est la tâche de nous tous catholiques en Allemagne de suivre cette voie. Et je pense, je vois beaucoup de jeunes aussi chez nous qui sont prêts à s'engager. Et je pense aussi à cette mobilisation qu'on a vue travers la France. Ça peut être une inspiration aussi pour l'Allemagne, pour planifier cette visite qu'il a aussi oui, annoncée à un certain moment. Il n'a pas encore une date, mais il a dit...
0: Il a dit qu'il avait reçu l'invitation.
2: Il a reçu l'invitation et bon...
0: Avant de revenir justement sur ce que ça peut créer comme exemple pour l'Allemagne, l'Église qui est quand même confrontée à une réalité difficile, les chiffres sont assez parlants. En 2025, on estime à 23% le nombre de catholiques, et sur la même année, environ 300 000 personnes qui ont quitté l'Église. Comment ça s'explique, cette désaffection, et quelle est la réponse de l'Église ?
2: Oui, tout d'abord, ce sont trois raisons que les gens ont quitté l'Église en 2010. C'était le début tout dévoilement et tous les que le public a su plus sur les abus sexuels. Hein. Donc c'était une école des jésuites à Berlin. Qui a osé la première fois d'aller au public et de parler aussi très clair, un langage très clair, que c'est très, très menaçant pour la crédibilité de l'Église. Et à partir de ça, ce n'était pas très, très facile au début, au épiscopat aussi allemand, mais après, l'Église a commencé vraiment à travailler sur ça, sur aussi les problèmes système. Le pape a dit, bon, il ne voit pas un système derrière ça, mais quand même, il faut dire, il y a certaines conditions qui jouent un rôle à cet abus de pouvoir. Et abus sexuels à la fin, abus aussi de la confiance spirituelle, hein, donc tout ça. Donc, et à partir de 2010, les chiffres des gens qui ont quitté l'Église ont monté, très très clair. Et pour ça, chaque année ça continue. Et pour ça, l'Église doit travailler sur ce sujet, ne doit pas cesser. Deuxièmement, on a bien sûr aussi un problème démographique en Allemagne. Hein. Donc on a les boomers hein, qui sont à la retraite très prochainement et qui sont aussi, qui payent moins de taux ecclésiastique.
0: Quand vous parlez donc, du taux, c'est l'impôt ecclésiastique.
2: Impôt ecclésiastique, hein, et ça, ça a aussi des conséquences financières très graves.
0: Parce qu'en Allemagne, vous pouvez expliquer peut-être cette histoire du
2: oui.
0: taux rapidement.
2: Oui, oui, très, très, très, très vite. L'impôt ecclésiastique, ça date des années 1830.

0: 1903, donc là, il y avait une grande onde de sécularisation, on peut dire aussi expropriation de l'Église, des biens et territoires Église. C'était au temps de Napoléon, hein, et les princes allemands ont pris ça, et pendant le 19e siècle, ils ont vu, bon, comme ça, les Églises ne peuvent pas continuer, et ils ont d'abord rémunéré tous les prêtres, le personnel, et après ils ont dit non, peut-être il faut donner l'Église aussi des ressources, et pour ça l'Église est capable aujourd'hui de prendre certaines sommes de l'argent. Et donc et l'État, il s'occupe de ça. Et entre, c'est-à-dire 8 et 9% des salariés.
1: Du taux
0: salarial. Hein, donc, et bon, c'est la grande question de séparation État-Église. Hein, donc, mais peut-être on peut parler après.
1: Je rebondis sur ce que Mgr Wilmer, le président de la Conférence des évêques allemands, a déclaré à l'ouverture de l'Assemblée plénière, quand le pape était à Metz, justement. Il a dit qu'il considère la France comme le laboratoire du réveil du catholicisme. Alors justement, on parlait un peu de cette crise de confiance. Qu'est-ce que l'Église allemande peut apprendre de l'expérience française, selon vous ?
0: D'abord, je pense vraiment cet esprit missionnaire. Hein, on n'a pas la peur d'être missionnaire. De temps en temps, chez nous, en Allemagne, on a encore un petit peu peur d'être regardé comme missionnaire. Parce qu'il faut dire aussi, dans le passé, avec le non-missionnaire, ça n'a pas beaucoup, souvent pas bien joué. On a forcé les gens hein, aussi d'aller à l'église, devenir des chrétiens. Et ça, c'est très, très bien. Et en plus, en deuxième moment, la voie qu'on a trouvée en France, c'est vraiment aussi une église de la pauvreté hein, qui est vraiment concentrée sur la prédication d'évangile. Et ça m'a déjà très fasciné quand j'étais étudiant. Il y a 30 ans, ici en France, hein, j'ai rencontré des prêtres qui étaient très, très, très spirituels et très attirants pour un jeune à la recherche. Hein, et bon, pour ça, je me dis, peut-être il faut sauvegarder un petit peu de cet esprit missionnaire, que ce feu qui brûle. Hein, dans des prêtres, beaucoup de prêtres ici.
1: Alors, on va écouter, si vous le voulez bien, Mgr Wilmer, le président donc, de la Conférence épiscopale allemande. 59 évêques allemands réunis en assemblée plénière hein, jusqu'à aujourd'hui, ce 1er octobre. Ils ont rendu public les principaux sujets qui étaient abordés. Et en lien avec l'actualité du pays, Mgr Wilmer s'est exprimé sur les résultats, notamment des élections régionales, et plus largement sur le climat social en Allemagne. Je vous propose de l'écouter.
2: Passons maintenant au thème spécifique de notre Assemblée générale ici à Stuttgart. Tout d'abord, le climat social général en République fédérale d'Allemagne. Nous assistons à un glissement vers la droite en Allemagne, mais aussi dans toute l'Europe. Le fait de dénigrer notre pays me rend critique. Notre pays est meilleur qu'on ne le dit. J'ai un grand respect pour les femmes et les hommes politiques qui mettent tout en œuvre pour que nous puissions bien vivre ici, pour que nous soyons un pays ouvert, où chacun a sa place. Un pays qui soit aussi juste, où chacun se sente chez lui. Je suis reconnaissant envers tous ceux qui s'engagent, notamment dans le cadre de la campagne menée dans le diocèse de Magdebourg, sous le slogan « Voter en toute conscience ». C'est une bonne chose que la voix épiscopale ait été entendue ici, notamment celle de Mgr Gerhard Feige à Magdebourg, aux côtés de nombreux chrétiens et chrétiennes engagés. En Allemagne, il est question de la doctrine sociale de l'Église et de la justice sociale.
1: Alors, on n'est pas ici pour faire de l'analyse politique, mais en Allemagne, les évêques prennent régulièrement position sur les grands débats.

0: débat de société. Monseigneur Villemeur, qui rappelle la doctrine sociale de l'Église, est-ce que cette parole, elle trouve encore un écho auprès des catholiques allemands ?
1: Pas assez, il faut le dire franchement, parce que c'est aussi très très politique, parce que la doctrine sociale veut dire que d'abord, chacun cherche à aider soi-même. Et seulement si chacun ou des gens ne sont pas dans la mesure de s'aider eux-mêmes, hein, c'est la communauté qui aide. Hein, et chaque échelle de la société, des nouveaux. Et de temps en temps, on a manié aussi parmi les catholiques, on attend trop de l'État. Hein, et à mon avis, il faut de nouveau regarder qu'est-ce qu'on peut faire chacun, chacune. Et deuxièmement, c'est clair, doctrine sociale veut aussi dire que chacun, chacune, en Allemagne, a aussi le droit pour travailler, pour vivre une vie dans la dignité. Et ça, c'est aussi très important.
0: La dignité humaine, c'est ce qu'on retrouvait d'ailleurs dans cette déclaration commune des évêques en 2024 au moment des élections européennes. Alors, parmi les autres sujets abordés pendant l'Assemblée plénière, il y a, on en parlait un petit peu, le traitement des abus sexuels dans l'Église allemande, la poursuite du chemin synodal, le synodal Weg. Où en est-on de ce processus aujourd'hui ? Qui souhaite quoi ?
1: Oui.
0: Pourquoi ? Expliquez-nous.
1: On a commencé avec cet chemin synodal après les abus sexuels. Après, ça a monté jusqu'à l'échelle aussi de l'attention publique et bien sûr à l'attention de la conférence épiscopale. Et la conférence épiscopale a demandé au comité central des catholiques peut-être à organiser une table ronde sur ça et à discuter aussi sur les raisons pourquoi ça s'est développé. Et donc le comité central des catholiques a d'abord beaucoup hésité et puis s'engager à tout cœur, mais ils ont dit c'est pas maintenant une possibilité de parler, l'un et l'autre, échanger des mots seulement, mais il faut aussi développer quelques structures pour que ça ne se puisse répéter dans le futur. Et pour ça, on a discuté aussi sur les formes structurelles des violences. On a discuté aussi sur les réformes dans l'Église, qu'est-ce qui était peut-être les causes pour cet malheur qui s'est produit. Et on a défini des possibilités, comment on peut continuer dans le futur. Et à la fin de ce processus, qui était vraiment a duré plusieurs années, on a on a décidé sur un cadre pour le futur, comment les évêques et les laïcs peuvent ensemble décider sur des questions, par exemple finances, comment ils peuvent décider aussi sur des structures, parce qu'on a des grands chantiers, par exemple avec des grandes paroisses et tout ça. Et là, les laïcs ont dit, nous voulons aussi parler avec vous. Et maintenant, on attend une réponse de la part du Vatican. Hein, on a remis
0: les tous statuts,
1: les statuts, l'approbation du Vatican, une recognitio. Et jusqu'à maintenant, c'est pas encore devenu parce que le Vatican a prié un petit peu du temps. Il voit encore aussi. Par exemple, je pense que l'obstacle le plus grand, c'est la loi canonique, parce que la loi canonique prévoit aussi du droit très élargi pour les ordinaires, mmh. hein, les évêques dans les diocèses. Et ça, c'est la grande question.
0: Hein. On peut, rapidement sur ce point, mmh. mais on peut avoir l'impression, le sentiment, je dirais, que tout le monde en Allemagne pousse pour cette vision maximaliste du synode, mais tout le monde ne partage pas forcément cette approche.
1: Oui, tout à fait. On peut dire comme ça, ce sont les gens qui sont très, très engagés, qui ont vécu déjà une synode à Würzburg il y a 50 ans, déjà, et on a discuté sur les mêmes sujets. Et bon, dans les années 80, les Vatican et la conférence des évêques a déjà débattu et bon, c'était un impasse à la fin. Et donc les gens sont très très déçus, les gens engagés dans cette direction. Mais il y a aussi beaucoup d'autres catholiques en Allemagne qui sont fous.
0: Qu'est-ce qui se passe? Préserver le dépôt de la foi et de la communion avec Rome, finalement.
1: C'est la communion avec Rome, et ça, c'est très clair. La conférence épiscopale a toujours dit il ne faut pas risquer la communion de Rome. Et il n'y a pas de deuxième réformation en Allemagne. Hein.
0: Je reviens sur le voyage du pape lundi à Metz au centre des congrès Robert Schuman sur ses mots sur l'Europe, ses racines, l'appel pour la paix et l'unité, on en parlait, cette dimension européenne, elle est au cœur de votre travail avec Renovabis, c'est une œuvre de solidarité. Est-ce que vous pouvez nous expliquer d'où est née cette volonté, cette initiative ?
1: Oui, il y a 36 ans, cette année, on a fêté la réunification de l'Allemagne après la chute du rideau de fer en Allemagne. Et quelques temps, 2-3 ans après la chute du rideau de fer, des laïcs du comité central se sont rapprochés à la conférence épiscopale et ont dit « Maintenant, nous Allemands sommes réunifiés dans la paix et dans la liberté en Europe. » Maintenant, il faut aussi redonner quelque chose aux peuples de l'Europe de l'Est qui ont souffert, tant souffert, de la guerre déclenchée par l'Allemagne. Et ensuite, ils étaient dans l'impérialisme soviétique. Hein, ils n'ont pas eu la chance de se développer. Et la conférence épiscopale a aussi donné feu vert. Et comme ça, les deux, comité central des laïcs et conférence épiscopale, ont créé cette œuvre Renovabis. Tu dois renouveler. Hein, ça vient du psaume 104 en latin. Et renouveler les sociétés en Europe de l'Est par la solidarité, par des projets sociaux, des projets pastoraux. Donc, dès le début, c'était très clair, l'Église n'est pas l'Église des peu gens qui sont très saintes, mais l'Église doit toujours être le ferment dans la société. Hein? Donc, des actions de caritas et tout ça étaient développées. Et deuxièmement, dès le début, c'était important de développer les dialogues entre l'Est et l'Ouest, parce que le rideau de fer a séparé les deux côtés de l'Europe et ni l'un ni l'autre savaient beaucoup qu'est-ce qui se passe à l'autre côté.
0: Et alors, 30 ans plus tard, où en est-on ?
1: Oui, on a maintenant une guerre très très difficile, une guerre en Ukraine. Et on a beaucoup, il faut dire, fait par exemple la Pologne, et aujourd'hui l'Église très très fort, la Pologne donne déjà des fonds propres aux pays, par exemple du Sud. Mm-hmm. Mais à l'autre côté, il faut toujours surmonter des murs d'agression, des murs aussi de malcompréhension entre des ça. Je note notamment, par exemple, quelques pays comme la Biélorussie, hein, et tout ça, c'est très, très, très difficile là-bas. Donc, on n'est pas encore abouti.

0: Quelle figure catholique allemande vous inspire particulièrement?
1: C'est Elisabeth de Thuringe. Elisabeth de Thuringe était vraiment une femme au Moyen-Âge qui a vécu d'abord dans un château presque et après, après la mort de son mari, elle est allée aux plus pauvres, des plus défavorisés de son temps-là et elle est morte très très tôt. Donc, c'était complètement épuisée.
0: Merci.
1: Dans ce travail.
0: Merci beaucoup, Marcus Ingenlath, d'avoir été avec nous. Merci de vos éclairages. Et tout de suite, on continue avec la chronique du monde. Cette semaine, nous prenons la direction du Québec. On retrouve Valérie Roberge-Dion, la directrice des communications de l'Église catholique au Québec.
2: Si vous pensez que nos églises s'endorment pendant l'été, détrompez-vous. Partout sur le territoire du diocèse de Québec, plusieurs ont même été encore plus vivantes. Si vous avez eu la chance de prendre un peu de congé cet été et d'en profiter, j'espère que ça vous anime encore en ce début d'automne. Je fais écho à quelques-unes de ces belles expériences. On a noté des portes ouvertes, des visites historiques dans une quarantaine d'églises de notre grande région. La splendide exposition d'icônes québécoises à Saint-Michel-de-Sellery a été bien appréciée. Les amoureux et amoureuses de la musique ont eu beaucoup d'occasions d'être touchés, mais l'été, c'est aussi le temps de ralentir, de reprendre son souffle. Des centaines de pèlerins se sont rendus au sanctuaire Sainte-Anne-de-Beaupré pour la neuvaine annuelle. D'autres ont parcouru les sentiers de méditation au foyer de charité de l'île d'Orléans. Les sentiers de découverte de la foi au centre marianiste. Côté jeunesse, on a vu plusieurs camps de vacances chrétiens. J'ai même vu un camp de formation et création musicale qui a réuni 30 adolescents au versant la Noël. Des activités familiales, des fêtes communautaires dans plusieurs paroisses ont permis aux petits et grands de se rassembler. Côté diocésain, on a mis de l'énergie dans une autre belle collaboration avec les Fêtes de la Nouvelle-France pour aider des milliers de personnes à renouer avec leurs racines. Vous voyez? Sans pause estivale, notre grande communauté accueille, rassemble, inspire. Merci à tous ceux et celles qui ont rendu ça possible. Continuons d'être créatifs pour profiter de la belle saison qui passe un peu vite au Québec.
0: Et c'est la fin de cette émission, cet épisode qui est à revoir sur catéotv.com et à réécouter sur les plateformes de podcast et sur l'application Catéo Radio. Je vous souhaite une très belle semaine. Prenez soin de vous et à jeudi prochain.